0: 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Chez nous, il y avait deux autos. Une 404 puis une camionnette. Oh mon pas, il voulait bien nous prêter la grosse auto quand que c'est qu'il en avait pas besoin. Sinon, on prenait la camionnette ou que c'est qu'on s'entassait. Et puis dame, on rigolait. Sauf une drôlière qu'elle appelait ça le thé au chieuve. Puis qu'elle voulait pas y monter. Ça fait qu'une fois, elle était à la fête en vélo. À 15 km. Ah dame, quand qu'elle est arrivée, on avait fini de manger le gâteau. Puis c'était quasiment l'heure de repartir. Eh ben vous me créerez si vous voulez. Mais pour le retour, à la bas, vous voulez qu'on les ramène et les pisse en vélo dans le thé à chieuve.
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2: Bonjour à toutes et tous, bienvenue dans Affaires classées, le podcast. On vous parle beaucoup de Notre-Dame de Bétaram actuellement. Figurez-vous qu'en 1840, il y a de cela bientôt deux siècles, un enseignant de l'établissement qui se destinait à une vie au service de Dieu va soudain passer à la rubrique des faits divers. Vincent Elisabide, officiellement enseignant dans le vénérable collège, va assassiner une jeune mère de famille et ses deux enfants. Comment ce trentenaire émérite a-t-il soudain vendu son âme au diable ? Réponse dans un instant.
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2: Vincent Elisabide vient au monde le 15 juin 1810 à Mauléon, capitale de la Soule. Son père, bien que modeste, est si fier de ce fils aîné qu'il ne recule devant aucun sacrifice pour lui offrir la meilleure éducation. Premier de sa classe, le garçon fait l'admiration des enseignants qui le décrivent précoce et fort intelligent. Vincent affiche très tôt une vocation pour le sacerdoce. Le dimanche, il sert la messe et ne rate jamais une occasion d'échanger avec le curé du village de Gautin. Elisabide a 14 ans lorsqu'un matin, son père le conduit au séminaire d'Oloron-Sainte-Marie. Il réussit l'examen d'entrée si brillamment que l'évêque de Bayonne, Monseigneur d'Astros, se déplace pour le féliciter. Le fils prodige décide qu'il consacrera sa vie au service de Dieu. Dans les campagnes pauvres de ce Béarn et de ce Pays basque si fervent, l'Église offre ainsi le moyen à un élève méritant, qu'il soit riche ou pauvre, de parfaire son éducation et devenir un personnage respecté. Vincent souffle sa 18e bougie. Il entre au séminaire de Notre-Dame de Bétaram où il apprend la philosophie. Il rejoindra ensuite celui de Bayonne où il suivra l'enseignement de théologie. Lorsqu'il revient parmi les siens, le jeune homme est accueilli avec les honneurs, lui qui croise fréquemment le prélat du diocèse. Vincent se destine à devenir prêtre. Un beau jour, il prend tout le monde de court en annonçant qu'il ne se sent plus aucune vocation pour le sacerdoce. Tiens donc, son supérieur se console en se disant que la brebis égarée finira bien par rentrer au bercail. En attendant, Elisabide dispense des cours particuliers au sein de riches familles installées à Bordeaux. Pris de remords, l'ex-séminariste revient à Bétaram. C'est là qu'il fait la connaissance de Marie, une jeune maman domiciliée à Pau. Joseph, son fils aîné, est un élève d'Elisabide. Peu à peu, l'enseignant tombe discrètement amoureux de la jeune veuve.
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2: Comme lui, Marie est née en Soule, dans le village de Montcaillol. Elle avait 20 ans à peine lorsqu'elle a pris pour époux Pierre Anisa, un représentant de commerce avec lequel la jeune femme s'installe au soleil d'Oran en Algérie. Le couple ouvre une hôtellerie sur place. Deux enfants illumineront cette union. Joseph, qui naît en 1829, et Mathilde, sa cadette, qui naît deux ans plus tard. En 1833, un drame frappe la petite famille d'origine basque. Le papa est tué à Mostaganem alors qu'il a été mobilisé pour combattre l'ennemi. Isolée, la jeune veuve rentre au pays, à Pau. Elle travaille sans compter pour offrir la meilleure éducation possible à ses deux orphelins. On lui suggère pour cela d'inscrire Joseph, son fils aîné, à Notre-Dame de Bétaram. Voilà comment, en 1840, Marie-Anne Izard rencontre Vincent Elisabide, cet enseignant dont on murmure qu'il est excellent, mais très sévère. Le charme de la jeune veuve plonge l'ex-séminariste dans le trouble. L'instituteur se prend à visiter régulièrement la jeune maman à son domicile palois. Ses attraits féminins l'attirent davantage que les progrès en français du jeune Joseph. Elisabide confie au passage que le métier d'instituteur l'ennuie. Il rêve de s'installer à Paris. Là-bas, croit-il, il fera fortune. Octobre 1839, le jeune enseignant boucle ses valises et part tenter l'aventure. Logé dans un modeste hôtel, Elisabide réalise qu'à Paris, personne ne l'attend. C'est la désillusion. Vincent ne rate pourtant jamais une occasion de prendre sa plume afin d'écrire à l'élu de son cœur. Il l'encourage à le rejoindre avec ses deux enfants. Ici, à Paris, ils pourront étudier dans les meilleures écoles. Ici, écrit-il, l'argent coule à flot. Vincent affirme même qu'un établissement envisage de le recruter. Pur mensonge. Séduite, Marie tombe dans le piège. En attendant que le couple soit réuni, pourquoi ne pas lui envoyer son fils ? Le 11 mars 1840, le jeune Joseph quitte Pau pour Paris.
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2: Il y a foule dans la grande cour de cette gare parisienne. Le jeune Joseph Anisa débarque, valise à la main, dans l'après-midi du 14 mars 1840. Comme prévu, Vincent Elisabide est là. Il se jette sur le gamin qu'il prend dans ses bras et comble d'embrassades. Épuisé par ce long voyage en diligence depuis Pau, Joseph serre, confiant, la main de cet homme qu'il entraîne à pied à la découverte de plusieurs quartiers de la capitale parisienne. Le bambin est émerveillé. L'heure du dîner arrive. Avant de regagner ce qu'Elisabide dit être son domicile, le trentenaire pousse la porte d'un restaurant. L'adulte et l'enfant font bombance. Rien n'est de trop. À la fin du repas, Elisabide se met à écrire une lettre sur un coin de table. Il y raconte que Joseph est bien arrivé, qu'il est émerveillé et qu'il serait ravi que la jeune femme et sa fille cadette viennent les rejoindre ici, à Paris. Elisabide tend même le stylo au garçonnet afin qu'il écrive un petit mot à sa maman. Ma chère maman, je suis bien arrivé, Paris est bien beau. Je crois que je m'y plairai beaucoup. Adieu. Je t'embrasse tendrement ainsi que ma sœur Mathilde, signée ton fils Joseph. La jeune maman reçoit la lettre quelques jours plus tard. En lisant ce mot si tendre à Pau, Marie n'imagine pas un instant que son fils n'est déjà plus de ce monde. En sortant du restaurant, Elisabide la conduit dans un endroit sombre, près des abattoirs du quartier de la Villette. Dans un recoin, il s'est emparé d'un marteau qu'il dissimulait sous sa veste. Il a frappé l'enfant à plusieurs reprises avant de l'égorger. Des passants ont découvert son corps le lendemain. Le gamin n'ayant aucun document d'identité sur lui, il n'a pu être identifié. Elisabide fait comme si de rien n'était. Il envoie de nouvelles lettres d'amour à Marie qu'il presse de les rejoindre à Paris. « Joseph se porte à merveille », écrit-il. Le 6 mai 1840, Marie-Anne Izard se décide enfin. Elle part rejoindre son amant.
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2: La jeune mère et sa fillette franchissent le porche de la gare de Pau. Elles montent à bord d'une diligence qui les conduit à Bordeaux. C'est là que Vincent Elisabide leur a donné rendez-vous, histoire qu'ils fassent ensemble ce long trajet jusqu'à Paris où Joseph, le fiston, est, paraît-il, impatient de les retrouver. La jeune maman ne nourrit aucun regret à l'idée de quitter le Béarn. Son nouvel amant affirme lui avoir débusqué un emploi de femme de maison dans les faubourgs huppés de Saint-Germain-des-Prés. Mais avant, Elisabide suggère à Marie et Mathilde de faire étape durant une nuit en Gironde. Il veut en profiter pour les présenter à sa sœur, employée de maison chez de riches propriétaires à Artigues, près Bordeaux. En ce matin de mai, le soleil est de la partie. Pourquoi ne pas profiter de ce temps printanier pour s'y rendre à pied ? Le trio part donc à travers champs. Soudain, le ciel se gâte. De gros nuages apparaissent à l'horizon. Sur la commune d'Ivrac, le trio arpente un chemin tortueux. La jeune femme et sa fillette sont épuisées par cette marche interminable. Elles n'ont même pas remarqué qu'Elis Abid marche légèrement en retrait, tenant un marteau dans sa main droite. Le jeune homme se met soudain à les frapper l'une et l'autre au point de les assommer. Il les étend ensuite à ses pieds avant de leur sectionner la gorge à l'aide d'un couteau. À deux mois d'intervalle, usant d'un mode opératoire strictement identique, l'ex-séminariste de Bétaram a assassiné le fils, la mère et la jeune sœur. Elis Abid dissimule les deux corps avant de s'enfuir. Plus tard, des passants feront la macabre découverte. L'annonce du double crime se répand le soir même à Bordeaux. Un aubergiste signale à la police qu'un étrange client porte des vêtements tachés de sang. Elis Abid est démasqué et aussitôt interpellé. Il doit maintenant livrer les clés de l'énigme.
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2: Comment un séminariste respecté est-il devenu un triple assassin ? Plusieurs témoins brossent le portrait d'un Elis Abid au tempérament brillant. Son caractère était sombre, peu communicatif. Mais était-il violent ? Plusieurs le décrivent parfois sévère avec ses élèves, n'hésitant pas d'ailleurs à les châtier physiquement. En chœur, plusieurs témoins pointent un orgueil démesuré qui l'a déterminé à abandonner Bétaram pour le rêve d'une brillante carrière à Paris. De vilains mensonges jaillissent lorsque Vincent dissimule à l'élu de son cœur qu'il vit dans une profonde misère, lui qui affirme mener grand train. Pourquoi alors faire venir le garçonnet à ses côtés alors qu'il n'a même pas de quoi se nourrir ? Pour lui dérober les quelques 100 francs que Joseph avait dans sa poche, selon certains. Mais pourquoi alors ensuite assassiner la mère et la fillette ? Pour éviter que Marie ne lève le voile de ses mensonges, lui, l'enseignant brillant, qu'elle plaçait sur un piédestal. En septembre 1840, une impressionnante foule se presse au palais de justice de Bordeaux. Le triple assassin sous le teint s'affiche tantôt sarcastique, tantôt angoissé. « Je ne demande aucune grâce, ma mort sera bien méritée. » L'accusé confirme qu'il n'est pas fou, mais un autre homme en proie à des idées sombres. À la barre, le banc et l'arrière-banc de l'évêché de Bayonne et de Notre-Dame de Bétaram défilent. Chacun souligne la piété, la bonté de l'accusé qui a pourtant tué une mère et ses deux enfants. Selon ses proches, une puissance maléfique s'est emparée de son âme. Le diable, voilà une explication qui n'enchante guère l'avocat général. L'accusateur public réclame la tête de l'assassin. Sans surprise, la cour prononce la peine capitale. Le président lui lance un commentaire. Elis Abid, vos crimes étaient trop grands pour que vous échappiez à la justice des hommes. Le jeune sultan finira en enfer après un crochet par la guillotine.
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2: Vendu au diable, c'était ce nouvel épisode des Affaires classées. Je vous retrouve dans un prochain numéro à la découverte d'un fait divers qui fit couler beaucoup d'encre il y a deux siècles, en 1827. C'était entre Oloron et Barcus. Le 1er mai était longtemps ce que l'on appelle un jour de foire dans la capitale du Haut-Béarn. Que s'est-il passé en l'an 1827 ? Réponse dans un prochain numéro. À bientôt.
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4: Bonjour, je m'appelle Jérémy Ferrier, j'ai 40 ans, je vis à Port-Camargue et je suis soigneur animalier à l'Institut Sicorium du Rôle du Roi depuis 15 ans.
5: Comment on se dit, petit, je veux faire ça comme métier ? Vous vous rappelez du moment qui a été le déclic ?
4: Ouais, je pense que c'est une vocation et je me rappelle très bien du moment. À l'époque, j'étais au CP et j'ai reçu un papier du Marineland où j'ai vu tous les mammifères marins, et je sais qu'à ce moment-là, je me suis dit, c'est ça que je veux faire plus grand.
5: Est-ce que c'était compliqué à atteindre votre rêve? Les profs vous ont soutenu dans le projet?
4: On va dire qu'il y a maintenant plus de 20 ans que je fais ce métier. Du coup, à l'époque, le métier était moins connu que maintenant. Et quand j'ai demandé pour m'orienter, on m'a dit, tu veux être éleveur?

0: J'ai eu avec les animaux où on se trouve là au Sécorium. Il y a des otaries, il y a des phoques. Vous avez forcément un souvenir inattendu avec eux?
1: Oui, un souvenir plutôt marquant qui c'était avec mes otaries. Il y avait le mâle dominant et deux femelles. Il y a une femelle qui commençait à être un peu agacée. Du coup, elle n'écoutait plus trop. Et j'ai eu le mâle dominant qui s'est mis entre elle et moi pour pouvoir recadrer la femelle, et la session s'est très bien terminée.
0: C'est quoi le message que vous avez envie de faire passer à la radio?
1: Le message que j'ai envie de faire passer, c'est qu'il faut respecter la vie animale, végétale, que les aquariums et les parcs zoologiques servent à sensibiliser les gens à cette vie-là et à pouvoir les voir en vrai. Je pense que c'est notre rôle. D'éducation.
0: C'est quoi qui vous impressionne le plus chez ces animaux?
1: C'est déjà leur adaptation à l'eau. Ils ont des capacités exceptionnelles de nage. La proximité qu'on peut avoir avec eux, quand on les connaît bien et qu'on passe beaucoup de temps avec eux, la confiance qu'ils peuvent nous donner.
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1: À la menuiserie Pelé, fondée en 1926, elle est située à Montenay, le long de la route Laval-Ernée. Quand on arrive sur place dans le hall d'entrée, on passe d'ailleurs devant une machine qui, elle aussi, a 100 ans. Elle était utilisée au début de l'entreprise. Et je rejoins Laurent Pelé, le directeur. Il représente la troisième génération de la famille. Et dans son bureau, justement, il y a quelques portraits de famille.
2: Là, vous êtes devant les photos de mon grand-père et de mon père qui sont dans l'atelier à Montenay, derrière l'église, ce qui est l'origine de l'entreprise.
1: Oui, parce qu'évidemment, elle a changé d'endroit, même si on est toujours à Montenay, mais vous avez déménagé il y a combien de temps ?
2: Il y a un peu plus de 20 ans, c'était janvier 2005.
1: On va s'avancer, Laurent, on va quitter votre bureau. Alors, je vois qu'il y a l'atelier sur la droite, mais là, d'abord, on est dans une autre pièce.
2: Donc là, vous êtes au bureau d'études, où vous avez trois personnes qui y travaillent, où on prépare tout ce qui va être fabriqué en atelier.
1: Alors, justement, vous intervenez sur quel type de chantier tout au long de l'année ?
2: Donc nous avons gardé les particuliers qui représentent à peu près 20% de notre chiffre d'affaires. Et autrement, nous travaillons aussi sur des chantiers publics et des marchés privés.
1: Parmi les très gros chantiers réalisés par l'entreprise Pelé, on peut citer la conception et la pose de toutes les menuiseries du 40, le conservatoire de Laval. En ce moment, Pelé travaille sur la future médiathèque de Lassay-les-Châteaux. Et une grosse partie du boulot s'effectue dans l'atelier.
2: On va aller vers l'atelier, il y aura un petit peu de bruit.
1: Il y a combien de personnes d'ailleurs qui travaillent chez vous maintenant, Laurent Pelé ?
2: Alors, on est plus de 30 aujourd'hui, compris des alternants, des jeunes en formation, du CAP jusqu'à la licence.
1: J'adore parce que, alors évidemment, on entend le bruit des machines, mais il y a cette odeur du bois qui en fait est assez agréable d'ailleurs.
2: Ah oui, on a la chance d'avoir vraiment un très beau métier. On travaille le bois, c'est une matière très noble, donc toutes les essences du chêne, du hêtre, du châtaignier, du frêne.
1: Je vois plein de machines, il y en a une à ma droite, il y en a une à ma gauche qui est assez impressionnante. Qu'est-ce qu'elle fait là, la machine qui est sur notre gauche et on s'en rapproche ?
2: Donc ça c'est un centre d'usinage numérique qui nous permet d'usiner un peu tout ce qui peut être fait en menuiserie. Elle est à 5 axes, donc on peut faire un ballon de foot en deux fois sur ce genre de machine. Mais elle ne sert pas à ça évidemment, elle sert surtout à fabriquer toutes nos portes, tous nos châssis, tous nos agencements.
1: Et alors, quand on s'avance dans votre atelier, on voit qu'il y a eu différentes constructions de cet atelier. Là, j'ai l'impression qu'on est dans une partie très récente.
2: Oui, donc l'atelier a été construit en 2004. On l'a agrandi 3 ans après, en 2008. Et puis, il y a 2 ans maintenant, on a agrandi 600 mètres carrés et on a mis du photovoltaïque sur le toit.
1: Bon, alors ça se trouve, si je reviens dans 100 ans pour les 200 ans, je ne suis pas sûr que ce soit possible, mais ce sera 2 fois plus long alors l'atelier.
2: Voilà. On sera dans le champ à côté.
1: Alors Laurent Pelé nous a dit que l'une de ces machines pilotées par ordinateur est capable de fabriquer un ballon de foot. Il en a d'ailleurs un exemplaire dans son bureau. J'ai essayé de faire des jongles avec, alors je me suis fait mais très très mal. Je ne vous raconte pas l'état de mon pied, c'est une catastrophe.
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3: Franchement, c'est mignon, Cormeille. Si vous cherchez du typiquement normand, vous êtes au bon endroit. Et puis, on est à la campagne, tout en étant qu'à 20 minutes de la mer et à 15 km de Pont-l'Évêque. Cyril, lui, vous le trouverez en plein cœur du village, sur la place du Mont-Mirel. Il m'aurait plu son métier à Cyril, si j'avais pas eu de main gauche.
4: Trop bien ça. Comment ça va ?
5: Ça va, oui, impeccable.
4: Tu viens de rentrer ?
5: Eh ben à l'instant, on vient de rentrer de chantier.
4: T'étais dans une église ?
5: Oui, on était dans une église à une 20aine de kilomètres d'ici, à Saint-Pierre de Salerne.
3: Son métier, c'est de donner vie à la lumière.
5: Nous, la lumière, on la redonne dans les édifices et puis on la reprend, mais colorée, la lumière.
4: Mais tu fais pas que les églises ?
5: Non, on fait les manoirs, on fait les particuliers, on fait tout plein d'édifices, que ça soit particulier ou monument historique.
3: Cyril, il est comme ton père, il est pas vitrier.
5: Non, je ne suis pas miroitier ni vitrier. Moi, je suis maître verrier, restaurateur, créateur de vitraux.
3: Je pensais qu'on disait vitrailliste.
5: Ah oui, vitrailliste. Vitrailliste, c'est pour ceux qui ont moins de 10 ans d'expérience.
3: Ah.
5: Voilà. Et au-dessus de 10 ans d'expérience, quand on a travaillé dans des monuments historiques et autres classés, eh bien, on devient maître verrier.
3: J'entends du monde à la cave.
5: En bas, ils sont en train de faire du montage au plomb. Donc, on les entend un peu taper avec des clous, des marteaux. Ouais. Et ils remontent des vitraux en plomb.
3: Bah oui, c'est du plomb entre les bouts de verre.
5: Bon, après, il y en a d'autres qui peuvent utiliser une technique au Tiffany, mais c'est pas la technique traditionnelle. Nous, on fait la technique traditionnelle plomb, verre et étain, comme au Moyen-Âge.
4: Ah, le Tiffany, c'est la même technique que celle qu'on utilise pour les lampes qui portent le même nom ?
5: Exactement, c'est ça. C'est la technique qui s'appelle Louis Comfort Tiffany, qui a fait les lampes aux États-Unis.
4: Mais je croyais que c'était du plomb,
5: hein. Ah non, c'est du Tiffany.
4: D'où le nom de la lampe ?
5: D'où le nom de la lampe, puisque c'est le nom du créateur, Louis Comfort Tiffany.
4: Je vais me coucher, moi, con, ce soir.
3: Pour ça, il y a encore du boulot.
5: Et d'autres aussi, peut-être, du coup.
3: Il a pas l'air si vieux, la louche.
5: À la louche, le mois prochain, 44.
4: Quand t'avais 15 ans, tu voulais être...
5: Un an après. Moi, j'ai commencé à l'âge de 16 ans mon métier, à l'apprendre, bien évidemment. Ouais. Et puis, je suis ressorti d'une école sur Paris à l'âge de 20 ans.
4: Et ça devient d'où, cette envie de travailler le verre, comme ça ?
5: Eh ben, on parlait tout à l'heure, la lumière le matin. Bon, ouais. Ben, moi, c'était la lumière, tout simplement, qui se décolorait sur les murs par rapport à des vitraux, avec le soleil qui passe à travers. Ça m'a tout de suite attiré, et j'ai voulu savoir comment ça se passait. J'ai découvert une école, l'école de Paris, et je suis rentré dedans.
3: Le maître verrier, il travaille pas que le verre.
5: On travaille le bois, le métal, la pierre et le verre.
4: La pierre aussi ?
5: Eh oui, quand là, on vient de sortir de chantier, on vient de taper dans la pierre pour retirer les vitraux. Et puis pour les reposer, bah, il faut savoir faire du mortier avec la pierre.
4: Donc tu casses et tu refais, quoi.
5: Exactement, on casse et on refait.
3: Si vous voulez un vitrail chez vous, il peut vous le faire ?
5: On peut le faire. Par contre, nous, on a une chance assez extraordinaire, et je touche du bois, on a à peu près un an et demi d'attente avant de pouvoir le réaliser.
3: Ah bah oui, mais non, j'en avais besoin pour ce week-end, moi.
5: Donc Fred, t'auras ton vitrail dans un an et demi, pas avant.
3: Il a fait des beaux chantiers, le copain.
5: Moi, celui qui me vient tout de suite en tête, c'est le petit palais à Paris, de refaire les quatre rosaces du petit palais à Paris.
3: Bon, il était pas tout seul, hein.
5: Je les ai restaurés avec des compagnons, mais j'étais dessus, j'étais chef de mon équipe à cette époque.
3: Pour voir le travail de Cyril, vous tapez ateliergouty.com avec un Y à Gouty.
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2: Bonjour Médéric Esquisserus.
3: Bonjour Philippe, bonjour à tous.
2: Notre linguiste marseillais. Vous m'inquiétez, Médé, vous avez un drôle de regard inquisiteur ce matin. Là.
3: Inquisiteur ?
2: Ouais, un petit peu, oui.
3: Mais confesseur peut-être. Ah. Je vais commencer par une question. Êtes-vous capable de résister à la tentation ? Est-ce que vous êtes capable de résister à, je sais pas moi, un bon aioli provençal?
2: Ah, c'est difficile.
3: L'aioli complet, hein.
2: Oui.
3: Avec tous les légumes, la morue et gras d'ail dans la sauce. Moi non, j'avoue. Est-ce que vous êtes capable de résister à une daube qui a mijoté pendant des heures et qui embaume la maison?
2: Ah, c'est compliqué.
3: À un morceau de gâteau des rois au frit confit bien pégueux. Ouais. Êtes-vous capable de résister, ça je sais que non, à un chichi fraîchi tout chaud et bien sucré? Et voilà. Alors, je parle que des désirs gustatifs, que du plaisir de la chair, car je pourrais aussi vous poser des questions sur les plaisirs de la chair et vous interroger sur votre capacité à résister à la tentation. Mais ce n'est pas mon rôle. Je ne suis ni confiseur, ni confesseur. En revanche, certains en entendent de belles. La semaine dernière, plusieurs temps forts religieux ont commencé, le ramadan pour les musulmans, mais aussi le carême pour les chrétiens. C'est dans ce cadre que l'on m'a envoyé un lien vers le podcast Carême dans la ville, réalisé par des dominicains, avec l'épisode du 22 février, au titre forcément alléchant, Confession marseillaise. Et je n'ai pas résisté à la tentation, j'ai écouté. Et vous aussi, vous allez écouter. C'est le frère Clément Binachon, du couvent de Saint-Lazare à Marseille, qui parle. Et voilà cette drôle de confession marseillaise, avec l'accent, ou pas.
4: Confession marseillaise. Après avoir jeûné 40 jours et 40 nuits, Jésus eut faim. Matthieu, chapitre 1, verset 2. Marseille, il y a quelques années, dans un confessionnal. Bénissez-moi mon père parce que j'ai péché. Je dois vous confesser, mon père, que j'ai peur que d'avoir été infidèle. C'était la semaine passée. Je prenais mon café tranquille à mon poste habituel en terrasse au-dessus de la plage des Catalans. Et là, il y a une petite que le bon Dieu avait drôlement bien proportionné, qui a eu la mauvaise idée que d'aller piquer une tête là, sous mes yeux. Eh bien, je ne vous cache pas que ce spectacle m'a un peu émotionné. Et c'est ça que je voudrais confesser. Vous me pardonnerez cet exemple pagnolesque, mais il me semble éclairer une confusion courante.
3: Ah, la petite des Catalans. Alors voilà, oui, je vous résume l'essentiel de cet épisode. Ce n'est pas un péché que d'éprouver la tentation, le désir, l'envie, tant que vous n'y succombez pas. Bon, on en parle de l'accent. On sent que frère Binachon essaie d'imiter l'accent marseillais, mais sans se lâcher totalement. Ça donne l'accent, avouons-le, très bizarre, une imitation pas trop réussie, mais il faut savoir faire preuve de clémence, et donc on pardonne volontiers à frère Clément Binachon. Vous remarquerez qu'il est resté sobre. Il aurait pu se laisser aller à répéter ce que l'on peut entendre, souvent de très mauvais goût, voire très sexiste. Ça peut aller de « Oh, vé la petite comme elle est charmante, Fada !» à « Tiens comme elle est bonasse !» en passant par « Oh, elle est bien tankée, celle-là !» Voire, en mode chanson, « Il y a une petite, la belle de mai, coquin de sort, qu'elle me plaît !» Ou il y a une petite au catalan, vous pouvez faire ça aussi. Et ça peut marcher dans plein de sens. Des filles qui parlent de mecs, des mecs qui parlent de mecs, des filles qui parlent de filles, chacun s'y retrouvera. Merci à Sophie pour l'envoi de ce podcast. Et le bonjour à toutes les femmes folles à la messe, comme le disait Rabelais. Bon carême à toutes et tous. Ramadan Mabrouk si c'est le cas. Et méfie à la tentation. Espenché. Oui, pécho, c'est péché.
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5: Printemps 1907, le midi viticole se soulève. À l'origine de la révolte des vieux, surproduction, concurrence de l'Algérie, vin frelaté, coupé ou chaptalisé, prix qui s'effondre, les vignerons n'en peuvent plus. C'est dans l'Aude que le mouvement se structure, dans le village d'Argelières, sous Marcelin Albert est viticulteur et cavetier. Avec des vignerons du Minervois, il crée le comité de défense viticole qui organise la toute première manifestation.
6: Au vin artificiel, vive le vin naturel.
5: Le 11 mars 1907, ils sont 87 derrière lui. Quelques jours plus tard, les voilà 300 à Salelles d'Aude. Le comité décide alors de faire un meeting chaque semaine dans une commune différente. Marcelin Albert est un orateur qui galvanise la foule. Ils sont 600 à manifester à Bise-Minervois. Bois le 31 mars, 1000 à Ouveillon le 7 avril, 5000 à Coursan le 14 avril, puis 10000 à Capestan, 25000 à Lézignan, 80000 à Narbonne où le maire Ernest Féroul s'engage à son tour, 150000 à Béziers où ont lieu de nombreux incidents, 180000 à Perpignan, 200000 à Carcassonne, 250000 à Nîmes le 2 juin et dit-on entre 600 et 800000 manifestants à Montpellier le 9 juin 1907. Et des vignerons, commerçants, ouvriers, employés, on estime qu'un languedocien sur deux était sur la Comédie ce jour-là. Une marée humaine. L'évêque de Montpellier fait même ouvrir les portes de la cathédrale et des églises pour que les gens y trouvent refuge. Malgré la démission de près de 400 maires, des débats houleux à l'Assemblée nationale, l'État fait la sourde oreille. Face à la menace d'insurrection, Clémenceau, président du Conseil, envoie l'armée à Narbonne. Bilan, 6 morts et 33 blessés. Mais le soir du 20 juin, les soldats du 17e régiment d'infanterie se mutinent et refusent de tirer sur les manifestants sous les acclamations des Biterrois. Clémenceau n'a alors plus le choix. Il accepte de rencontrer Marcelin Albert et lui promet de porter une loi anti-fraude en échange du retour au calme. Mais le tigre, malin, glisse au leader de la contestation un billet de 100 francs pour prendre le train pour rentrer dans le sud. Et s'empresse de le raconter à la presse. Cette obole humiliante qu'Albert a eu la maladresse d'accepter lui vaudra d'être conspué par les siens, accusé de s'être laissé acheter. La loi protégeant le vin naturel contre les vins trafiqués est adoptée, les viticulteurs sont exonérés d'impôts sur les 3 années passées, les émeutiers sont amnistiés. Quant à celui qui avait rassemblé tout un peuple qui voulait vivre du travail de sa terre, Marcelin Albert, héros déchu, il s'exilera pour plusieurs années en Algérie.
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7: Bon, tout va bien, Sébastien ?
8: Ouais, tout va bien. Oh, mais moi, je fais une belle balade avec vous. Par contre, il va falloir s'arrêter, Claire, pour faire l'interview.
7: Bon, attendez, je m'arrête là. J'attends le plat. Ça y est, c'est bon.
8: Ah, ça fait bizarre. Hein. Bonjour, Claire Gombeau.
7: Bonjour, Sébastien.
8: Vous faites partie de l'association À Vélo Sans Âge à Toulouse. Et d'abord, on va raconter un peu avant de raconter ce qu'est l'association, on va raconter votre parcours. Vous êtes retraitée, mais qu'est-ce que vous faisiez dans la vie ?
7: Alors, j'étais institutrice au départ, puis chef d'établissement. Donc, pendant plus de 38 ans, je me suis occupée des pitchounes.
8: Et à la retraite, quand arrive l'heure de la retraite, vous vous dites quoi ?
7: Je me dis, oh, chic, je vais me poser. Et patatras, je lis un article dans un journal qui raconte l'odyssée d'un vélo sans âge. Et je me dis, mais qu'est-ce que c'est que ce truc ? C'est génial. Je les appelle, ils me disent, il n'y a pas d'antenne entre Bordeaux et Nice, Claire, il faut que tu en montes une.
8: C'est quoi ce slogan ?
7: Du vent dans les cheveux et de la lumière dans les yeux, c'est magique.
8: Ouais. Alors que fait l'association ?
7: On propose aux personnes à mobilité réduite ou personnes âgées, isolées ou en EHPAD, des balades en triporteur. Figurez-vous que vous avez 2 personnes devant et un bénévole derrière qui pédale.
8: Et c'est génial parce que, évidemment, vous mettez des étoiles dans les yeux des personnes que vous transportez, notamment des personnes âgées et ce couple qui pourrait en être un, Émile et Gaston, 2 copains.
7: Oh, Émile et Gaston, magique. Quand on a ouvert l'antenne, Gaston a inauguré le premier triporteur. Il avait mis la cravate de son mariage, trop fier, en disant « Aujourd'hui, c'est jour de fête ». On est parti place du Capitole, où on a été accueillis par le maire. Gaston était le roi du jour. Tout le monde voulait monter avec lui pour découvrir ce drôle d'engin. À la suite de cette première balade, il ne ratait jamais, jamais une balade avec son copain Émile.
8: Quel âge tous les deux ?
7: Je pense qu'Émile avait déjà 91 ans et Gaston devait en avoir 92. On a emmené des personnes jusqu'à 104 ans.
8: Ah, magnifique. Il y a aussi la petite Élise.
7: Élise, extraordinaire, une jeune autiste qui, quand elle arrive, elle hurle de joie, de je ne sais. Et à partir du moment où elle s'installe sur le triporteur, elle s'arrête net, les yeux pétillent, elle sourit pendant toute la balade et dès qu'on rentre et qu'on remet le pied à terre, elle se remet à hurler. C'est quand même magique.
8: Et vous alors, le bonheur que ça vous procure, vous nous en parlez ?
7: Honnêtement, ce sont les personnes qui nous le transmettent parce que ce sont que des sourires, que du bonheur. Et j'avoue qu'il y a des jours où on se donne un petit coup de pied dans le derrière pour y aller parce qu'on a la flemme. Mais quand on rentre, on se dit heureusement qu'on y est allé, c'est magique.
8: On repart, Claire ?
7: Allez, on y va, en route !
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1: Pierre Nus s'installe pour les astuces de sa mamama. Bonjour Pierre.
2: Et Moria Hubert, un salut Bissam.
1: Info pour celles et ceux qui viennent de découvrir peut-être une rayure sur un de leurs meubles.
2: Hop là, je vais d'en passer. Oui, ça arrive, hein. Une dent de chien, une griffe de chat, un jouet de bébé. Les roues des camions en plastique, ça laisse des traces des fois. Bon, un petit choc, ça peut parfois abîmer vos meubles préférés, mais ma mama m'a rassuré. Elle m'a dit d'acheter des noix. Alors c'est pas parce que je porte le même patronyme que j'en fais la promotion, mais le cerneau de noix est riche en huile et graisse naturelle. Mais c'est l'intérieur de la noix, car n'y allez pas avec la coquille pour frotter sur le meuble, ça va empirer les choses. Vous frottez le cerneau directement sur la rayure en allant dans le sens du grain du bois. Bon, faut un peu frotter, hein.
3: Vous frottez longtemps. Un petit peu quand même.
2: Voilà, faut que l'huile sorte. Et il faut laisser agir l'huile pendant environ 5 à 10 minutes pour qu'elle pénètre le bois. L'huile libérée va dans la rayure, ça aide à nourrir le bois sec qui est exposé par la rayure. Et surtout, les pigments naturels de la noix vont aider à teindre la rayure. Et ça va mieux correspondre à la couleur du bois qui l'environne, ça la rend beaucoup moins visible, cette rayure. Ensuite, vous laissez agir, vous essuyez l'excès d'huile avec un chiffon doux et propre, n'y allez pas avec le côté vert de l'éponge, Gal, et vous lustrez légèrement la zone. Alors ça fonctionne beaucoup mieux sur les rayures peu profondes et sur les bois dont la couleur est proche de celle du cerneau de noix, donc un brun assez clair. Les meubles verts ou rouges, vous oubliez.
1: Oui, bah, merci ma maman.
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4: Sur le carnaval de Nice, la fête du citron, la fête du mimosa aussi. Tiens, moi j'aimerais bien qu'on en parle avec le monsieur qui est à côté de moi. Salut Thomas Brice.
5: Salut, bonjour à tous.
4: Je suis sûr que t'as la fête du mimosa là dans tes mille raisons d'aimer la Côte d'Azur.
5: C'est une certitude.
4: Allez, ouvre-moi tout ça.
5: Raison 654, la fête du mimosa. Ah. Alors ce sont des petits soleils au cœur de l'hiver. Le mimosa est une fleur qui pousse massivement dans notre région. Chaque hiver, le massif de l'Estérel et des Tannerons se couvre d'un jaune flamboyant. Bref, c'est un véritable trésor et c'est en son honneur que la ville de Mandelieu organise chaque année la fête du mimosa.
4: Oui, parce que Mandelieu, c'est considéré comme la capitale du mimosa.
5: En effet, mais c'est plutôt récent, car le mimosa, désolé de vous décevoir, n'est pas originaire du sud de la France. Et oui, il a été importé d'Australie au 19e siècle. Alors cette fleur d'or décorait les jardins des somptueuses villas de la Riviera, mais ne supportant pas la captivité des enclos, la plante s'est enfuie pour coloniser les collines de la région. Bien aidée par le climat méditerranéen et des sols riches, le mimosa a conquis les paysages et nos esprits, car cette fleur couleur soleil est devenue un symbole de la Côte d'Azur.
4: Et c'est pour ça que Mandelieu organise la fête du mimosa.
5: Et oui, au début du XXe siècle, dis-toi que l'exportation du mimosa devient la principale activité de la commune. Des bouquets sont envoyés aux quatre coins de la France, voire de l'Europe, apportant un peu de notre soleil chez nos voisins au temps grisâtre. Et depuis 1931, Mandelieu organise chaque année une fête spectaculaire qui émerveille petits et grands. Cette tradition presque centenaire est devenue un moment phare de la ville, même si on se rappelle que malheureusement la fête a dû s'arrêter pendant une dizaine d'années à cause d'une mauvaise récolte et des incendies. C'est finalement en 1996 que Mandelieu a pu célébrer à nouveau le mimosa.
4: Ouais, c'est assez récent et d'ailleurs cette fleur ne sert pas qu'à faire des bouquets ou à décorer les chars de la fête.
5: Mais on peut tout faire avec du mimosa. On le retrouve dans des parfums célèbres comme Givenchy, mais on le retrouve aussi dans nos assiettes. Vous connaissez tous l'œuf mimosa.
4: Oui.
5: Bon, là, c'est un mauvais exemple parce que là, c'est vraiment un œuf mayo saupoudré avec du jaune qui évoque un œuf mimosa. Par contre, vous pouvez vraiment en faire des beignets, voire des confiseries.
4: C'est vrai.
5: Bref, c'est un plaisir pour les yeux et les papilles. Et si vous voulez tout savoir sur cette fleur emblématique, ne loupez pas la fête du mimosa à Mandelieu, car c'est bien évidemment
4: une bonne raison d'aimer la Côte d'Azur.
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2: Allez, on fait comme tous les frontaliers le matin, on passe la frontière suisse pour voir ce qui se passe chez nos voisins avec David Aubry. Bonjour David.
3: Bonjour Louise, bonjour à tous.
2: Vous avez passé un bon week-end, vous êtes avec nous pour cette rentrée en ce lundi. En tout cas, la diplomatie entre France et Suisse eh bien, a vacillé cet été.
3: Ah ça, je vous assure Loïs, que les bisbilles entre Trump et Poutine, à côté de ce qui suit, c'est du pipi-chat. La montée en puissance de la crise entre nous autres et les voisins suisses, franchement, il y a eu de quoi inquiéter les observateurs internationaux. Hein. Enfin, comme on dit, c'est toute proportion gardée quand même, ça reste une brouille avec la Suisse. Hein. Donc au pire, on risque pas non plus l'envoi des sous-marins nucléaires. Hein. Avec eux, quand ils sont fâchés, tout ce qu'on entend en retour, c'est une réaction outrée du genre « Non mais ça va ou bien ?»
2: Bon, qu'est-ce qui a déclenché cette grosse colère, David ?
3: Eh bien, c'est l'un des nôtres, un député français qui a voulu mettre son nez dans leurs affaires.
2: Oula.
3: Et pour une fois, on ne parle pas pognon, banque ou impôt, mais on parle de vaches. Alors, pas question d'épidémie non plus, mais de combat de vaches. Oui, un élu français a déposé chez nous un projet de loi spécifique contre les combats de rennes. Alors, c'est une tradition suisse hein, qui a d'ailleurs traversé la frontière. Il veut abolir les combats de vaches des Reims. Il en fallait pas plus pour mettre les Suisses en PLS. Faut savoir quand même, il a réussi à faire signer 74 autres parlementaires pour, je cite, mettre fin à cette pratique cruelle.
2: Et les Suisses l'ont évidemment très mal pris. C'est logique.
3: Bah, qu'un pays où existe encore la corrida vienne faire la morale à un autre où les vaches pratiquent un genre de sumo version meumeux, évidemment, ça les a fait rire. Et en gros, la réponse, c'est oh les frouzes, balayez déjà devant votre porte. Hein. Ils défendent ce divertissement, comme ils disent, et même si certains les ont copiés dans les Alpes françaises, c'est pas leur problème. Ils adorent servir de modèle, alors on peut même dire que ça leur a fait plaisir, et encore plus quand ça fout le bordel par chez nous. En tout cas, Loïs, croyez-moi, en voulant se mêler de leurs affaires, on les a remotivés pour des décennies, et les combats de vaches en Suisse sont pas prêts de s'arrêter.
2: Ah là là, attention, la diplomatie entre France et Suisse est donc menacée. Le coucou suisse de David Aubry à réécouter sur l'application ici et puis sur ici.fr Besançon. Merci beaucoup, David.
3: À demain.
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2: Salut à toutes, salut à tous et bienvenue dans Décibel. En ce jeudi soir, l'actu musicale. C'est un anniversaire un peu triste mais qui va nous permettre de réécouter une des plus jolies voix de la chanson francophone. C'est l'anniversaire de la mort de Morane qui nous a quittés il y a 8 ans. On l'écoutera donc sur un prélude de Bach et ce sera très très beau. Le coup de cœur du jour, c'est la toute nouvelle chanson d'Adrien Gallo que vous aviez découvert comme chanteur, guitariste et principal auteur-compositeur de Bébé Brune. Il est en solo maintenant depuis pas mal d'années et là il retourne à ses premières amours, le rock. La chanson est à découvrir un petit peu plus tard dans Décibel. Le blind test, si vous avez envie de jouer avec nous, il faut appeler dès maintenant le standard 0810 055 056. Le thème du blind test ce soir, les États américains en chansons. Ça vous laisse un petit peu de temps pour réviser. On va jouer dans, allez, une grosse demi-heure. Si vous voulez participer à ce blind test, on sera ravis de jouer avec vous. Des nouvelles aussi de Véronique Sanson. C'est le programme de ce soir. Les amis, on peut y aller. Et bienvenue à mon invité, Lancelot, bonsoir.
3: Salut Émilie, ça va?
2: Ça va?
3: Ça va bien.
2: La première fois qu'on s'était vu, Lancelot, c'était il y a quelques mois, au tout début de l'année 2026. Vous étiez à l'affiche de l'Hyper Weekend Festival, le festival de Radio France. Un festival dans lequel donc il y a des noms que vous connaissez déjà, et puis des découvertes. Et donc votre musique, Lancelot, elle a tapé dans l'oreille de Didier Varro, le directeur musical des antennes de Radio France. Je crois que cette chanson-là notamment. Hein.

0: Cara, c'était sur votre EP sorti l'année dernière, pas assez, votre deuxième EP d'ailleurs, puisqu'on avait eu un en 2024 qui reprenait un petit peu tous vos premiers singles et qui s'appelait Curriculum Vitae. Alors, le fait comme ça d'être sélectionné pour un gros festival, est-ce que ça a changé les choses pour vous? Est-ce que depuis le mois de janvier, votre passage à l'Hyper Weekend, je sais pas, en termes de contact, en termes même de vous, de confiance sur scène, est-ce que les choses ont bougé?
1: Les choses n'ont pas vraiment bougé. Enfin, disons que ma vie, c'est un peu la même. Mais merci infini à Didier Varro pour l'invitation déjà pour l'Hyper Weekend. C'était vraiment une expérience incroyable au milieu d'artistes vraiment que j'apprécie vraiment. Il y avait Sam Sauvage, Charlotte Cardin, Marguerite et tout ça.
0: Ouais.
1: Et de me retrouver au milieu de ces noms-là, c'était une vraie chance. Et donc, je dirais, ça a changé plus de confiance en moi, sans doute.
0: Ah, alors c'est pas rien.
1: Parce ça n'est pas rien.
0: Quand on est un jeune artiste solo, qui plus est, la confiance en soi, c'est quand même une denrée importante.
1: C'est une denrée importante. Ouais, ça aussi, ça dépend des moments et tout ça, mais il y a toujours ce truc où on fait de la musique pour après les défendre. Et justement, là, on arrive dans la période des festivals et tout ça qui va être un moment qui donne tellement de sens à tout ça, entre le moment où on écrit nos chansons chez nous, seul en slip, et au moment où on se retrouve et au moment où on se retrouve devant plein de personnes qui chantent les chansons et tout ça, là à ce moment-là tout prend vraiment beaucoup de sens, quoi.
0: Quel scoop, Lancelot écrit en slip.
1: C'est terrible de dire ça à la radio.
0: Je pense que ça va finir sur votre fiche Wikipédia, vous êtes au courant.
1: C'est possible, c'est j'assume possible. Tellement.
0: Ça, et aussi que oui, Lancelot est un sublime nom de scène, mais que c'est votre vrai prénom.
1: Ouais, c'est mon vrai prénom. Exactement.
0: Il y a quand même une prédestination, Lancelot. On est obligé d'avoir une carrière et une vie un peu héroïque. Quoi.
1: J'essaie de garder l'esprit chevaleresque tout au long de ma vie, depuis toujours.
0: Alors vous venez avec une toute nouvelle chanson. Hein. Ça a été pour nous. En fait, on avait envie de vous inviter de toute façon depuis qu'on vous a vu à l'Hyper Weekend. Mais voilà, là, on s'est dit bah tiens, c'est la bonne occasion. Il sort une nouvelle chanson qui s'appelle Un homme seul. Donc je le disais, vous avez sorti un premier EP en 2024, un second l'an dernier. Est-ce que cette nouvelle chanson on va découvrir maintenant, ça veut dire que vous allez sortir un premier album ou alors un troisième EP?
1: Je vais sortir un premier album. Hey. C'est un premier single d'album,
0: ouais,
1: entre guillemets. Et donc je travaille en ce moment jour et nuit sur la fin de mon premier album. C'est un moment que j'ai attendu vraiment toute ma vie, de sortir un premier album. Et un premier album, on n'en fait qu'un en plus.
0: Ouais.
1: Et donc j'essaie vraiment de mettre tout ce que j'ai dedans et de faire mon maximum pour faire le plus bel album possible et essayer d'être fier de le défendre jusqu'à la fin de ma vie, sans doute, avec sans doute d'autres qui arriveront après, j'espère.
0: Ah bah je vous le souhaite, ouais, et j'espère. Nous le souhaitons, parce que c'est super votre musique, mais c'est intéressant quand même de dire que vous en avez rêvé toute votre vie de ce premier album, parce que vous êtes jeune, vous avez une vingtaine d'années. Votre génération n'est pas forcément très attachée au format album. Vous l'êtes?
1: Moi, je le suis vachement, ouais. Pour le coup, quand mes artistes préférés sortent des albums, moi, c'est des vrais événements et j'écoute vraiment l'album, quoi. Je suis extrêmement sensible au premier et dernier son des albums.
0: Ah, donc vous écoutez dans l'ordre?
1: J'écoute vraiment dans l'ordre. Moi, je suis un puriste.
0: Le
1: comme
0: fan
1: on dit
0: idéal.
1: En espérant que peut-être quand mon album sortira, les gens qui me suivent et tout ça feront de même. Mais en tout cas, ouais, un premier album, j'ai l'impression que c'est vraiment de savoir qu'il y aura peut-être mon nom dans un bac de la Fnac, que mes grands-parents trouveront peut-être cet album dans une grande surface. C'est un peu l'objectif de ma life. Et pour le coup, ouais, ça va être le moment de mon premier album.
0: Il arrivera quand il sera prêt. On ne va pas encore demander de date.
1: Exactement.
0: Je ne demande pas de date. En revanche, on a déjà donc une première chanson. Ça s'appelle « Un homme seul ». Lancelot est l'invité ce soir de Décibel.
1: Je

0: Eh, Lancelot, bravo.
1: Merci
0: J'adore cette chanson. Alors, ça s'appelle Un homme seul, ça vient de sortir. Premier extrait donc du premier album de Lancelot. Alors, il y a eu ses cordes, ce piano et à la fois un côté hyper moderne, hyper électro. Vous êtes auteur et compositeur,
1: ouais,
0: en plus d'interprète de vos chansons. Alors, comment un morceau comme ça, ça naît?
1: Alors au début, donc moi je me concentre vachement sur l'écriture. Enfin en tout cas c'est le truc où je passe le plus de temps. Et le postulat de départ de cette chanson, c'était en ayant observé des gens qui partaient seuls en vacances, dans des clubs de vacances notamment, et qui étaient extrêmement entourés et tout ça. Mais malgré le fait qu'ils soient très entourés dans ces clubs de vacances, moi je voyais une espèce de solitude absolue, mais qui était faussement camouflée un peu. Et j'avais envie de faire une chanson qui parle de solitude, mais pas de solitude un peu pleurnicharde, mais plutôt une solitude panache, avec le torse bombé, la tête haute, je suis seul et je suis bien et je vis.
0: Ouais.
1: Et c'était vraiment ça l'objectif. Et après, sur la composition, j'ai travaillé notamment avec Nicolas Fauet et Ambroise Sage, qui ont sublimé ce morceau. Moi, j'avais des accords déjà au début.
0: Alors, pour ceux qui n'ont pas la ref, Sage, il a beaucoup, beaucoup, beaucoup travaillé avec Clara Luciani, notamment.
1: Exactement, ouais.
0: Voilà. Puis il avait son groupe à lui.
1: Exactement.
0: Qui était très chouette.
1: Ouais.
0: Ok, donc, c'est-à-dire que vous avez la mélodie et vous allez travailler avec eux pour justement faire les arrangements, dire je voudrais des cordes,
1: Ouais, exactement. Voilà. J'avais vraiment pour ambition de faire vraiment une, modestement, hein, mais une grande chanson française, c'est-à-dire avec des cordes, avec
0: ce piano,
1: cette ritournelle comme ça, et quelque chose d'assez chargé, mais presque quasiment étouffant, mais quelque chose de bizarrement assez fluide. Et j'avais envie qu'on sente vraiment ce truc-là, et que en fait la musique serve au mieux les propos que je tiens dans ce morceau. Et on a fait plusieurs versions et tout ça, et en fait on est revenu à la version de base. Les premiers jets sont souvent les meilleurs.
0: Ça, c'est vrai. Alors, on a eu un scoop tout à l'heure. On sait que vous écrivez vos chansons en slip, mais vous ne nous avez pas dit sur quel instrument.
1: Alors, moi, là-bas, je suis batteur. Mais,
0: vous êtes batteur.
1: Ouais, je faisais de la batterie quand j'étais petit en famille avec mon père et mon frère. Ouais. Mon père était à la guitare et mon frère à la basse. Et on faisait de la musique jazz. Et donc, c'était un petit trio jazz familial. Et donc, ça a commencé par la batterie. Et j'ai appris un peu le piano un peu sur le tas comme ça, et je suis pas du tout un très bon pianiste, mais en tout cas j'ai le niveau suffisant de pouvoir poser des accords et plaquer des idées, quoi.
0: Ouais. Alors je vais vous faire écouter quelques notes de musique et vous allez me dire ce que vous en pensez.
2: Les

0: sympathique.
1: Alors Lancelot.
2: Georges Brassens.
1: Ouais.
2: Ouais, bah, alors.
1: Vous le dites avec les yeux qui sourient.
2: Ouais, c'est étonnant parce que il y a vraiment ce sentiment presque familial avec Brassens. Vraiment,
1: c'est tonton Georges.
2: C'est tonton Georges. C'est tonton ou papy Georges. Plutôt tonton Georges, bizarrement, mais. Ouais. Mais non, il y a quelque chose de l'ordre vraiment presque de la famille. Moi, j'ai grandi avec lui, avec ses chansons. J'ai été extrêmement influencé par ses écrits, par ce qu'il était en fait. Je suis assez inspiré par Brassens et d'autres aussi, mais Brassens a une place particulière. C'est vraiment lui qui m'a mis dans la compréhension des chansons, dans la portée que pouvait avoir une chanson. Et ça a été le premier où j'ai pris mes premiers impacts auditif en écoutant des chansons de Brassens.
1: Et alors c'est drôle parce que très souvent les gens disent alors ne vous méprenez pas, le jeu de guitare de Brassens, c'est
2: bien
1: beaucoup
2: plus complexe, exactement.
1: Voilà. Bien plus complexe. Alors c'est vrai, mais c'est drôle, personne ne dit aussi à quel point ces paroles ont l'air archi simples. On les chante tous, les copains d'abord, les bancs publics, le gorille et tout. Mais pareil, c'est de la dentelle, c'est au millimètre.
2: C'est vraiment de la dentelle pour le coup, et je pense que c'est ça le propre des grands, c'est de quand on les voit exécuter leur art. Oui. On a l'impression que c'est extrêmement facile et extrêmement abordable. Et en fait, il y a ce truc où par exemple, dans le tennis Federer, c'est le parallèle, mais dans le tennis Federer, on a l'impression que c'est extrêmement facile de jouer au tennis quand on le voit, on dit, il ne fume même pas,
1: il n'est pas décoiffé, tout va bien.
2: Exactement.
1: Quoi.
2: Et en fait, ça, je pense, c'est un peu le propre des grands, pour le coup. Selon moi, je pense que c'est beaucoup plus compliqué de faire une chanson qui est avec des mots simples et qui est extrêmement impactante que faire des chansons alambiquées où tout est dans la métaphore ultra technique et tout ça. Je pense que ce qui touche les gens, c'est des chansons simples, mais avec du fond, quoi.
1: Ouais. Bon, puisque vous avez parlé de Federer, je tiens à préciser que ici, on est plutôt Team Nadal, mais on va pas s'engueuler.
2: On va pas s'engueuler. Je suis aussi Team Nadal.
1: Comment ça va alors? Mais surtout, donc, vous avez joué beaucoup au tennis et vous auriez pu, si vous en aviez décidé ainsi et si vous n'étiez pas passé du côté musical et obscur de la force, être champion de tennis.
2: C'est
1: pro.
2: Ce qu'aurait dit un joueur de foot, sans doute, aurait dit ouais, mais à cause des ligaments croisés,
1: fin
2: de carrière, malheureusement.
1: Le tennis elbow. Non, en vrai, c'est un choix. Comment ça s'est passé? Parce que être à haut niveau en musique et haut niveau en sport, c'est quand même pas des gens comme les autres.
2: Bah, disons que le tennis était vraiment ma vie, quoi. C'est-à-dire que moi, j'ai grandi dans un milieu, mes parents travaillent dans le tennis, mon père est prof de tennis.
1: Ah, okay.
2: Et donc du coup, j'ai pas vraiment pu y échapper. Et pour le coup, c'était vraiment ma vie jusqu'à 18-19 ans, où j'étais en sport-études, où j'ai fait les cours par correspondance plus jeune pour pouvoir faire des tournois de tennis et continuer l'école et tout ça.
1: Vous avez fait des trucs genre les petits as et tout ça.
2: Ouais, exactement.
1: Oh là là, ouais. Parce que moi, je faisais du tennis, mais évidemment, mais comme une théière quand j'étais jeune. Et donc, dans mon club, il y avait 2-3 élèves comme ça qui faisaient les petits as. Et donc, c'est vraiment la plus grosse compète pour les jeunes, quoi. Et souvent, les petits as, ils finissent à Roland-Garros, quoi.
2: Bah, disons que s'ils pètent pas les plombs avant, souvent, c'est un peu le truc.
1: Alors, qu'est-ce qui s'est passé?
2: Non, en fait, je suis un peu arrivé au bout de ce que j'avais envie là-dedans, dans la notion de sacrifice, ambitionner de faire j'allais dire de la musique, c'est drôle, mais ambitionner de faire du sport à haut niveau, c'est une telle abnégation et tout Et donc moi, disons que en fin d'adolescence, vers 18-19 ans, je rêvais un peu d'autre chose et j'ai décidé donc d'arrêter la compétition. Et après, mes parents m'ont dit, ok, tu arrêtes la compétition si tu veux, mais toutes ces années on t'a traîné parce que tu voulais dans les tournois, tu vas valoriser ça avec un diplôme de prof de tennis. Moi, qui m'ont pas lâché là-dessus. Moi, j'étais évidemment réfractaire au projet. Et maintenant, je suis diplômé de tennis. Et ça m'a permis, justement, en arrivant à Paris, de me payer une chambre de bonne en donnant quelques cours et en payant mes mix et mes masters de chansons, quoi.
1: Et là, il y a un premier album qui arrive. Elle est chouette,
2: l'histoire. Ouais, en vrai, c'est assez fou quand on prend un peu du recul sur ça. Mais j'étais prédestiné à être dans le tennis vraiment. Mais j'ai vraiment pas de regrets dans le sens où, déjà, j'aurais sans doute pas été numéro un mondial, même si j'aspirais à ça, évidemment, dès mes 6-7 ans. Mais en tous les cas, non, je suis vraiment sans regret. J'essaye vraiment d'aller au bout des

0: grand oui. Contente.
1: Très
0: grand
1: oui. Lancelot est l'invité de Décibel. On va parler de scène, on va parler de ce que c'est que d'être un jeune artiste en 2026. Bon, vous et moi, ça ne nous arrivera plus. Mais puisque c'est en train d'arriver à Lancelot, on va se renseigner. À tout de suite.
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1: Et merci d'avoir choisi ici pour passer votre jeudi soir. Je vous rappelle que demain est férié, donc couchez-vous un peu plus tard, profitez, écoutez de la musique. Nous, jusqu'à 21h, on est ensemble. On vous fera découvrir la nouvelle chanson d'Adrien Gallo, que vous aviez découvert comme leader des Bébés Brunes en solo et rock. Tel est son retour. Vous découvrirez ça un petit peu plus tard. On écoutera aussi Morane, puisqu'elle nous a quittés il y a 8 ans, jour pour jour, sur un prélude de Bach. J'ai pas fait original, j'ai fait culte et on se régalera en versant sans doute une petite larme. Le blind test, lui, est consacré aux chansons qui ont le nom d'un État américain dans leur titre. Voilà. Ça, c'est, si vous voulez réviser, vous avez toutes les infos. Vous demandez à ChatGPT de vous sortir une liste. Vous verrez qu'elle est très longue. Et ben moi, dans cette liste, j'ai choisi 3 chansons. Si vous voulez jouer avec nous, vous nous appelez 0810 055 056. Et puis on vous donnera aussi des nouvelles de Véronique Sanson qui prolonge sa tournée. Pour le moment, je suis avec Lancelot, un jeune auteur, compositeur, interprète qui, après avoir sorti 2 EP, vient de nous présenter sa toute nouvelle chanson, Un homme seul, chanson qui annonce son premier album. Je suis un homme seul.

0: chanson née donc de votre observation des gens seuls mais qui ne s'excusent pas d'être seuls en vacances. Est-ce que vous vous baladez avec un petit carnet ou alors peut-être avec votre téléphone et vous ouvrez une note pour noter justement ce qui vous interpelle chez les autres?
1: Ouais, exactement, je passe mon temps dans mes notes de téléphone, j'ai des notes infinies qui ne s'arrêtent jamais. Et ouais, je suis assez d'un tempérament assez contemplatif.
0: Ouais.
1: Et je regarde ce qui se passe autour de moi, j'écoute mes amis parler, des gens que je rencontre. Je me sers évidemment de mes expériences à moi aussi, mais je suis tout le temps à l'affût de poser ça sur une note. J'ai l'impression que souvent, quand je pose quelque chose sur une note, je la fais exister. Et soit je m'en libère parce que ça me fait du bien, ou soit juste genre, je la garde comme une espèce de souvenir ancré, quoi.
0: Ok, donc une idée s'ancre quand vous écrivez dans vos notes. Et votre statut alors d'artiste, d'auteur, compositeur, interprète, je le disais tout à l'heure, quand est-ce que c'est devenu réel, concret pour vous? Parce que c'est vrai, quand on est en début de carrière, vous le racontiez tout à l'heure, hein, vous aviez un job de prof de tennis, etc. À quel moment on lâche le reste et on se dit « Ok, je suis artiste, c'est parti ».
1: À quel moment? Moi, le premier truc, c'était quand je suis devenu intermittent du spectacle. C'est-à-dire, en gros, c'était le premier truc où je me suis dit que ça y est, je faisais suffisamment de dates par an et assez de ma musique vivait assez pour que je puisse me dire que en fait, j'avais plus besoin de donner de cours de tennis.
0: Ouais.
1: Et c'était il y a un an et demi, quoi, où je me dis que c'est ma profession.
0: Ouais, ben ouais. Et alors, pour ceux qui se demandent, il faut quand même 507 heures de travail par an pour être tamponné, intermittent du spectacle. Donc,
1: exactement.
0: En fait, il faut pas faire 4 concerts, ça ne suffit pas.
1: Non,
0: voilà.
1: Non, il faut un peu plus.
0: En faire beaucoup. Non, ouais. Mais voilà, donc c'est pour le coup, non, parce que parfois on peut se dire, oh là là, les artistes, ils font pas grand chose.
1: Non, si, non, en fait, c'est vraiment 507. Ouais, ça fait beaucoup de cachets par an
0: Et ça y est,
1: c'est un statut très important auquel il faut prendre grand soin.
0: C'est vrai. Merci les intermittents.
1: Merci.
0: Les concerts, justement, Lancelot, parlons-en. Le prochain, c'est dans 3 semaines à Istres, à Lille.
1: Exactement.
0: À côté de Marseille. Le 21 juin, pour la fête de la musique, vous serez à Paris, à l'hôpital des 15-20. Vous donnez un concert gratuit, parce que c'est comme ça le jour de la fête de la musique. Donc voilà, tout le monde peut y aller. Sur les gros festivals d'été, il y en a deux énormes. Musilac, le 9 juillet, et le festival du Roi Arthur, le 22 août.

0: Et puis ensuite, là c'est l'année prochaine, mais on l'annonce puisque la billetterie est déjà ouverte, vous jouerez à la Cigale pour la première fois, le 10 mars 2027. Vous avez déjà fait des concerts, vous nous l'avez dit, mais celui-là par exemple, le gros concert du Festival Musilac, celui du Roi Arthur ou encore la Cigale, comment vous les envisagez?
1: Bah ça c'est assez fou en fait. Musilac, pour le coup, j'ai été allé à Musilac en tant que spectateur.
0: Oh, trop bien, quand vous étiez genre ado
1: ouais,
0: ou un truc
1: quand
0: comme ça.
1: J'avais genre 18-19
0: oh
1: ans.
0: Oh là là, excellent.
1: Et j'avais vraiment trop kiffé.
0: Et là, vous y jouez.
1: Et là, je vais y jouer, ouais. Je joue à la même heure que Katy Perry.
0: Ah, donc mince, il y a de la concurrence.
1: Il y a une petite. Surtout pour elle. Surtout pour elle.
0: Mais non, moi, non. Franchement, à choisir, moi, je vais voir Lancelot.
1: Merci, Mille.
0: Excusez-moi, mais Katy, depuis ouais, qu'elle est allée va, dans ouais. l'espace avec l'autre milliardaire, là, moi,
1: c'est
0: je
1: bon,
0: l'aime plus.
1: C'est bon.
0: Ouais, non, Team Lancelot.
1: Merci beaucoup. Et non, ouais, Musilac. Et en plus, moi, je suis donc de l'Alpe d'Huez. Donc, ma mère habite pas très loin d'Aix-les-Bains, où se passe le ouais. festival. Donc, tout ça, et même mes grands-parents aussi, donc il y a quelque chose de...
0: Il y aura aussi
1: la famille qui habite à une demi-heure en gros dans les environs, et donc ça c'est assez fou déjà, de retourner là-bas alors que j'étais un spectateur qui fait la musique et qui voulait juste aller voir des concerts et des festivals de fous, et maintenant je suis dans un festival de fous, donc c'est complètement fou, il y a beaucoup de fous, et aussi le festival du Roi Arthur, ça c'est très drôle parce que je... Enfin, que Lancelot finisse Roi Arthur, j'ai l'impression que ça a du sens, quoi. J'aime bien, ça me fait rire.
0: C'est ça, ça va être beau. Festival du Roi Arthur, ce sera le 22 août prochain. Et donc, La Cigale à Paris le 10 mars 2027. Alors, j'ai bien dit tout à l'heure que j'allais pas vous mettre une pression pour que vous me donniez la date de sortie de votre premier album, mais j'imagine que vous avez une espèce de deadline, si intérieure et secrète soit-elle, qu'il faudrait bien que l'album sorte avant cette première grosse date parisienne.
1: Ça serait mieux, ouais.
0: Ce serait pas mal.
1: Ça serait mieux, et c'est prévu, Émilie,
0: ouais.
1: C'est prévu.
0: Oui,
1: en vrai, il y a des deadlines, mais on est complètement dans les temps.
0: Ouais, c'est vrai. Là, vous êtes sur la fin. Hein.
1: Là, on est sur la fin, ouais. On est sur la fin, et en plus, je travaille avec vraiment des gens. C'est assez fou aussi dans le sens où c'était des gens que j'ai tellement écouté leurs albums. Je me suis entouré vraiment de gens que j'aime trop et qui ont vraiment trop de talent, et surtout des gens qui ont vraiment aussi conditionné le fait que je fasse de la musique aujourd'hui, et maintenant je bosse avec eux. Donc ça, c'est un truc vraiment qui est assez fou. Et je dis pas ça parce que c'est le mien, mais ça va être un superbe album.
0: J'adore. Et fou, vous l'avez compris, étant un des mots-clés de notre rencontre avec Lancelot aujourd'hui. Mais tant mieux. Je vous souhaite une suite de carrière aussi folle et réjouissante que paraît le début.
1: C'est gentil.
0: Et on se tiendra au courant de toute façon. Hein. Vous nous direz quand sortira l'album et vous viendrez nous le présenter. En attendant, écoutons Flemme, qui était sur l'EP sorti l'année dernière, au titre prémonitoire. C'était effectivement pas assez. Ouais. C'est quelques chansons, il en fallait plus.
1: Ouais.
0: Merci Lancelot.
1: Merci Milly.
0: À bientôt.
1: À bientôt.

0: s'appelle Lancelot. Vivement le premier album, il a beaucoup de talent ce garçon.
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0: Allez, je vous ai promis des nouvelles de Véronique Sanson. En voici, en voilà, le 24 avril dernier, jour de son anniversaire, Véronique Sanson a été décorée et par un ancien Premier ministre, s'il vous plaît. C'est Bernard Cazeneuve qui, et c'était un très très beau moment, a remis à Véronique Sanson la Légion d'honneur. Eh oui, rien que ça, c'était absolument magnifique. Alors nous, on a vu des photos, parce que Didier Varro, le directeur musical des antennes de Radio France, était invité, parce qu'il suit Véronique Sanson quasiment depuis ses débuts, il a écrit des bouquins sur elle, et ils ont même fait un documentaire ensemble et tout. Et donc c'était vraiment très beau, comme ça, dans un jardin, et Véronique, très contente, elle regardait Bernard Cazeneuve parler d'elle, de sa vie, de son œuvre. Et ensuite, voilà, cette remise de médaille, tout ça le jour de son anniversaire. Il faut bien le dire que c'était joli, il y avait Catherine Lara, Nicoletta, Alain Chamfort, Mireille Dumas qui était là pour l'applaudir. Et voilà quoi, notre Véronique Sanson, en plus d'avoir fêté son anniversaire avec style, a annoncé qu'elle prolongeait sa tournée, la fameuse « J'ai eu envie de vous revoir ». Bah, écoutez, l'envie est toujours là et c'est toujours votre radio ici qui est partenaire. Ça, ça fait plaisir. Véronique Sanson, après une belle tournée de festival d'été, hein, elle commence là dès ce mois de mai au festival Art Rock de Saint-Brieuc, elle fera Pause Guitare, elle fera le Surger Brass Festival aussi le 23 juillet, la Fiesta des Suds à Marseille le 8 octobre et donc ensuite elle repart en tournée, une douzaine de dates d'octobre à décembre dans les Zéniths partout en France. Donc n'oubliez pas, comme à chaque fois, si Véronique Sanson passe près de chez vous, des places seront à gagner sur votre radio ici.

0: Au début des années 70, le deuxième album de Véronique Sanson, De l'autre côté de mon rêve, sorti à la fin de l'année 72, très exactement. Sur cet album, il y a Une nuit sur son épaule. Et puis, il y a cette chanson sur ma drôle de vie, absolument incroyable, qui avait vraiment cartonné à l'époque. Alors, Véro, elle n'avait pas fait la promo en France, puisqu'elle venait de partir s'installer aux États-Unis après avoir quitté un petit peu rapidement Michel Berger en disant « Je vais acheter des clubs, je reviens !» Et en fait, elle est partie vivre en Amérique. Avec Steven Stills, ça arrive à Véro, ça arrive à tout le monde. Donc voilà, il n'y a pas beaucoup d'archives de l'époque de Véronique Sanson qui chante cette chanson sur les plateaux télé. Et en fait, c'est notamment grâce au film Tout ce qui brille, hein, cette scène où Géraldine Nakache et Leïla Bekti chantent ensemble cette chanson, ça date de 2010. Et voilà, et la chanson est revenue et il est désormais impensable d'aller applaudir Véronique Sanson en concert sans entendre ce banger. On adore.
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0: Il est temps de jouer au blind test. Je vous présente Loris et Anthony. Bonsoir à tous les deux.
2: Bonsoir.
0: Bonsoir. Waouh ! En cœur et d'une seule voix, comme un seul homme. Alors messieurs, bienvenue dans Décibel, bienvenue dans notre blind test du jour. Le thème, les États américains en chanson. Est-ce que vous avez eu le temps de réviser ou alors est-ce que comme à l'oral du bac, vous allez tout faire au talent ?
2: Au talent, on va faire au bachotage.
0: C'est ça. Non, mais il y a deux écoles. On se dit, soit j'y vais tel qu'en moi-même et ça passera sûrement au charme, soit on révise. Mais alors, c'est vrai qu'en même temps, si on tape dans un moteur de recherche chanson avec État américain dans le titre, ben en fait, il y en a plein. Il y en a énormément, puisque je ne sais pas, les États américains doivent inspirer un petit peu nos auteurs. Donc, j'ai choisi quand même des très connus. Hein. Faites-moi confiance. Et à la fin, tout le monde gagnera. Ah là là, c'est le retour de la compile. La compile collector, puisque c'est la compile France Bleu, et entre-temps, on a changé de nom, maintenant on s'appelle ICI, mais la compile s'appelle toujours France Bleu. C'est un collector, messieurs.
2: Ça va, merci.
0: Ouais, de rien. Merci à vous. Merci de venir jouer avec nous en ce jeudi soir. Allez, c'est parti. Une première chanson avec un État américain dans le titre. Je compte sur vous pour reconnaître le plus rapidement possible le nom de l'interprète de cette chanson. Et surtout, n'oubliez pas de donner votre prénom avant de donner la réponse, pour que je sache lequel de vous deux a répondu en premier. Vous êtes prêts ?
2: C'est bon, on est prêts.
0: Allez, c'est parti. Première chanson, dites-moi, qui chante ça ?
2: Loris, Anthony ?
0: Ah, c'est Loris qui a dit son prénom en premier.
2: C'est Julien Clerc.
0: Ouais, bravo.
2: Merci.
0: Mais je pense qu'Anthony l'avait aussi, n'est-ce pas ?
2: C'est ça. Ah, oui. Pas assez, je vois rien, vraiment.
0: Bravo, bravo à tous les deux.
2: Non, mais j'ai demandé l'arbitrage vidéo, je vais voir la VAR.
0: c'est ça, la VAR. Un point pour Loris, mais Anthony n'est vraiment pas loin derrière. On continue.

0: Anthony.
1: Colorado. Le Colorado, Adjani.
0: Alors c'est Ohio, Adjani, mais oui, oui, c'est bien elle. Aïe. C'est bien elle.
1: Bravo.
0: Mais je me demande si un peu plus loin dans la chanson, elle parle pas du Colorado d'ailleurs aussi. Mais en tout cas, c'est bien Isabelle Adjani. Bravo. Anthony a un point, Loris a un point. Le suspense est à son comble. Je peux déjà vous le dire, tout le monde a gagné, hein, quoi qu'il arrive. Vous recevrez chacun, Anthony et Loris, votre compile. Mais pour le plaisir du jeu, je vous propose une dernière chanson.
1: Anthony.
0: Oh là là, c'est qui? Anthony qui a dit son prénom en premier. Ouais. Ah, attendez, vous allez me le dire en même temps, ça va être plus simple. À 3. 1, 2, 3.
1: Je dis Johnny Hallyday.
0: Oui, bravo. Quelque chose de Tennessee. Oh, Tennessee. Je sais ce que vont me dire les puristes. Quelque chose de Tennessee. Alors, oui. Tennessee, c'est un mot qui figure l'État américain du Tennessee, mais dans la chanson, ça parle plutôt de Tennessee Williams, l'auteur. Voilà. Mais si Tennessee Williams, il s'appelle Tennessee, c'est sans doute pas un hasard et c'est un rapport avec l'État du Tennessee. Donc voilà, oui. Je me suis dit que ça passait, non? Qu'est-ce que vous en dites?
2: Oui, absolument.
3: Oui, et puis il y a l'intro de Nathalie Baye aussi.
0: Il y avait la voix. Ah oui, on peut remettre l'intro pour entendre la voix de Nathalie Baye qui vient de nous quitter. Oui, c'est vrai. Parce qu'en plus, elle a une voix vraiment magnifique dans cette intro.
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0: Oh là là là là, la beauté! Anthony et Loris, j'ai des frissons d'entendre la voix de Nathalie Baye.
1: Nous aussi.
0: Bon. Allez, merci. Merci à tous les deux.
1: Merci à vous. Bravo, Anthony.
0: Anthony et Loris.
1: Bravo, Loris. Et bonne soirée à vous deux.
0: Bonne soirée. Merci. Vous avez super bien joué. N'oubliez pas, le blind test, c'est tous les jours dans Décibel. Sauf demain, parce que c'est férié. Donc, du coup, on sera pas là. Demain, on vous rediffusera. Ah, mais ça va être très, très sympa, ça. Les chansons préférées d'Anne Roumanoff, une des femmes les plus drôles de France, et qui partage avec vous une playlist. Alors, pour le coup, en plus, c'est chronologique. C'est de sa petite enfance, genre de Casimir et l'île aux enfants, jusqu'à, son actuelle grande vieillesse. Donc, c'est vraiment, un grand moment que vous allez revivre, ça c'est demain à 20h, les chansons préférées d'Anne Roumanoff. Pour le moment, et pour revenir à notre thème de Blind Test, après la Californie chantée par Julien Clerc, l'Ohio d'Isabelle Adjani et le Tennessee de Johnny Hallyday, eh bien allons-y en Amérique, retrouver un groupe que j'adore, qui s'appelle Lynyrd Skynyrd. C'est un groupe du sud des États-Unis et ils ont chanté en 1974 sur leur album Second Helping, une des chansons les plus chouettes autour de l'État américain de l'Alabama. Rien que l'intro me rend folle. Sweet Home Alabama, Lynyrd Skynyrd. Et dans Décibel, montez le son.

0: dans cette chanson, le piano, la guitare, Sweet Home Alabama, Lynyrd Skynyrd en 1974. Alors malheureusement, 3 ans plus tard, crash de leur avion privé entre 2 dates, 2 concerts, et seront tués sur le coup, notamment le chanteur et principal auteur de Lynyrd Skynyrd, l'immense Ronnie Van Zandt. Steve Gaines aussi est mort. Vous avez entendu là les choristes sur la chanson Sweet Home Alabama, pareil, Cassie Gaines. Voilà, le road manager, le pilote, le copilote, enfin, il y a eu beaucoup de morts. Et puis d'autres membres du groupe qui, en fait, étaient dans l'avion, qui sont pas morts, mais qui ont été grièvement blessés. Donc, Lynyrd Skynyrd a continué après, mais c'était évidemment plus la même chose après ce crash de 1977. C'est bien, j'ai mis tout le monde de bonne humeur, là. Allez, on continue.
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0: Mais arrêtez-moi, de temps en temps. Moi, on était là, on était bien, Sweet Home Alabama, tout le monde dansait, et maintenant on fait la tête. Bon, j'ai une bonne nouvelle. Adrien Gallo, qui était le leader de Bébé Brune, qui ensuite, après la fin du groupe, enfin même pendant que Bébé Brune existait déjà, d'ailleurs, écrivait pour d'autres artistes, et notamment, avec succès, pour Vanessa Paradis. Adrien Gallo, qui a sorti des albums, et puis récemment un EP en solo, il était venu dans Décibel pour nous le présenter, mais il vient de sortir une toute nouvelle chanson qui s'appelle Horror Show. On a craqué, alors on partage Horror Show, le nouveau Adrien Gallo.

0: Adrien Gallo, une victoire de la musique et 1 million d'albums vendus avec Bébé Brune en solo depuis un petit moment, il est vrai. Et ce petit côté rock qui lui va bien, vivement la suite.
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0: Alors aujourd'hui, c'est l'anniversaire de la mort de Morane, chanteuse belge à la voix de velours qui nous a quittés il y a 8 ans, jour pour jour. Alors, on va pas vous dire à quel point elle manque à la terre entière, et notamment aux chanteurs et aux chanteuses avec qui elle avait partagé des duos, que ce soit quand on a eu Francis Cabrel dans Décibel, quand on a eu Lara Fabian. À chaque fois qu'on parle des duos qu'ils ont pu avoir avec Morane, ils sont vraiment hyper émus, ils en ont un souvenir très très fort. Donc manifestement, c'était pas que son côté artiste, mais c'était vraiment sa lumière et son énergie personnelle qui marquait énormément de monde. Je ne sais pas si vous avez eu la chance, la joie de la voir en concert, Morane, de son vivant, mais si c'est pas le cas, je vous recommande un très très joli album live qui s'appelle Carnet de mots, M-O, avec un accent circonflexe sur le O. C'était le petit surnom qu'elle se donnait sur Twitter. Elle signait tous ses tweets Mo. Je me souviens, elle était trop drôle sur Twitter, Morane. Donc voilà, Carnet de mots, sorti en 2012. C'est un très joli live aux Francopholies de Montréal. Donc pourquoi pas écouter ceci. Nous, pour lui rendre hommage, et parce qu'il n'y a pas de mal à se faire du bien, on va écouter sur un prélude de Bach, Morane, et dans Décibels.

0: l'album de Morane, Ami ou Ennemi, en 1991, sur un prélude de Bach, est signé Jean-Sébastien Bach et Jean-Claude Vanier. Et ça vaut le coup de revoir le clip, puisque dedans, il y a Pablo Villafranca, qui justement, en 1992, l'année de la réalisation du clip, venait de se marier avec Morane. Allez, merci d'avoir écouté Décibel et merci à l'équipe qui était là. Iris Guitoni, Christophe Hulens, Sarah Bécard, Elodie Biancamaria, Yanis Kalem et Franck Moilier. Et bonne soirée!
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3: Bonjour la France, j'espère que tu vas bien. La France, comment ça va Éric Bastien?
4: Ça va bien quand je vois Valérie, ça va toujours bien.
3: Oh là là là là. Alors je vous rappelle que toute la semaine, les candidats s'affrontent pour gagner la finale de demain. Nous sommes jeudi.
4: Nous sommes jeudi, vous en avez combien?
3: J'ai 3 candidats, ce qui veut dire qu'aujourd'hui c'est la dernière chance.
4: Voilà. Oui, j'ai compris. Oui.
3: Alors je rappelle, le premier prix, c'est un séjour pour 4 personnes à Foura. Alors, vous connaissez tous le Fort Boyard, on connaît tous, c'est notre petit... Oh, c'est notre petit moment quand on arrive toutes ces épreuves. Alors, le problème, c'est qu'aujourd'hui, le temps et la mer ont fragilisé notre fort. Il est désormais menacé. Alors, pour éviter que le fort s'effondre, eh bien, il y a des travaux de protection qui doivent être engagés. Et il y a un appel aux dons qui est lancé sur fondation-patrimoine.org pour préserver notre petit fort chéri et que le père Foura puisse continuer à monter dans la vigie.
4: Bien évidemment.
3: Donc du coup, comme votre radio ici est très attachée à Fort Boyard, on fait gagner un superbe séjour pour 4 personnes à Foura. Bien évidemment, vous aurez une croisière avec la compagnie Interil pour voir au loin si le père Foura vous fait des signes.
4: On s'approche près hein, d'ailleurs.
3: On s'approche très près, ouais, effectivement. Ouais. Vous allez dormir au camping le Cadoré et puis vous dînerez au restaurant le 31 à Foura. Donc c'est quand même pas mal. Surtout
4: c'est forcément bien, attendez.
3: Et Willy Rovelli sera samedi entre 12h et 13h en direct de Foura. Donc on est 100% Fort Boyard.
4: On est 100% Fort Boyard.
3: Si on ne gagne pas ça, what is the deuxième prix?
4: Malongo est toujours à l'honneur, évidemment. Malongo qui est très ami avec le père Foura.
3: Bien sûr.
5: Bonjour. Une énigme par jour.
3: Ah,
5: mon Valérie.
3: Oh là là.
5: Mon premier. Et la caisse d'allocation familiale.
3: La CAF?
5: Oui.
3: Ah.
5: Mon deuxième est une hésitation dans la langue française. Cafeux.
3: Cafeux, oui.
5: Vous l'avez.
3: Cafeux, ouais.
5: Mon troisième est une expression à compléter. Un vaut mieux que deux, tu l'auras.
3: Tiens.
5: C'est un tien.
3: Un tien vaut mieux que deux, tu l'auras.
5: C'était le mot tiers que je voulais mettre. Oh, je suis gâteux.
3: Bon, allez.
5: Mon tout est un cadeau extraordinaire. Je suis une cafeux.
3: Tiers.
5: Cafetière. Bon, c'est pas réussi, je
3: allez,
5: me suis gouré.
3: Allez, machine à café, 32 objets. 6 verres en verre.
4: Mais bien sûr.
3: Et je dis encore pardon au père Foura que j'embrasse très fort et bien que sûr. J'aime. Allez, on rejoint tout de suite Didier et Marilyn, nos deux candidats du jour. Comment ça va, les
6: bonjour.
3: Amis
7: ça
6: bonjour.
7: Va, bien.
6: Bonjour.
3: Alors, est-ce que Didier, tu es en forme?
7: Ça va.
3: Alors, tu habites dans la Somme, à Franleu.
7: Oui.
3: Tu as 71 ans.
7: Oui.
3: Quel bel âge. Tu es marié à Maryse.
7: C'est ça.
3: Et tu as 2 enfants. Comment s'appellent tes enfants?
7: Alors, j'ai une fille qui s'appelle Isabelle et un garçon qui s'appelle Sébastien.
3: Et tu es papy?
7: Oui. Quatre petits-enfants.
3: Oh, ça t'occupe bien, ça, hein, parce que t'es retraité.
7: Tout à fait, oui.
3: Oui, mais tu dois bien t'occuper des petits.
7: Ben oui, pas mal, oui. Surtout pendant les vacances.
3: Ah là là là là, bah oui, ça c'est le truc. Alors tu es retraité, mais comme je l'ai dit, mais avant, tu étais technicien en secteur industriel. Toute ta carrière t'as fait ça, c'est ça?
7: Oui, toute ma carrière, dans différentes branches, dans le textile, dans les accessoires de vélo et dans la serrurerie.
3: Oh, bah dis donc, ouais. T'as beaucoup bougé, dis donc, quand même.
4: Manpower.
3: Hein. Manpower.
7: J'ai pas fait d'intérim.
3: Alors, tu fais de la marche tous les jours. Ça, c'est ton
7: pratiquement,
3: truc.
7: Pratiquement, oui.
3: Alors, tu te balades où?
7: Beaucoup dans le village et puis aux alentours, quand on va faire des courses ou autre.
3: Ah, t'aimes bien marcher. T'aimes bien jardiner.
7: Ah oui, ça, c'est ma passion, oui. C'est une de mes passions.
3: Il paraît que t'as un très joli potager et qu'en ce moment, ça sème.
7: Eh oui, ça sème, oui. Ça sème un peu de tout, quoi. Pommes de terre, carottes, radis, navets, poireaux.
3: Eh ben, ça va bien manger de la bonne soupe cet hiver, ça.
7: Exactement.
3: Et voilà. Alors, on va tout de suite marquer le premier point avec la première question, vraie ou faux. Écoute bien.
7: Oui.
3: Ah
4: oh là.
3: Ah là là. Oui, nous... Nous partons en Allemagne. Nous allons parler de l'Allemagne.
4: Oh, c'est un voyage, cette émission.
3: C'est un voyage. Écoute bien. Dans un village allemand, dénommé Fugerei, je ne sais pas comment on dit, je ne parle pas allemand, Fugerei, F-U-G-E-R-E-I, tréma. Eh bien, figure-toi que dans ce village allemand, le loyer n'a pas augmenté depuis 1521. Est-ce que c'est vrai ou faux? Top chrono, 5 secondes.
7: Je dirais vrai.
3: Eh bien, c'est une bonne réponse. Le village a été fondé en 1521 par le banquier Jacob Fugger et c'est la plus ancienne cité sociale au monde et les habitants payent toujours 1 euro par an. Et voilà, donc j'ai envie de dire bravo monsieur Fugger.
4: Je ne savais pas quoi faire ce week-end, eh bien je vais préparer mon déménagement, évidemment. Marilyn, t'es pas loin de l'Allemagne toi en plus, si tu veux payer 1 euro par an, t'es en Alsace. Bonjour Marilyn.
6: Bonjour Eric.
4: Bienvenue. Tu habites à Haguenau, c'est dans le Bas-Rhin. Je ne donne pas ton âge parce que ça ne se fait pas pour une femme et...
6: Ah, ouais. D'accord.
4: Mais non, ça ne se dit pas. Voilà, galanterie.
6: Non, d'accord.
4: Tu es mariée à qui?
6: Alain.
4: Alain, ça fait combien de temps que tu es avec Alain?
6: 45 ans.
4: 45 ans. Je dis tu, hein, Marilyn, hein, on se dit tu, hein, aujourd'hui.
6: Oui,
4: bien sûr.
6: Oui.
4: Tu as deux enfants, alors c'est des grands, parce que voilà.
6: Oui,
4: quel âge
6: 43
4: ils ont,
6: ans.
4: 43.
6: 43, Alexandrine et
4: ouais.
6: Benjamin, 33.
4: Tout le monde a bien réussi? Qu'est-ce qu'ils font dans la vie comme métier, tes enfants?
6: Oui, elle a bien réussi, elle est RH, la fille, et le garçon, il est en Suisse, il veut travailler dans la banque.
4: Tiens donc, Suisse dans la banque. Voilà. Eh ben, c'est bien. Et puis, il y a quelqu'un qui a fait un enfant, hein, parce que tu as un petit-fils.
6: Oui, c'est Alexandrine qui a eu Lilian, qui a 9 ans.
4: Oh, tu es mamie comment, toi, hein? Comment tu te définis comme mamie?
6: Oh, non. Il me dit que je suis la plus gentille du monde.
4: Alors. Oh, tu es trop mignon, c'est trop chou.
6: C'est trop bien.
4: Trop mignon. Tu as travaillé toute ta vie au guichet de la sécurité sociale. Ça va? Tu as apprécié ce métier? Tu as des bons souvenirs?
6: Oui. Sur Denain, oui, dans le Nord.
4: Ben oui.
6: Il y a 3 ans seulement qu'on est parti du Nord.
4: Bien sûr. Et puis avant, tu étais dans la métallurgie, alors que petite, tu voulais taper à la machine. Et voilà, tu voulais être secrétaire.
3: Comme ma maman.
6: Voilà.
4: Comme ta maman. Marilyn, sois la bienvenue dans Outaquet. On va tenter de marquer un premier point. Je suis ravi que tu fasses partie de l'équipe. N'oublie pas, de l'équipe. De The Team.
6: Okay.
4: Oui, non, c'est
3: Marilyn,
4: c'est ma dernière chance.
3: Ouais, voilà, t'es sa dernière chance surtout.
4: Je veux dire, encore une fois, il faudrait peut-être me rappeler le principe de ce jeu. C'est qu'à un moment donné, il faudrait que j'ai des candidats qui gagnent. Marilyn, voici la question. Ambiance.
8: Quand midi arrive, que je sors juste.
4: Ambiance. Je mange, ça c'est Oldelaf. Le pica, P-I-C-A, est un trouble du comportement alimentaire qui consiste à ne manger que de la nourriture surgelée sans la faire décongeler. Ça me paraît dingue. Vrai ou faux? Top chrono, 5 secondes. Le pica.
6: Je dis que c'est faux.
4: Ce serait faux. Es-tu sûr? Oui, c'est faux. Le pica se caractérise par l'ingestion répétée de substances non nutritives, non comestibles. C'est-à-dire que quand on est atteint de pica, ça veut dire qu'on aime manger la terre, la craie, le sable, le plastique, le papier.
3: Eh ben...
4: Voilà.
3: Alors, ça fait un point pour Didier, un point pour Marilyn. Et là, tout de suite, au Macumba, je danse tous les soirs. Et oui, vous écoutez ici, on vous propose de bouger vos bodies avec Jean-Pierre Madère. À tout de suite, mes chéris.

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1: Et oui, jingle.
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1: Je te sens bien au taquet. Parce que vous m'engueulez que je vous vouvoie.
2: Je sais, des fois, je sais pas pourquoi tu me vouvoies. Je sais pas. C'est des trucs comme ça.
1: C'est le respect.
2: Ah, bien sûr. Alors, Didier, il paraît que tu participes la champion pays de Somme.
1: Ou la peur.
3: Oui, c'est ça, oui.
2: Ah, alors c'est un genre de question pour un champion. Il y a des questions sur la Somme, les personnages locaux, la langue picarde. Et il paraît que tu es vice-champion.
3: Oui, c'est ça, oui.
2: Et alors, chaque année, c'est quoi le grand prix, l'énorme grand prix, c'est quoi?
3: L'énorme grand prix, c'est qu'on a accès un après-midi au 19e étage de la Tour Perret.
2: Oh, avec une belle vue, j'imagine.
3: Ah, ben une vue à 360 degrés sur tout Amiens. On voit on doit voir, parce que je n'ai jamais remporté, on doit voir la cathédrale, toute la vallée de la Somme.
2: Oh, mais tu es vice-champion. C'est quand, cette année, c'est quand le concours?
3: Souvent, c'est en fin d'année.
2: Oh, donc là, tu te prépares.
3: La finale, c'est en décembre, la finale.
2: Donc là, tu te prépares à fond.
3: Faut déjà, oui, participer à une qualification locale. Donc, terminé dans les premiers.
2: Oula.
3: Et ensuite, c'est une demi-finale par secteur géographique. Là, il faut terminer dans les deux premiers. Et après, c'est la grande finale sur tout le département.
2: Oh là là là là. Et les questions sont difficiles?
3: Ouais, plus ou moins, ça dépend des domaines qu'on a de prédilection, quoi.
2: C'est quoi, toi, ton domaine de prédilection?
3: L'histoire, la géographie.
2: Ah, donc déjà, tu dois être un peu calé là-dessus. Donc, c'est bien.
3: Un petit peu, oui.
2: C'est des questions difficiles en général, l'histoire et la géo.
3: Plus on avance dans le jeu, plus c'est difficile, oui.
2: J'espère que cette année tu vas gagner et que tu nous enverras une photo de la vue depuis le haut de la Tour Perret.
3: Mais faut attendre la fin de l'année. Hein.
2: C'est pas grave, moi j'attends. On sera là, on est très patients. Mais oui,
3: okay, c'est bien.
1: J'espère qu'on sera encore là, qu'on sera en vie, qu'on sera.
2: Alors, il paraît que tu collectionnes les timbres. Tu en as combien des timbres?
3: Les timbres, j'en ai environ 8000.
2: Ah oui, quand même.
3: Mais j'ai commencé à l'adolescence.
2: Et alors, comment tu fais? Tu en achètes dans les brocantes, dans les magasins spécialisés? Tu les achètes tous les timbres?
3: Oui, plutôt dans les brocantes, parce que c'est moins cher. Sinon, si on s'abonne à la banque postale, ça coûte quand même pas mal, quoi.
2: Ouais, mais il y en a plein dans les brocantes. J'ai remarqué souvent quand je chine, il y a beaucoup, beaucoup de...
1: Mais ils sont oblitérés.
2: Oui, bien sûr.
1: C'est même mieux, peut-être, non?
2: Je sais pas. Il y a des timbres très, très chers. Je sais qu'il y a des timbres très chers.
3: Oui, c'est ça, oui.
2: Peut-être
3: ceux qui sont rares sont très chers, bien sûr.
2: Exactement.
1: Comme vous, Valérie, vous êtes rare et cher.
2: Oh là là, mon Dieu.
1: Il y a un peu timbré.
2: Alors, je rappelle aux auditeurs que quand ils commencent par me vouvoyer, c'est que derrière, je vais me prendre une vanne.
1: C'est la peur, j'ai peur de vous.
2: T'as remarqué, Didier, à chaque fois, il fait ça.
3: Oui, c'est ça, à chaque fois, oui.
2: Et voilà, à chaque fois, tu vois. Les auditeurs ne sont pas dupes, Eric, de votre petite
1: manigance. Je sais, Valérie, je sais.
2: Alors, écoute bien ta question, vrai ou faux. Tiens, une petite ambiance.
1: Ah bah tiens, ça tombe bien.
2: Alors, écoute bien. Il paraît qu'un homme, pour se calmer après une dispute avec sa femme, il paraît que cet homme a marché 450 km. Ça devait être une grosse dispute. Alors, est-ce que c'est vrai qu'un homme a marché 450 km pour se calmer après une dispute avec sa femme? Top chrono, 5 secondes.
3: Moi, je pense que c'est vrai, oui. C'est bien disputé. C'était une grosse dispute.
2: Ah, c'était une grosse dispute, c'est vrai. En 2020, un homme a quitté son domicile après une énorme dispute. Il a marché une semaine. Et il a été contrôlé par la police à des centaines de kilomètres de chez lui. Et il va dire, oh, j'avais besoin de me calmer. Bon, ben voilà. Allez, 2 points pour Didier.
1: Ah, c'est beau, ça, quand même, l'amour. C'est que moi, j'ai pas besoin de faire 450 kilomètres. Moi, au bout de 200 mètres, elle me manque. Je reviens immédiatement. Et oui, je suis un lover. Allez. J'ai quelque chose à me faire pardonner auprès de ma femme, c'est un message subliminal. Marilyn, avec ici Alsace à Aguenau, notre mamie sympathique avec son petit-fils Lilian. Tu lui fais des bons petits plats d'ailleurs à ton petit-fils?
4: Ah oui. Je viens de
1: acheter
4: le Thermomix 7.
1: Ouais.
4: Je vais m'en faire 3 fois par
1: jour. Alors, ah ouais, t'as acheté le. C'est quoi? Le Thermomix 7, c'est. Ah ouais. Oui, c'est comme un Thermomix. Enfin, j'imagine que c'est le variant, quoi. Qu'est-ce que tu lui fais de bon? Qu'est-ce que tu lui prépares?
4: Eh ben, écoutez, comme je suis du Nord, bah, des bons ragoûts, hein. Et puis beaucoup de gâteaux. Là, je suis en train de faire des flamiches au maroilles.
1: D'accord.
4: Voilà.
1: Des flamiches au maroilles. Ah ouais, le fameux maroilles, bien sûr. Des gaufres du Nord. C'est quoi la particularité des gaufres du Nord?
4: Les gaufres du Nord, on fait avec de la cassonade.
1: Ah ouais, ok, je vois très bien. Et puis tu fais aussi du cassoulet, comme tes parents te faisaient du cassoulet.
4: Ouais. Voilà, c'est ça.
1: Un petit souvenir.
4: Alors, encore meilleur.
1: Oh là là là là. Et puis t'es une super mamie parce que on parlait de brocante. Tu fais des brocantes et c'est là que je vois que t'es une bonne connaisseuse parce que mon fils adore tout ça. Tu cherches les Ninjago et les cartes Pokémon pour Lilian.
4: Voilà. Oh là là, c'est tout.
1: Eh ouais. Tu sais qu'il y en a qui valent très très cher, hein, des cartes Pokémon. Hein.
4: Oui.
1: Des rares. Hein.
4: Oui, oh là là.
1: Bah, il doit être content. Hein. Bravo pour les Ninjago. Hein. Ça c'est encore autre chose, les Ninjago, c'est super. Allez, nous jouons, Marilyn, avec une nouvelle question qui vaut un point. Et voilà une chanson qui est sortie, je crois, le mois dernier.
5: La Tour Eiffel est tout.
1: C'est une nouveauté, celui-ci. On aime beaucoup.
5: Bonjour,
1: on la met en playlist.
5: Bonjour,
1: on adore Bistaquet.
2: Je crois que c'est Lola Dubini qui chante. Voilà.
1: Il y a un appartement en haut de la Tour Eiffel. Il y a un appart en haut de la Tour Eiffel. Vrai ou faux, 5 secondes.
4: C'est vrai.
1: Alors, la Tour Eiffel a été créée en 1889, comme on le sait, par Gustave Eiffel, qui s'est installé tranquillement là-haut. Je crois que ça fait à peu près dans les 70 mètres carrés. C'est une belle surface. Vous pouvez aller maroufler si vous voulez, Valérie.
2: Bien
1: c'est
2: sûr.
1: Tout en bois, il y a des meubles, il y a un piano, il reste encore, hein, le salon. Oui, il y a un appart en haut de la Tour Eiffel.
2: Eh ben, c'est magnifique,

0: ce soit sur place ou à emporter, c'était délicieux. C'était Amy McDonald avec This is the Life. Sur ici.
1: Ah, jingle.
0: C'est beau.
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1: Ici, nous sommes avec Didier qui joue avec ici Picardie qui a 2 points et Marilyn qui joue avec ici Alsace qui a 2 points également. Alors Didier, comme ça, il paraît que tu penses que ton défaut c'est d'être trop rigoureux ?
3: Ben, un petit peu, oui.
1: Ça veut dire quoi, trop rigoureux ?
3: Ah ben c'est assez exigeant et puis j'aime bien que les choses soient carrées.
1: C'est-à-dire, à ta façon, c'est-à-dire que si Maryse, elle ne fait pas les choses comme tu veux, tu râles ?
3: Un petit peu, quoi. Je remets les choses à ma façon.
1: Oui. Donc, mec. T'es un mec.
3: Oui,
1: quoi.
3: C'est la vie, quoi.
1: Alors, dis donc, hier, t'as dû te régaler parce que tu adores le foot.
3: Et oui,
1: tu adores le foot et il paraît que tu aimerais déjeuner avec Kylian Mbappé.
3: Ben, j'aimerais bien, oui.
1: Ah, bah oui. Bah oui. T'as regardé le match hier, évidemment.
3: Bien sûr, oui.
1: Alors, t'étais pour le PSG, pour le Bayern ?
3: Ah, pour le PSG.
0: Ah, ouais, voilà. Qualification finale.
3: C'était difficile quand même.
1: Ah, bah oui, mais ils ont réussi quand même.
0: Bayern a marqué un but au dernier moment quand même. Hein.
1: Bah
0: c'est
1: oui,
0: chaud.
1: C'était chaud.
3: Il était temps que ça s'arrête, oui.
0: Ah, oui, tu m'étonnes.
1: Tu m'étonnes. Alors, écoute bien, c'est le quiz musical. Je vais te faire écouter une chanson de Jean-Jacques Goldman. Et il faut que tu me donnes les 2 premiers mots de la chanson. Comment démarre la chanson, la première phrase de la chanson. Vas-y, on va écouter cette chanson de Jean-Jacques Goldman. Et là, il démarre par quoi ? Top chrono, 10 secondes.
3: Encore un matin.
1: Ta ta ta ta ta ta ta ta ta. Alors, est-ce que c'est une bonne réponse ? Résultat immédiatement en musique.
4: Encore un matin. Un matin pour rien.
1: Là. Et oui, encore un matin de Jean-Jacques Goldman. 2 points de plus pour toi, Didier. Tu as 4.
0: Marilyn à 2 points. Marilyn, tranquille, elle fait son petit bonhomme de chemin depuis midi. Marilyn qui fait beaucoup de sport, de la marche nordique.
5: Oui.
0: Ouais.
5: Oui.
0: Combien
5: beaucoup.
0: Combien de fois hein?
5: Ah ben, écoutez, 2 fois par semaine.
0: Ah oui, non.
5: Mais plus la piscine. Je préfère la piscine.
0: Tu fais aussi de la piscine. Combien tu mesures, combien de longueur tu fais, tu comptes ou tu...

0: plats un peu comme
1: non,
0: ça.
1: Non, je
0: ouais.
1: compte pas. Non, je compte pas.
0: Ouais, tranquille. De la gym, de la marche nordique, bref, pas beaucoup de sport, voilà. C'est très bien. Alors, on a parlé des petits défauts de Didier. Moi, j'aime la parité. Hein. Ah, elle est maniaque. T'as l'air de le confirmer. Hein.
1: Oui, je suis maniaque.
0: Ah. Bon, bah alors ça se caractérise par le rangement, surtout chez toi.
1: Oh là là, je passe derrière tout le monde.
2: Oh là là.
0: Alors bon, je fais tomber un stylo, une lunette, un truc, faut que tu ranges tout de suite immédiatement.
1: Et voilà.
0: Oh là là.
1: Voilà.
2: Bah avec le petit enfant, ça doit être bien. Bah avec
0: oui.
2: Le...
0: Tu lui apprends comme ça ou tu lui apprends à ranger?
1: Ça va, il est raisonnable quand je vais pour les vacances, il est raisonnable.
0: Bon, ça va. Marilyn qui adore les activités à sensation, d'ailleurs, t'as déjà fait du parapente. Eh oui.
1: Oui.
0: Les manèges aussi. Manège un peu, tu l'emmènes le petit faire des manèges un peu à sensation?
1: Oui, et ben lui il n'aime pas.
0: Ah lui il n'aime pas?
1: Hein? Non, il n'aime pas monter dans les manèges.
0: Il mange les churros pendant que tu vas dans le grand 8, quoi. C'est marrant, ça.
1: Ah voilà, voilà, c'est ça.
0: Bon, Marilyn, allons-y tout de suite pour ton quiz musical. On va écouter un peu une intro de chanson, comme qui dirait. Là, l'intro s'arrête. Il nous manque les deux premiers mots. C'est parti. C'est le groupe téléphone, on peut le donner. Top chrono, les deux premiers mots qui arrivent juste là, à ce moment-là.
1: Quelque chose en moi.
0: Quelque chose en moi. De toute façon, je prends que les deux premiers mots. Ah, donc on s'en fout si tu t'es trompé sur le troisième ou le quatrième. On vérifie.
3: Quelque chose en toi.
0: En toi, mais pas en moi, mais c'est bon. Bien sûr, bravo Marilyn. Super, deux points.
2: Magnifique, ça fait 4 points pour Didier, 4 points pour Marilyn.

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3: J'ai déjà la phrase, moi.
2: Oui.
3: C'est Valérie, virgule, vous êtes la meilleure.
2: Oh là là, ok, allez, jingle.
3: C'est ça, non, ou pas?
2: J'aimerais bien, mais je ne pense pas.
3: Allez savoir.
2: Alors, nous sommes avec Didier et Marilyn qui ont 4 points chacun. Alors, on a parlé de Didier hein, qui habite dans la Somme, qui est avec Maryse, qui a 2 enfants, 4 petits-enfants. Nous allons reparler de la rencontre avec Maryse. Ah là là, il paraît que ça s'est passé lors d'une soirée de réveillon. La soirée du 31 décembre, un bal était organisé dans une salle des fêtes.
3: Petit calicatin, petit calicatin.
2: Et juste avant minuit, une farandole s'est formée et Maryse et Didier se sont invités à danser l'un et l'autre. Et alors, qu'est-ce qui s'est passé après?
4: Après, on s'est donné rendez-vous le lendemain.
2: Mmh.
4: Et puis, ben, ça a continué, fil en aiguille, ça a continué. Et on s'est mariés au mois d'octobre suivant.
2: Et ça fait combien de temps?
4: 45 ans.
2: Hop, hop, hop, hop, hop, donc 45 ans en octobre?
4: Oui.
2: Ça fait, c'est les noces de quoi, ça, 45 ans?
4: Je sais pas. Non, ça fera 46 ans en octobre.
2: 46 ans? Oh là là là là là là. Mais alors, est-ce qu'il y a eu un bisou le soir du 31? C'est ça?
4: Bien sûr.
2: Ah, voilà. Et qu'est-ce qui t'a le plus séduit chez Marilyn?
4: Non, c'est pas Marilyn, c'est Maryse.
2: N'importe quoi, c'est chez Maryse.
5: La lavande.
2: Et qu'est-ce qui t'a... Ah bah alors, si, il faut le dire.
4: C'est Dieu.
2: Hein?
4: C'est vieux.
2: Bah c'est vieux quand même, tu te rappelles
4: non,
2: bien.
4: Non, c'est vieux.
2: Ah j'ai compris, c'est vieux. Bah c'est
4: non,
2: vieux.
4: Non. Oui, c'est vrai que c'est vieux aussi, ouais.
2: Elle a les yeux de quelle couleur, Maryse?
4: Marron.
2: Ah là là, les yeux noisettes, mon Dieu, les yeux de l'amour. Donc c'est les noces de lavande, me dit-on, le 46 ans.
4: D'accord.
3: Mais lavande.
4: Merci de l'apprendre, oui.
2: Eh ben, il va falloir l'emmener en Provence et ramasser des brassées de lavande.
4: Oui.
2: Ah bah oui.
4: Faut aller dans le midi, hein.
2: Ah bah oui, bah c'est pas mal.
3: C'est pas un voyage qui coûte le plus cher. Hein.
2: Eh bah, non, bah non, enfin, t'as déjà... Surtout que t'adores voyager en France, il paraît que t'aimes les gorges, t'as aimé les gorges du Verdon, t'as aimé les calanques de Cassis, donc t'aimes bien.
4: Oui. Eh bah là... Ça, j'aime bien, oui. Puis j'aime bien Saint-Jean-de-Luz aussi.
2: Ah, c'est joli, Saint-Jean-de-Luz.
4: Bah, et aussi la Bretagne.
2: Ah, toutes les régions de France sont tellement belles. Eh bien, là, tu devras trouver des champs de lavande. Mmh. Alors, d'accord. C'est la question qui va te permettre de gagner 3 points. C'est la question à choix multiple. Mmh. Je pose la question, je te propose des réponses. Et à mon top chrono, tu auras 10 secondes pour me donner ta réponse. Demain, nous serons le 8 mai. Mais depuis quand le 8 mai est-il un jour férié en France, de façon définitive? 1945, 1958, 1981, ou depuis qu'Éric Bastien est né? 1981, ou depuis qu'Éric Bastien est né?
3: Oui.
2: Alors, depuis quand c'est un jour férié en France, de façon définitive? 1945, 1958, 1981, ou depuis qu'Éric Bastien est né? Top chrono, 10 secondes.
4: 1945.
3: Moi, j'ai pas cet âge-là. Hein.
2: T'as pas cet âge-là?
3: Ah non.
4: Allô?
2: Eh bien non, c'est 1981. Parce que figure-toi que le 8 mai, ça a été férié en 1981 sous Mitterrand. Parce que ça avait été supprimé en 1975 sous Valéry Giscard d'Estaing.
3: Au revoir.
2: Et ça a été rétabli pour commémorer durablement l'armistice de la Seconde Guerre mondiale. Voilà. Donc, pas de point pour toi, Didier.
3: Je le fais pas mal, hein. Je te demande pardon à Didier Gustin, qu'on embrasse.
2: Oui, je demande pardon à la famille de M. Giscard d'Estaing.
3: Et à Laurent Gérard aussi. Alors, nous revenons à nos moutons. Marilyn, oh, expression. Mmh. Tellement longtemps que je ne l'avais pas sortie, celle-là. Revenir à nos moutons. Marilyn, qui a à cette heure-ci 4 points, qui vit en Alsace, qui est notre mamie gâteau, voilà, qui achète plein de Pokémon pour son petit...

0: Lilian qui a 9 ans qu'un peu. Voilà, qui achète plein de Pokémon pour son petit Lilian qui a 9 ans qu'un peu râleuse, on l'a dit, qui est maniaque. On va parler un peu de la rencontre, ça te va? C'est pas trop indiscret? Allez, la rencontre avec Alain, parce que tu es marié à Alain, avec deux enfants. Ça, c'est le générique de Top Gear. Ouais, parce qu'il est question de voiture dans votre rencontre, c'est bien ça?
1: Et oui, on s'est rencontrés au permis de conduire dans la salle de code et puis à la conduite également.
0: Alors, il prenait des cours de conduite comme toi dans la même auto-école, tu viens de le dire. Donc, lui, voilà. Alain, il est très grand. Et pendant les cours de code, il t'embêtait un peu, quoi. Hein.
1: Voilà, c'est ça. Il se mettait toujours devant. Donc, à chaque fois, je le réprimandais. Ben, et après, vous voyez.
0: Ah oui, tu vois, allez, ça suffit, Alain, passe devant, viens, avant.
2: Ah oui, carrément.
0: Oui, pendant la conduite, parce que ça, c'est le code. Bah, pendant la conduite, pareil. Il se mettait devant, et qu'est-ce qu'il faisait avec le siège?
1: Oui, voilà, c'est ça. Il reculait le siège, et moi, j'étais derrière. Oui. Voilà.
0: Ça ne te plaisait pas, c'est encore ça. Une fois. Bah, suffit, Alain. Et alors, au bout d'un moment, à force de râler, ça s'est transformé. Qu'est-ce qui fait que ça s'est transformé en bibi, quoi?
1: Eh ben, comme il était très gentil, et puis moi pareil, après ça s'est calmé, et puis on s'est rencontrés, on se donnait rendez-vous le soir, on buvait un coup, et on s'est mariés à Noël.
0: Ouais, voilà, vous avez mis la ceinture de l'amour et vous êtes partis sur les routes du love. Oh, c'est beau! Et ça fait combien de temps?
1: Eh ben, comme Didier, ça va faire 46 ans le 25 décembre.
0: Oh, c'est marrant ça. Donc, tous les deux, vous êtes sur des noces de lavande, là. Les deux,
1: voilà,
0: là.
1: C'est amusant. Voilà.
0: C'est incroyable. Après, ce sera le cachemire après, je le dis, pour les 47 ans. Allez, on y va. Nous jouons. Marilyn, t'es pas mal, là. Hein. T'es comme Didier. Pour l'instant, t'as fait un sans faute. Oui. Voici une question qui vaut 3 points. On va se détendre. Dans la pratique du yoga, que signifie namasté? Bonjour, je fais des propositions. Bonjour, je te remercie, je salue la lumière en toi, ou bien namasté signifie Sainte Valérie, vous êtes la reine de la maroufle. Lequel? Top chrono, 10 secondes. Est-ce que ça veut dire bonjour, je te remercie, je salue la lumière en toi, ou Sainte Valérie, la reine de la maroufle?
1: Je salue,
0: j'ai pas compris, redis-moi. Je salue la lumière en toi, c'est ça? La lumière en toi. Eh bien bravo, c'est une bonne réponse. Effectivement, namasté, qu'on connaît de nom tous, hein, bien sûr, c'est la salutation sanscrite. Langage, ça. Et c'est généralement prononcé à la fin d'une séance de yoga, les mains jointes. Namasté.
2: Eh bien, namasté Didier à 4, namasté Marilyn à 7. Et là, tout de suite, vous écoutez ici. Et il faut vivre ou survivre, être aimé. Là, c'est qui? C'est Daniel Balavoine.

0: vivre ou survivre, Daniel Balavoine. Évidemment, à 12h42 sur Ici
1: Jungle.
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1: Nous sommes au taquet avec Didier qui joue avec Ici Picardie qui a 4 et Marilyn qui joue avec Ici Alsace qui a 7. Alors, notre petit Didier, ah Didier, il lui est arrivé des bobos, il a souvent des petits trucs. Et oui, vers 10 ans, il paraît que t'es parti chercher des cerises dans l'arbre et que t'es tombé, mais t'es tombé pas n'importe où, t'es tombé où ?
3: Je suis tombé dans une grande touffe d'ortie.
1: Aïe, aïe, aïe, aïe, aïe, aïe, aïe, et alors ?
3: Je t'ai bien piqué.
1: Oh là là là là là là.
3: Je suis retourné à la maison en courant, je me suis allongé dans le canapé et j'ai dormi toute l'après-midi.
1: Oh là là là là là là là là là là là là là là.
0: C'est sûr que c'était que des orties, dormir toute l'après-midi.
3: Ouais, j'ai peut-être mis du somnifère dans les orties.
0: Ah bah oui, parce que ça pique.
1: C'est horrible les orties, c'est terrible. Alors il paraît que pendant ton service militaire, on t'avait mis au service santé.
3: Oui.
1: Alors que t'avais fait des études de mécanique, donc bon, voilà. Et il paraît que t'as fait des piqûres pendant tout ton service, c'est-à-dire ?
3: Bah, chaque arrivée de contingent, il y avait des piqûres obligatoires à faire. Et donc, bah, j'ai fait 200 piqûres à chaque fin de mois, donc j'en ai fait, je sais pas, plus de 1000 pendant tout mon service militaire.
1: Ah bah, t'es devenu médecin, alors adieu la mécanique, hein ?
3: Non, j'ai même pas de brevet de secouriste.
1: Ah bah, c'est quand même étrange qu'il t'ait mis à faire des piqûres alors que tu faisais de la mécanique, c'est dingue ça.
3: Ah mais ça c'est l'armée, hein.
1: Ah bah oui, mais bon quand même, je sais pas trop si j'aurais eu confiance dans un mécanicien pour me faire une piqûre quand même.
3: Ah mais il y a personne qui était au courant, hein.
0: C'est inquiétant, on apprend tout ça quand même.
1: Bah écoute, voilà, en même temps, heureusement, il n'a pas eu d'accident.
0: Oui, bah,
3: non, il n'y a jamais eu de malade.
1: C'est déjà pas mal. Alors, il paraît qu'un jour, tu prenais le train avec ta femme à Marseille et qu'à Aix-en-Provence, tous les passagers de la voiture sont descendus. Oui. Et puis, d'un seul coup, il y a des hommes très baraqués, hein, des grosses armoires à classe qui sont entrés dans le train. Oui, un petit peu comme Éric Bastien.
0: Bien sûr, voilà.
1: Et qu'est-ce qui s'est passé? Tu t'es demandé qu'est-ce qui se passait? Et c'était qui montait dans le train?
3: Bah, ça me semblait bizarre. Et c'était Booba qui montait dans le train, dans la voiture.
1: Ah oui. Ah oui, d'accord. Bah, du coup, allez, l'équipe de Booba, ça va? Ils ont rappé dans le train ou pas?
3: Bah, un petit peu, mais c'était pas bruyant. C'était vraiment bien sympathique, quoi.
1: Ah, voilà. Alors ça, c'est cool. Bon, alors ça, c'est très cool. On salue Booba. Alors, mon petit Didier, c'est la question cash. C'est la question qui te permet de gagner 5 points.
3: Oui.
1: Donc, écoute bien, petite ambiance, tout ça. On part en Provence. Alors, écoute bien. Quelle préparation provençale à base d'olives, de capres et d'anchois se tartine souvent à l'apéritif? Quelle préparation à base d'olives, de capres et d'anchois se tartine à l'apéritif? Top chrono, 10 secondes.
3: Bah, je pense que c'est la tapenade.
1: Et c'est une bonne réponse. Alors, ça vient de Marseille. Elle tire son nom du mont provençal Tapenot, qui signifie capre. Elle est déclinée en noir ou en vert, mais c'est très très bon, hein, la tapenade. Bravo, ça fait 7 pour Didier.
0: Oh, ça donne faim. T'as pas envie d'une petite tapenade, Marilyn?
4: Oui, si. J'aurais bien aimé la question, surtout.
0: Mais oui, je comprends. Mais... Non, t'inquiète pas, il y a d'autres questions qui arrivent. Et ta question, je suis sûr.
4: C'est vrai.
0: Oui, non, ça va aller. T'es à combien, là? T'es à 7 points, Marilyn, Didier?
1: 7.
0: Ah, on est sur une égalité. Là, Marilyn, va falloir un petit peu se distinguer, on est d'accord. Alors, je voudrais revenir quand même sur ce dossier de la maniaquerie. Parce que... On a évoqué ce côté bien rangé, tout ça. Bon, on en a parlé rapidement. Mais je découvre, parce que je vais un petit peu plus loin dans ma fiche, que c'est de pire en pire. Tu nous as pas tout dit, Marilyn. Attends, il paraît que tu vas jusqu'à souvent jeter les affaires des autres.
4: Non, mais là, oui.
0: Mais ça,
4: oh
0: va
4: là
0: pas,
4: là.
0: Mais ça va pas bien.
1: Mais c'est-à-dire.
4: Non. Ben, je jette à la poubelle. Hein.
1: Mais pourquoi?
0: Ben, parce que c'est pas bien rangé.
4: Ben, voilà, je veux ranger et puis. Surtout les cuillères après des yaourts.
0: Bon, tu jettes les cuillères à la poubelle?
4: Voilà, avec le yaourt.
1: Ah oui, d'accord.
0: Et les cuillères en argent, c'est... tout ça, c'est... t'as plus de service, quoi.
4: Trop rapide, hein, voilà.
1: Ah, voilà.
0: Non, mais, c'est-à-dire, un papier qui traîne, un papier important, genre en ce moment, tu vois, c'est les impôts.
4: Voilà, voilà aussi, oui. Alors, les enfants, ça râle.
0: Poubelle.
4: Je suis chez eux. Oh là là.
0: Poubelle.
1: Parce que, excuse-moi, voilà, je viens d'entendre une phrase qui m'a interpellée. Tu dis chez eux, c'est-à-dire que tu fais le ménage quand tu es chez tes enfants?
4: J'essaye, mais elles ne veulent pas. La fille, elle ne veut pas.
0: Alors, rappelons qu'Alexandrine a 43 ans, bien sûr, et Benjamin, 34 ans. Enfin, il s'appelle Tanguy, c'est leur deuxième prénom.
1: Mais excuse-moi, c'est normal qu'elle ne veuille pas, parce que si tu lui jettes ses affaires, c'est pas très sympa quand même.
4: Voilà, elle me dit, tu viens, mais tu ne touches à rien.
0: Voilà, j'ai encore un dossier. Là, j'enquête depuis tout à l'heure, je suis comme Doum Doum dans Les Traîtres. Faut avoir la ref. C'est quoi cette histoire de bouchon dévié?
4: Ah bah alors là, pareil. Hein. Pareil, je jette le bouchon d'évier quand je fais la vaisselle. C'est souvent, on fait que acheter des bouchons d'évier.
0: Mais pourquoi ?
4: Et puis je l'ouvre. Après, c'est les égouts qui sont bouchés. Voilà, bon. Okay. Sujet de goût, quoi.
1: J'ai une pensée émue pour Alain, mari de Marilyn. Voilà.
0: Une pensée pour tous les bouchons déviés aussi.
4: Il est près de moi, il vous entend.
0: Oui, oui, bah salut Alain.
1: On t'embrasse, Alain.
0: Voilà.
4: Bonjour.
0: Voici ta question. Quelle émission musicale française proposant des performances live d'artistes a fêté ses 30 ans en 2024? Une émission de télé musicale française. Top chrono, 10 secondes.
4: Les Enfoirés.
0: Qui propose des performances live d'artistes. C'est vrai qu'on aurait pu. Mais les 30 ans, non, les Enfoirés, ça fait, je crois, un petit peu plus. C'était Taratata. Les Enfoirés, c'est depuis 86, même un peu avant, 85, avec Coluche.
1: Alors,
0: avec Nagui.
1: Eh bien, tout le monde reste à 7 points, c'est parfait. Vous départagerez une fois de plus dans l'opération Bingo. Mais en attendant, on va écouter une très jolie chanson qui s'appelle « Il faudrait que pleuve l'amour ». Pascal Obispo et Francis Cabrel. À tout de suite, vous écoutez ici.

0: Et ils ont décidé de s'associer, Pascal Obispo, Francis Cabrel, il faudrait que pleuve l'amour sur votre radio ici.
1: Oui, pleuvons l'amour, allez.
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1: Ici, nous sommes avec Didier qui a 9, j'ai 17, pas du tout, je vais compter que 3 points sur la dernière question, c'était 5, il a 9, mon Didier.
3: Et ah, ma...
1: T'inquiète pas, c'est Maître Coupèze, tu sais, elle est là, elle vérifie tout, attention.
0: Elle veille au grain.
1: Donc tu as 9 et Marilyn a 7. Alors, comme ça on aimerait être un écureuil, mon petit Didier.
3: Oui, j'aime bien les écureuils, oui.
1: Et pourquoi ça? Parce que c'est mignon.
3: C'est mignon, oui. Et puis quand on les voit, ben, ils vont se cacher. Et puis quelques instants après, on voit apparaître une tête. Et regarde si on est là ou pas. Et après, ils changent d'endroit. Et puis aussi, côté précautionneux.
1: Ah oui, ben, ça fait des provisions. Ça fait des petites...
3: Oui.
1: Et voilà, ça anticipe.
3: Voilà.
1: Et oui, moi, je suis un petit écureuil. Bon. Je me fais tout le temps compte. Ben oui, parce que j'ai toujours des réserves. Et mon mec, il se fiche de moi. Mais c'est pas grave. Alors écoute, pour t'encourager à gagner ce bingo, nous allons t'encourager avec une chanson que tu aimes de Francis Cabrel.
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1: Alors, exceptionnellement, pour ce bingo, on aura 15 secondes après mon top pour trouver des choses, parce que ça va être un petit peu plus long. Il va falloir que tu me donnes un maximum de titres, de comptines pour les enfants. Tout ce qui est comptines pour enfants qu'on a chanté dans notre jeunesse, eh bien, il faut que tu m'en donnes un maximum des titres. Donc attention, tu as 15 secondes. Comptines pour enfants, top chrono.
3: Je sais pas.
1: Oh si, t'en as chanté.
3: Hippe le bergère, Jacques.
1: Ah bah tu m'en as donné deux. Il y avait Cadet Roussel, le roi d'Agobert, une souris verte au clair de la lune, Meunier Tudor, Alouette à la claire fontaine, il court le fumet, fureur. Enfin bon, il y en a deux.
0: Il court le fumet.
1: Bah c'est midi en même temps. Bon, tu en as deux, c'est bien, tu en as deux.
0: Alors rapidement, quand même, Marilyn nous a beaucoup fait rire. Vous savez qu'elle est maniaque, elle range tout, elle jette tout, ça jette les éviers, on sait pas pourquoi.
1: Ça jette chez ses enfants, surtout.
0: Bah, oui, elle range chez les enfants, il y a un document des impôts, vas-y que ça jette, parce que c'est pas bien rangé. Et ben un matin, quand elle travaillait à la sécu, bon, elle avait l'habitude de voir une infirmière qui rentrait chez elle de son bureau. La dame travaillait de nuit, et un jour, Marilyn, tu l'as pas vue, cette infirmière. Tu t'es inquiétée, voilà, parce qu'elle était pas bien rangée. Pour toi, il fallait que cette infirmière soit bien rangée.
1: Ah oui, d'accord, carrément. Ah. Bon, bah, écoutez,
0: l'infirmière n'était pas bien rangée, elle a appelé les pompiers. Les pompiers ont été casser la fenêtre de l'infirmière. Mais qu'est-ce que faisait l'infirmière?
5: Qu'est-ce qu'elle faisait? Ils se sont dérangés et elle était de nuit, donc elle dormait.
0: Mais oui, elle dormait, voilà.
5: Alors, mêlée, en fait.
0: Mais oui, elle t'en a voulu, hein. Elle est fâchée, hein.
5: Oui, au bureau, ils
0: vont
5: bien rigoler.
0: Oui, ils vont bien rigoler, oui. Mon infirmière n'est pas bien rangée, alors j'appelle les pompiers. Bon, allez, pour t'encourager, voici Vita.
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0: Vita que tu aimes beaucoup, tu aimes aussi Vianney, t'as été voir Christophe Maé aussi, où tu vas aller le voir, je crois, bientôt, Maé.
5: J'allais le voir, oui.
0: Ok. Tu aimes la musique française, donc tu es bien chez nous, ici. Voici ton défi. 15 secondes, hein, 5 secondes de plus pour réfléchir.
1: Oui, pour donner bien les titres.
0: Même s'il est en tête avec 9 et toi 7, là on a 10 points à prendre dans le bingo. Il n'a fait que 2. Il n'a marqué que 2 points. Donc, j'ai besoin de 3 bonnes réponses. Ok, Marilyn?
5: Oui.
0: Pour avoir au moins une candidate demain pour la finale. Je te demande, ne me déconcentrez pas, un maximum de titres de contes pour les enfants. Maximum de titres de contes, des contes pour les enfants, top chrono.
5: Ali Baba, le Tour du Monde, Blanche-Neige, Cendrillon, La Belle et la Bête.
0: La Belle et la Bête, ah bah.
5: Les trois petits cochons.
1: 4, c'est génial.
0: Ah oui, c'est génial, t'as un peu hésité, mais Cendrillon, le petit poussé, Blanche-Neige, tu l'as dit, le Chaboté, Pierre et le Loup, La Belle et la Bête, je crois que tu l'as dit. Oui, c'est gagné.
1: C'est gagné. Alors, désolé Didier, ce n'est pas toi qui seras avec nous demain en finale alors que tu as très bien joué. Je t'embrasse Didier. Marilyn, demain tu tenteras de gagner le séjour pour 4 personnes à Foura avec évidemment une croisière autour du Fort Boyard avec la compagnie Interil, deux nuits au camping le Cadoret ou la machine à café Malongo. Les 32 dosettes, les 6 verres en verre. Bravo Didier, bravo Marilyn.
0: Bravo à tous les deux.
1: Et puis je remercie Céline à la réalisation, notre Lady Di à nous à la technique, Laura au standard et Maître Coupez, heureusement qu'elle est là au savoir.
0: Mais c'est vrai.
1: Quant à Eric Bastien, bah écoutez,
0: Heureusement qu'il est là pour reprendre
1: la carrière de Didier Gustin avec les imitations.
0: Oh oui, le père Foura.
1: Allez, il a sauvé ses petites fesses. Il a une candidate demain.
0: C'est vrai, une seule.
1: Pour la finale. Moi, je vous embrasse très fort.
0: Même aussi, on vous embrasse, Valérie.
1: Et puis, on vous retrouve demain, mes petits chéris, sur ICI. Il est 5h, Paris s'éveille et Yoann Guérin arrive.
0: Il est très en forme, Yoann Guérin. Il vous accompagne jusqu'à 6h du matin. Donc, c'est dans les prochaines minutes. On vient quand, nous, Valérie?
1: Oh, bah, nous, on revient à midi, mon chat.
0: Ah, bah, on va se faire une petite chaise quand même avant, hein.
1: Évidemment.
0: À tout à l'heure.

0: Baby, can I hold you? Tracy Chapman pour vous souhaiter un bon réveil.
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0: Eh oui, parce que même les jours fériés, on est là pour vous accompagner à l'heure du petit déjeuner. Bonjour, heureux de vous savoir avec nous ce jeudi. L'équipe des Lève-Tôt vous attendait. Saveria, Mélodie, Fabien, Christophe. Et regardez qui revoilà. Aude Razeau, bonjour Aude.
3: Bonjour, je me suis dit jour férié, je vais passer une petite tête quand même pour leur dire bonjour. Donc je m'arrête en studio. L'info de la nuit, Johan, ce n'est pas une surprise. C'est le titre de champion de France validé par le PSG sur la pelouse du RC Lens. On va entendre la fierté du Ballon d'Or, Ousmane Dembélé.
0: Heureux en tout cas de retrouver notre championne de l'info. Vous avez bien fait de mettre le réveil parce que ce matin, on vous présente les aides locales dont vous pourriez bénéficier et qui peuvent vous aider au quotidien et de financière de votre commune, département ou même de votre région. On en parle avec Valère Correa dans 5 minutes. 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
0: Jeudi 14 mai, bon début de journée avec votre radio ici, 5h. On en sait plus sur les 22 cas contacts français pour l'antivirus.
3: Nouvelle rassurante pour l'instant, aucune de ces 22 personnes ne présente de symptômes à ce jour, toutes identifiées comme cas contact de la Néerlandaise qui est morte de la maladie après avoir embarqué sur le bateau de croisière MV Ondus, Mathieu Bonnour.
4: Parmi ces cas contacts, il y a 4 enfants. Tous leurs tests sont négatifs d'après les annonces de la ministre de la Santé. Désormais, on attend le résultat des 18 autres personnes qui devraient tomber dans les heures à venir. Un point rassurant, aucun symptôme n'a été détecté dans ce groupe, considéré comme cas contact, puisque ces personnes se sont retrouvées assez proches de la touriste néerlandaise dans différents avions avant sa mort. Ces 22 Français ont tous été placés en quarantaine dans différents hôpitaux en France, à Paris, Rouen, Bordeaux ou encore Marseille, dans des services spécialisés à l'isolement le plus strict, loin des autres malades, pour éviter tout risque de propagation de la maladie. Cette période d'hospitalisation doit durer au moins 2 semaines, le temps de la période d'incubation moyenne du hantavirus, mais ça pourrait même être encore plus long, jusqu'à 42 jours, la durée maximale d'incubation estimée pour le moment.
3: Et la Française contaminée, elle, par l'hantavirus et qui était sur le bateau de croisière est toujours dans un état critique, en réanimation. Les 4 Français qui avaient été rapatriés avec elle sont toujours négatifs et ne présentent aucun symptôme.
0: Les bateaux de croisière décidément dans l'actualité avec ce paquebot touché lui par une épidémie de gastro.
3: Les analyses le confirment, ce n'est pas l'hantavirus, c'est bien une épidémie de gastro-entérite qui touche ce bateau confiné depuis hier à Bordeaux avec 1700 croisiéristes à bord. Les autorités annoncent donc la levée partielle du confinement. Les personnes qui n'ont pas de symptômes vont pouvoir débarquer. L'homme décédé à bord est mort d'une crise cardiaque sans lien avec l'épidémie. Terrible affaire dans le Nord. Un babysitter est mis en examen, soupçonné de viol et d'agression sexuelle sur 18 enfants à Lille et dans son agglomération, alors qu'il était déjà fiché pour agression sexuelle sur mineur. Décembre 2025, une mère porte plainte. Elle accuse cet homme de 37 ans, son babysitter, d'avoir violé son enfant de 2 ans. Et depuis, Romane Porcon, beaucoup de victimes potentielles ont été identifiées.
5: Les enquêteurs de la police judiciaire de Lille ont cherché à identifier tous les parents qui ont pu avoir recours au service de ce babysitter. Ils découvrent via une plateforme internet que 58 enfants ont été gardés par cet individu entre mars 2023 et décembre 2025 dans la métropole lilloise. Parmi ces mineurs, 3 sont susceptibles d'avoir été violés et agressés sexuellement et 15 auraient subi des agressions sexuelles. Au moment des faits, les victimes étaient âgées de 2 mois à 5 ans. Le parquet de Lille précise qu'il s'est également saisi d'une autre affaire le concernant, des faits de viol et agressions sexuelles sur mineurs commis au cours de l'été 2014 dans un centre aéré de Poitiers. Lundi, en garde à vue, l'homme a nié les faits, également mis en examen pour détention d'images d'atteinte sexuelle sur un animal domestique. Il a été placé en détention provisoire. Le parquet de Lille qui rappelle que tout particulier peut demander un extrait du bulletin du casier judiciaire lors d'une prestation de babysitting.
3: Et puisque cet homme avait déjà été condamné à de la prison en 2020 pour agression sexuelle sur mineur, il avait interdiction d'exercer une activité avec des enfants.
0: À 5h03 sur votre radio ici, c'est officiel, le PSG champion de France.
3: Victoire des Parisiens 2-0 hier soir sur la pelouse de Lens. Et voilà effectivement le PSG champion de France pour la 14e fois de son histoire et pour la 5e année consécutive. Écoutez la réaction de son attaquant, le ballon d'or, Ousmane Dembélé, c'était juste après le match.
2: On voulait venir gagner ici et voilà, il fallait faire un match sérieux, on a encore un autre dimanche et puis voilà, on va fêter ça parce que voilà, c'est officiel, on est champion. Les trophées individuels, ça vient après, si ça vient c'est bien, si ça vient pas c'est comme ça. Et le plus important c'est les titres collectifs et comme j'ai dit, on a gagné la Ligue 1, on a gagné la super coupe, on a gagné l'Intercontinental aussi et voilà, le 30 mai, on a quelque chose de grand pour tous les fans du Paris Saint-Germain.
3: Le PSG qui a été reçu à Lens hier avec des chants insultants et des banderoles anti-Qatar. Beaucoup de supporters lensois n'ont pas digéré le report de ce match Lens-PSG pour arranger le calendrier des Parisiens engagés en Ligue des Champions. Troisième titre de champion de France pour le coach parisien Luis Enrique. Ça a été, dit-il, le plus difficile des trois parce que Lens a fait un très bon boulot. Il va y avoir du monde. Attention encore aujourd'hui sur la route pour le top départ du pont de l'Ascension. Journée classée rouge sur tout le quart nord-ouest. Bison Futé nous annonce une circulation difficile dans le nord et le grand ouest et un trafic très dense en région parisienne dès le début de la matinée. Des ralentissements à prévoir aussi sur le sud-ouest et le quart sud-est où la journée est là classée orange. On quitte la route, on regarde le ciel, c'est le retour des giboulées quasiment partout.
0: Ouais, bah moi je vais vous rajouter une couleur, le gris, voilà, magnifique couleur pour aujourd'hui. Des Pyrénées à l'Auvergne-Rhône-Alpes à la Franche-Comté, le temps est pluvieux ce matin, plus au nord, éclaircies et averses alternent avec un vent sensible. Le temps reste sec et nuageux en bord de Méditerranée. Pour cet après-midi, alors hormis autour du golfe du Lion où le temps reste sec mais venté partout ailleurs, les averses se multiplient et s'intensifient, notamment sur un quart nord-est où elles prennent même un caractère orageux accompagné de grésil. En Corse, quelques ondées sont à craindre par moment avec la présence d'un vent fort. Le vent d'ouest, lui, reste sensible toute la journée sur le pays avec des rafales atteignant 70 km/h en bord de mer, 50 dans les terres. Et puis à noter aussi la tramontane qui souffle fort également. Côté Mercure ce matin à Lille, 6 degrés. À Nantes, Rouen, Reims et Guéret, 7. Nous avons relevé à Paris, Strasbourg, Clermont-Ferrand et Châteauroux, 8. 10 à Brest, 11 à Toulouse, Pau et Bordeaux, 14 à Marseille. Pour les maximales, elles plafonnent entre 11 et 16 du nord au sud. Du nord au sud, elles vont même flirter avec les 20 degrés en bord de Méditerranée.
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0: 5h06, très bon réveil en ce jour férié. Vous êtes peut-être au volant pour profiter d'un moment d'évasion. Au volant peut-être aussi direction le travail, parce que ce matin, certaines professions ne s'arrêtent pas. On pense fort à vous et on vous réserve le meilleur, la preuve avec Jean-Louis Aubert.

0: Louis Aubert, Juste une illusion, 5h11, bon début de journée avec toute l'équipe ici dès 5h pour vous accompagner.
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0: Avis aux gourmets à quatre pattes. Si vous en avez marre de voir votre toutou bouder ses croquettes marron, plutôt tristoun, direction la rue Franklin, c'est à Lyon. Pourquoi ? Parce que c'est ici, Cornella del Prado vient d'ouvrir Doxtronomie.
3: Ah, c'est bien trouvé.
0: Qu'est-ce que c'est ? Ouais, c'est vrai que le nom est plutôt sympa. C'est le tout premier restaurant gastronomique en France, exclusivement réservé aux chiens.
3: Ah oui.
0: Vous oubliez le coin de la table. Ici, Médor a son propre fauteuil à hauteur et sa gamelle, plutôt design aussi. Au menu, merlan frais, riz de Camargue, avec un petit topping de fleurs séchées, rose et pissenlit, s'il vous plaît. C'est coloré, c'est frais. Et on peut même booster le tout avec de la spiruline pour un poil brillant.
3: Et on peut manger aussi, nous ?
0: Alors, oui, c'est ça. On peut grignoter, mais c'est vraiment dédié pour le toutou. Le must du must, c'est le brunch du dimanche ou même le gâteau d'anniversaire qui est personnalisé. Bref, à Lyon, la vie de chien n'a jamais eu aussi bon goût.
3: Alors, moi, mon chat, quand je lui change sa pâtée saumon, je peux vous dire qu'il fait la tête.
0: C'est vrai ?
3: Ah, il n'aime pas que ça change. Donc, je ne sais pas s'il est très gastro.
0: Ah, ben alors, on verra. Faudra tester. On vous réservera une table pour vous et votre chat. Mais visiblement, certains ont de la chance. En tout cas, les toutous ont de la chance. 5h12 dans l'actualité ce jeudi, Aude.
3: On va aller vous voir, vous qui avez l'habitude de vous acheter des chaussures chez Minelli, parce que ça y est, clap de fin, dans 15 jours, toutes les boutiques Minelli auront fermé et ça vous attriste.
0: Côté musique, on se fait plaisir de bon matin. On va pouvoir répéter un petit peu le pas de danse. Les Bee Gees avec Night Fever arrivent dans 5 minutes, mais avant, par ici les économies.
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0: Bonjour Valère Coréard.
5: Bonjour Johan, bonjour Aude.
3: Bonjour.
0: Chaque jour avec vous, un bon plan pour notre pouvoir d'achat. Aujourd'hui, vous vouliez nous parler des aides qui existent au niveau local.
5: Et il y en a un certain nombre. On parle souvent d'environ 1000 euros d'aides ignorées par an, faute de les connaître. Il faut dire que c'est compliqué parce qu'elles sont moins visibles, donc moins connues. Et ça vous concerne peut-être directement. Alors, je n'ai malheureusement pas d'outil parfait, donc ce que je vous recommande, c'est de prendre le temps de vous renseigner, parce que ça vaut potentiellement le coup. Allez sur le site de votre région, département, ville, intercommunalité aussi, il ne faut pas l'oublier. Les aides peuvent vous concerner si vous entrez dans une catégorie, mais parfois c'est pour tout le monde, et ça peut être un soutien ou même une allocation.
3: Valère, vous avez quelques exemples pour nous faire une idée ?
5: Il y en a des centaines, mais par exemple, des villes financent des composteurs ou en vendent des pas chers du tout, avec parfois même un cours avec un maître composteur, ça c'est quand même génial. Vous avez aussi parfois des aides ou le financement partiel de récupérateurs d'eau de pluie, des titres de transport gratuits pour les jeunes, les étudiants. Les aides à l'achat d'un vélo existent aussi souvent au niveau des communes. J'ai vu des primes de naissance, des protections périodiques gratuites, des couches lavables offertes, des passeports aux cultures. Non, franchement, c'est hyper large, donc je vous recommande d'aller voir sur les sites officiels des différentes collectivités autour de chez vous. Vous pouvez aussi contacter votre centre communal d'action sociale et faire quelques recherches en ligne pour compléter. Une fois ce travail fait, vous aurez sans doute effectué le plus long du chemin. Et bien sûr, je suis preneur si vous avez des conseils en la matière ou que vous avez découvert des aides insolites autour de chez vous. Vous connaissez mon mail, paricideseconomies@radiofrance.com.
0: Grand merci Valère Coréard. Tous les liens pratiques, on vous les met évidemment sur ici.fr, page par ici, les économies.
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0: 5h15, Aude, c'est un nouveau coup dur pour les commerces de centre-ville. Les boutiques Minelli ferment leurs portes.
3: La date est fixée le 30 mai, donc dans 15 jours, il n'y aura plus de boutiques, plus de chaussures Minelli. Disparition d'une nouvelle enseigne française emblématique. Et ça vous fait quelque chose à vous, les clients, on vous tend le micro. Emma Jacob, notre reporter, est allée vous voir dans le centre-ville de Reims.
9: D'ici là, la boutique écoule ses stocks, moins 60% sur tous les articles. Karine a reçu un mail de Minelli le matin. matin même et ressort du magasin avec deux paires.
6: J'ai même demandé si les usines arrêtaient vraiment et elle me dit oui, tout arrêtait et je trouve ça vraiment dommage. On avait la qualité et encore une fois, encore une entreprise qui disparaît.
9: Devant la boutique rémoise, la seule de la Marne et des Ardennes, Isabelle, elle, apprend la nouvelle de la fermeture.
8: C'est une enseigne de ma jeunesse en fait. Ouais, ça fait drôle de savoir que ça va s'arrêter.
9: Et ça fait drôle aussi aux autres chausseurs du centre-ville. Marie a ouvert sa boutique de chaussures pour hommes, femmes et enfants il y a deux mois, juste à côté de Minelli.
10: On n'est jamais satisfait quand on a des voisins qui ferment. Quand il y a de la concurrence, c'est très important aussi. Hein, c'est ça qui fait tourner les boutiques. C'est des institutions qui tombent, donc on se demande où on va aussi.
9: Le plus gros concurrent aujourd'hui, rappelle Mélanie Vendeuse, s'appelle Internet.
11: C'est sûr que l'intérêt, il est de se dire, ben, on ne prend pas la voiture, on reste chez soi, on est derrière son écran, on renvoie quand ça ne va pas. Il faut qu'on arrive à reconquérir par le conseil. Il faut qu'il y ait un vrai plus, une vraie différence.
9: Plusieurs chausseurs rémois expliquent avoir déjà mis en place cette reconquête de la clientèle, avec la possibilité de commander en ligne, puis de venir essayer en magasin, ou encore la location de chaussures pour quelques semaines seulement.
3: Et je le disais, la fermeture des boutiques Minelli, c'est un nouveau coup dur pour nos centres-villes, Camailleux, Clers, Okaidi, IKKS. Beaucoup d'enseignes ont été placées en redressement judiciaire ou liquidées ces dernières années. On sait aussi que l'autre magasin de chaussures, André, est en redressement judiciaire. André, à qui il reste 16 magasins en France.
0: Et pour Minelli, on peut aller en boutique jusqu'au 30 mai ?
3: Oui, on l'entendait dans ce reportage. Les boutiques Minelli écoulent les stocks jusqu'au 30 mai avec des remises de moins 60%. Les commandes Internet, en revanche, attention, sont suspendues. L'enseigne qui est en difficulté depuis plusieurs années, un premier sauvetage en 2024, avait fait fondre ses effectifs et elle a perdu 3,7 millions d'euros sur l'exercice 2024-2025.
0: Et on a une pensée ce matin pour les salariés de Minelli. 5h17, le tournoi de Roland-Garros débute, lui, lundi prochain. Eh bien, ce soir sur France 2, on vous propose un documentaire inédit. Vous allez entendre que l'ex-joueuse Amélie Mauresmo a été d'ailleurs décisive dans la fabrication de Roland-Garros entre les lignes. C'est le nom de ce docu. Explication dans les coulisses télé. Mais avant, Night Fever, place aux Bee Gees. Bon réveil.

0: Les Bee Gees, Night Fever, 5h21, l'éphéméride de ce 14 mai. Bonne fête au Mathias aujourd'hui, bon anniversaire. Tiens, aujourd'hui PSG, capitaine Marquinhos, 32 ans aujourd'hui. Jean-Baptiste Guégan, 43 ans, 46 ans pour Florent Père, 55 pour Sofia Coppola. Et puis il y a notamment aussi, tiens, on va rester dans le cinéma, Cate Blanchett, 57 ans. Et monsieur George Lucas, 82 ans. Le papa de la saga Star Wars.
1: Ça, on adore. Hein.
0: Ah, ça, on adore. Bah, justement, vous allez adorer parce que dans la lignée de cette saga Star Wars, il y a un nouveau film qui arrive. Star Wars The Mandalorian and Grogu. C'est le 20 mai prochain, c'est mercredi prochain, avec notamment Pedro Pascal. C'est John Favreau qui a la réalisation.
1: Et surtout le petit bonhomme vert.
0: Ah, mais ouais, mais franchement, il est tellement mignon.
1: Le mini Yoda.
0: Ah, ouais, ouais, ça donne très envie d'aller découvrir Grogu, donc, à partir de mercredi prochain au cinéma. Tiens, on va remonter un petit peu dans le temps. Le 14 mai 1900. 14. Henry Ford et Thomas Edison annoncent qu'ils travaillent ensemble sur une voiture électrique abordable.
1: 1914.
0: À l'époque, en fait, les voitures électriques étaient très populaires car elles ne sentaient pas mauvais, ne nécessitaient pas de manivelle pour démarrer, ce qui était plutôt dangereux d'ailleurs à l'époque. Mais étrangement, le projet a été mystérieusement abandonné. Peu après, certains historiens soupçonnent que le lobby pétrolier a fait pression, tandis que d'autres pensent que les batteries, en fait, d'Edison n'étaient tout simplement pas encore au point pour le démarrage automatique. Ce qui est au point en tout cas ce matin, c'est votre chronique télé.
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3: Levez la main ceux qui sont un peu moins concentrés sur leur travail lorsque au mois de mai, ils entendent ça. Le tournoi de Roland-Garros s'apprête à venir nous dissiper, mais surtout nous passionner pendant près de 15 jours. Ce sera à partir du dimanche 24 mai à suivre en direct sur les antennes de France Télévisions. Mais dès ce soir, France 2 nous propose une immersion inédite, spectaculaire, passionnante. Une immersion dans les coulisses de l'un des plus grands tournois de tennis du monde. Roland-Garros, entre les lignes, a été tourné durant le tournoi 2025. Le documentaire nous montre l'envers du décor. Pour la première fois, les caméras s'invitent là où personne n'avait encore filmé, auprès de la direction du tournoi. Et notamment d'Amélie Mauresmo, la chef d'orchestre de l'organisation en temps permanente. D'ailleurs, j'ai demandé à Julien Boisny, co-réalisateur du doc avec Yann Lénoré, en quoi Amélie Mauresmo a-t-elle été décisive dans la réalisation de ce documentaire.
4: Amélie Mauresmo a été décisive d'abord par la confiance. Ouvrir les portes d'un événement aussi exposé que Roland-Garros, ça demande beaucoup de courage, parce qu'on maîtrise pas tout ce que les caméras vont capter. Hein. Et de son côté, elle a vite compris qu'on voulait pas faire une carte postale promotionnelle, mais raconter la vérité humaine de ce grand tournoi. Ensuite, elle a été décisive parce qu'elle incarne elle-même un personnage très fort et profondément humain. C'est une dirigeante sous pression permanente qui doit arbitrer entre tradition et modernité, entre spectacle et équité, mais aussi les attentes du public qui sont fortes et le respect des athlètes qui est sa mission première. Donc je pense qu'à travers elle, on comprend qu'un tournoi comme Roland-Garros, ça se gagne aussi en coulisses. Et sans cette incarnation-là, la série n'aurait pas eu la même profondeur, tout simplement. J'en suis vraiment persuadé.
3: Julien Boisny, réalisateur du doc à voir ce soir sur France 2. Découvrez les coulisses de Roland-Garros comme jamais vous ne les avez vues. Le tout avec un parti pris de réalisation, une qualité technique, esthétique, digne du cinéma. Le documentaire a été tourné durant le tournoi 2025, celui qui marque notamment les adieux de Rafael Nadal et la demi-finaliste

0: rubrique entre Carlos Alcaraz et Jannik Sinner. Roland Garros entre les lignes dès 21h10 sur France 2. Quant à moi, toujours premier sur le service, je reviens avec des balles neuves et de nouvelles coulisses télé demain.
1: Merci Patrice Gascoigne. 5h25, tiens, ce week-end de Pont de l'Ascension, les embouteillages sont nombreux. Justement, ce matin, retour sur la naissance de Bison Futé. On file sur la route du Savoir avec Stéphane Bern dans 3 minutes, mais avant, place aux Enfoirés avec l'hymne, l'île au trésor, sur votre radio ici, bon réveil.

0: L'île au trésor, les enfoirés à 5h28. Un peu d'histoire avant l'actu. Stéphane Bern, ce matin, on voyage au temps où un petit personnage souriant a réussi à éviter les embouteillages à des milliers de Français.
1: Il y a tout juste 50 ans, une mascotte inspirée des Indiens d'Amérique organise les départs en vacances dans toute la France. Été 1975. Les routes de France sont paralysées. Le samedi 2 août, entre Paris et la Côte Basque, on dénombre 600 km de bouchons cumulés et 60 000 voitures bloquées au même moment. C'en est trop. Jean Pouly, ingénieur des ponts et chaussées, a une idée simple. Prévenir les automobilistes à l'avance des journées les plus chargées et proposer des itinéraires bis. Aujourd'hui, ça paraît évident, mais à l'époque, ça relevait quasiment de la science-fiction. Mais pour que l'information marque les esprits, il faut un symbole. On a tout envisagé, un marsouin, un albatros, et finalement nous avons opté pour le jeune indien, raconte Jean Pouly à la République des Pyrénées. Toujours souriant, coiffé de plumes, Bison Futé apparaît dans les journaux, à la télévision, et surgit même sur les ondes radio.
2: Moi, Bison Futé, je vous aiderai.
1: Évidemment, il n'allait pas communiquer avec des signaux de fumée. Il les invite à suivre ces flèches vertes qui indiquent des itinéraires alternatifs. Il devient le complice malin grâce auquel les automobilistes évitent de s'énerver au volant et de vouloir le scalp des autres conducteurs pour un oui ou pour un non.
2: Suivez les flèches de Bison Futé et préservez vos nerfs.
1: Avant de prendre la route des vacances, consulter des conseils de Bison Futé devient un réflexe pour des milliers de Français. S'il le faut, on décale le départ, on roule de nuit, on emprunte des voies secondaires et ça marche, enfin ça roule plutôt.
3: Vive les départs en vacances! Et puis fais attention, Bison Futé, hein!
1: Dès l'été 1976, la mascotte fait ses preuves. Les autorités dénombrent 30% de bouchons en moins par rapport à l'année précédente. Avant, sur les routes des vacances, c'était le Far West. Il a fallu qu'un Indien nous apprenne à éviter les embuscades.
0: Merci Stéphane Bernat. Évidemment, pour vous accompagner, il y a une radio à avoir dans votre voiture. C'est votre radio ici. 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Nous sommes le jeudi 14 mai. On parlait de Bison Futé. Dans l'info du jour, on s'intéresse au nombre de voitures électriques qui augmentent sur nos routes. On va le constater en Touraine sur l'autoroute A10 dans moins de 2 minutes. Mais avant 5h30, toute l'actualité en France et dans le monde, c'est le 90 secondes avec vous, Drazo.
4: Le ministère de la Santé se veut rassurant sur l'antivirus. Les 22 Français identifiés comme cas contact n'ont pour l'instant aucun symptôme. Les 4 enfants parmi eux ont été testés négatifs. Tous vont rester hospitalisés pour 2 semaines minimum à l'isolement le plus strict. Un babysitter est mis en examen soupçonné de viol et d'agression sexuelle sur 18 enfants à Lille et dans son agglomération. Cet homme de 37 ans avait déjà été condamné à de la prison pour agression sexuelle. Il avait interdiction d'exercer une activité avec des mineurs. Une cérémonie se tiendra ce midi à Caen en hommage aux 2 agents pénitentiaires tués il y a 2 ans lors de l'évasion meurtrière du narcotrafiquant Mohamed Amra au péage d'Incarville. La cérémonie est présidée par le ministre de la Justice, Gérald Darmanin. Il va échanger en privé avec les familles des victimes. Le Paris Saint-Germain est champion de France. C'est officiel. Victoire des Parisiens hier soir à Lens, 2-0. Et 5e titre d'affilée en Ligue 1 pour le PSG, le 14e de son histoire. Foot encore avec cette question, qui verra l'Amérique et le mondial de cet été? Le sélectionneur Didier Deschamps dévoilera sa liste de joueurs ce soir aux 20h de TF1. Du monde encore sur la route aujourd'hui pour le début du pont de l'Ascension. Bison Futé, voie rouge sur tout le quart nord-ouest avec un trafic très dense dès le début de la matinée en région parisienne. La journée est classée orange sur le reste de la France.
0: Et c'est justement l'info du jour. On est allé voir l'afflux de voitures sur les routes pour ce grand week-end de l'Ascension.
4: On vous a bien regardé, vous qui bouchonnez depuis hier, et constat, ça saute aux yeux. Vous êtes de plus en plus à rouler à l'électrique. On est sur l'autoroute A10 en Touraine, plus précisément sur l'aire de Sainte-Maure de Touraine, avec le micro ici d'Eva Kling. Visiblement, la flambée des prix à la pompe en a décidé plus d'un.
5: À l'origine, Nelly ne comptait pas acheter une électrique, mais il y a 2 mois, elle passe le pas.
6: On a réfléchi un petit peu, mais oui, on est parti là-dessus. Et je pense qu'une prochaine, ce sera toujours une électrique. Quand on roule, c'est silencieux. L'électrique, c'est formidable.
5: Ce qui l'a freiné un peu, c'était le temps de recharge. Mais au final, c'est assez rapide, explique Marc, propriétaire depuis peu d'une Mégane électrique.
7: Je vais attendre, je vais vous dire, moins de 10 minutes.
5: Et pour trouver les bornes sur son trajet Paris-Niort, Marc utilise une application.
7: Une carte virtuelle. Tout est indiqué, les tarifs, les temps de charge pour faire d'un point de charge à un autre pour aller jusqu'à chez vous.
5: Mais ceux qui roulent à l'électrique ne sont pas à l'abri de quelques galères.
8: J'essaie de me connecter là.
5: Thierry commence un peu à s'énerver, il n'arrive pas à recharger sa Skoda.
8: Alors, vous voyez, j'ai scanné le QR code, voilà, et là j'ai pas accès.
5: Au final, tout est bien. Qui finit bien, il peut rentrer chez lui dans les Deux-Sèvres. Quant à Gilles, c'est direction Poitiers, un voyage depuis Paris qu'il fait pour la première fois avec sa nouvelle voiture électrique. Et ça se passe
9: très bien. Depuis qu'on l'a, je me rends compte qu'il y a des bornes de charge partout. Déjà, on s'arrêtait souvent. Donc, en fait, si on s'arrête toutes les 2 heures, ça change pas tellement.
5: Bon, ce qui change, c'est quand même le prix du plein.
9: C'est nettement mieux, oui. Surtout en ce moment, ouais.
5: En moyenne, recharger votre voiture électrique pour 100 km sur une borne publique vous coûte 10 euros, soit 4 euros de moins que pour une essence.
4: Les ventes de voitures électriques, quelques chiffres, hausse de 27% entre avril 2026 et avril 2025. Clairement, la guerre au Moyen-Orient, Johan, et la flambée des prix à la pompe relance le marché de l'électrique qui marquait le pas ces derniers mois.
0: Et merci à Eva Kling pour ce reportage en Touraine. 5h34, la météo des Pyrénées à l'Auvergne-Rhône-Alpes, à la Franche-Comté. Le temps est pluvieux ce matin, plus au nord, éclaircie, averse alterne avec un vent sensible. Le temps reste sec et nuageux en bord de Méditerranée. Cet après-midi, hormis autour du golfe du Lion où le temps va rester sec, mais venté partout ailleurs, les averses se multiplient, s'intensifient, notamment sur un quart nord-est où elles prennent même un caractère orageux accompagné de grésils. Encore quelques ondées sont à craindre par moment avec la présence d'un vent fort. Je vous parlais de vent, il va rester bien présent, bien sensible aujourd'hui sur tout le pays avec des rafales atteignant 70 km/h en bord de mer, 50 dans les terres. Les températures à Lille ce matin, nous avons 6 degrés à Nantes, Rouen, Reims, Guéret 7, à Paris, Clermont-Ferrand et Châteauroux 8, 10 à Brest, 11 à Toulouse, Pau et Bordeaux, 14 à Marseille. Vos messages aussi sur la page Facebook ici. 3 petits degrés relevés dans le 77 en Seine-et-Marne par Nadine, 7 en Alsace, on salue Daniel, même température dans le nord à Sainte, nous dit Marie-André, et puis à Limoges, Mathieu, lui, a relevé 10 degrés. Pour les maximales, elle plafonne entre 11 et 16 du nord au sud, ça va flirter avec les 20 degrés en bord de Méditerranée.
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0: 5h35, bon début de journée en ce jour férié. On est heureux de vous accompagner sur la route du travail ou même peut-être en direction de votre lieu d'évasion pour ce week-end prolongé. On vous accompagne en musique avec Fool's Garden et Lemon Tree. Très bon réveil.

0: Lemon Tree, Fool's Garden, 5h39. Bon début de journée.
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0: Pour éviter les pièges, les arnaques, un rendez-vous à ne pas manquer, c'est pas vrai. Aude, ce matin, vous vous intéressez à notre compte Facebook.
3: Oui, avec une arnaque qui tourne beaucoup attention en ce moment et que beaucoup ont déjà reçue. Les escrocs se font passer pour Facebook et essayent de piquer vos identifiants. Je vous explique.
0: Pour la musique du réveil, c'est avec Alain Souchon.

0: Alliance. On l'écoute avant 6h, mais avant, on avance sur la route, direction le département du Nord, où on retrouve Corinne qui est à Bézieux. Bonjour Corinne.
1: Oui, bonjour.
0: Soyez la bienvenue, comment ça va en ce jeudi férié?
1: Très bien,
0: Quel est le programme pour vous aujourd'hui? Vous travaillez ou vous restez à la maison tranquillement?
1: Ah oui, à la maison tranquillement, oui.
0: Et vous êtes déjà debout à 5h39?
1: Eh oui, lève tôt.
0: Ben voilà, ben nous en tout cas on est ravis de vous accompagner à l'heure du petit déjeuner. Corinne, quel est le programme aujourd'hui?
1: Rester à la maison et s'occuper de la famille.
0: Ouais. Vous allez profiter ou pas du pont? Vous faites le grand pont, l'aqueduc même de l'Ascension?
1: Oui, voilà. Oui, oui.
0: Bon, ça, c'est sympa.
1: Dites-nous,
0: si nous aussi, on a envie de profiter de ce pont de l'Ascension et venir découvrir le Nord, qu'est-ce que vous nous proposez de visiter près de chez vous?
1: C'est ce que j'ai dit à votre assistante. Il y a un parc très sympa qui s'appelle le parc Asnapio.
0: Ouais.
1: Qui est un parc archéologique qui reproduit un village gaulois avec fabrication du pain, de l'ancêtre de la bière. Donc c'est très ludique pour les enfants et très sympa aussi pour les parents.
0: Ah, c'est génial. En fait, il y a des reconstitutions, parce que je suis en train de regarder en même temps, des reconstitutions d'habitats du paléolithique supérieur jusqu'au Moyen-Âge. C'est à Villeneuve-d'Ascq, hein, c'est ça?
1: Oui, tout à fait.
0: Génial. Ouais. Et vous l'avez donc fait, parce que je vois que vous avez une fille, vous l'avez fait avec votre fille?
1: Oui, tout à fait. Nous l'avons fait en famille et on a travaillé de la pâte à modeler. En fait, on a fabriqué des petits objets. Voilà, c'était sympa, en terre. Ouais.
0: Ah, franchement. Original. Et vous les avez ramenés à la maison après, ces petits objets?
1: Oui, exactement. J'en ai encore un là. Et ma fille était petite quand nous l'avons fait. Mais c'est une journée très sympathique, s'il fait beau, à faire.
0: Ouais, c'est sympa. Ça laisse en plus des super souvenirs comme ça. Bah, la prochaine fois, on fera un petit concours avec Aude. On ira faire aussi des poteries. On verra qui a la meilleure poterie.
2: Alors, j'ai fait des poteries étant jeune. Ma maman a gardé le résultat parce que c'est ma maman.
0: Oui.
2: Mais personnellement, quand je regarde, c'est quand même un peu moche.
0: C'est exposé dans le salon, c'est ça?
2: Tout à fait, sur la bibliothèque. C'est moche quand même, mais voilà, c'est fait avec amour.
0: C'est une certaine façon de voir l'art, Aude. Corinne, nous en tout cas, on vous offre un super objet. C'est la Radio Collector ici, dernière génération, qui arrivera très bientôt chez vous dans le Nord. On vous souhaite une belle journée, Corinne.
1: Merci beaucoup, Jessie. Merci.
0: On vous embrasse, à bientôt.
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3: Pour bien commencer la journée.
0: C'est pas vrai, le rendez-vous anti-arnaque, Aude, c'est l'arnaque du moment. Des messages très crédibles menacent de bloquer notre compte Facebook.
2: Effectivement, et là où c'est piégeux, c'est que le message en question, Johan, a l'air de venir de Facebook lui-même, alors que ce n'est pas le cas. Ouais. Avertissement de sécurité, c'est comme ça qu'il commence. Une collègue me l'a transféré, elle l'a reçu via Messenger, donc la messagerie de Facebook. Le système a détecté que votre compte contient du contenu enfreignant les droits de propriété intellectuelle. Si vous ne procédez pas à la vérification dans les délais impartis, votre compte pourra être suspendu ou définitivement désactivé. Là, vous aurez noté, l'escroc essaye de vous faire paniquer. Oui. L'expéditeur du message s'appelle MetaSend, et ça fait sérieux, puisque Meta, c'est l'entreprise qui détient Facebook. Dans d'autres cas, il s'appelle MetaMess, ou MetaManager, ou MetaSupport.
0: Bon, visiblement, c'est plutôt MetaStress. et qui nous écrit, en fait, en réalité?
2: En fait, c'est un profil Facebook qu'un vrai, celui d'un de vos amis, Johan par exemple, qui s'est fait pirater. J'ai trouvé des témoignages un peu partout, j'ai perdu le contrôle de mon compte Facebook, l'escroc l'a renommé en MetaSend, et voilà qu'il envoie des messages frauduleux à tous mes contacts. Le but de ces messages, c'est quoi ? L'escroc cherche à vous faire cliquer sur un lien pour vous renvoyer vers une page mensongère et pour vous piquer tout ce qu'il peut vous piquer, identité, mot de passe, il en veut à vos données personnelles, et vous risquez vous aussi à votre tour de vous faire pirater votre compte Facebook. Retenez bien, Facebook ne fait jamais de vérification de compte via sa messagerie Messenger, jamais. Et le réseau social précise d'ailleurs, si vous recevez un message suspect dont l'expéditeur affirme être Meta, ne cliquez sur aucun lien et aucune pièce jointe. Ma collègue dans le message, on l'incitait à cliquer sur un fichier PDF appelé fichier Meta avec un lien dedans. Attention parce que l'arnaque existe aussi par mail.
0: Merci pour ce point de vigilance ce matin, Aude. Et il y a un site en tout cas sur lequel vous pouvez aller sereinement, c'est ici.fr et vous retrouvez cette chronique. C'est pas vrai. 5h44, voici sur votre radio ici, Amel Bent avec son titre « Tu restes ».

0: Mel Bent, pourquoi tu restes? À l'heure de la guerre en Iran et celle qui continue en Ukraine, on s'intéresse ce matin au rôle que joue l'intelligence artificielle dans ces conflits. Vous allez comprendre avec le magazine Epsilon que l'IA bouscule les codes et les stratégies militaires, diplomatiques. On en parle dans moins de 2 minutes. 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Bonjour.
1: Eh bien bonjour, le club des Leftos. On va vous retrouver tous ensemble à partir de 6h. Mais d'ici là, évidemment, un rapide coup d'œil sur l'actualité de ce jeudi. Bonjour Thomas Couagnac.
2: Bonjour Nicolas Bedin, bonjour tout le monde.
1: Alors justement, dans l'actualité de ce jeudi, Thomas,
2: C'est le jeudi de l'Ascension. Il y a pas mal de gens qui vont être sur la route aujourd'hui et il y a pas mal de gens qui vont être sur la route en voiture électrique. Ça augmente les ventes de voitures électriques avec la hausse des prix du carburant, plus 27% en avril 2026 par rapport à avril 2025. Et les conducteurs s'y adaptent. Écoutez Thierry, on l'a croisé hier sur l'aire de Sainte-Maure-de-Touraine sur la 10.
3: Il faut s'organiser, donc il faut planifier son itinéraire. En 10 minutes, 10, 15 minutes, vous avez rechargé suffisamment pour rentrer chez vous. Ça, la rapidité, ils ont fait beaucoup d'efforts. On nous annonce des recharges en 5 minutes là. Du coup, ça vous oblige à vous arrêter aussi. Alors quand vous avez 1000 bornes d'autonomie, vous tracez, vous arrêtez pas, vous dormez pas, vous l'êtes sur la place tout de suite et vous vous cassez la gueule.
2: Voilà, trajet un peu plus long mais un peu plus prudent pour Thierry. Soyez prudent aujourd'hui sur la route. On est classé rouge par bison futé comme tout le nord-ouest de la France. Et ben oui, tout le monde veut partir en week-end.
1: Bah, d'autant plus, Thomas, que la journée sera placée, en tout cas pour notre département, sous le signe des averses. Bah oui, on attend quelques averses dans la matinée. Elles seront de plus en plus fréquentes et de plus en plus forte dans l'après-midi, avec toujours ce vent de nord-ouest en rafale jusqu'à 65 km/h. Les maximales 13 à 14 degrés. On est en dessous des valeurs de saison.
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0: 5h49, la une de la presse.
5: L'IA, l'intelligence artificielle, va-t-elle multiplier les guerres? C'est la question que pose le magazine Epsilon dans son nouveau numéro.
0: Et pour y répondre, nous sommes avec son rédacteur en chef. Bonjour Vincent Noériga.
6: Bonjour.
0: Merci d'être avec nous ce matin. C'est vrai que l'intelligence artificielle s'invite sur des opérations militaires, sur les terrains d'opérations militaires dès maintenant. À quel niveau?
6: En fait, elle est déjà présente très concrètement en Ukraine, notamment dans les drones. Il y a des modules d'intelligence artificielle qui prennent le relais des pilotes de drones dans les dernières centaines de mètres pour pouvoir mieux cibler les militaires russes, en l'occurrence. C'est aussi très utilisé par l'armée ukrainienne, par l'armée israélienne pendant les opérations à Gaza, la guerre à Gaza, et en ce moment par les militaires américains en Iran, notamment pour le ciblage. C'est-à-dire que ce sont des modèles de langage un peu comme on les utilise nous dans le grand public, qui fusionnent toutes les informations pour essayer de trouver des informations secrètes ou des images satellites, pour essayer de trouver les cibles les plus... les meilleures cibles, en tout cas, du côté de l'attaquant. Ils évaluent aussi quelles munitions il faudrait utiliser, quels sont les dommages que l'on peut anticiper si on fait une telle frappe. Ça n'empêche pas les tragiques erreurs, malheureusement, mais c'est un outil très utilisé. Et enfin, les états-majors utilisent aussi les modèles de langage classiques pour sans doute faire de la stratégie ou de la tactique.
0: Mais est-ce à dire que cette intelligence artificielle favorise aujourd'hui aussi l'escalade de la guerre?
6: Oui, on peut penser que ça pourrait rendre les attaques plus faciles, que ça permet d'identifier les failles de l'adversaire plus facilement, ça multiplie les cibles possibles, ça autorise toutes les audaces d'une certaine manière, et également il y a un fait assez saillant, un peu troublant, c'est-à-dire que les intelligences artificielles qui sont utilisées pour la stratégie, la tactique, en tout cas dans les expériences qui sont menées en laboratoire, elles sont très agressives, très escalatoires, c'est-à-dire qu'elles ne se rendent jamais, et elles ont même une fâcheuse tendance à utiliser l'arme atomique, c'est-à-dire qu'elles n'ont pas vraiment le tabou du nucléaire tel que nous l'avons, nous, les humains. Donc, c'est pas très clair les raisons pour lesquelles elles sont si agressives, si cette tendance-là est, justement, c'est un champ de recherche actuel pour essayer de comprendre pourquoi elles sont si agressive, si offensive.
0: Ouais, c'est en tout cas passionnant. Ce que l'on découvre aussi, ce que vous mettez en avant dans ce dossier, c'est que l'IA peut s'inviter aussi, à l'inverse, dans des discussions diplomatiques. Elle peut même devenir en fait pacificatrice d'une certaine manière.
6: Ouais. C'est-à-dire que bon, elle pourrait aider à trouver un bon compromis. Elle pourrait aussi aider au contrôle des armements, c'est-à-dire elle détecte si un pays a tendance à s'armer un peu vite. Elle donne plutôt une image un peu complète de la situation, ce qui a des vertus stabilisatrices. Elle pourrait aussi aider à la cyberdéfense ou même à la défense tout court. Donc elle peut être pacificatrice dans un sens.
0: Des sujets importants en tout cas. Merci beaucoup Vincent Nouérega de votre présence. Ce dossier se retrouve dans le dernier numéro d'Epsilon Magazine qui est à la une des kiosques. 5h53. La musique, elle adoucit plutôt, c'est vrai qu'on a tendance à la dire. Elle peut aussi faire du mal, c'est ce qui est arrivé avec le groupe Twin Twin qui représentait la France à l'Eurovision en 2014. Je ne sais pas si vous vous souvenez.
5: Je ne me souviens plus très bien, mais ça me dit quelque chose.
0: Pire résultat de son histoire pour la France. On en parle dans un instant, mais avant, on avance, c'est le mantra signal, hein, Sochon.

0: Souchon, on avance 5h57, on avance tout droit vers la finale de l'Eurovision, c'est samedi à Vienne en Autriche. Eh bien, nous ce matin, 70 ans d'Eurovision, ce concours qui a marqué la France, c'est votre chronique inédite à l'occasion de l'anniversaire de la compétition qu'on vous propose. Flavien Groyer nous fait revivre ce matin l'édition 2014. The winner is
1: Conchita Wurst from Austria. Cette année-là, la drag queen autrichienne Conchita Wurst triomphe au Danemark. Le résultat des représentants tricolores, lui, est calamiteux, le pire de toute l'histoire de la France. En 2014, c'est le groupe Twin Twin qui est choisi par les téléspectateurs français. Quentin Mauduit, co-animateur du podcast 12 points et spécialiste de l'Eurovision.
2: Ils avaient peut-être une petite notoriété, mais en tout cas, ils n'avaient pas d'aura médiatique et artistique importante.
1: À la tête de ce trio pop, Laurent, cheveux bruns droits sur la tête et une chemise manche courte qui met bien en valeur ses muscles. La chanson s'intitule Moustache. Une simple ode au poil en apparence, mais avec des paroles plus profondes.
2: Il y a un propos assez critique sur la société de consommation, sur le fait que l'individu a tout ce qu'il lui faut pour être heureux, mais il lui manque une moustache. Je vous laisse avec ça.
1: La musique est plutôt entraînante.
2: C'est rare pour la France d'envoyer une musique up-tempo. Il y a quand même des points assez ressemblants à Papa Outé de Stromae.
1: Le groupe est très optimiste.
3: On a pu prendre la température, voir si le morceau marchait. On a trouvé qu'il marchait très bien.
1: Et il donne tout à Copenhague. Mais la mise en scène est trop brouillonne.
2: Ils font des sauts sur scène, ça va dans tous les sens. Il y a des géantes moustaches derrière qui sont incrustées dans les murs LED. Mais on ne comprend pas très bien.
1: Et ça ne prend pas du tout. Le résultat est sans appel. La France termine dernière.
2: C'est la première fois que ça arrive avec deux petits points. C'est-à-dire que non seulement on a fini dernier, et on a failli avoir un zéro pointé. On peut le dire, ça n'a pas marché.
1: Cette dernière place et le très mauvais score l'année suivante sont deux électrochocs. La délégation française change de stratégie avec des chansons plus travaillées, des paroles parfois en anglais et des campagnes de promotion en Europe. Et ça marche. Dès 2016, la France retrouve le chemin du top 10.
0: Et nous ce matin, on délivre nos 12 points à l'équipe d'ici matin qui nous rejoint en studio. Bon jeudi.
4: Merci le club des Lefto. Bon jeudi également à vous. On vous retrouve en pleine forme dès demain matin à partir de 5h. Nous, eh bien c'est reparti. On a 3h pour se réveiller, pour démarrer cette journée de jeudi, jeudi de l'Ascension. Peut-être férié pour vous. Et si vous allez travailler, on pense très fort à vous. Bonjour Thomas Coignac.
5: Bonjour Nicolas Bedin. Bonjour tout le monde.
4: Et bonjour à l'autre Thomas qui réalise cette émission ce matin. Soyez les bienvenus. Il est 6h.
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4: Allez, debout, bon réveil et bon petit-déj. À 6h, on s'informe. Ici Touraine, l'actu avec vous, Thomas Coignac.
5: Et vous nous écoutez peut-être au volant. Vous vous êtes peut-être levé tôt pour éviter les bouchons sur la route du week-end de l'Ascension. On est en rouge sur la carte Bison Futé qui conseille d'éviter l'A10 vers Paris dès 7h et vers Poitiers dès 9h. Pour certains, ce sera un premier départ en vacances en voiture électrique. Alors que le gasoil est à 2,15€ en moyenne en France, les ventes de voitures électriques ont augmenté de 27% en avril par rapport à avril 2025. Ça fait changer quelques trucs sur la route. Eva Kling, vous l'avez constaté sur l'aire d'autoroute de Sainte-Maure-de-Touraine sur la 10.
7: À l'origine, Nelly ne comptait pas acheter une électrique, mais il y a deux mois, elle passe le pas.
8: On a réfléchi un petit peu, mais oui, on est parti là-dessus. Et je pense qu'une prochaine, ce sera toujours une électrique. Quand on roule, c'est silencieux. L'électrique, c'est formidable.
7: Ce qui l'a freiné un peu, c'était le temps de recharge. Mais au final, c'est assez rapide, explique Marc, propriétaire depuis peu d'une Mégane électrique.
9: Je vais attendre, mais je vais vous dire, moins 10 minutes.
7: Et pour trouver les bornes sur son trajet Paris-Niort, Marc utilise une application.
9: Une carte virtuelle, tout est indiqué. Les tarifs, les temps de charge pour faire d'un point de charge à un autre pour aller jusqu'à chez vous.
7: Mais ceux qui roulent à l'électrique ne sont pas à l'abri de quelques galères.
10: J'essaie de me connecter là.
7: Thierry commence un peu à s'énerver, il n'arrive pas à recharger sa Skoda.
10: Alors, vous voyez, j'ai scanné le QR code, voilà, et là j'ai pas accès.
7: Au final, tout est bien. Qui finit bien, il peut rentrer chez lui dans les Deux-Sèvres. Quant à Gilles, c'est direction Poitiers. Un voyage depuis Paris qu'il fait pour la première fois avec sa nouvelle voiture électrique et ça se passe
11: très bien. Depuis qu'on l'a, je me rends compte qu'il y a des bornes de charge partout. Déjà, on s'arrêtait souvent. Donc en fait, si on s'arrête toutes les deux heures, ça change pas tellement.
7: Bon, ce qui change, c'est quand même le prix du plein.
11: C'est nettement mieux, oui. Surtout en ce moment, ouais.
7: En moyenne, recharger votre voiture électrique pour pour 100 km sur une borne publique vous coûte 10 euros, soit 4 euros de moins que pour une essence.
5: Le reportage ici Touraine d'Eva Kling. Et finalement, c'est tout ce qui n'est pas de la voiture thermique qui en profite. Côté train, 1 750 000 réservations dans les TGV ce week-end. Dans les bus, Flixbus, plus 40% par rapport au week-end d'avril. Et puis le covoiturage explose aussi. Blablacar annonce 300 000 places ouvertes entre aujourd'hui et dimanche, 40% de plus que l'an dernier.
4: Une découverte macabre lundi de la police à Tours.
5: Une femme morte depuis au moins un mois dans un appartement et son conjoint, qui tout ce temps a vécu avec le cadavre dans un immeuble du quartier des Fontaines. Information de la Nouvelle République qui, si Touraine a pu confirmer. La femme avait 78 ans, l'homme en a 76. Il a été hospitalisé en psychiatrie. Les précisions sur notre site. Comme lors de son premier procès, le parquet général a demandé hier 7 ans de prison contre Nicolas Sarkozy. Pierre de Cossette, c'était l'heure des réquisitions hier au procès en appel du financement libyen de la campagne 2007.
12: Il est resté stoïque et a quitté discrètement le palais de justice, laissant à ses avocats le soin de redire son innocence devant la presse. Hier, Nicolas Sarkozy n'a pas eu un regard pour les trois avocats généraux, ces magistrats qui l'ont décrit comme l'instigateur et le principal bénéficiaire d'un pacte de corruption avec le dictateur libyen Muammar Kadhafi. Nicolas Sarkozy, au cœur, selon l'accusation de cette association de malfaiteurs, a tiré les ficelles avec autour de lui des cercles concentriques, des cercles vicieux. Ses proches, Claude Guéant et Brice Hortefeux, et les intermédiaires Ziad Takieddine et Alexandre Djouri, qualifiés de stakhanovistes de la corruption. En s'engageant à réfléchir à la levée du mandat d'arrêt qui visait le beau-frère de Kadhafi, pourtant cerveau d'un attentat qui a coûté la vie à 54 Français en 1989, Nicolas Sarkozy a pris le risque, qui plus est, de s'immiscer dans une procédure judiciaire, assure l'un des avocats généraux. Avant de requérir 7 ans de prison, la cour d'appel rendra sa décision fin novembre.
5: Et avant ça, dans deux semaines, ce sont les avocats de Nicolas Sarkozy qui auront la parole. L'ancien président de la République avait été condamné en première instance à 5 ans de prison. Il avait fait donc appel et avait passé 3 semaines derrière les barreaux. C'était à l'automne dernier. À nouveau, la préfecture de l'Indre-et-Loire prend un arrêté pour interdire les free parties jusqu'à lundi. La circulation de matériel de sonorisation amplifié est interdite, comme le week-end dernier, alors qu'il y a 15 jours, une de ces grandes fêtes techno non déclarées avait rassemblé 20 000 personnes dans le Cher, près de Bourges.
4: Depuis hier, les seins de glace sont terminés, on peut donc maintenant se projeter sur l'été.
5: Oui, sur les fruits qu'on va pouvoir cueillir. Il n'y a pas eu vraiment de période de gel cette année. Les arboriculteurs sont rassurés, la récolte 2026 de pommes et de poires est prometteuse. C'est ce que souligne Thierry Moisy, producteur à Saint-Patern-Racan.
13: Oh bah là, je pense qu'effectivement, les gelées sont derrière nous. Après, il y a toujours des risques de chute de graines, des choses comme ça, mais on a l'habitude. C'est des événements climatiques contre lesquels on se protège. On a des filets paragraines. Quand il tombe pas beaucoup d'eau, ben on a l'irrigation. Enfin voilà, on s'est prémuni de tout ça parce que on sait très bien que sans filet et sans eau, c'est difficile de passer une année tranquille, quoi, on va dire. Pour l'instant, il y a des pommes, donc. Il y a des pommes, il n'y a pas de raison qu'on n'ait pas de belles récoltes en septembre prochain.
5: L'Indre-et-Loire qui compte 780 hectares de pommiers, 107 de poiriers, ce sont les fruits les plus cultivés en Touraine, si on ne compte pas les raisins, bien sûr. Et puis dans une demi-heure à 6h30, on vous fait découvrir la nouvelle piscine de Vouvray.
14: Alors on voit de loin ce grand toboggan bleu qui est installé, et juste devant,
15: on a un grand bassin de 25 mètres, et après il y a un plus petit bassin, les plages aussi espaces verts qui ont été agrandis par rapport aux années passées.
5: Elle rouvre aujourd'hui, cette piscine. Elle était fermée depuis septembre 2022. Il y a eu des gros travaux qui ont connu des retards. Coût de la rénovation, 2 millions d'euros pour la commune. Pour les horaires, 14h-19h en mai et juin pour les week-ends et jours fériés. Puis ce sera toute la semaine et toute la journée en juillet-août.
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5: Oui, on peut pas dire qu'on soit gâté par la météo
4: non.
5: Pour ce début de grand week-end, Nicolas.
4: 7 degrés 4 ce matin à Beaulieu-les-Loches, ça pique un peu, nous dit Pascal, qui du coup, après avoir relevé cette température et nous avoir laissé un message sur notre page Facebook ici Touraine, nous le dit, je retourne sous la couette.
5: Mais oui, c'est férié.
4: Eh ben, vous avez raison, Pascal, voilà, et on cautionne complètement avec toute l'équipe d'ici matin. 7 degrés à Tours.
5: On est même un peu jaloux.
4: Ouais, franchement, ouais, ouais. ouais, franchement, ouais. 5 degrés seulement chez Colette à Pont-de-Rouen ce matin. Bah, la journée sera placée sous le signe des averses faibles et éparses dans la matinée. Elles seront de plus en plus fréquentes, plus fortes et plus orageuses. D'ailleurs, même dans l'après-midi, attention au vent. Vent qui pourrait souffler de secteur ouest à nord-ouest en rafale jusqu'à 65 km/h cet après-midi. Les maximales, bah, ça chute encore, hein, 13 à 14 degrés. On est cette fois-ci en dessous des valeurs de saison.
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4: Merci de nous avoir choisis pour démarrer la journée. C'est reparti, nouvelle journée ensemble avec la musique que vous aimez. Et pour la commencer, voici Florent Pagny avec ce titre chanté. Bon réveil, bon petit déj. Il est déjà 6h07, c'est ici matin.

0: Florent Pagny s'était chanté à l'instant. Bah, c'est peut-être ce que vous allez faire sous la douche ou au petit-déj, je sais pas, 6h11.
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0: On vous emmène à moto avec Victoire Jacquet tout à l'heure dans Les gens d'ici, à la rencontre de Denis qui, sur sa monture, a parcouru quasiment l'intégralité des routes d'Europe, c'est ce qu'on peut dire en tout cas. On part le rencontrer dans une petite dizaine de minutes. Et puis, avec notre médecin, le docteur Gérald de Kirzec, on va s'intéresser à un petit phénomène fort désagréable, celui des aftes. Comment lutter contre les aftes? Réponse dans un instant.
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0: C'est une tradition chaque jour et une consultation médicale que l'on vous propose avec notre médecin, le docteur Gérald de Kirzec. Docteur, aujourd'hui, nous faisons le point ensemble sur les aftes. Et ces aftes, eh bien, ils peuvent véritablement nous gâcher la vie. Bonjour docteur.
10: Bonjour à tous. Ils sont petits, mais ils sont extrêmement désagréables. Et ça peut nous rendre la vie compliquée, notamment pour manger. Vous l'avez deviné, ces petites ulcérations qui font la loi dans notre bouche. L'afte, c'est un petit nid de poule microscopique qui se niche sur la gencive, sur la langue ou à l'intérieur de la joue. Et concrètement, c'est une ulcération qui est bénigne, de la muqueuse buccale. Mais le symptôme numéro 1, et ça nous fait grimacer quand on prend notre café le matin par exemple, c'est la douleur. Et pas n'importe laquelle, une douleur aiguë, intense et très localisée. Lui, il ne se voit presque pas, mais il va vraiment nous handicaper pour mâcher, pour parler ou simplement pour avaler la salive. On reconnaît facilement l'afte, hein, car c'est une ulcération bien ronde avec un fond jaunâtre ou grisâtre. Et autour, c'est un petit peu rouge, c'est un petit halo rouge. C'est très différent de l'herpès, le bouton de fièvre dont on parlait, qui lui va se manifester par des petites vésicules qui sont remplies de liquide. L'afte, pas du tout, ça fait plutôt un trou. L'herpès, il est contagieux. Lui, l'afte, il ne l'est pas du tout. Donc pas de panique, si vous embrassez quelqu'un qui a un afte, vous n'allez pas l'attraper.
0: Bon, ok, c'est rassurant docteur, mais pour s'en débarrasser, alors on fait quoi?
10: Si la douleur est vraiment insupportable, le geste le plus simple, c'est de prendre du paracétamol. Ça fonctionne aussi pour la douleur des aftes. Ensuite, direction la pharmacie, vous trouverez des gels anesthésiants à base de lidocaïne. C'est un anesthésiant local. Vous l'appliquez directement sur l'afte. Ça a un effet un peu camisole chimique sur la douleur. C'est extrêmement efficace. Et puis, il y a des bains de bouche antiseptiques. Ça évite la surinfection. Vous pouvez prendre un peu de bicarbonate aussi dilué. Et puis surtout, on va éviter les aliments agressifs. On évite le citron, le piment, les chips trop salés ou les noix. Parce que là, ça peut raviver, racler la muqueuse et raviver la douleur et les aftes. Et puis, la soupe, le yaourt ou la compote en phase aiguë, c'est plutôt pas mal. Ça va chouchouter la bouche. Et attention, si vous êtes un craqueur d'aftes récidivant, c'est-à-dire que vous en avez tout le temps, c'est peut-être pas un simple désagrément, c'est peut-être une stomatite afteuse récurrente. Alors, ça veut dire quoi, ça? Ben, ça veut dire qu'à force de se mordre la joue, par exemple, ou avec le stress, eh bien, il y a des gens qui vont pouvoir déclencher justement ces aftes. Et puis, une petite astuce, ça peut être le dentifrice aussi. Donc si vous avez changé de dentifrice et que vous avez plus d'aftes, c'est peut-être lui qui est en cause. Et en tout cas, comme toute ulcération dans la bouche, quand ça dure plus de 10 à 15 jours, on ne banalise pas, on ne dit pas c'est un afte, il dure, il est récurrent, etc. On consulte son médecin, son stomato ou son dentiste. Allez, d'ici là, portez-vous bien.
0: Merci docteur Kirzec. Des conseils santé à retrouver sur ici.fr, mais aussi à réécouter grâce à notre application. On vous emmène à moto dans un instant et d'ici là, la musique pour démarrer votre journée. Voici monsieur Jean-Jacques Goldman et ce titre, elle a fait un bébé toute seule, 6h15.

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1: Jean-Jacques Goldman, elle a fait un bébé toute seule jusqu'au bout, s'il vous plaît. 6h18, attention, sur l'autoroute A85, on nous signale un accident corporel à la hauteur de Lusillé. Ça se passe sur la voie de droite, dans le sens ouest vers est, donc de Angers vers Tours. Attention, donc cet accident avec un véhicule léger impliqué. On n'a pas plus que ça pour le moment d'information, mais évidemment, la voie de circulation sur laquelle le véhicule est impliqué est donc neutralisé. Pour le moment, soyez extrêmement vigilants. La route, c'est avec vous que ça se passe, au 02 47 38 10 20. Vous pouvez également nous envoyer un message vocal sur notre WhatsApp. C'est le même numéro, 02 47 38 10 20.
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1: Les gens d'ici, c'est vous, c'est nous, c'est surtout des Tourangeaux et des Tourangelles hors du commun, engagés par leur parcours, par leur singularité. Victoire Jacquet, ce matin, vous êtes parti retrouver Denis. Denis, vous le connaissez certainement parce qu'il est derrière de nombreux événements chez nous en Touraine. Et ce matin,

0: festival, je pars en Grèce, mais toujours en moto. Quand je parle de voyage, c'est toujours en moto. Et j'ai fait toute l'Europe. J'ai fait les deux hémisphères les plus éloignés. L'année dernière, je suis parti au Cap Nord, donc à quelques kilomètres du Groenland. Et puis, je suis redescendu jusqu'à Athènes, ce que je vais continuer à faire là, maintenant. Je vais partir en Italie. Quand je pars, en général, je suis tout seul. Après, je retrouve des amis, etc. L'esprit motard, pour moi, c'est la famille, la fraternité, c'est la musique, c'est la bonne bouffe, c'est les voyages, c'est tout ce qui est beau, tout ce qu'on aime. Moi, au départ, j'étais très Harley Davidson. Du reste, dans l'esprit, je suis toujours Harley Davidson. Et cette moto, en fait, est sortie avant Harley Davidson. La marque que je parle, pas mon modèle, hein. C'est ce qu'on appelle une Indian de marque. Et puis, tous les ans, je dis, je veux la changer, mais je la change pas parce qu'elle me convient dans mes voyages, pour mon assise, parce que j'ai un certain âge aussi. Je pense que je vais mourir avec. Ou mourir dessus, ce serait le top. Mais je suis pas pressé.
1: Une veste noire, une ceinture brillante, un très large sourire.
0: C'est ma tenue de tous les jours. Et quand je roule, je mets les couleurs de mon club tout le temps. Voilà, ça c'est important aussi.
1: Pour celui qui a toujours su que son métier serait de s'entourer.
0: On essaie d'être classe dans ce qu'on fait, même si on est en moto, c'est important. Depuis tout petit, là maintenant je suis à la retraite, donc là maintenant effectivement, là je suis bénévole pour l'American Tour and Festival. Ça a commencé par un bar. Quand j'avais 21 ans, d'abord l'armée, j'ai découvert justement cette complicité de famille à l'armée. Et après en sortant de l'armée, mais effectivement j'ai acheté un bar-hôtel. Puis du bar-hôtel, j'ai trouvé qu'on n'avait pas assez de monde autour de moi, puis je suis devenu président d'un motoclub, surtout la rencontre des autres, j'aime les gens. Je suis né à Genève, mais la Touraine, j'ai pas envie de la quitter parce que j'ai vraiment d'affect pour la Touraine.
1: C'est l'autoroute du kiff pour Denis, dans la vie comme un pot d'échappement.
0: Faut que ça pète.
2: Elle a un drôlement joli bruit, cette jolie moto. Merci beaucoup, Victoire Jacquet. Il y a plein de belles rencontres comme ça à retrouver sur ici.fr. Vous les réécoutez grâce à notre application. Elle, on l'adore. C'est Taylor Swift. Voici Opalit. C'est une nouveauté.

0: Taylor Swift, c'est une nouveauté ici matin, 6h26. Restez avec nous, votre horoscope, elle va tout vous dire sur votre journée. Catherine Viguier nous rejoint dans moins d'une minute.
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0: C'est jeudi, aujourd'hui, Catherine Viguier, quelle tendance côté astro, bien sûr, pour notre zodiaque.
4: De feu et ça secoue un peu. Bélier, ça vous réussit, mais là encore, pas de précipitation. Agissez en réfléchissant avant.
5: Taureau, ça se passe en secret et vos mots privilégiés seront complicité et intimité.
6: Gémeaux, de très bonnes choses au sujet du rôle que vous jouez en société.
7: Cancer, vous aurez besoin de simplicité, d'activités qui vous vident la tête. Peut-être allez-vous cuisiner ou marcher.
8: Lion, vous êtes ravi, une invitation au voyage vous fait le plus grand bien.
9: Vierge, vous allez détester être bousculé, mais pourtant, vous risquez de l'être un peu.
10: Balance, vous êtes en pleine remise en question côté cœur ou job. Ça avance aujourd'hui.
11: Scorpion, si vous passez par une petite déprime, allez voir à l'extérieur, on volera à votre secours.
12: Sagittaire, eh bien la lune vous va bien avec des réjouissances narcissiques, valorisantes pour votre ego.
13: Capricorne, on compte sur vous au sujet de votre famille. Soyez présent et juste.
14: Verseau, ce qui prime, c'est de rencontrer des personnes qui vous aident à vous sentir mieux.
15: Poisson, vous devez faire face à un souci d'ordre financier. Agissez aujourd'hui.
16: Et pour nous tous, surtout, on ne se fait pas de mal, on se ménage.
0: Merci Catherine, cet horoscope, vous l'aurez écouté également sur ici.fr et sur notre application.
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0: Et on remonte l'histoire de la Touraine, un certain 14 mai 2015. Ce jour-là, on faisait le bilan de l'homophobie, toujours très présente en Touraine.
17: L'homophobie a vraiment été libérée avec ce débat sur les mariages pour tous, malheureusement. On a vraiment laissé une trop grande audience à tous ces mouvements conservateurs qui ne représentent en définitive, j'en suis convaincu, qu'assez peu de personnes. Je pense que là, vraiment, c'est la parole des homophobes qui s'est libérée. Ils se sont permis plein de choses en voyant qu'ils avaient une audience.
0: Et un bon anniversaire à vous si vous avez la chance d'être né un 14 mai. Martin Garrix, aujourd'hui le DJ hollandais, fête ses 30 ans. Ah, ça réveille hein, dès le matin, vous avez vu. Hein, c'est voilà. Mark Zuckerberg, le fondateur de Facebook, a 42 ans aujourd'hui. L'humoriste Florent Père en a 46. Jean-Christian Fraissinet, la moitié des Baudins, a 61 ans. Et bon anniversaire à lui. On fait un point sur l'info tout de suite. Avec vous, Thomas Coignac.
18: Et ça faisait un bail que les habitants de Vouvray étaient privés de leur piscine depuis septembre 2022. Eh bien, elle rouvre aujourd'hui après pas mal de retard, cette piscine extérieure avec toboggan. On vous y amène juste après le tour de l'actualité en France et dans le monde. C'est le 90 secondes et c'est avec vous, Aude Razo.
19: Aucun symptôme n'a été détecté à ce jour chez les 22 Français identifiés comme cas contact de la Néerlandaise morte de l'antivirus. Les 4 enfants parmi eux ont été testés négatifs. Tous vont rester hospitalisés pour 2 semaines minimum à l'isolement le plus strict. Les mesures de confinement sont partiellement levées pour le paquebot de croisière arrivé hier à Bordeaux. Pas d'antivirus, les analyses le confirment. Le bateau est touché par une épidémie de gastro-entérite. Les croisiéristes qui n'ont pas de symptômes vont pouvoir débarquer. Un babysitter est mis en examen, soupçonné de viol et d'agression sexuelle sur 18 enfants à Lille et dans son agglomération. Les victimes présumées avaient entre 2 mois et 5 ans. L'homme avait déjà été condamné pour agression sexuelle. Il avait interdiction d'exercer une activité avec des mineurs. Un bébé de 21 mois retrouvé alcoolisé à sa sortie de la crèche. Une enquête préliminaire est ouverte dans l'Oise. Un hôpital avait fait un signalement en mars dernier. Les parents ont porté plainte. L'enfant aujourd'hui se porte bien. Le Paris Saint-Germain est champion de France. C'est officiel pour la 14e fois de son histoire et la 5e fois d'affilée. Victoire des Parisiens hier soir à Lens, 2-0. Le RC Lens, dauphin du PSG, et qui a fait du très bon boulot cette saison selon l'entraîneur parisien Luis Enrique. Gare au bouchon si vous prenez la voiture aujourd'hui pour le pont de l'Ascension. Bison futé, voie rouge sur tout le quart nord-ouest avec des déplacements particulièrement difficiles. La journée est classée orange sur le reste de la France.
18: Et sur le site d'Issy Touraine, ce récit d'une découverte horrible faite par les policiers de Tours, c'était lundi, dans le quartier des Fontaines, le corps d'une femme trouvée dans son appartement. Elle était morte depuis plusieurs semaines, plus d'un mois. Certainement, son compagnon avait continué à vivre à ses côtés. Il a été interné en psychiatrie. Presque 4 ans de travaux, un chèque de 2 millions d'euros, une ouverture encore repoussée d'une semaine au dernier moment. Mais ça y est, c'est aujourd'hui la réouverture de la piscine de Vouvray. Piscine extérieure, faudra donc passer entre les gouttes à partir de 14h cet après-midi. Tristan Barraud, vous êtes allé voir les derniers préparatifs.
20: Alors on voit de loin ce grand toboggan bleu qui est installé et juste devant...
21: On a un grand bassin de 25 mètres avec une profondeur de 2,30 mètres de tout du long.
20: Le chef de bassin, Paul Chenesse.
21: Et après il y a un plus petit bassin avec des profondeurs qui vont de 1,20 m à 80 cm. Les plages aussi espaces verts qui ont été agrandies par rapport aux années passées. Le but, c'est d'accueillir le plus de familles possible et plus de monde. Quoi.
20: Une piscine bien connue dans le coin. Sa fermeture avait été mal vécue par une partie de la population. Alors la commune a décidé de reprendre la gestion de l'établissement en 2023 pour faire des travaux. Gérard Leclerc, l'adjoint au maire de Vouvray, a suivi de près ce dossier.
22: Les bassins étaient dans un état lamentable. Les plages étaient impraticables et il y avait beaucoup de fuites dans tout le réseau hydraulique.
20: À quelques mètres de la piscine, un court de tennis. Et cet habitant de Vouvray, il était dans un premier temps sceptique.
23: Est-ce qu'une commune de 3500 habitants a des moyens de mettre 2 millions d'euros dans une piscine?
22: Bon, après, maintenant, quand vous voyez la piscine, elle est magnifique. Hein. On va pas dire le contraire.
20: Ça te met envie de piquer une tête.
22: Oui, tout à fait. Complètement. Moi, je suis le premier à vouloir aller là-bas au final. Hein. Pour le camping ou après ceux qui restent sur la région, ça peut être intéressant.
20: La mairie attend au moins 16 000 entrées pendant l'été. C'était la moyenne à l'époque de l'ancienne piscine.
18: Donc ça ouvre les week-ends et les jours fériés en mai et en juin entre 14h et 19h. Et attention, bah c'est la réouverture, il y a encore quelques petits trucs qui ne sont pas prêts. Vous pouvez payer uniquement en liquide pour ce week-end. 7 euros si vous ne venez pas de Vouvray, 4 euros si vous êtes un habitant de la commune. Et bah on l'a dit, pas de chance pour une piscine extérieure, la météo de cet après-midi.
0: Sauf si vous avez un parapluie avant d'aller dans le bassin.
18: Ouais, enfin s'il y a des orages, je pense que la piscine de Vouvray, elle va pas rester ouverte bien longtemps.
0: C'est clair. 7 degrés à Larçay chez Marie-Josée qui nous annonce du soleil. Moi je vous en annonce
18: ce matin,
0: pas.
18: Ça va là.
0: Oui, pour l'instant.
18: Le soleil vient de se lever, là,
0: je vous en annonce pas dans la journée, en tout cas. À Bléré, 6 degrés, et il a plu cette nuit, nous dit Michel. Jeannot est à Bléré, pareil, hein, 5 degrés. Vous continuez à faire la météo avec nous sur notre page Facebook Issy Touraine jusqu'à 9h. Alors, c'est véritablement une journée placée sous le signe des averses. Hein. Elles seront faibles et éparses ce matin, et puis dans l'après-midi, elles seront de plus en plus fréquentes, de plus en plus fortes, et même d'ailleurs souvent orageuses. Les rafales de vent pourraient atteindre les 65 km/h, c'est un vent de secteur ouest à nord-ouest. Et pour les températures maximales, elles sont en dessous des normales de saison. Clairement, ça baisse entre 13 et 14 degrés, pas plus cet après-midi. On a toujours un accident signalé sur l'autoroute A85. Soyez vigilants, c'est à la hauteur de Lusillé, dans le sens ouest-est, donc Angers vers Théier. La voie concernée est neutralisée à la circulation. Accident corporel qui implique un véhicule léger. Donc prudence dans ce secteur.
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0: C'est tout ça qu'on vous propose chaque matin pour démarrer la journée. Voici Anna Bachung, Gabi au Gabi, bon réveil.

0: Gabi. Oh Gabi, à l'instant, c'était Alain Bachung. Il est quasiment 7h20.
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0: C'est la Saint-Mathias aujourd'hui, mais c'est évidemment aussi l'Ascension. Et surtout, on vous souhaite du courage si vous partez travailler aujourd'hui. On est avec vous jusqu'à 9h, 7h20, le sport. Votre journal des sports, Thomas Coignac.
3: Et ça y est, c'est officiel. On pourra aller voir des matchs de Ligue 1, pas loin de chez nous l'an prochain, au Mans.
4: On est en Ligue 1, on est en Ligue 1.
5: Écoutez bien, c'est important. On a la décision de la commission. On est en Ligue 1 ce soir.
3: La nouvelle est arrivée pendant que le club organisait une grande fête hier soir dans son stade Marie-Marvin. 20 000 personnes dans les tribunes et la commission de discipline qui a donc tranché. Le dernier match de Ligue 2, Bastia-Le Mans, avait été arrêté des fumigènes lancés sur la pelouse. Finalement, les Manceaux ont eu match gagné. Ils terminent deuxième de Ligue 2 et remontent en Ligue 1. Le capitaine Edwin Quarchi ne réalise pas encore vraiment.
6: Je pense qu'on réalise pas encore, mais c'est vrai, de jour en jour, on commence à prendre vraiment conscience des choses. Puis on se rendra compte, je dirais même quand la saison reprendra. On va jouer contre des joueurs qui vont jouer la Ligue des Champions, la Coupe du Monde. Donc c'est tout simplement incroyable et on a vraiment hâte de pouvoir se confronter à tout ça.
3: Et on saura au mois de juin quel sera le premier adversaire du Mans en Ligue 1. La première journée, c'est le 23 août. Ce sera le premier match dans l'élite des Manceaux depuis 2010. Ligue 1 remportée par le PSG. Ça y est, c'est officiel depuis hier grâce au succès parisien 2-0 à Lens. 14e titre de champion de l'histoire du club, le 5e consécutif.
0: L'actu foot du jour, c'est la liste des bleus pour le mondial.
3: Ouais, c'est ce soir, dans le journal de 20h de TF1, que Didier Deschamps dévoilera la liste des joueurs sélectionnés pour la Coupe du Monde. Jusqu'à 26 joueurs qui peuvent faire le voyage pour les États-Unis. Les bleus débutent la compétition le 16 juin contre le Sénégal, avant d'affronter l'Irak et la Norvège en phase de poule. Et puis en National 1 de basket, dépêchez-vous si vous voulez des places pour le match des quarts de finale des play-offs du Tour Métropole Basket contre Mulhouse, samedi à la Halle Montconseil. Le club annonce ouvrir de nouvelles tribunes.
0: Vous restez avec nous, 6h41. On s'intéresse à la santé de votre animal de compagnie. On vous dit tout avec notre vétérinaire Pierre Fabin sur la vaccination du chat dans un instant.
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0: Des conseils chaque jour pour prendre soin de nos animaux de compagnie avec notre vétérinaire Pierre Fabin. Expliquez-nous, docteur, pourquoi la vaccination des chats, même s'il ne met jamais une patte dehors, est indispensable pour tous les chats, justement. Et aidez-nous peut-être aussi à décrypter les maladies contre lesquelles il faut impérativement, docteur, les protéger.
10: On pense effectivement souvent à tort que la porte d'entrée bloque les virus. Mais on oublie un détail crucial. Le maître, lui, sort tous les jours. Nous ramenons des microbes sous nos semelles de chaussures ou sur nos vêtements. Les deux grands ennemis du chat contre lesquels on doit vacciner, ce sont le typhus, une gastro-entérite foudroyante, très souvent mortelle, dont le virus est en plus ultra résistant dans l'environnement, et le coryza, souvent vulgarisé comme le rhume du chat, mais qui est une maladie respiratoire très contagieuse et qui peut devenir chronique. Que votre chat vive en studio, au cinquième étage ou à la campagne, le vaccin typhus coryza est le bouclier minimum absolu.
0: Donc le typhus coryza, c'est le pack de base, on peut le dire peut-être docteur, pour tous les chats, mais si on a un chat qui est très aventurier, qui sort se bagarrer avec les matous du quartier, il y a peut-être d'autres vaccins à prévoir.
10: Absolument, dès que votre chat franchit la porte ou a des contacts avec d'autres félins, il faut impérativement ajouter la leucose, le virus de la leucémie féline ou FELV. C'est un virus redoutable qui détruit le système immunitaire du chat, un peu comme le sida chez l'humain. Il se transmet par la salive et le sang, donc principalement lors de bagarres, de morsures profondes ou d'accouplements. C'est la maladie des chats d'extérieur par excellence. Et enfin, n'oublions pas la rage, elle n'est plus obligatoire sur le territoire français de manière générale, mais elle le devient si vous comptez voyager avec lui hors de nos frontières.
0: Bon, très bien docteur. Maintenant, on connaît nos ennemis. Concrètement, concrètement, le calendrier à suivre, c'est quoi? À quel âge on commence le protocole? Et est-ce qu'il faut y revenir peut-être, je sais pas, tous les ans?
10: Le protocole commence très tôt. La primo-vaccination démarre vers l'âge de 8 semaines. Pour que l'immunité se construise solidement, il est crucial de faire un rappel environ 3 à 4 semaines plus tard. Et ensuite, on passe aux rappels, qui sont généralement annuels. Cette visite, c'est un moment clé de la prévention vétérinaire. Elle permet d'examiner votre chat sous toutes ses coutures, d'écouter son cœur, de vérifier ses dents et de détecter les premiers signes de vieillissement. C'est le rendez-vous le plus important de son année.
0: Merci, docteur Pierre Fabin, des conseils vétérinaires que l'on retrouve en détail sur ici.fr et sur notre application l'info trafic et mobilité dans un instant. Et la musique de Nathalie Imbruglia, voici Torn, bon réveil.

0: La musique de Nathalie Mbruglia, c'était Thorn. Il est 6h48. Un petit coup d'œil sur vos conditions de circulation. Toujours cet accident à la hauteur de Luzillé sur l'autoroute A85 dans le sens ouest vers est, Angers vers Vierzon. Soyez vigilants. Accident qui inclut un véhicule léger, accident corporel. La voie de circulation concernée est neutralisée. Donc soyez prudents si vous traversez le secteur de Luzillé sur cette autoroute A85. 6h48. La route, toujours avec vous, 02 47 38 10 20.
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0: Les trois plus d'ici matin, les trois informations essentielles à votre journée. Tiens, si vous aviez prévu peut-être d'aller faire un plouf la semaine prochaine du côté du centre aquatique du lac, eh bien sachez qu'il sera fermé mardi 19 et mercredi 20 mai. Il réouvrira seulement jeudi matin le 21 mai, puisque ce sont des travaux de dévoiement des réseaux dans le secteur qui vont couper l'approvisionnement en eau chaude et en chauffage. Donc, soyez prudents. Et du coup, d'ailleurs, si vous résidez dans le quartier de la Belle-Fille, et ben là aussi, les bâtiments A, B, C et D, et le quartier également du Lac, donc l'avenue du Général Nicelle, la rue Champlain ou l'allée Nicolas-Denis, et bien sachez que environ 350 logements de ce quartier alimentés par ce réseau seront concernés. Vous avez normalement dû être prévenu par votre syndic de copropriété. Il y aura donc des interruptions de service d'eau chaude et de chauffage mardi 19 et mercredi 20 mai. 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Amis blésois, ça vous concerne. Sachez que les jardins de l'évêché seront exceptionnellement fermés lundi prochain. Il y a une opération de grutage qui aura lieu lundi 18 mai dans ces jardins de l'évêché. Et donc, afin d'assurer et d'évacuer une partie du matériel nécessaire, eh bien, la ville a décidé de fermer les jardins de l'évêché ce lundi 18 mai. C'est dans le cadre, bien sûr, du grand projet, du grand chantier de restauration qui va s'achever au mois de juillet.
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0: 6h51. La douceur de Johnny Hallyday et Nathalie Baye, s'il vous plaît. Voici quelque chose de Tennessee.
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0: En duo, Nathalie Baye et Johnny Hallyday. Quelque chose de Tennessee. Déjà 7h05. Restez avec nous. L'humour en tube, c'est dans un instant avec Fred Ballard qui ce matin a convoqué Rosalie Vaillancourt et Dooley, deux humoristes pour tenter, vous allez l'entendre, de percer dans le monde merveilleux du cinéma.
1: La 39e fête au fromage et de la gastronomie revient les 16 et 17 mai à Neuilly-et-Pompierre. Au programme, concours de fromage et de charcuterie, coup de cœur viticole, animation de rue, concerts, brocantes, fêtes foraines, trail, course de vélo, intronisation à la commanderie des fromages de Sainte-Maure de Touraine. Et toujours de nombreux exposants locaux et de toute la France.
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0: Je ne sais pas si vous avez remarqué, mais il y a un petit rendez-vous cinéma en ce moment dans le sud de la France, là sur la Croisette.
3: Oh, c'est léger.
0: Oui, c'est léger. Bon, évidemment, le festival
3: de Cannes.
0: On connaît vraiment personne dans ce truc-là. Bon, le monde du cinéma est à la fête sur la Croisette et certaines aspirantes à la Palme d'Or de la meilleure actrice sont restées sur le carreau. Du coup, Fred Ballard, vous avez tenté de savoir ce matin dans l'humour en tube, bah pourquoi justement.
4: J'ai fait un peu de cinoche hein, dans des rôles poignants avec une spécialité, pute morte de dos à contre-jour.
5: Oui, alors c'est tout le problème dans le milieu du cinéma. On vous met vite une étiquette et pour Dooley, c'est pas la plus glorieuse. Mais bon, il faut jamais dire non. Parfois, il faut savoir commencer de dos pour finir face caméra.
4: Le réalisateur m'a appelé, il me dit « Ouais, Dooley, il y a un rôle de pute morte, on a tout de suite pensé à toi. » J'ai dit « Mais... Mais pas pute vivante, non ? Pute épanouie, peut-être ? À la rigueur, pute à l'agonie, non ? Morte ? Bon. J'ai même pas été payée, voilà. Pute morte, bénévole, j'adore ma vie. »
5: Alors, c'est vrai que c'est peut-être pas avec ce genre de rôle qu'on finit en haut de l'affiche, avec une ville à pied dans l'eau, au Cap d'Antibes. Mais il n'y a pas de saut métier hein, au cinéma, il suffit d'exploiter ses talents, même les moins évidents.
6: J'ai une très belle voix. Même que je préfère des milliards de dollars avec ma voix, si ça me tentait. En faisant des voix de porno japonais.
7: Kewazawa, kawaii nsongo, soa, tue, poro, silo, para, para.
6: J'ai dû en regarder hein, pour écrire cette blague-là.
5: Ah ben bah oui, mais on n'a rien sans rien dans ce métier. Hein. Il faut savoir sauter sur tout ce qui se présente, que ce soit japonais ou pas. Le monde merveilleux du cinéma n'a pas fini de séduire Rosalie Vaillancourt qui grimpe au rideau aussi vite qu'elle grimpe les marches. Comme quoi le rire mène à tout, même au 7e ciel.
0: Merci beaucoup et peut-être surtout au 7e art. Merci Fred Ballard. Ici matin, vous réécoutez ce rendez-vous sur notre application. Ici surtout, n'hésitez pas. Tiens, n'hésitez surtout pas d'ailleurs aussi à nous envoyer vos message si vous organisez une manifestation, si vous retrouvez, si vous trouvez quelque chose qui se passe près de chez vous. C'est ce qu'a fait Bérangère sur notre WhatsApp au 02 47 38 10 20.
8: 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Si vous voulez en savoir plus, vous pouvez aller sur notre page Facebook Imanencia, I-M-A-N-E-N-I-C-A. 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À bientôt. Merci.
0: Merci Bérangère. Vos messages vocaux, n'hésitez pas, comme Bérangère 02 47 38 10 20. Dans un instant, la musique revient juste après le journal.
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0: Ce sera Renan Luce qui va nous rejoindre dans une petite poignée de minutes.
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0: Merci de nous avoir choisi pour démarrer votre journée. Il est 6h, voici le journal. Ici Touraine, l'info avec vous, Thomas Coignac.
10: Et une découverte sordide des policiers de Tours cette semaine. Rendez-vous compte, ils ont trouvé une femme morte depuis au moins un mois dans son appartement du quartier des Fontaines. C'était lundi. Information de la Nouvelle République qu'Ici Touraine peut confirmer. Et plus glauque encore, Virginie Vandeville, son compagnon a continué de vivre sur place.
3: Les premières constatations permettent d'établir que la mort de cette tourangelle de 78 ans date d'il y a au moins un mois pendant lequel son conjoint a continué à vivre à côté de son corps dans leur appartement du quartier des Fontaines. Mais lundi soir dernier, l'homme de 76 ans croise un de ses amis dans la rue. Il lui raconte alors que sa femme ne bouge plus depuis quelques jours. L'ami se rend au domicile, c'est lui qui finira par alerter la police. Une autopsie sera réalisée pour déterminer les causes de la mort, mais d'après nos informations, la piste d'un meurtre n'est pas privilégiée dans cette affaire. Devant les enquêteurs, le conjoint est apparu incohérent. Il assure notamment avoir fait des courses avec sa femme la semaine dernière. Il a été pris en charge par les urgences psychiatriques au CHRU Trousseau.
10: Précision ici Touraine de Virginie Vandeville.
0: C'est chez nous qu'il y aura le plus de monde sur la route aujourd'hui.
10: Bison Futé a classé le nord-ouest de la France en rouge pour ce jeudi de l'Ascension. Normandie, Bretagne et Indre-et-Loire. Bison Futé qui annonce du monde dès maintenant, dès 7h sur l'autoroute A10 jusqu'à 14h dans le sens Paris-Tours. Entre 9h et 15h plus au sud, entre Tours et Poitiers. Et justement, on y va sur l'A10, sur l'aire de Sainte-Maure de Touraine. Vous êtes forcément déjà passé devant. Et plus précisément, on va aux bornes de recharge électrique qui devraient être fréquentées ce week-end. L'électrique, il y en a de plus en plus. C'était une vente de voitures neuves sur 4 au premier trimestre. On pourrait dire, oui, mais l'autonomie. Écoutez la réponse de Thierry sur la routière entre Paris et les Deux-Sèvres. Il est passé à l'électrique il y a un an.
11: Il faut s'organiser. Donc il faut planifier son itinéraire. En 10 minutes, 10, 15 minutes, vous avez rechargé suffisamment pour rentrer chez vous. Ça, la rapidité, ils ont fait beaucoup d'efforts. On nous annonce des recharges en 5 minutes. Là. Du coup, ça vous oblige à vous arrêter aussi. Alors quand vous avez 1000 bornes d'autonomie... Vous tracez, vous arrêtez pas, vous dormez pas, vous l'êtes sur la place tout de suite et vous vous cassez la gueule. Et on est obligé de s'arrêter, oui, pour faire le plein. Mais en fait, on s'arrête pour casser la croûte, on s'arrête par le toilette, on s'arrête donc, on en profite aussi pour faire un petit rajout, on vous rajoute 100 km, etc. En fait, vous pouvez quasiment tenir les mêmes moyennes qu'une voiture thermique. Puis comme j'ai remarqué que sur l'autoroute, les voitures thermiques roulaient à la limite moins vite que moi parce qu'ils consomment plus. Donc, voilà.
10: Et dans les voitures électriques ou thermiques, vous verrez 3-4 personnes. Parfois aujourd'hui, le covoiturage plébiscité pour ce week-end de l'Ascension. Blablacar annonce 300 000 places ouvertes entre aujourd'hui et dimanche, 40% de plus que l'an dernier, alors que le prix du gasoil est à 2,13 € le litre en moyenne ce matin, 2,03 € le litre de samplon 95.
0: On ne sait pas trop si la nouvelle est rassurante ou pas. Hein.
10: L'État a suffisamment de masques pour protéger le pays pendant minimum 3 mois en cas d'épidémie. Voilà ce que disait hier le cabinet du Premier ministre. Même si l'antivirus ne circule pas en France, en dehors des passagers du bateau de croisière MV Ondus, 5 Français, dont 2 Tourangeaux, la production de masques qui s'est écroulée en France depuis la fin du Covid, de 10 000 salariés, on est passé à quelques centaines à peine, Thomas Vinclair.
12: Avec plusieurs fermetures d'usines, comme celle de la Coop des Masques, une société bretonne créée durant la crise sanitaire avec une quinzaine de salariés.
13: Ça a été un énorme gâchis.
12: Christophe Vinclair était le président du conseil d'administration de la Coop bretonne. L'après-Covid a été un tournant pour lui, car dès 2021, il perd ses plus gros clients.
13: Le ministère des Armées, qui achetait des quantités très importantes de masques, ils ont continué à acheter en Chine. Et la préfecture de police de Paris, il achète en Chine aussi.
12: Des masques chinois vendus 2 fois moins cher, mais ça reste incompréhensible pour Christophe Vinclair, car l'État avait beaucoup misé sur ses usines françaises, notamment celle des Côtes d'Armor, qui avait bénéficié de plus de 3 millions d'euros d'aide public.
13: On a l'État qui dit on achète des machines et puis l'État, il l'achète en Chine.
12: Après la crise Covid, 100 millions de masques sortaient chaque semaine des usines françaises. Mais depuis, 2/3 des sites industriels ont fermé. La production a, elle, été divisée par 2. Il y a de quoi être inquiet, souligne Christian Curel, le président du syndicat des fabricants français de masques.
14: Il faut 50 fois plus de masques si on est en pandémie comme la Covid. Si on avait la même pandémie que le Covid, on ne pourrait pas faire face.
12: Et pour les entreprises restantes, il ne reste plus que 2 clients à se partager. L'État et son stock stratégique de masques à renouveler continuellement et les hôpitaux incités financièrement à acheter des produits européens.
10: Le reportage de Thomas Vinclair pour Ici Touraine. Presque 4 ans après sa fermeture et de très très gros travaux, la piscine de Vouvray rouvre aujourd'hui. Vous avez les images du toboggan et des 2 bassins extérieurs sur le site d'Ici Touraine. Mais comme il fera pas beau cet après-midi, on vous parle aussi d'une expo qui commence aujourd'hui à la Cité Royale de Loches consacrée au cinéma et au Moyen-Âge. Il y en a plein, des films et des séries sur le Moyen-Âge, réalistes ou pas. On pense aux Visiteurs, à Kaamelott, à Jeanne d'Arc de Luc Besson. Eh bien, cette expo, elle s'intéresse justement à comment est présenté le Moyen-Âge à l'écran. Et ça a bien changé, c'est ce que dit Isabelle Coquelet, chargée de communication pour la Cité Royale de Loche.
15: On a, dans les années 50, un Moyen-Âge très épique, très coloré. Et si on arrive à aujourd'hui, on va découvrir un cinéma qui a traité le Moyen-Âge soit de façon très sombre, soit de façon aussi très réaliste. Mais on va voir dans cette exposition voilà, comment les réalisateurs se sont appropriés les codes, qu'est-ce qu'on retrouve de façon assez systématique, par exemple la forêt, les duels, le château. C'est l'idée de voir un peu comment cette période historique a été tout à fait fantasmée, très riche en costumes, très riche en exagération aussi parfois, d'exagération soit dans la noirceur, soit dans le côté très épique. Donc ça va permettre de remettre un petit peu les curseurs au bon niveau pour que le grand public se rende compte de ces écarts entre la perception que l'on a eue du Moyen-Âge à travers le cinéma et ce qu'était le Moyen-Âge réellement.
10: Et pour s'en rendre compte, allez donc voir cette expo qui se tient jusqu'au 11 octobre.
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10: Bon, si vous avez déjà mis le nez dehors, vous vous en êtes rendu compte. Nicolas, il fait froid ce matin.
0: Oh oui, 6 degrés ce matin seulement, nous dit Fabrice du côté de Saint-Pierre-des-Corps. Chez Marie, là aussi à jouer les tours, pas plus de 6 degrés. Jean-Claude est sur les hauteurs d'Amboise, 7 degrés avec des nuages. Quelques nuages, nous précise-t-il, parce que oui, ce matin, le soleil est quand même là. Ça ne va pas durer du tout. La journée est placée sous le signe des averses. Elles seront d'abord faibles et éparses ce matin, elles seront de plus en plus fortes, de plus en plus fréquentes dans l'après-midi, et elles seront même parfois orageuses. Attention au vent, les rafales de ce vent de secteur nord-ouest à ouest pourraient atteindre les 65 km/h, et du coup les températures ne montent pas beaucoup, et on passe, ça y est, en dessous des normales de saison, 13 à 14 degrés seulement cet après-midi.
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0: Et heureusement qu'on a la musique d'ici Touraine pour démarrer votre journée. Ça c'est bon. Voici Ronan Luce avec ce titre Les Voisines. Il est 7h07. Bon jeudi. Nous sommes le 14 mai aujourd'hui. Et c'est l'Ascension d'ailleurs. Du courage si vous allez bosser.

0: Renan Luce à l'instant, c'était Les Voisines. Bon réveil et bon jeudi matin. Du courage pour cette journée.
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0: On l'a appris il y a quelques minutes, ça y est, on connaît les têtes d'affiche du spectacle de la mi-temps de la finale du Mondial de football. Il y aura, entre autres, Shakira. Ah bah ça va swinguer, hein. Mais attention, elle sera accompagnée aussi de Madonna. Et du groupe coréen BTS.
3: Ouais, ça y est, les Américains récupèrent la Coupe du Monde, ils nous font un spectacle à la mi-temps.
0: C'est ça, voilà. Et vous avez vu ça, c'est d'habitude, c'est un peu leur comme ils font ça pour le Super Bowl,
3: Oui.
0: Et ça va nous changer un petit peu. Oui. Tiens, dans un instant, c'est Mon œil avec Gérald Roux ce matin et son regard sur l'actualité. On va essayer de comprendre pourquoi un fromage franc-comtois dont vous connaissez peut-être le nom fait le buzz actuellement sur les réseaux sociaux depuis quelques semaines.
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0: 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Il est 7h13.
3: Et on retrouve Mon œil avec Gérald Roux ce matin. Et sur sa tartine, Gérald, on n'étale pas de confiture, mais du fromage.
6: Oui, on étale de la cancoyotte. Parce que c'est la tendance du moment sur les réseaux sociaux. Plusieurs influenceurs en sont tombés raide dingue. Regardez comme c'est bon, c'est coulant, c'est rigolo, c'est pas gras et c'est pas cher. L'influenceur Johan Paps est conquis. Ma diète vient de changer à tout jamais, dit-il. C'est le plus beau jour de ma vie. Sa vidéo a été vue plus de 3 millions de fois sur TikTok ou Instagram. Bref, cette jeune génération a l'impression d'avoir découvert la Lune. Alors que la cancoyotte, beaucoup d'entre vous connaissent probablement depuis longtemps. Surtout en Franche-Comté, où ce fromage est né il y a plusieurs siècles. Là-bas, la cancoyotte, on la verse sur du pain, sur des patates, tout en dégustant une bonne saucisse de Morteau ou de Montbéliard. Le chanteur Thieffen, originaire de Dole, en Franche-Comté, chantait la cancoyotte sur son premier album en 1978. Et puis, il y a tous ceux qui connaissent la cancoyotte parce qu'un jour, ils sont allés voir un nutritionniste ou un cardiologue en leur disant « J'ai trop de cholestérol, il faut que je me calme avec le fromage ». Et là, le professionnel a prononcé le mot magique, la cancoyotte. Vous en mangez tant que vous voulez, monsieur. Il y a seulement 5 à 10% de matière grasse et en plus, ça a du goût. C'est magique. Mais voilà, cette cancoyotte mania a une conséquence qui peut être frustrante. Il y a bien souvent rupture de stock dans les rayons des magasins et ce n'est pas la faute au Détroit d'Ormuz. Quoi qu'il en soit, en ces temps de division, de crispation, la cancoyotte a au moins réussi l'exploit de rapprocher deux Frances qui sont a priori bien éloignées l'une de l'autre, la France de TikTok et la France des terroirs.
3: Mon œil avec Gérald Roux ce matin.
0: Bah, qu'est-ce que vous en dites, Thomas? On va se faire une petite tartine?
3: Bah, si on en trouve, visiblement.
0: Bah, oui, ça va peut-être pas être facile. 7h14, bon petit-déj, avec ou sans cancoyotte, d'ailleurs. Hein. Mettez ce que vous voulez sur la tartine, il n'y a pas de problème, on ne juge pas. Voici les Bronze qui bitent. Bon réveil.

0: Les Bronski Beat avec évidemment ce titre Small Town Boy, il est 7h19. Un rapide coup d'œil sur vos conditions de circulation parce que ça, évidemment, aujourd'hui, ça va forcément nous préoccuper. Tout va bien, ça y est, sur l'autoroute A85, il n'y a plus d'accident signalé à la hauteur de la commune de Lusillé. Ça roule très bien pour le moment seulement sur l'autoroute A10 et sur la rocade de Tours. Ça roule également bien si vous empruntez l'A28 en provenance ou en direction du Mans. Il est 7h20.
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0: Restons sur la route ce matin dans Ici, ça marche avec vous, Émilie Mendoza. Bonjour Émilie.
3: Bonjour.
0: On a beaucoup parlé de ces conditions de circulation aujourd'hui, notamment avec les prévisions de bison futé qui nous le disent dans le nord-ouest, donc

0: on cotisait tous, hein, on faisait les comptes pour payer le plein d'essence ensemble. Les pros du secteur parlent aujourd'hui de covoiturage informel pour ce covoiturage qui se développe en dehors des plateformes dédiées. Et donc, il y a le covoiturage qui passe donc par les plateformes, les sites internet dédiés à la mise en relation entre conducteurs et passagers. Le plus célèbre et la tête de proue de ce secteur, c'est bien sûr Blablacar, mais il y a d'autres sites web qui s'occupent de covoiturage, Gomor, covoiturage libre. Il y a même des plateformes plus locales ou régionales, parce que au-delà des vacances, il faut aussi se déplacer pour aller travailler, Nicolas.
1: Et c'est très pratiqué chez nous, ça, en Touraine, le covoiturage journalier.
0: C'est difficile d'avoir des chiffres exacts, puisque une bonne partie se fait justement de manière informel, autrement dit, les collègues s'arrangent entre eux.
1: Ça passe pas sur les applis, quoi.
0: Voilà. Mais il y a quand même des applis et des plateformes, des sites web qui y sont consacrés, avec un avantage, c'est que ça peut permettre de bénéficier d'aides financières. Non seulement vous économisez sur vos trajets, mais on vous y encourage avec des aides. Par exemple, le syndicat des mobilités de Touraine participe à des opérations de financement d'aide au covoiturage. Alors, il a constaté une augmentation du nombre d'utilisateurs des services du covoiturage depuis la crise en Iran et l'augmentation des prix de l'essence, bizarrement. Pour les utilisateurs de covoiturage sur le territoire de Tours Métropole, il y a un accord avec l'appli Blablacar Daily. Du coup, les conducteurs reçoivent 2 à 3 euros par trajet et les passagers bénéficient d'un certain nombre de trajets offerts, puis une petite aide financière pour la suite. L'an dernier, ça représentait 60 000 euros de budget pour quelques centaines d'utilisateurs. Sur le territoire de la communauté de communes Chinon, Vienne et Loire, le conducteur aussi reçoit des aides, 3 euros pour un trajet Richelieu-Avoine par exemple, alors que le passager ne dépense lui que 50 centimes grâce au financement proposé par la communauté de communes. Sur la communauté de communes Touraine-Val-de-l'Indre, c'est les entreprises qui sont aidées financièrement pour favoriser le covoiturage auprès de leurs salariés, et parfois ce sont même les entreprises elles-mêmes qui lancent des initiatives. Je pense par exemple à EDF, qui est un de ses centres à Tours, le CNEPE, qui s'est allié à la plateforme de covoiturage quotidien Carros, pour que ses salariés pratiquent le covoiturage pour venir en centre-ville de Tours sur leur lieu de travail. Donc voilà, vous voyez, le covoiturage quotidien, c'est encore un petit peu timide, mais ça se développe petit à petit à travers toutes ces aides et ces encouragements. Et je pense qu'avec les prix de l'essence qui s'ajoutent aussi aux problématiques environnementales et climatiques, on n'est pas prêt de voir s'arrêter le covoiturage en Touraine.
1: Petite question, Émilie, il n'existe pas, je sais pas, de co-motorage ou quelque chose comme ça? Parce que sinon, moi, j'ai quelques trajets à proposer.
0: Peut-être qu'il faudrait y réfléchir.
2: Pour 5 personnes.
0: lancer une appli, Nicolas, et peut-être que là, on a un projet d'avenir.
1: Un petit trajet à 3 heures du matin, un tour nord, tour de Lyon, à moto, il me reste une place.
2: Ça va déchaîner les foules, ça.
1: Éventuellement.
2: 3 heures du matin.
0: Et en plus, on serait agrippé à vous, Nicolas.
1: Oui, alors, je suis pas sûr que ça soit la meilleure des choses.
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1: Mais franchement, la moto, c'est sympa.
0: Mais oui,
1: il existe bien des mototaxis à Paris. On pourrait tout à fait lancer l'idée. S'il y a un investisseur, un entrepreneur qui veut la prendre, moi, je suis preneur, je donne. Tout comme d'ailleurs, je vous donne et je vous offre maintenant vos sensations manège. On vous offre vos cartons d'invitation pour aller tester 11 manèges d'ici à la fin de la fête foraine. C'est ce dimanche, jusqu'au 17 mai, ça continue la fête foraine. Et donc, du coup, on vous invite maintenant, et pour deux personnes, c'est-à-dire qu'on vous offre deux cartons d'invitation.
0: Et on peut s'agripper à la personne avec qui on va.
1: Ça sera pas avec moi. 02-47-38. Non, mais faut pas me demander trop quand même, les manèges, je suis pas sûr. 02-47-38-10-20, écoutez bien, c'est son anniversaire aujourd'hui. On lui souhaite un bon anniversaire. Jean-Christian Fraissinet. À quel duo d'humoristes appartient Jean-Christian Fraissinet? Je vous donne, un petit indice sonore.
4: Tu connais pas Face de Bouc?
5: C'est qui ça?
4: Mais c'est Face de Bouc, c'est personne. C'est un machin international. Tout le monde parle que de ça.
5: J'en m'entends pas de ça, moi. Je connais pas Face de Bouc.
1: Est-ce que Jean-Christian Fraissinet fait partie des Bonins, des Deschiens ou des Robins des Bois? C'est tellement facile. 02 47 38 10 20, il y a vos deux invitations, vos deux cartons d'invitation à gagner pour tester les manèges de la fête foraine de Tours. On vous attend, c'est Louane qui vous accueille et voici William Scheller.

0: Le carnet à spirale, c'était William Scheller, bien sûr, vous l'aviez reconnu. 7h28, on joue ensemble. Bonjour Jackie.
1: Bonjour Jackie.
2: Bonjour Nicolas et bonjour Thomas.
0: Vous êtes à la riche, mon cher Jackie.
2: C'est ça, voilà, tout à fait.
0: Tout va bien ce matin, le petit déj est pris, ça y est.
2: C'est en cours.
0: Ah bon, on
1: se presse pas.
0: Non.
2: En train de se faire. Moi, je commence pas à 3h.
0: Ah. Oui, bah, je vous souhaite de ne jamais commencer à 3h vos journées, Jackie. On joue avec Jean-Christian Fraissinet. C'est la moitié d'un duo, mais quel duo? Les Baudins, c'était des chiens ou les Robins des Bois?
2: Évidemment,
0: c'est la partie berrichonne des Baudins, hein, Jean-Christian, puisque Vincent Dubois, c'est l'autre partie, c'est la partie Tourangelle. Jackie, Maria, voilà. Félicitations, 2 cartons d'invitation pour aller tester des manèges de la foire, voilà.
2: Merci.
0: Et c'est pour vous ou c'est pour vous allez l'offrir?
2: Ça va être pour mes filles et puis mes petites filles.
0: C'est top, ça, vous êtes un papy super généreux. Bonne journée, Jackie, à bientôt.
2: Bonne journée, Nicolas.
0: Au revoir.
2: Au revoir, merci.
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0: 7h30, l'info, Thomas Coignac.
1: Et avant de partir en week-end de l'Ascension, vous avez fait peut-être le plein à la borne et pas à la pompe. L'électrique, ça marche pour le quotidien et aussi pour les longs trajets, nous diront ces conducteurs sur une aire d'autoroute dans 2 minutes, juste après toute l'actualité en France et dans le monde, le 90 secondes avec vous, Aude Razo.
4: La demande de masques FFP2 a été multipliée par 5 en France en moins d'une semaine, multipliée par 4 pour les masques chirurgicaux. Conséquence de la peur de l'antivirus, aucun symptôme n'a été détecté à ce jour chez les 22 Français identifiés comme cas contact. Les 4 enfants parmi eux ont été testés négatifs. Le parquet de Lille annonce la mise en examen d'un baby-sitter soupçonné de viol et d'agression sexuelle sur 18 enfants âgés de 2 mois à 5 ans. Cet homme avait déjà été condamné pour agression sexuelle. Il avait interdiction d'exercer une activité avec des mineurs. Une cérémonie se tiendra ce midi à Caen en hommage aux 2 agents pénitentiaires tués il y a 2 ans lors de l'évasion meurtrière du narcotrafiquant Mohamed Amra au péage d'Incarville. Le ministre de la Justice, Gérald Darmanin, va échanger en privé avec les familles des victimes. Vous risquez encore de bouchonner aujourd'hui pour le top départ du pont de l'Ascension. Bison futé voie rouge sur le quart nord-ouest avec des déplacements particulièrement difficiles. La journée est classée orange sur le reste de la France. Des ralentissements sont à prévoir sur le sud-ouest et sur le quart sud-est. Le Paris Saint-Germain est champion de France, c'est officiel. Victoire des Parisiens hier soir à Lens 2-0 et 5e titre d'affilée en Ligue 1 pour le PSG. Madonna, Shakira et le groupe coréen BTS vont faire le show le 19 juillet à la mi-temps de la finale du Mondial de foot aux États-Unis. Leur nom vient d'être dévoilé.
1: Et vous nous écoutez peut-être au volant en départ de ce week-end de l'Ascension. On est en rouge sur la carte Bison Futé qui conseille d'éviter dès maintenant la 10 dans le sens Paris-Tours, puis dans le sens Tours-Poitiers, ça ce sera après 9h. Pour certains, la route se fait en électrique pour la première fois pour un gros trajet. Alors que le gasoil a largement dépassé les 2 euros en moyenne en France, les ventes de voitures électriques ont augmenté de 27% en avril par rapport à avril 2025. Ça fait changer quelques habitudes sur les routes des vacances. Eva Kling, vous l'avez constaté sur l'aire de Sainte-Maure de Touraine sur la 10.
5: À l'origine, Nelly ne comptait pas acheter une électrique, mais il y a 2 mois, elle passe le pas.
6: On a réfléchi un petit peu, mais oui, on est parti là-dessus. Et je pense qu'une prochaine, ce sera toujours une électrique. Quand on roule, c'est silencieux. L'électrique, c'est formidable.
5: Ce qui l'a freiné un peu, c'était le temps de recharge. Mais au final, c'est assez rapide, explique Marc, propriétaire depuis peu d'une Mégane électrique.
7: Je vais attendre, je vais vous dire, moins de 10 minutes.
5: Et pour trouver les bornes sur son trajet Paris-Niort, Marc utilise une application.
7: Une carte virtuelle, tout est indiqué. Les tarifs, les temps de charge pour faire d'un point de charge à un autre pour aller jusqu'à chez vous.
5: Mais ceux qui roulent à l'électrique ne sont pas à l'abri de quelques galères.
8: J'essaie de me connecter là.
5: Thierry commence un peu à s'énerver, il n'arrive pas à recharger sa Skoda.
8: Alors, vous voyez, j'ai scanné le QR code, voilà, et là j'ai pas accès.
5: Au final, tout est bien. Qui finit bien, il peut rentrer chez lui dans les Deux-Sèvres. Quant à Gilles, c'est direction Poitiers. Un voyage depuis Paris qu'il fait rouler pour la première fois avec sa nouvelle voiture électrique. Et ça se passe
9: très bien. Depuis qu'on l'a, je me rends compte qu'il y a des bornes de charge partout. Déjà, on s'arrêtait souvent. Donc en fait, si on s'arrête toutes les deux heures, bah, ça change pas tellement.
5: Bon, ce qui change, c'est quand même le prix du plein.
9: C'est nettement mieux, oui. Surtout en ce moment, ouais.
5: En moyenne, recharger votre voiture électrique pour 100 km sur une borne publique vous coûte 10 euros, soit 4 euros de moins que pour une essence.
1: Et puisqu'on parle de prix, les prix du jour, côté carburant, 2,13 euros le litre de gasoil en moyenne, 2,03 euros le litre de samplon 95. Et puis sur le site d'Issy Touraine, les précisions sur cette découverte sordide des policiers de Tours, c'était lundi, le corps d'une femme de 78 ans trouvé dans un appartement dans le quartier des Fontaines. Son décès remontait à plusieurs semaines et son conjoint avait continué de vivre à ses côtés. Il a été hospitalisé en psychiatrie. Côté météo, Nicolas, on se couvre ce matin pour sortir, il fait froid.
0: Oui, 6 petits degrés seulement à Sigonier chez Guy. Il fait 6 degrés également à Homme chez Thierry, 7 à Franqueuil chez Virginie, 7 à Draché chez Gisèle. Vous continuez à faire la météo avec nous et on lit tous vos messages, bien sûr, sur notre page Facebook. Ici, Touraine, journée placée sous le signe des averses. Alors, pour le moment, c'est pas forcément évident, mais des averses vont faire leur apparition dans la matinée, faibles et éparses. Tout d'abord, elles deviendront de plus en plus fréquentes, de plus en plus fortes dans l'après-midi, et même d'ailleurs orageuses. Attention aux rafales de vent, elles atteindront les 65 km/h. C'est un vent de secteur ouest à nord-ouest. Et les températures, bah, ça monte pas beaucoup dans l'après-midi. 13 à 14 degrés, ça y est, on est passé cette fois-ci en dessous des normales de saison. 7h35, la route. Avec vos conditions de circulation en direct, et pour le moment, bah, c'est un jour un peu particulier, un jour férié aujourd'hui. Et donc vous êtes assez peu nombreux sur les routes. On a simplement à Saint-Pierre-des-Corps, sur l'avenue de la République, quelques ralentissements. Partout ailleurs, ça roule bien sur l'autoroute A10, A28, A85, sur la rocade de Tours également. Mais vous le savez, les prévisions de Bison Futé sont très claires pour aujourd'hui. On est en rouge et l'autoroute A10 en direction de Paris est évidemment déconseillé à utiliser. Donc prenez vos précautions, évidemment, et n'empruntez pas cette autoroute A10.
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0: Une nouvelle journée, on la commence ensemble avec, dans un instant, Isabelle Dorso qui va nous rejoindre, bien sûr. Et la musique, c'est celle des années 80. Bah oui, voici le groupe AA. Oui, alors, c'est vrai que, bon, à l'époque, hein, pour trouver le nom du groupe, il s'était pas franchement foulé. Mais la chanson est quand même devenue un tube. Voici Take On Me.

0: Les AA, c'était Take On Me, il est quasiment 8h20. Bon réveil, la Touraine.
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0: En fait, les Mathias, mais aujourd'hui, c'est également l'ascension, l'occasion de se poser quelques minutes et de prendre soin de notre environnement, de notre planète. Avec vous, Isabelle Dorso, c'est plus de temps à perdre, votre rendez-vous nature et environnement. Isabelle, ce matin, vous nous alertez sur une journée spéciale qui s'annonce pour demain et notamment une journée spéciale qui est consacrée à un animal bien connu chez nous.
3: Le 15 mai, c'est la journée mondiale du blaireau. Journée mondiale, alors on va expliquer pourquoi. C'est précisément ce 15 mai. Et à cette occasion, eh bien, lors du marché paysan et artisanal qui va se dérouler au Jardin de l'Alvée à la Chapelle-Auneau, qui est la pépinière des Jardins de l'Alvée où on peut aussi se procurer des superbes plants de légumes, eh bien, il va y avoir tout un stand qui va être tenu par l'ASPAS, l'Association pour la protection des animaux sauvages. Bonjour Martial Bouchon.
4: Bonjour.
3: Vous êtes le délégué départemental de l'ASPAS pour l'Indre-et-Loire et vous allez tenir un stand justement à l'occasion de la journée mondiale du blaireau. Alors ça va se passer ce week-end, ce marché paysan les 16 et 17, vous y serez samedi après-midi et dimanche toute la journée. Journée mondiale du blaireau le 15 mai, pourquoi ?
4: Ben tout simplement parce que c'est à cette date que se prolonge la chasse, que les préfets autorisent une période complémentaire de chasse du blaireau alors qu'on est en pleine période de sevrage des petits.
3: La prolongation de la chasse pour le blaireau, c'est l'autorisation finalement d'exercer ce qu'on appelle
4: terre,
3: la vénerie sous terre. Bon, la vénerie sous terre, qu'on soit pro ou contre la chasse, de toute façon on sait que ce sont quand même des pratiques particulièrement cruelles.
4: Ah ben, particulièrement oui, on peut même dire ignobles, mais bon.
3: Pour les familles de blaireaux, puisqu'on les extrait avec des pinces.
4: Absolument. Voilà. Ce qui crée déjà un stress extrême au niveau des animaux, parce que les chiens les poursuivent dans les terriers. Et ça peut durer des heures et des heures jusqu'à l'atteindre. Et à ce moment-là, effectivement, l'animal, lui, est extrêmement stressé. Il est détruit ensuite au moyen de dagues. Enfin, c'est très cruel.
3: Cette vénerie sous terre, elle est de plus en plus interdite dans de nombreux départements en France. Hein. Pas en Touraine pour l'instant, en tout cas.
4: Oui, effectivement, on est à peu près une trentaine de départements en France où les préfets ont compris que finalement ça ne servait strictement à rien et que même la régulation, comme on l'appelle gentiment, apportait un coût beaucoup plus important que de laisser faire.
3: Pour en savoir plus sur ce blaireau, venez vous renseigner auprès du stand de l'ASPAS qui fera une sensibilisation. Donc c'est ce samedi à partir de 14h jusqu'à 18h, dimanche de 10h à 18h. Ça se passe à la Chapelle-Auneau, au Jardin de la Levée. Merci beaucoup Martial Bouchon d'être venu nous voir.
4: Merci
3: et nous parler
4: beaucoup
3: de cette journée.
0: Et ce rendez-vous, vous en retrouvez plus d'informations sur notre page, sur notre site ici.fr, dans la rubrique Plus de temps à perdre. 7h42, restez avec nous, Vanessa Paradis, pour la musique dans un instant.
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0: Bon jeudi matin, 7h43, ici Touraine qui vous réveille avec la musique que vous aimez. Bah ouais, ça tombe très bien, nous on l'adore et je sais que vous aussi. Voici ici Vanessa Paradis.

0: Le bouquet final de Vanessa Paradis, 7h46.
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0: Et ce matin, nous vous parlons de bateau Labo. Un bateau qui navigue en ce moment de Nantes jusqu'à la Roumanie, en passant par la Loire, la Seine, le Rhin et enfin le Danube. Et c'est une initiative tourangelle. Le but, c'est de créer des œuvres d'art, mais aussi faire avancer la science. Et on en parle avec une des participantes du projet.
3: Bonjour Chloé-Louis Girardot.
4: Oui, bonjour.
3: Alors, où est-ce que vous vous trouvez, là, actuellement ?
4: Alors, je suis actuellement au fond du bateau qui s'appelle la Fillonnerie. Et ce bateau flotte dans un port à la frontière franco-allemande. On est à Bischheim, juste avant Strasbourg.
3: Et vous êtes parti donc à l'automne dernier, le voyage va durer 2 ans. Vous êtes combien à bord dans le projet ?
4: Alors c'est assez mouvant, il y a un noyau dur en fait qui est composé d'artistes, de scientifiques et de pilotes de bateaux, très important. Et il y a également des personnes qui viennent faire des résidences embarquées, c'est-à-dire qui viennent passer un petit peu de temps, que ce soit des scientifiques ou des artistes, pour produire des œuvres ou des résultats plus ou moins, voilà, un mix entre art-science et aussi d'autres artistes visuels qui viennent, ou même des habitants et habitantes des rivières qui viennent nous rejoindre, qu'on rencontre au fur et à mesure et qui viennent monter à bord.
3: Mix entre art et science, vous disiez. Je vous propose de parler d'abord du côté scientifique. Qu'est-ce qu'il y a comme expériences qui sont menées dans ce bateau ?
4: Alors, dans ce bateau, il y a des prélèvements d'ADN, c'est-à-dire c'est des prélèvements de micro-algues que nous réalisons à bord. Donc, c'est-à-dire c'est une science participative. Ça vient du laboratoire de l'INRAE de Thonon-les-Bains. Et donc, ces résultats-là, on les prélève tout au long de la navigation. Donc, ce sera le plus grand transect, c'est-à-dire le plus grand itinéraire pour ces prélèvements-là, en fait, qui n'avait jamais été réalisé. Donc, de la Loire au Danube. Et on envoie ces résultats qui seront disponibles d'ici 2027, voire 2028.
3: Et ça permet quoi d'analyser les algues dans des fleuves différents ?
4: Alors, tout simplement, analyser les micro-algues, ça permet d'analyser l'état de santé des fleuves, des cours d'eau, des rivières, mais également leur vie, en fait, ce qu'il s'est passé au niveau de la pollution. Donc, c'est des marqueurs de pollution qui sont assez intéressants à étudier.
3: Et sur le côté artistique, c'est la mise en place de spectacles, notamment tout au long du parcours ?
4: C'est ça. On organise des événements, des rencontres, et soit avec des partenaires institutionnels, ça peut être des universités, tout comme des associations locales. Donc c'est des personnes qu'on rencontre en amont et on crée des événements, que ce soit des spectacles à bord du bateau, des tables rondes, on a aussi des jeux en bois. Donc en fait il y a toute une palette d'actions que l'on propose et que l'on co-crée. Donc c'est ça qui est très important pour nous, c'est le décloisonnement à la fois des recherches et des frontières, donc aussi à la fois les frontières entre les pays, mais aussi entre la ruralité et les villes, parce qu'on traverse en fait beaucoup d'endroits très différents.
3: Avec cette idée de voir comment un habitant français perçoit le fleuve à côté duquel il vit par rapport à un habitant de la Roumanie, par exemple ?
4: Exactement, parce qu'il y a aussi dans les sciences, donc il n'y a pas que les sciences biologiques, il y a également les sciences sociales et humaines, et on développe une enquête justement avec un réseau de laboratoires en sciences sociales, les Maisons des sciences humaines. Donc c'est un réseau qui est national, mais dont il y a une maison à Tours. Et donc nous développons une enquête autour des attachements aux cours d'eau, c'est-à-dire comment, quelles sont les pratiques que l'on a au bord des rivières, au bord des cours d'eau, est-ce que l'on est attaché à ces cours d'eau. Et la question, c'est est-ce que ces attachements permettent de se mobiliser pour ces cours d'eau ? Parce que, en fait, cette question-là, elle est centrale, parce que le constat, bon, il est assez unanime de tous les chercheurs et chercheuses de tous bords, c'est que les cours d'eau ne vont pas très très bien en ce moment, mais ce n'est pas une fatalité, donc on essaie d'enquêter un petit peu pour voir quels sont les mouvements, les dynamiques à la fois sociales et les dynamiques des algues.
3: Comment on les protège, notamment arrivée prévue à Galati en Roumanie, quand ?
4: Alors, ce sera fin septembre prochain, 2026.
3: fin septembre 2026. Ça fait donc un trajet assez conséquent dans le temps. Question assez basique, mais comment vous vivez, comment vous financez tout ça au quotidien ?
4: Eh bien, on a fait beaucoup de dossiers. Les financements, donc on a des financements publics, que ce soit le département, la région. On est soutenu aussi par Bourges 2028, qui sera la capitale européenne donc en 2028. De la culture, tout à fait. Notamment pour la partie internationale que nous développons de recherche, mais aussi pour la partie spectacle, parce qu'à l'issue de ce voyage, il y aura un spectacle de théâtre d'ombre et de musiques actuelles. C'est une économie qui n'est pas encore tout à fait stable pour les mois qui viennent. Donc on fait un appel à dons également sur LOASO. Donc on a toujours besoin de soutien parce que voilà les projets qui dépassent justement les frontières ont toujours besoin d'un petit peu de soutien.
3: Pour le bateau
4: donc,
3: labo.
4: On vous encourage. Donc c'est à BATO-LABO.
3: Cette initiative Tourangelle, on vous a écouté en direct de l'Alsace ce matin. Merci Chloé Louis Girardot, d'avoir été avec nous. Bonne journée et bon vent.
4: Merci beaucoup, à la prochaine.
0: Ici matin, il est 7h53.
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0: Dans un instant, Stéphane Bern nous raconte l'histoire de la naissance de Bison Futé. Vous savez, ce petit Indien très malin qui nous conseille des itinéraires bis. Voici Bernard Lavillier, il est noir.

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0: En duo, Bernard Lavillier et Nicoletta pour ce titre. Idée noire, pas d'idée noire. Si vous écoutez chaque matin ici Touraine, on est avec vous jusqu'à 9h. Vous restez avec nous. Lui n'a pas du tout d'idée noire non plus. Stéphane Bern nous rejoint dans un instant pour son voyage à travers le temps. C'est dans moins de 30 secondes.
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0: 7h57 chaque jour, c'est notre promesse avant l'info. Un peu d'histoire avec vous, Stéphane Bern. Bonjour Stéphane.
5: Bonjour Nicolas, bonjour la Touraine.
0: Et ce matin Stéphane, on voyage au temps où un petit personnage souriant a réussi à éviter les embouteillages à des milliers d'automobilistes français.
5: Il y a tout juste 50 ans, une mascotte inspirée des Indiens d'Amérique organise les départs en vacances dans toute la France. Été 1975, les routes de France sont paralysées. Le samedi 2 août, entre Paris et la Côte Basque, on dénombre 600 km de bouchons cumulés et 60 000 voitures bloquées au même moment. C'en est trop. Jean Pouly, ingénieur des ponts et chaussées, a une idée simple. Prévenir les automobilistes à l'avance des journées les plus chargées et proposer des itinéraires bis. Aujourd'hui, ça paraît évident, mais à l'époque, ça relevait quasiment de la science-fiction. Mais pour que l'information marque les esprits, il faut un symbole. On a tout envisagé, un marsouin, un albatros, et finalement nous avons opté pour le jeune indien, raconte Jean Pouly à la République des Pyrénées. Toujours souriant, coiffé de plumes, Bison Futé apparaît dans les journaux, à la télévision, et surgit même sur les ondes radio.
6: Moi, Bison Futé, je vous aiderai.
5: Évidemment, il n'avait pas communiqué avec des signaux de fumée. Il les invite à suivre ces flèches vertes qui indiquent des itinéraires alternatifs. Il devient le complice malin grâce auquel les automobilistes évitent de s'énerver au volant et de vouloir le scalp des autres conducteurs pour un oui ou pour un non.
6: Suivez les flèches de Bison Futé et préservez vos nerfs.
5: Avant de prendre la route des vacances, consulter des conseils de Bison Futé devient un réflexe pour des milliers de Français. S'il le faut, on décale le départ, on roule de nuit, on emprunte des voies secondaires et ça marche, enfin, ça roule plutôt.
7: Et puis fais attention, mais ils ont fêté, hein !
5: Dès l'été 1976, la mascotte fait ses preuves. Les autorités dénombrent 30% de bouchons en moins par rapport à l'année précédente. Avant, sur les routes des vacances, c'était le Far West. Il a fallu qu'un Indien nous apprenne à éviter les embuscades.
0: Merci Stéphane Bern. Et justement, on va y revenir sur les prévisions de Bison Futé pour cette journée.
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0: Je vous souhaite un excellent début de journée. Bon réveil, c'est jeudi. Il est 8h, l'info avec vous, Thomas Coignac.
8: Eh bien oui, maintenant qu'on a toute l'histoire, qu'est-ce qu'il dit pour aujourd'hui, Bison Futé ? Eh bien, il vous déconseille depuis une heure de prendre l'autoroute A10 dans le sens Paris-Tours. L'A10 qui est aussi classée rouge à partir de 9h entre Tours et Poitiers, cette fois en ce week-end de l'Ascension. Restez prudents. D'ailleurs, le premier accident du jour est arrivé dès 5h15 ce matin. Une voiture qui a fait des tonneaux sur l'autoroute A28 à Lusillé, entre Tours et Vierzon. Elle a fini immobilisée sur la voie de droite. Le conducteur, âgé de 28 ans, a pu sortir tout seul de son véhicule avant d'être transporté à l'hôpital Trousseau, blessé sans gravité. La voie de droite qui est restée fermée pendant 1h30.
0: Mais pour ce week-end de 3 jours, Thomas, eh bien certains se détournent de la voiture.
8: Et à 2,13€ le gasoil ce matin en moyenne, 2,03€ le samplon 95, la SNCF a enregistré 1 750 000 réservations dans ses TGV, Raphaël Ebenstein.
9: Ce pont de l'Ascension marche très bien, résume-t-on chez SNCF Voyageurs, comme celui de Pâques le mois dernier et de la Pentecôte à venir, avec des pics de fréquentation observés sur les lignes au départ de Paris vers Lyon, Bordeaux, Lille, Rennes et Nantes. 3 300 trains à grande vitesse ont été mis en circulation tout au long du week-end. Flixbus, leader des cars longue distance en France, évoque pour sa part jusqu'à 40% de passagers en plus que lors des week-ends du mois d'avril et une demande en hausse d'une manière générale depuis le début de la guerre au Moyen-Orient et la flambée des prix des carburants. Pour sa part, la plateforme BlaBlaCar fait état d'un bond de 40% des places de covoiturage mises à disposition entre aujourd'hui et dimanche par rapport au pont de l'Ascension 2025, ce qui représente 300 000 places au total.
8: Les précisions de Raphaël Ebenstein pour Ici Touraine.
0: Une découverte macabre lundi de la police à Tours.
8: Une femme morte depuis au moins un mois, trouvée dans un appartement, et son conjoint qui, tout ce temps-là, a vécu avec son cadavre. Ça s'est passé dans un immeuble du quartier des Fontaines. Information de La Nouvelle République, qu'Ici Touraine a pu confirmer. La femme avait 78 ans, l'homme en a 76. Il a été hospitalisé en psychiatrie. Les précisions sont sur le site et l'application Ici Touraine. La demande de masques FFP2 a été multipliée par 5 en moins d'une semaine en France. Celle pour les masques chirurgicaux par 4. C'est ce que révèle ce matin France Inter alors qu'on parle depuis quelques jours de l'antivirus. Les trois grossistes qui détiennent 95% du marché des masques ont tous les trois envoyé un message d'alerte aux pharmacies pour leur expliquer qu'ils n'étaient plus en mesure de livrer des masques ou seulement en petite quantité. À nouveau, la préfecture de l'Indre-et-Loire prend un arrêté pour interdire les free parties. Jusqu'à lundi, la circulation de matériel de sonorisation amplifié est interdite, comme le week-end dernier d'ailleurs, alors qu'il y a 15 jours, une de ces grandes fêtes de musique techno non déclarée avait rassemblé 20 000 personnes dans le Cher près de Bourges.
0: Et pour ces 4 jours loin du boulot, vous pourrez aller, pourquoi pas, à la piscine de Vouvray.
8: Alors ça dépendra pas mal de la météo, parce que c'est une piscine extérieure. Mais en tout cas, elle rouvre aujourd'hui avec ses deux bassins et son toboggan. Elle était fermée depuis septembre 2022. Il y a eu des gros travaux, il y a eu des retards, ça a coûté 2 millions d'euros. Et à propos de prix, le tarif pour en profiter fait grincer quelques dents. 4 euros pour les habitants de la commune, 7 pour les autres. Donc pour Guillaume, il habite à Azé-sur-Cher, il vient régulièrement à Vouvray.
10: Sujet qui fâche, pour les personnes en dehors de la commune, le budget à 4, il va être un peu salé, quoi. C'est plus cher qu'à Bléré, ouais. Voilà. Et puis c'est un peu la même configuration de piscine. Mais bon, vraiment, elle est jolie, elle donne envie, ça c'est clair.
8: La réponse sur la question du prix de Gérard Leclerc, adjoint au maire de Vouvray en charge de l'aménagement.
11: Pour 7 euros, ils peuvent rester toute la journée. Ils ont accès au jeu, ils ont accès à un toboggan. C'est beaucoup moins cher qu'une place de cinéma. Une piscine municipale, c'est toujours déficitaire, donc on essaye de perdre le moins d'argent possible. Le total, entre les études et les travaux, on est à 2 millions d'euros sur 3 ans. Il faut à un moment trouver le bon compromis entre le service rendu et le prix.
8: Vous avez les images de cette piscine de Vouvray comme neuve sur le site d'Ici Touraine. C'est ouvert entre 14h et 19h pour les week-ends et les jours fériés en mai et en juin. Et attention, ce week-end, pour l'ouverture, vous ne pouvez payer qu'en liquide.
0: Vous allez les supporter tout l'été sur votre canapé ou en terrasse.
8: On connaîtra ce soir les 26 joueurs au maximum sélectionnés en équipe de France pour la Coupe du Monde de foot. C'est dans le journal de 20h de TF1 que Didier Deschamps dévoilera sa liste aux États-Unis. Les Bleus débutent la compétition le 16 juin contre le Sénégal avant d'affronter l'Irak et la Norvège en phase de poule. Il y aura dans cette liste Ousmane Dembélé, évidemment, le Ballon d'Or, ou encore Désiré Doué, Warren Zaïre-Emery. Les joueurs du PSG, sacrés champions de France hier, Ligue 1 remportée par les Parisiens, c'est officiel grâce à leur succès 2-0 à Lens, 14e titre de champion de l'histoire du PSG, le 5e consécutif. Et puis les amateurs et professionnels du jardin le savent très bien. Depuis hier, les saints de glace sont terminés. On a donc de bons indices sur la récolte, d'autant qu'il n'y a pas eu vraiment de période de gel cette année. Les arboriculteurs sont rassurés pour les pommes et les poires. C'est ce que souligne Thierry Moisy, producteur à Saint-Paterne-Racan.
12: Là, je pense qu'effectivement, les gelées sont derrière nous. Après, il y a toujours des risques de chute de graines, des choses comme ça, mais on a l'habitude. C'est des événements climatiques contre lesquels on se protège. On a des filets paragrêles. Quand il tombe pas beaucoup d'eau, on a l'irrigation. On s'est prémunis de tout ça parce que on sait très bien que sans filet et sans eau, c'est difficile de passer une année tranquille, quoi, on va dire. Pour l'instant, il y a des pommes, donc. Il n'y a pas de raison qu'on ait pas de belles récoltes en septembre prochain.
8: Et l'Indre-et-Loire qui compte 780 hectares de pommiers, 107 de poiriers. Ce sont les fruits les plus cultivés en Touraine. Enfin, les fruits à manger tout de suite, puisque je compte pas les raisins.
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8: Bon, on l'a un peu dit quand on a parlé de la piscine de Vouvray, Nicolas, c'est pas génial hein, côté météo pour aujourd'hui.
0: Oui, parce que la journée est quand même placée sous le signe des averses, nous dit Météo France. Il fait actuellement 9 degrés, c'est pas chaud, ça pourrait aller à la piscine quand même. Hein. À Saint-Laurent-de-Lin, chez Véronique, Johan, ce matin, entend le chant des oiseaux, il note quand même une petite fraîcheur, mais du beau soleil. Il fait 7 degrés à Saint-Genoux, chez Béatrice. Averses et pluies éparses, d'abord faibles, voilà ce qui vous attend ce matin. Et des pluies de plus en plus conséquentes, fréquentes, plus fortes et orageuses même dans l'après-midi. Ça sera donc très gris. En journée, attention aux rafales de vent. Elles atteindront les 65 km/h. C'est un vent de secteur ouest à nord-ouest. Les températures maximales repassent en dessous des valeurs de saison, 13 à 14, pas plus pour cet après-midi.
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0: Merci de nous avoir choisis pour démarrer votre jeudi de l'Ascension. Aujourd'hui, il est 8h07 et voici le groupe Abba.

0: C'est en gagnant l'Eurovision qu'ils se sont fait connaître et ont eu une très belle carrière disco. Les Abba avec ce titre Take a Chance. À l'instant, il est 8h11.
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0: Et d'ailleurs, la 70e édition de l'Eurovision, c'est ce samedi à Vienne avec une chanteuse, évidemment, la France représentée par Monroe.
3: Regarde-moi, regarde-toi.
0: Bon, il faudra la soutenir parce que pour l'instant, elle n'est pas donnée favorite par les fameux bookmakers.
4: Ah bon, ouais, mais c'est surprenant ça qu'on gagne pas l'Eurovision.
0: Oh, vous êtes, oh, les oiseaux de mauvais augure qu'on a quand même ici. Oh, c'est formidable. Vous savez qui est donné favori cette année?
4: Non.
0: C'est la Finlande avec une jolie prestation qui mêle musique un petit peu dance, violon également. Voilà, c'est la Finlande pour l'instant. La France est retombée à 6%. 6% de vote pour l'instant avec deux prestations qu'elle a effectuées cette semaine qui n'ont pas visiblement enchanté les observateurs.
4: L'avantage, c'est qu'il n'y a pas beaucoup de pression. On peut difficilement faire pire que depuis,
0: années. Hein. Donc, elle peut se lâcher. On avait quand même fait deuxième avec Barbara.
4: Oui, non, c'est vrai, mais bon.
0: Voilà, derrière les Italiens de Maneskin. Mais bon, c'est vrai que Monroe a un petit peu moins de pression. Donc, on y va, on soutient Monroe, on est tous derrière elle. Il est 8h12.
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0: Et oui, toute la Touraine commence sa journée en écoutant Ici Touraine. Ici Matin, il est 8h14.
4: Et en évitant de se faire arnaquer, oui, grâce à Aude Razo, votre rendez-vous Aude, c'est pas vrai. L'arnaque du moment, ce sont ces messages très crédibles qui menacent de bloquer votre compte Facebook.
6: Effectivement, et là où c'est piégeux, c'est que le message en question a l'air de venir de Facebook lui-même, alors que ce n'est pas le cas. Avertissement de sécurité, c'est comme ça qu'il commence. Une collègue me l'a transféré, elle l'a reçu via Messenger, donc la messagerie de Facebook. Le système a détecté que votre compte contient du contenu enfreignant les droits de propriété intellectuelle. Si vous ne procédez pas à la vérification dans les délais impartis, votre compte pourra être suspendu ou définitivement désactivé. Là, l'escroc, vous aurez noté, essaye de vous faire paniquer. L'expéditeur du message s'appelle MetaSend et ça fait sérieux puisque Meta, c'est l'entreprise qui détient Facebook. Dans d'autres cas, il s'appelle MetaMess ou MetaManager ou Meta Support.
4: Et qui nous écrit en réalité?
6: En fait, c'est un profil Facebook, un vrai, celui d'un de vos amis par exemple, qui s'est fait pirater. J'ai trouvé des témoignages un peu partout. J'ai perdu le contrôle de mon compte Facebook. L'escroc l'a renommé en Meta Send. Et voilà qu'il envoie des messages frauduleux à tous mes contacts. Le but de ces messages, c'est quoi? L'escroc, en fait, cherche à vous faire cliquer sur un lien pour vous renvoyer vers une page mensongère et pour vous piquer tout ce qu'il peut vous piquer, identité, mot de passe, si l'on veut, à vos données personnelles. Et vous risquez, vous aussi, à votre tour, de vous faire pirater votre compte Facebook. Retenez bien, Facebook ne fait jamais de vérification de compte via sa messagerie Messenger, jamais. Et le réseau social précise d'ailleurs, si vous recevez un message suspect dont l'expéditeur affirme être Meta, ne cliquez sur aucun lien et aucune pièce jointe. Ma collègue, dans ce message, on l'incitait à cliquer sur un fichier PDF appelé fichier Meta avec un lien dedans. Attention, parce que l'arnaque existe aussi par mail.
4: C'est pas vrai avec Aude Razo. On vous retrouve demain, Aude.
0: Il est 8h16 et je vous emmène à moto dans un instant dans les gens d'ici avec Victoire Jacquet à la rencontre de Denis. Denis, il parcourt l'Europe à deux roues. Si, si. Et il adore ça. Voici Vianney avec ce titre. Beau papa.

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1: Vianney avec ce titre Beau Papa, il est 8h19. Comment ça se passe si vous circulez sur les routes et les autoroutes de Touraine pour le moment? Réponse très bien aujourd'hui. Vous êtes peu nombreux sur le réseau secondaire. Attention tout de même, Bison Futé nous déconseille d'utiliser depuis 7h l'autoroute A10 dans le sens Paris-Bordeaux. Donc, on est vigilant évidemment aujourd'hui et on prend ses précautions. La route, c'est toujours avec vous au 02 47 38 10 20.
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1: Les gens d'ici, chaque jour, de très belles rencontres avec des Tourangeaux au parcours particulier, des Tourangeaux qui ont une véritable singularité. Avec vous, Victoire Jacquet, ce matin, on va prendre la route. Tiens donc, avec Denis. Denis, un homme qui est derrière de nombreux événements chez nous en Touraine. Et Denis, justement, ce matin, il est sur sa moto.
3: Non, ça, c'est mon bébé, c'est ma moto, c'est ma voiture, c'est mon camion, c'est mon moyen de transport, c'est mon moyen de voyager, c'est tout pour moi.
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3: Denis Choc, j'habite à Azé-sur-Cher. Je viens de fêter mes 72 ans. Très content d'être en Touraine.
4: Denis, c'est un homme de l'ombre qui a fait rayonner la Touraine pendant de longues années, notamment en tant que président de Tour Événements et plus récemment comme l'un des organisateurs de l'American Touraine Festival. Un homme simple que l'on résumerait par trois mots: voyage, ami, bécane.
3: Oui, bien sûr. Dès la fin du festival, je pars en Grèce, mais toujours en moto. Quand je parle de voyage, c'est toujours en moto. Et j'ai fait toute l'Europe. J'ai fait les deux hémisphères les plus éloignés. L'année dernière, je suis parti au Cap Nord, donc à quelques kilomètres du Groenland. Et puis, je suis redescendu jusqu'à Athènes, ce que je vais continuer à faire là, maintenant. Je vais partir en Italie. Quand je pars, en général, je suis tout seul. Après, je retrouve des amis, etc. L'esprit motard, pour moi, c'est la famille, la fraternité, c'est

0: toujours su que son métier serait de s'entourer.
1: On essaie d'être classe dans ce qu'on fait, même si on est en moto, c'est important. Depuis tout petit, là maintenant je suis à la retraite, donc là maintenant effectivement, là je suis bénévole pour l'American Touring Festival. Ça a commencé par un bar. Quand j'avais 21 ans, d'abord l'armée, j'ai découvert justement cette complicité de famille à l'armée. Et après en sortant de l'armée, mais effectivement j'ai acheté un bar hôtel. Puis du bar hôtel, j'ai trouvé qu'on n'avait pas assez de monde autour de moi, puis je suis devenu président d'un motoclub, surtout la rencontre des autres, j'aime les gens. Je suis né à Genève, mais la Touraine, j'ai pas envie de la quitter parce que j'ai vraiment d'affect pour la Touraine.
0: C'est l'autoroute du kiff pour Denis, dans la vie comme un pot d'échappement.
1: Faut que ça pète.
2: Il est 8h22. Merci beaucoup, Victoire Jacquet. Il y a plein de belles rencontres à réécouter sur ici.fr et sur notre application ici, 8h23. Et nous, là, on a plein de beaux cadeaux pour vous. On a notamment à vous offrir maintenant vos deux cartons d'invitation pour aller tester 11 manèges à la fête foraine de Tours. Vous savez, la fête foraine, c'est jusqu'au 17 mai. C'est maintenant qu'on vous les offre. 02 47 38 10 20. On joue avec un anniversaire sur lui du cinéaste et réalisateur américain Robert Zemeckis. Il a 73 ans. Et la question, évidemment, elle le concerne. Quelle trilogie dans laquelle on voyage dans une voiture volante? On voyage dans le temps dans une voiture volante. Robert Zemeckis a-t-il réalisé? Vous avez la bonne réponse. Un indice.
3: La route. Là où on va, on n'a pas besoin de route.
2: De quelle trilogie s'agit-il? Hunger Games, Matrix ou Retour vers le futur? 02 47 38 10 20. Vous nous appelez maintenant et vous gagnez vos cartons d'invitation pour la fête foraine de Tours. Voici Patricia Cass.

0: 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C'était Patricia Cass, il est 8h27. Et Sandra voulait gagner, elle, des cartons d'invitation pour la fête foraine de Tours. Bah, ça sera peut-être chose faite juste après ça.
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0: Bonjour Sandra.
12: Allô, bonjour.
0: Comment ça va, Sandra, mon Louis?
12: Ça va très bien.
0: Vous étiez endormi, Sandra.
13: C'est loin, mon Louis, petit décalage horaire.
0: C'est ça, c'est le petit décalage à cause de la distance. Sandra, peut-être pour vous, deux cartons d'invitation pour aller tester 11 manèges à la fête foraine de Tours jusqu'à dimanche. On joue avec Robert Zemeckis, 73 ans. Il est à l'origine d'une trilogie dans laquelle on voyage dans le temps avec une voiture volante. Est-ce qu'il s'agit de Hunger Games, de Matrix ou de Retour vers le futur?
12: Retour vers le futur.
0: C'est la bonne réponse. Bravo Sandra. Oui, bah je pense que là vous y allez en famille hein, à la fête foraine hein.
12: Alors oui, effectivement, ça sera pour mes deux grandes filles.
0: Très bien. Bah oui, je pense que là, vous leur offrez un beau cadeau. Là, c'est chouette. Hein.
12: Exactement.
0: Ouais, des manèges gratos, quand même, franchement, Sandra. Et vous, ça vous tente pas, Sandra, non ?
12: Oh non, j'ai passé l'âge.
0: Bah, il y en a pour tous les âges, Sandra, d'abord. Pas besoin d'être jeune pour aller à la fête foraine. Sandra, on vous souhaite une bonne journée à Mont-Louis.
12: Merci beaucoup.
0: À très bientôt. Au revoir.
12: À bientôt. Merci. Au revoir.
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0: Il est 8h30 et l'info, c'est avec vous, Thomas Coignac.
13: Et en plus de la fête foraine, une autre activité sympa pendant ces 4 jours, la piscine, et ben celle de Vouvray, rouvre aujourd'hui à partir de 14h. Ça faisait depuis 2022 qu'elle était fermée. Il y a eu des gros travaux, on pourra de nouveau profiter de cette piscine extérieure avec toboggan. On vous y amène juste après le tour de l'actu en français dans le monde. Le 90 secondes avec vous, Aude Razo.
14: Conséquence de la peur de l'antivirus, la demande en masques chirurgicaux a été multipliée par 4 en France en moins d'une semaine, multipliée par 5 pour les masques FFP2. Aucun symptôme n'a été détecté à ce jour chez les 22 Français identifiés comme cas contact. Les 4 enfants parmi eux ont été testés négatifs. Un babysitter est mis en examen, soupçonné de viol et d'agression sexuelle sur 18 enfants à Lille et dans son agglomération. Les victimes présumées avaient entre 2 mois et 5 ans. L'homme avait déjà été condamné pour agression sexuelle. Il avait interdiction d'exercer une activité avec des mineurs. La Fédération française de l'habillement s'inquiète d'un effet domino dramatique après la fermeture annoncée de toutes les boutiques de chaussures Minelli. Les marques tombent les unes après les autres, alerte la Fédération. Elle prévoit la fermeture d'un commerce sur 3 d'ici 2030 dans nos centres-villes. Du monde encore sur la route aujourd'hui pour le début du pont de l'Ascension. Bison futé, voie rouge sur tout le quart nord-ouest avec des déplacements particulièrement difficiles. La journée est classée orange sur le reste de la France. Le Paris Saint-Germain est champion de France. C'est officiel pour la 14e fois de son histoire. Victoire des Parisiens hier soir à Lens. 2-0 score final. Foot encore avec cette question. Qui verra l'Amérique et le mondial de cet été? Le sélectionneur Didier Deschamps dévoilera sa liste de joueurs ce soir aux 20h de TF1. Ceux qui partiront en quête d'une 3e étoile mondiale.
13: Et sur le site d'Ici Touraine, on vous raconte cette découverte horrible des policiers de Tours. C'était lundi dans le quartier des Fontaines, le corps d'une femme trouvée dans un appartement. Ça faisait plus d'un mois qu'elle était décédée et pire, son conjoint avait continué de vivre sur place. Il a été hospitalisé en psychiatrie. presque 4 ans de travaux, un chèque de 2 millions d'euros au final, une ouverture encore repoussée d'une semaine au dernier moment, mais ça y est, c'est aujourd'hui la réouverture de la piscine de Vouvray. Piscine extérieure, faudra donc passer entre les gouttes à partir de 14h. Tristan Barraud, vous êtes allé voir les derniers préparatifs.
4: Alors on voit de loin ce grand toboggan bleu qui est installé et juste devant...
7: On a un grand bassin de 25 mètres avec une profondeur de 2,30 mètres du tout du long.
4: Le chef de bassin, Paul Chenesse.
7: Et après il y a un plus petit bassin avec des profondeurs qui vont de 1,20 m à 80 cm. Les plages aussi espaces verts qui ont été agrandies par rapport aux années passées. Le but c'est d'accueillir le plus de familles possible et plus de monde. Quoi.
4: Une piscine bien connue dans le coin, sa fermeture avait été mal vécue par une partie de la population. Alors la commune a décidé de reprendre la gestion de l'établissement en 2023 pour faire des travaux. Gérard Leclerc, l'adjoint au maire de Vouvray, a suivi de près ce dossier.
15: Les bassins étaient dans un état lamentable, les plages étaient impraticables et il y avait beaucoup de fuites dans tout le réseau hydraulique.
4: À quelques mètres de la piscine, un court de tennis et cet habitant de Vouvray, il était dans un premier temps sceptique.
16: Qu'est-ce qu'une commune de 3500 habitants a des moyens de mettre 2 millions d'euros dans une piscine?
17: Bon, après, maintenant, quand vous voyez la piscine, elle est magnifique. Hein. On va pas dire le contraire.
4: Ça te met envie de piquer une tête.
17: Ah oui, tout à fait. Complètement. Moi, je suis le premier à vouloir aller là-bas au final. Hein. Pour le camping ou après ceux qui restent sur la région, ça peut être intéressant.
4: La mairie attend au moins 16 000 entrées pendant l'été. C'était la moyenne à l'époque de l'ancienne piscine.
13: Et les horaires, c'est 14h, 19h pendant les week-ends et jours fériés en mai et juin. Ensuite, ce sera toute la journée et tous les jours pour cet été. Et attention, pour ce week-end d'ouverture, vous ne pouvez payer qu'en liquide. 4 euros si vous êtes habitant de Vouvray, 7 euros dans les autres cas.
18: C'est un peu étonnant d'aller à la piscine et de payer en liquide quand même.
13: Ah oui. Oh bien. Il devrait le pérenniser. C'est...
0: Plouf, ça y est, j'ai fait
13: une blague qui tombe à l'eau.
0: J'ai fait un paiement. Oui, c'est une blague qui tombe à l'eau. La météo, ça vous tente ou pas?
13: Oui, bah, essayez.
0: Si, voilà, parce que là aussi, du coup, ça va tomber à l'eau côté météo pour aujourd'hui. Il fait 6 degrés chez Nolan ce matin avec un semblant de pluie prévu. 7 degrés 4 à Beaulieu-les-Loches chez Pascal. Il en fait 7 également dans la campagne lochoise, nous dit Muriel. Vous continuez à faire la météo avec nous. On vous attend jusqu'à 9h. Journée placée sous le signe des averses, Thomas, aujourd'hui. Faibles et éparses ce matin, elles seront de plus en plus fréquentes, selon Météo France, dans l'après-midi, et parfois même orageuses. Attention au vent, les rafales atteindront les 65 km/h. C'est un vent de secteur ouest à nord-ouest. Et les températures sont repassées en dessous des normales de saison, 13 à 14, pas plus pour cet après-midi. Sur nos routes, pour le moment, tout va bien. Tout va bien sur le réseau secondaire. Ça roule également très bien dans les secteurs d'Amboise, de Loches, de Château-Renaud ou encore de Chinon. Mais vous le savez, depuis 7h ce matin, Bison Futé nous déconseille d'utiliser l'autoroute A10 dans le sens Paris-Province. Pour le moment, la route, c'est avec vous. Toujours, vous continuez à la faire, bien sûr, au 02 47 38 10 20.
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0: 8h35, Laurent Voulzy. Pour la musique, voici le rêve du pêcheur.

0: Le rêve du pêcheur, c'était Laurent Voulzy, déjà 9h20, belle matinée, bon jeudi.
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0: On apprend à cuisiner chaque jour avec Francisco Agostino. Bonjour Francisco.
3: Bonjour Nicolas.
0: Vous avez mis à l'honneur aujourd'hui les fraises.
3: Les fraises, exactement.
0: Mais les fraises, toutes les fraises, toute la fraise.
3: Toute la fraise.
0: Très bien, qu'est-ce qu'on en fait ?
3: Qu'est-ce qu'on en fait ? Eh bien, on va pas la jeter, on peut tout utiliser.
0: J'ai été les cueillir, alors j'ai pas du tout envie de les jeter pour l'instant.
3: Vous avez été les cueillir ?
0: Oui, il y a des endroits où on peut cueillir des fraises en Touraine, je vais vous donner une adresse.
3: Est-ce que c'est vraiment moins cher ?
0: Ouais, franchement, ouais. C'est surtout que vous en mangez autant que vous en cueillez, voire même plus. Donc ouais, c'est pas mal. Bon, c'est du côté de Tournant, mais je donne pas le nom, on va pas faire de pub. Mais voilà, oui, ça, c'est très bien, c'est pas mal. Mais du coup, on peut tout utiliser sur la fraise.
3: On peut tout utiliser, à part vraiment le tout petit bout vert. Mais bon, ça, okay. On va vraiment l'enlever le moins possible. Pour la fraise, quand on en a beaucoup, comme vous, si on en a dans le jardin.
0: J'en ai un saladier, c'est pas non plus.
3: Voilà, mais si on en a de trop et qu'on va pas les manger. Déjà, on peut les congeler ou en faire de la confiture. Si on n'a pas envie d'en faire de la confiture, on peut les congeler.
0: Ça se congèle bien.
3: Ça se congèle. Quand ça ressort, c'est pas des fraises à déguster comme ça, on pourra cuisiner avec.
0: D'accord.
3: Chose très simple, vous les sortez du congèle.
0: Donc un fraisier, ça marche.
3: L'intérieur, on peut faire la petite insert du fraisier, vous les sortez du congèle. En fait, elles ont explosé, l'eau a un peu explosé à l'intérieur.
0: C'est moins joli.
3: Donc vous les sortez du congèle dans une casserole avec un tout petit peu de sucre. On mixe le tout, ça nous fait une petite compotée de fraises.
0: C'est à contrario, les framboises se congèlent bien.
3: Ouais, elles ressortent mieux que la fraise.
0: Ouais, c'est ça.
3: Mais du coup, elles ont un peu moins le goût de sucre quand même, parce qu'elles rendent vachement d'eau, donc vachement de sucre.
0: Oui, c'est pour ça. Donc, ok, qu'est-ce qu'on en fait?
3: Voilà, ça c'est si on en a trop, si on les congèle.
0: Okay.
3: Après, si on en a trop, pas assez, suffisamment, peu importe, si on veut s'amuser un peu avec, on écoute les fraises, on enlève le moins possible.
0: Ça, c'est bon.
3: On les fait mariner dans 10% de leur poids en sucre.
0: Oui.
3: Et donc là, ça nous rend au bout de 6 heures... un sirop de fraises, simplement.
0: Tout bêtement.
3: Et les autres fraises sont entières, mais confites dans le sucre. On peut les manger comme ça, les mettre sur un fraisier en déco. C'est très, très, très sympa. Et toutes les petites queues de fraises, il reste toujours un tout petit bout rouge dessus. Mmh. Direction un bocal avec du vinaigre blanc.
0: Ouais.
3: Eh bien, un mois plus tard, on a un vinaigre de fraises.
0: Ah ouais, si vous laissez mariner les... D'accord,
3: exactement.
0: Ok. Donc, un sirop de fraises, un vinaigre de fraises. Et en plus, on a fait une petite pâtisserie avec... très bien. Alors là, je crois qu'on a tout utilisé.
3: Tout utilisé.
0: On n'a rien acheté du tout.
3: Et après, le plant de fraises, le pied, on le laisse dans la terre parce que ça dure... des années.
0: Oui, c'est le principe aussi quand même d'en avoir. Merci Francisco, 8h42.
3: Merci.
0: Dans un instant, les économies, c'est avec Valère Coréard.
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0: Des bons plans tous les jours pour faire des économies avec vous, Valère Coréard. C'est par ici les économies. Aujourd'hui, Valère, vous vouliez nous parler des aides qui existent, et on le sait trop peu, au niveau local.
7: Et il y en a un certain nombre. On parle souvent d'environ 1000 euros d'aides ignorées par an, faute de les connaître. Faut dire que c'est compliqué parce qu'elles sont moins visibles, donc moins connues. Et ça vous concerne peut-être directement. Alors, je n'ai malheureusement pas d'outil parfait. Donc, ce que je vous recommande, c'est de prendre le temps de vous renseigner parce que ça vaut potentiellement le coup. Allez sur le site de votre région, département, ville, intercommunalité aussi. Faut pas l'oublier. Les aides peuvent vous concerner si vous entrez dans une catégorie. Mais parfois, c'est pour tout le monde. Et ça peut être un soutien ou même une allocation.
0: Et vous avez quelques exemples pour nous faire une idée, Valère ?
7: Il y en a des centaines, mais par exemple, des villes financent des composteurs ou en vendent des pas chers du tout, avec parfois même un cours avec un maître composteur, ça c'est quand même génial. Vous avez aussi parfois des aides ou le financement partiel de récupérateurs d'eau de pluie, des titres de transport gratuits pour les jeunes, les étudiants. Les aides à l'achat d'un vélo existent aussi souvent au niveau des communes. J'ai vu des primes de naissance, des protections périodiques gratuites, des couches lavables offertes, des passeports aux cultures. Non, franchement, c'est hyper large, donc je vous recommande d'aller voir sur les sites officiels des différentes collectivités autour de chez vous. Vous pouvez aussi contacter votre centre communal d'action sociale et faire quelques recherches en ligne pour compléter. Une fois ce travail fait, vous aurez sans doute effectué le plus long du chemin. Et bien sûr, je suis preneur si vous avez des conseils en la matière ou que vous avez découvert des aides insolites autour de chez vous. Vous connaissez mon mail, parici-les-économies@radiofrance.com.
0: Merci Valère. Des bons plans, il y en a plein également sur ici.fr dans la rubrique Par ici les économies. Et moi j'ai un bon plan pour ce soir. Direction dans un instant, le château d'Azel Rideau à 18h30 avec un très beau concert. On en parle avec notre invité juste après Zaz.
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0: Zaz avec ce titre Mon Sourire. Il est 8h48.
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0: Le Château d'Azel Rideau vous propose ce soir un très beau concert avec l'ensemble vocal Dulci Jubilo. C'est à 18h30. On en parle avec notre invité Benoît Grécourt. Bonjour.
2: Bonjour.
0: Merci d'être avec nous, Benoît, ce matin. C'est vous qui pilotez le Château d'Azel Rideau pour le Centre des Monuments Nationaux. Pourquoi un concert à Azel Rideau? Parce qu'il y a plein de choses qui se passent, mais c'est vrai qu'on n'est pas habitué à ce genre d'événement au Château d'Azel Rideau.
2: Bien, c'est justement pour cela que nous avions envie de proposer un concert. C'est vrai que le Château d'Azel Rideau a jusqu'à présent eu une programmation musicale très peu fournie, et c'est une volonté que de réconcilier ce château avec la musique et donc de proposer une autre expérience de visite, une autre expérience immersive au public du château et puis aussi à nos amis habitants du territoire.
0: Et vous le faites avec cet ensemble vocal, Dulci Jubilo, ils nous viennent d'où ?
2: Alors Dulci Jubilo, c'est un ensemble qui a été créé à Toulouse. Ce sont des étudiants toulousains qui ont créé il y a quelques années ce chœur, qui aujourd'hui est l'un des plus exigeants, l'un des plus renommés en France pour la qualité de ses prestations. Et donc il est piloté, dirigé par Christopher Gibert, qui est donc chef de chœur, mais également compositeur lui-même. Donc c'est une musique extrêmement sensible, et surtout qui dialogue merveilleusement avec les monuments historiques. J'avais déjà eu l'occasion de travailler avec eux dans d'autres monuments du réseau du Centre des Monuments Nationaux, et ça fonctionne merveilleusement. Et ça permet aussi, il y a ce côté intuitif dans leur proposition qui permet au public qui n'a pas forcément l'habitude de la musique classique d'être tout de suite emporté par leur proposition. Et voilà, c'est tout ce que l'on cherche à Azé, c'est aussi de faire découvrir au public des choses qui n'auraient pas forcément l'intuition d'aller voir comme cela.
0: Et justement, Benoît, comment vous l'intégrez au Château d'Azel Rideau? Parce que Azé, avant tout, c'est un lieu patrimonial, un lieu d'architecture. Alors faire rimer architecture et musique, c'est pas forcément facile. Comment et où justement vous intégrez ce concert avec cet ensemble vocal?
2: Ce qui intéresse justement Dulci Jubilo, et donc c'est pour ça aussi que j'aime travailler avec eux, c'est que ils aiment justement tester les différentes acoustiques de ces lieux patrimoniaux, parce que selon l'endroit où on se trouve, la musique, le son résonne de manière différente, et ça les intéresse beaucoup de jouer avec l'environnement, qu'il soit architectural ou même naturel. Et là, le programme que nous proposons ce soir, c'est un dialogue certes avec l'architecture, mais essentiellement avec le jardin, puisque c'est un programme qui s'appelle French Touch, et qui propose des airs de compositeurs et compositrices de la fin du 19e et du début du 20e, qui en fait entrent en corrélation avec l'esprit des peintres de l'époque, l'esprit des peintres impressionnistes, et donc c'est complètement aussi en dialogue avec le jardin d'Azé, qui en cette saison peut,
0: ouais, magnifique, évidemment,
2: à différents points de vue, faire penser à ces peintures impressionnistes du début du XXe siècle.
0: Et en cas d'intempérie, bien sûr, le concert est proposé en l'église d'Azel Rideau, mais ça sera évidemment un petit peu différent. Merci beaucoup Benoît Grécourt, on a rendez-vous à 18h30, je précise que c'est gratuit pour les moins de 26 ans. Voilà, ça c'est important à noter. Concert ce soir donc avec ce groupe, le groupe vocal, ensemble vocal Dulci Jubilo, c'est au Château d'Azel Rideau. Merci beaucoup Benoît Grécourt.
2: Merci à vous.
0: Bonne journée à vous. Au revoir. Et voici les Supertramp avec ce titre Dreamer. Belle matinée.

0: Les Super Tramp avec ce titre Dreamer. Il est 8h56. Belle matinée. Vous le savez, chaque jour, on vous propose de prendre soin de vous grâce à une consultation médicale qu'on vous propose avec notre médecin, le docteur Gérald de Kirzec. Docteur, aujourd'hui, on va s'intéresser et faire le point sur les aphtes. Parce que ces aphtes, ils peuvent nous gâcher véritablement la vie. Bonjour, docteur.
1: Bonjour à tous. Ils sont petits, mais ils sont extrêmement désagréables. Et ça peut nous rendre la vie compliquée, notamment pour manger. Vous l'avez deviné, ces petites ulcérations qui font la loi dans notre bouche. L'aphte, c'est un petit nid de poule microscopique qui se niche sur la gencive, sur la langue ou à l'intérieur de la joue. Et concrètement, c'est une ulcération qui est bénigne de la muqueuse buccale. Mais le symptôme numéro un, et ça nous fait grimacer quand on prend notre café le matin par exemple, c'est la douleur. Et pas n'importe laquelle, une douleur aiguë, intense et très localisée. Lui, il ne se voit presque pas, mais il va vraiment nous handicaper pour mâcher, pour parler ou simplement pour avaler la salive. On reconnaît facilement l'aphte, hein, car c'est une ulcération bien ronde avec un fond jaunâtre ou grisâtre. Et autour, c'est un petit peu rouge, c'est un petit halo rouge. C'est très différent de l'herpès, le bouton de fièvre dont on parlait, qui lui va se manifester par des petites vésicules qui sont remplies de liquide. L'aphte, pas du tout, ça fait plutôt un trou. L'herpès, il est contagieux. Lui, l'aphte, il ne l'est pas du tout. Donc pas de panique, si vous embrassez quelqu'un qui a un aphte, vous n'allez pas l'attraper.
0: Alors on fait quoi, docteur, pour s'en débarrasser définitivement de ces aphtes?
1: Si la douleur est vraiment insupportable, le geste le plus simple, c'est de prendre du paracétamol. Ça fonctionne aussi pour la douleur des aphtes. Ensuite, direction la pharmacie, vous trouverez des gels anesthésiants à base de lidocaïne, c'est un anesthésiant local. Vous l'appliquez directement sur l'aphte, ça a un effet un peu camisole chimique sur la douleur. C'est extrêmement efficace. Et puis il y a des bains de bouche antiseptiques, ça évite la surinfection. Vous pouvez prendre un peu de bicarbonate aussi dilué. Et puis surtout, on va éviter les aliments agressifs. On évite le citron, le piment, les chips trop salés ou les noix, parce que là, ça peut raviver et racler la muqueuse et raviver la douleur et les aphtes. Et puis la soupe, le yaourt ou la compote en phase aiguë, c'est plutôt pas mal, ça va chouchouter la bouche. Et attention, si vous êtes un craqueur d'aphtes récidivant, c'est-à-dire que vous en avez tout le temps, c'est peut-être pas un simple désagrément, c'est peut-être une stomatite apheteuse récurrente. Alors ça veut dire quoi ça? Ben, ça veut dire qu'à force de se mordre la joue par exemple, ou avec le stress, eh bien, il y a des gens qui vont pouvoir déclencher justement ces aphtes. Et puis une petite astuce, ça peut être le dentifrice aussi. Donc si vous avez changé de dentifrice et que vous avez plus d'aphtes, c'est peut-être lui qui est en cause. Et en tout cas, comme toute ulcération dans la bouche, quand ça dure plus de 10 à 15 jours, on ne banalise pas, on ne dit pas c'est un aphte, il dure, il est récurrent, etc. On consulte son médecin, son stomato ou son dentiste. Allez, d'ici là, portez-vous bien.
0: Merci docteur Kirzec et tous vos conseils, on les retrouve sur ici.fr et sur notre application ici. Dans un instant, la suite de votre matinée, Clément Cousin vous accompagne pour Bienvenue chez vous. Et aujourd'hui, je sens comme une odeur de bonne pâtisserie. On va se régaler.
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0: Des gourmandises, oui, mais aussi des souvenirs d'enfance. Bonjour.
3: Exactement.
0: Clément Cousin.
3: Bonjour Nicolas, bonjour à tous. Et oui, c'est vrai qu'on va revenir un peu dans les souvenirs. Jour férié aujourd'hui, on a envie de légèreté. Pourquoi pas parler de pâtisserie avec une créatrice de contenu, justement, de pâtisserie. Julie Pâtisse, qui est juste à côté, là, qui va s'installer avec nous en studio. Allez faire un tour sur son Instagram, justement. Il y a plein de gâteaux. Vraiment, c'est sublime. Et ça donne envie. Donc, quelle est la pâtisserie de votre vie? Celle qui vous fait du bien, peut-être que vous savez faire, justement, pour ceux que vous aimez. Puis peut-être celle qui vous rappelle peut-être des souvenirs.
0: Les pastèches du matin.
3: Comment?
0: Les petits pastèches. Vous savez, les petits flans, petits flans originaires du Portugal. C'est très, très bon. Je dis exprès que c'est un flan parce qu'il y a Francisco Agostino
3: qui est encore là en plus. Ouais, donc, on ne peut pas faire de boulettes.
0: Non, je le fais exprès parce qu'il sait qu'il dit toujours c'est pas un flan. Mais je dis c'est un flan. Voilà.
3: Bon, voilà. Donc, si, comme des petits flans, comme Nicolas ou d'autres gâteaux comme ça, les pâtisseries de votre vie. 02 47 38 10 20. On parle de gâteaux ce matin. On se fait plaisir. 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Avant avant ça, l'info avec vous, Thomas Coignac. Bonjour.
4: Bonjour Clément. Et une découverte sordide des policiers de Tours cette semaine. Rendez-vous compte, ils ont trouvé une femme morte depuis au moins un mois dans son appartement du quartier des Fontaines. C'était lundi. Information de la Nouvelle République qui cite Touraine peut confirmer. Et plus glauque encore, Virginie Vandeville, son compagnon, a continué de vivre sur place.
5: Les premières constatations permettent d'établir que la mort de cette tourangelle de 78 ans date d'il y a au moins un mois pendant lequel son conjoint a continué à vivre à côté de son corps dans leur appartement du quartier des Fontaines. Mais lundi soir dernier, l'homme de 76 ans croise un de ses amis dans la rue. Il lui raconte alors que sa femme ne bouge plus depuis quelques jours. L'ami se rend au domicile, c'est lui qui finira par alerter la police. Une autopsie sera réalisée pour déterminer les causes de la mort, mais d'après nos informations, la piste d'un meurtre n'est pas privilégiée dans cette affaire. Devant les enquêteurs, le conjoint est apparu incohérent. Il assure notamment avoir fait des courses avec sa femme la semaine dernière. Il a été pris en charge par les urgences psychiatriques au CHRU Trousseau.
4: Les précisions ici Touraine de Virginie Vandeville.
3: L'État a suffisamment de masques pour protéger le pays pendant minimum 3 mois en cas d'épidémie.
4: Voilà ce que disait hier le cabinet du Premier ministre, même si l'antivirus ne circule pas dans le pays en dehors des passagers de croisière, des passagers du bateau de croisière MV Ondus, 5 Français dont 2 Tourangeaux. Mais si vous en cherchez des masques dans votre pharmacie de Touraine, vous risquez d'avoir du mal à en trouver. France Inter vous le révèle ce matin, Victor Dolande, la demande a explosé ces derniers jours.
6: Oui, les 3 grossistes répartiteurs qui détiennent 95% du marché ont tous les 3 envoyé un message d'alerte à leurs clients, les pharmacies, pour leur expliquer qu'ils n'étaient plus en mesure de livrer des masques FFP2 et des masques chirurgicaux, ou uniquement en quantité très limitée. Audrey Lecoq est fondatrice de Pharmazone, une centrale d'achat pharmaceutique. Elle vend en moyenne 2400 boîtes de masques par semaine aux pharmacies. En 3 jours, elle en a vendu 15 000.
7: La fabrication est limitée en France, puisque beaucoup ont déposé le bilan. Nous, distributeurs, on n'en a pas beaucoup en stock, parce que l'épreuve du Covid nous a laissé quand même quelques résidus de stock et donc une perte de trésorerie massive. Donc tout le monde est en flux tendu et on produit quand il y a la demande. Donc c'est pour ça qu'on se retrouve avec des pénuries, mais c'est des pénuries qui vont durer quelques jours, puisqu'il faut le temps juste que la production se mette en route et la distribution aussi. Donc je pense que d'ici une semaine, on sera plus sur cette notion de pénurie qu'on connaît en ce moment.
6: Selon nos informations, la demande de masques FFP2 a été multipliée par 5 en moins d'une semaine et par 4 pour les masques chirurgicaux.
4: Victor Dolande pour Ici Touraine. C'est chez nous qu'il y a le plus de monde sur les routes aujourd'hui. Bison Futé a classé le nord-ouest de la France en rouge pour ce jeudi de l'Ascension, la Normandie, la Bretagne et l'Indre-et-Loire. Bison Futé qui annonce notamment des embouteillages possibles jusqu'à 15h entre Tours et Poitiers. Et justement, on y part sur l'autoroute A10, sur l'aire de Sainte-Maure-de-Touraine, plus précisément aux bornes de recharge électrique qui devraient être fréquentées ce week-end. Des voitures électriques, il y en a de plus en plus. 4000 vendues en avril en France, plus 27% sur un an. On pourrait se dire oui, mais l'autonomie n'est pas au rendez-vous pour faire des longs trajets. Écoutez la réponse de Thierry sur la route hier entre Paris et les Deux-Sèvres.
8: Il faut s'organiser, donc il faut planifier son itinéraire. En 10 minutes, 10, 15 minutes, vous avez rechargé suffisamment pour rentrer chez vous. Ça, la rapidité, ils ont fait beaucoup d'efforts. On nous annonce des recharges en 5 minutes, là. Du coup, ça vous oblige à vous arrêter aussi. Alors quand vous avez 1000 bornes d'autonomie, vous tracez, vous arrêtez pas, vous dormez pas, vous êtes sur la plage tout de suite et vous vous cassez la gueule. Et on est obligé de s'arrêter, oui, pour faire le plein. Mais en fait, on s'arrête pour casser la croûte, on s'arrête par le toilette, on s'arrête, donc on en profite aussi pour faire un petit rajout, on vous fera ajouter 100 km, etc. En fait, vous pouvez quasiment tenir les mêmes moyennes qu'une voiture thermique. Et comme j'ai remarqué que sur l'autoroute, les voitures thermiques roulaient à la limite moins vite que moi parce qu'ils consomment plus, donc voilà.
4: Et ici, Touraine fait la route à vos côtés aujourd'hui en ce jeudi de l'Ascension avec vous, Clément, jusqu'à midi. Presque 4 ans après sa fermeture et de très très gros travaux, et bien la piscine de Vouvray rouvre aujourd'hui. Vous avez les images de son toboggan, de ses 2 bassins extérieurs sur le site d'ici Touraine. Mais comme il fera pas beau cet après-midi, on vous parle aussi d'une expo qui commence aujourd'hui. C'est à la Cité Royale de Loches, consacrée au cinéma et au Moyen-Âge. Il y en a plein, des films et des séries sur le Moyen-Âge. Les Visiteurs, Kaamelott, ouais. Jeanne d'Arc de Luc Besson par exemple. Eh bien cette expo s'intéresse à comment est présenté le Moyen-Âge à l'écran. Ça a bien changé, c'est ce que nous dit Isabelle Coquelet. C'est la chargée de communication de la Cité Royale de Loches.
9: On a dans les années 50 un Moyen-Âge très épique, très coloré. Et si on arrive à aujourd'hui, on va découvrir un cinéma qui a traité le Moyen-Âge soit de façon très sombre, soit de de façon aussi très réaliste. Mais on va voir dans cette exposition, voilà, comment les réalisateurs se sont appropriés les codes, qu'est-ce qu'on retrouve de façon assez systématique, par exemple la forêt, les duels, le château. C'est l'idée de voir un peu comment cette période historique a été tout à fait fantasmée, très riche en costumes, très riche en exagération aussi parfois, d'exagération soit dans la noirceur, soit dans le côté très épique. Donc ça va permettre de remettre un petit peu les curseurs au bon niveau pour que le grand public se rende compte de ces écarts entre la perception que l'on a eue du Moyen-Âge à travers le cinéma et ce qu'était le Moyen-Âge réellement.
4: Exposition qui commence donc aujourd'hui et qui va durer jusqu'au 11 octobre.
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4: Et à Tours, c'est déjà un peu en train de se couvrir.
3: Ouais, c'est en train de se couvrir, ça va pas s'améliorer du tout. Hein. Vous le disiez un petit peu Thomas il y a quelques secondes, mais c'est vrai que voilà, des petites pluies ce matin, des averses orageuses cet après-midi, des températures entre 11 et 12 degrés au plus chaud, 11 à Neuilly-Pompierre jusqu'à 12 degrés le long de la Loire à Tours. À Langeais, 12 degrés aussi dans le sud de Touraine à Descartes et à Preuilly-sur-Claise.
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3: Prochain point avec vous Thomas tout à l'heure à 10h. Francis Cabrel et question d'équilibre, la musique ici Touraine qui revient.

0: Question l'équilibre, c'était Francis Cabrel. Vous écoutez votre radio locale et même les jours fériés, on est là pour vous.
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0: Un peu de légèreté, un peu de douceur en cette matinée. Cette question que je vous pose ce matin, quelle est la pâtisserie de votre vie? Le gâteau qui vous rappelle un souvenir, une personne, une odeur, un moment heureux. Tous les matins, vous prenez la parole entre 9h et 9h45. Notre invitée, c'est Julie Pâtisse. Elle a sa page Insta, Quand Julie Pâtisse à découvrir, créatrice de contenu culinaire. Julie, bonjour.
3: Bonjour Clément.
0: Quand on parle de pâtisserie de votre vie, quel gâteau vous vient immédiatement en tête de votre côté?
3: Alors moi, ça va être une brioche qui s'appelle la pogne ardéchoise.
0: Ah, c'est quoi ça?
3: C'est une grosse brioche par-dessus, il y a un glaçage, les glaçages royales, la blanc, avec de la fleur d'oranger et du rhum dedans. C'est dingue. Et ça ne se trouve qu'en Ardèche. Ah. Donc on ne peut pas aller en acheter quand on est ailleurs que chez eux.
0: Donc ardéchoise de base, c'est ça?
3: Exactement, oui.
0: Ça vous rappelle donc des bonnes odeurs, des bons goûts. Est-ce que ça vous rappelle aussi des personnes autour de vous,
3: oui,
0: des moments de vie?
3: Ça me rappelle les goûters chez ma mamie le dimanche parce qu'ils allaient acheter ça, soit le Saint-Genis, la brioche avec les pralines roses. Et du coup, on goûtait avec mes cousins après avoir été joués dehors toute la journée, on mangeait ça. Donc c'est toute mon enfance, quoi.
0: Pâtisserie égale justement émotion pour
3: oui.
0: vous ou pas?
3: Oui, totalement. Ah bah oui, tout ce qui se mange en général, de toute façon, ça rappelle des moments, les odeurs. Voilà, on replonge en arrière, c'est tellement chouette.
0: Bah justement, on va replonger en arrière avec vous qui nous écoutez. Bienvenue chez vous, c'est une émission interactive où vous prenez la parole chaque jour de deux manières, hein, je le dis aussi. Soit en direct au 02 47 38 10 20, donc là c'est Louane qui vous accueille. Sinon le WhatsApp aussi, c'est le même numéro. Vous envoyez vos messages vocaux, vos messages écrits. Quelle est la pâtisserie de votre vie ou le gâteau que vous préférez? Si vous préférez cette formule, ça marche également. Lydie à Lignières de Touraine, on va discuter tous les trois avec Julie Pâtisse ce matin. Lydie, bonjour.
4: Bonjour.
0: Bah, même question pour Julie. Quelle est la pâtisserie de votre vie, Lydie?
4: Alors, moi, ce serait le flan pâtissier.
0: Ok,
3: le très bon choix.
4: Celui qu'on connaît bien, le classique à la vanille. Ça, c'est vraiment un dessert que j'adore. Et c'est vrai que c'est ma maman qui cuisinait beaucoup ça le week-end. On avait de la chance d'avoir une maman qui cuisinait beaucoup. Ouais. Et c'était du coup un dimanche égale un dessert.
3: C'est trop cool.
0: Alors moi, je suis super mal placée, Julie, pour le flan, parce que je déteste ça.
3: C'est pas vrai.
0: De tous les plats du monde, même ce qu'on parle pas que de dessert. C'est vraiment ce que je ne peux pas manger, c'est le flan.
3: C'est quoi? C'est la texture?
0: C'est la texture. Hein, j'ai beaucoup de mal avec cette texture. Enfin bon, voilà. Bon, ça, c'est un petit apport personnel dans cette émission. Je n'aime pas le flan, donc ça commence mal. Non, voilà. En tout cas, merci Lydie pour ce témoignage. Vous savez bien le préparer, vous, Julie, Pâtisse, le flan?
3: Oui, alors moi, j'aime le faire sans pâte. Je préfère le flan sans pâte. Donc je trouve que c'est plus facile en plus à réaliser. Il y a déjà une recette sur mon Instagram, donc n'hésitez pas à aller voir. Et c'est juste que c'est long en cuisson, mais c'est très facile à faire.
0: Vous parliez alors, Lydie, des moments avec votre maman, donc, qui vous a appris d'ailleurs à le faire, ce flan, ou pas?
4: Oui, on faisait vraiment maison, tout maison. Alors nous avec la pâte maison aussi, avec du coup les gousses de vanille que l'on met entières, juste fendues un peu dans le lait. Et du coup, on voit les petits grains de vanille s'éparpiller partout dans le lait, et du coup, tout de suite, on a une odeur incroyable.
0: C'est grâce à votre maman, Lydie, alors je ne vous connais pas encore, on fait votre connaissance en même temps, mais c'est grâce à votre maman justement que vous avez un amour pour la cuisine aujourd'hui?
4: Oui, je pense, oui, c'est vrai que quand on a une référence d'une maman qui cuisine des plats maison, moi, toute mon enfance, voilà, je connais pas les raviolis en boîte. Donc, oui, je pense que ça donne envie.
0: La chance.
4: Quand on devient maman, forcément, ça nous sensibilise à ça. Et moi, maintenant, évidemment, je cuisine tout maison et même les desserts, j'essaye vraiment de faire tout maison.
0: Qu'est-ce que vous avez envie de dire à Julie, Pâtisse? Qu'est-ce que vous avez envie de dire à Lydie, Julie?
3: Lydie, est-ce que vous adoptez?
0: Pas mal.
4: Donc, je demande à mon mari.
0: Bon, en tout cas, ça, c'est pas mal ça. Vous aussi, vous avez pas eu quand vous étiez petite les boîtes toutes faites avec
3: Non. Chez ma mamie, ça arrivait, si, mais ça arrive. Ma maman, non, elle cuisinait beaucoup aussi.
0: Bon, bah, ça, c'est top. Bon, bah, merci en tout cas, Lydie, pour ce partage.
4: Donc,
0: pour vous, Lydie, de Lignières de Touraine, c'est le flan à la vanille, votre dessert, votre pâtisserie préférée. Et vous qui nous écoutez, comme Lydie, vous nous appelez ce matin, même les jours fériés. On est là pour faire notre libre antenne. 02 47 38 10 20. Quelle est la pâtisserie de votre vie?
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0: s'en va, c'était Gaëtan Roussel et c'était surtout une nouveauté ici Touraine.
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0: Bon allez, je me lance, je le dis à mon invité. Moi, ma pâtisserie préférée, c'est la tarte au citron. Voilà.
3: Ah, vous ça savez, c'est une valeur sûre.
0: Valeur sûre, tarte au citron meringuée.
3: Ah oui, bien sûr,
0: il faut ce détail
3: pour avoir
0: là, quand
3: le
0: même.
3: Petit, sinon, c'est pas pareil. Le petit côté sucré supplémentaire.
0: Voilà, c'est ça. Bon alors, ce matin, on vous demande dans Bienvenue chez vous avec Ici Touraine, quelle est la pâtisserie de votre vie? Le gâteau qui vous rappelle des souvenirs, une personne, un moment heureux. On replonge aussi un peu dans votre enfance, parce que c'est ça la pâtisserie, Julie Pâtisse. Hein,
3: oui.
0: Souvent, ça démarre de là, ça vient de l'enfance.
3: De quand on est petit, oui, avec nos mamies, nos parents.
0: C'est ça. Vous vous souvenez des premiers gâteaux que vous avez tenté de faire? Est-ce qu'il y a eu des ratés au début, Julie?
3: Alors, quand je me suis vraiment lancée dans la pâtisserie, oui, mais les premiers gâteaux que je faisais, bah, c'était avec ma maman.
0: Justement, ouais.
3: Ouais, et on faisait des gâteaux yaourt. Donc, basique, simple, on savait que ça allait fonctionner. Et
0: c'est le plus simple quand on veut démarrer en pâtisserie, ouais, ça, le gâteau yaourt.
3: C'est hyper facile. En plus, tu prends ton yaourt pour faire la mesure. Donc, tu as besoin de très peu de matériel. C'est vraiment très pratique, très facile. Tu peux le faire en vacances si tu as un four. Enfin, nous, on adore. Et du coup, j'ai appelé ma maman et je lui disais, est-ce que tu crois, quand j'avais le droit d'être toute seule à la maison, que je peux faire un gâteau yaourt, maman, s'il te plaît? Donc, elle m'avait fait un petit carnet où elle avait noté la recette.
0: Elle était patiente avec vous, ça va? Elle vous apprenait bien? Parce
3: que des fois,
0: ça peut être ça aussi, la cuisine, l'apprentissage de la cuisine. On peut aussi perdre patience parce qu'on voit que la personne ne comprend pas exactement
3: le côté maman de ma maman, quoi. Ouais. Elle a été très présente et elle nous a beaucoup partagé.
0: Nous faisons des rencontres, c'est ça l'objectif de cette émission. Vous nous racontez des histoires de vie, donc la pâtisserie de votre vie, votre dessert préféré, tiens, ça peut être ça aussi. Et puis des souvenirs que vous nous racontez au 02 47 38 10 20. Nicole, à vous, vrai avec nous. Bonjour Nicole.
4: Oui, bonjour.
0: Passionnée de pâtisserie, Nicole?
4: Avant, oui, maintenant moins.
0: Pourquoi maintenant moins alors, Nicole?
4: Les enfants sont partis, ils sont grands, donc ouais.
0: Un peu la flemme de préparer un gâteau, quoi, aujourd'hui.
4: Pas ça, mais quand j'en fais, il y a que moi et mon mari qui en mangeons, donc.
0: Et Marie, il est pas aussi gourmand que ça, quoi, si?
4: Non. Non.
0: D'accord. Bon, Nicole, à vous, on va revenir alors dans les souvenirs, étant donné qu'aujourd'hui vous êtes plus trop dans la pâtisserie. Quelle est la pâtisserie de votre vie à vous? Tiens, voilà, déjà pour démarrer, question de base du jour.
4: Alors, c'est une meringue au chocolat en boule que j'adorais étant petite aussi.
0: Ouais. Donc ça vous rappelle vous aussi, justement, on revient en enfance, ça vous rappelle quels souvenirs justement d'enfance? Des personnes vous viennent en tête, des moments de vie vous viennent en tête?
4: Ah ouais, quand je partais en fait à l'école, que je devais acheter mon petit goûter, parce que ma maman, elle n'avait pas trop le temps de nous faire notre goûter. Donc on avait notre petite pièce et j'allais à la boulangerie chercher ma petite meringue. Et j'étais avec ma meilleure amie, et puis après, en allant à l'école, on partageait notre petite meringue, toutes les deux, en papotant, voilà. C'est les moments que ça me remet en tête à chaque fois.
0: C'est fou comme on n'oublie pas ces petits moments de vie, Julie.
3: Ouais, c'est ça, ça reste en mémoire. C'est rigolo comme parfois juste une recette, une odeur peut nous ramener à ce moment-là.
0: Alors parlons de cette boule meringuée au chocolat. Si on voulait la faire, là, on est aujourd'hui le 14 mai, c'est férié, on a un peu de temps. Ça va, ça se fait bien ou c'est un peu technique quand
3: même? C'est un peu technique. La meringue, déjà, il y a beaucoup de cuisson, beaucoup de temps de cuisson à une basse température. Il faut un petit peu de matériel. Donc si vous n'y connaissez rien en pâtisserie, je vous dirais de pas commencer par là. Si vous avez déjà fait un petit peu, tentez. Hein. De toute façon, c'est comme ça qu'on apprend.
0: Ouais. Bon, Nicole, ça vous tente pas d'en faire une pour nous là, de l'amener à la radio là, la petite poule meringuée au chocolat?
4: Non.
0: J'ai tenté. Bon bah Nicole, merci en tout cas de vous vrai pour votre témoignage. Je vous dis à bientôt.

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4: Question légère hein, pour ce jeudi. Quelle est la pâtisserie de votre vie? Quel est votre dessert préféré? Venez nous le dire. On parle ensemble ce matin au 02 47 38 10 20. Bienvenue chez vous et la musique de Ten Sharp. You.

0: écoutez Citroën, c'est bienvenue chez vous qui continue Ten Sharp et la musique You.
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0: Allez, c'est jour férié, des fois les actualités en plus elles sont pas toujours très rigolotes quand même. Hein. Donc on a envie de faire quelque chose d'un peu léger ce matin, de vous demander quelle est la pâtisserie de votre vie qui vous rappelle peut-être des souvenirs, des personnes, de votre famille, ou pas d'ailleurs, des moments heureux. 02 47 38 10 20, Julie pâtisse. Quand Julie pâtisse sur les réseaux sociaux avec nous, mon invité, beaucoup de gens disent que pâtisser, ça détend. Julie, la pâtisserie est-elle devenue une forme de refuge ou de cocon justement? Je parle de périodes pas faciles, d'actualités moroses par moment.
3: Oui, je pense que c'est un peu comme les gens qui adorent aller courir. Ouais. Tu vois, c'est une activité qui est facile à faire. Un gâteau, t'en as pour 5-10 minutes si tu fais un tout petit gâteau, plus longtemps si tu veux faire quelque chose de fou. Et du coup, les gens ont choisi ça en se disant que depuis chez eux, ils peuvent le faire facilement. Il y a eu aussi le confinement qui a beaucoup joué là-dessus, parce qu'on était tous chez nous à jouer les Desperate Housewives, donc on n'avait que ça à faire.
0: Est-ce que vous, quand vous pâtissez, vous le sentez? Que vous pensez plus à rien, que vous êtes un peu déconnecté de vos réalités habituelles?
3: Ouais, je suis dans ma petite bulle, je fais ma petite vie, puis maintenant j'ai un bébé qui est un peu plus grand qu'un bébé, du coup il pâtisse avec moi,
0: c'est,
3: et c'est vraiment des moments géniaux.
0: Ah, donc vous commencez à apprendre déjà des petites bases.
3: Il a un petit fouet et tout, c'est sa passion. Quand il voit que je vais en cuisine, il a une tour d'observation, il grimpe et il vient direct cuisiner avec moi.
0: Ça c'est beau, ça lui fera peut-être des souvenirs. Bon, je sais pas quel âge il a.
3: Là, il a pas encore 2 ans, bientôt 2 ans, mais...
0: Créerez bientôt des vrais souvenirs,
3: c'est
0: normalement.
3: Ça, là, il aura que les vidéos.
0: Quelle est la pâtisserie de votre vie? Vous nous appelez ce matin, vous nous racontez justement des souvenirs justement en lien avec des pâtisseries, des desserts que vous auriez appris il y a bien longtemps. Venez nous dire tout ça. Nous sommes, Julie, avec Françoise à Tours. Bonjour Françoise.
4: Bonjour.
0: Quelle est la pâtisserie de votre vie, Françoise?
4: Alors écoutez, il y en a 3. Ah. Il y a la mousse au chocolat, la tarte au citron et le biscuit roulé pour faire la bûche de Noël.
0: Bon, des classiques là, hein, Julie.
3: Oui.
4: Voilà, classiques, mais c'est des recettes que j'ai apprises quand j'avais 15 ans au collège. On avait des cours de cuisine à l'époque. Et voilà. Et celle qui me tient à cœur, c'est le biscuit roulé, parce que mon papa nous faisait la bûche de Noël. Et on a toujours mangé des bûches que mon papa faisait. Et quand il a plus eu la faculté de pouvoir faire cette bûche, j'ai pris la relève. Et maintenant, c'est moi qui fais la bûche de Noël. Mmh. Et j'ai aussi une petite nièce qui a pris aussi le relais et qui fait aussi cette bûche de Noël. Alors voilà, je trouve que c'est une belle histoire d'avoir cette tradition qui se perpétue autour du biscuit roulé pour Noël. Hein. Mmh.
0: C'est rigolo cette histoire de transmission. Julie Pâtisse, vous, dans vos contacts, dans les personnes qui vous écrivent sur les réseaux sociaux, qui vous envoient des messages, c'est quelque chose que vous retrouvez souvent, ça, qu'il y a un dessert comme ça un petit peu familial,
3: oui,
0: où toute la famille le fait, parce que voilà, c'est dans nos traditions de famille.
3: Même dans le quotidien, quand je parle avec des personnes que je rencontre, en fait, on a tous une pâtisserie ou un plat qui est signature de la famille, qu'on va pas manger partout, où les gens ils vont se dire mais pourquoi ils mangent ça tous les ans à Noël par exemple. Des trucs qui font pas forcément rêver tout le monde parfois même, mais c'est la tradition de la famille. Et quand les grands-parents peuvent plus, c'est les parents qui prennent le relais, les petits-enfants, et ça c'est trop chouette.
0: Et si on revenait un peu dans vos souvenirs, Françoise, à Tours, il y a des moments comme ça qui vous reviennent en tête, un peu des moments marquants où vous êtes en train de pâtisser peut-être pour la première fois, des personnes autour de vous?
4: Alors il y a aussi des bêtises. Ah. une fois je suis très gourmande et j'ai toujours aimé faire de la pâtisserie. Hein. Mm. Bon, j'avais des parents qui cuisinaient, donc ils nous ont jamais empêchés de cuisiner avec eux, de faire de la pâtisserie si on en avait envie. Et un jour j'avais voulu faire un flan. Donc quand on met dans le four, c'est très liquide. Et mes parents à l'époque avaient une gazinière avec un thermostat dans la porte du four. Ouais. Et en mettant le flan dans le four, eh bien ça s'est renversé et j'ai bloqué le thermostat.
0: Aïe. Aïe.
4: Alors ce jour-là, bon, c'était pas un très bon jour parce que je me suis fait disputer quand même.
0: Ah oui, c'est ça. Ouais,
3: ça arrive.
4: Mais on m'a pas empêché par la suite de continuer à faire de la pâtisserie si j'en avais envie. On était aussi très tarte, on faisait beaucoup de tarte.
0: Ah, hein, c'est pas mal, ça. Vous avez des souvenirs de grosses bêtises comme ça, vous aussi, Julie, où vous êtes dit, vous êtes fait gronder par un patron, par votre chérie, par qu'est-ce que t'as fait, Julie? Non,
3: peut-être par mon mari, oui. C'est possible.
0: Bon, en tout cas, merci beaucoup Françoise pour votre appel de tour des souvenirs, bah de beaux souvenirs en plus. Hein, vous en avez raconté pas mal ce matin. Non, bienvenue chez vous. Merci Françoise.
4: Eh ben bonne journée à vous.
0: Et bonne journée à vous. Continuez à pâtisser surtout, c'est important et ça fait du bien. Rencontre avec Nicole dans un instant. Aloche, la tarte à la Mirabelle, la tarte aux pommes. On va se régaler. En tout cas, dans notre tête, c'est déjà pas mal. Et le numéro, le 02 47 38 10 20, la pâtisserie de votre vie qui vous rappelle vous aussi bah, plein de souvenirs. Racontez-nous tout ça.
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0: Des souvenirs que vous nous racontez ce matin dans Bienvenue chez vous en ce jour férié. Quelle est la pâtisserie de votre vie? On vous écoute dans 3 minutes après Renaud.
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0: Vous écoutez Ici Touraine, c'est bienvenue chez vous. Spécial pâtisserie ce matin.
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0: À tous les jours, on vous pose une question ce matin. Quelle est la pâtisserie de votre vie qui vous rappelle des souvenirs, une personne, une odeur, un moment heureux? On discute ensemble vos souvenirs, puis voilà, des pâtisseries que vous aimez avec Julie Pâtisse. Quand Julie Pâtisse, créatrice de contenu culinaire, parlons des pâtisseries justement. Si on parle par exemple de la pâtisserie la plus sous-estimée.
3: Alors, tu vas être déçu, mais ouais. Moi j'aurais dit le flan.
0: Je disais tout à l'heure en tout début de Bienvenue chez vous que je détestais ça, ouais. Donc sous-estimé.
3: Ouais, moi je trouve que c'est sous-estimé, c'est un basique, c'est trop bon, ça plaît généralement à tout le monde, donc sous-estimé.
0: Celle qui plaît à toutes les générations.
3: La tarte aux fraises.
0: La tarte. Les tartes, ça marche toujours.
3: C'est facile. Si vous voulez le faire, c'est facile à faire. Ça coûte pas très cher d'en acheter une chez le boulanger et tout le monde aime les tartes.
0: Le gâteau impossible à rater.
3: Le gâteau yaourt.
0: Vous le disiez tout à l'heure, ouais. C'est celui-là qui revient tout le temps. Moi, je me souviens de ma petite sœur qui en faisait déjà à l'adolescence.
3: C'est facile, t'as pas besoin de grand-chose.
0: Des gâteaux, des souvenirs ce matin dans Bienvenue chez vous. Vous prenez la parole au 02 47 38 10 20. Donc Nicole Aloche avec nous. Bonjour Nicole.
4: Oui, bonjour et bonjour à vous et puis à votre équipe et puis à vos bonnes émissions.
0: Merci beaucoup, Nicole. Donc, c'est Julie qui est avec nous, de Julie Pâtisse sur les réseaux sociaux. Nicole, je demandais à Julie, le gâteau qui plaît à toutes les générations. Instinctivement, Julie m'a répondu les tartes. Oui. Je pense que vous partagez cette pâtisserie, Nicole.
4: Grandement. Parce que ça, avec ma grand-mère, je cadre un petit peu, j'ai 78 ans. Hein. Donc, ça veut dire ma grand-mère, ma mère, moi-même, ouais. Nous avons toujours fait les dimanches des tartes. Alors, en saison des mirabelles, c'était les mirabelles de Lorraine. Celles qui sont bien jaunes avec des petites taches oranges.
3: Mm-hmm. Les meilleures.
4: D'y penser, voyez-vous, j'ai presque le goût en bouche et l'odeur dans le nez. Voilà. Et rien que la cuisson, si vous voulez, de la tarte à la mirabelle, ça parfumait la cuisine. Rien que ça, c'est comme là. Vous savez, c'est un parfum, tout simplement. Donc, tous les dimanches, nous avions notre tarte à la mirabelle, quand c'était la saison. Et quand c'était plus la saison, c'était la tarte aux pommes. Voilà. Et cette tarte aux pommes, si vous voulez, comme la tarte à la mirabelle, elle était faite avec une mygaine.
0: Une œuf?
4: Mygaine, c'est l'expression qu'on dit en Lorraine.
0: D'accord, et ça veut dire quoi?
4: Donc on mettait la tarte, vous mettiez les fruits sur la pâte, et après vous prenez dans un bol un œuf, voire deux, éventuellement si la tarte était grande, suivant la famille que nous avions. On battait ça avec un tout petit peu de crème, et un petit peu de sucre vanillé, et on tapissait la tarte avec ça, et on la mettait au four. Donc ça faisait, comme j'ai entendu, une tarte avec un peu de flan.
0: On revient toujours au flan.
3: Le flan, les tartes, la base.
0: Restez avec nous, Nicole, mais je demande à Julie, quel conseil vous donneriez justement pour ceux qui voudraient tenter de faire des tartes? Est-ce qu'il y a une pâte précise à acheter absolument, une manière de faire, des techniques que vous pourriez nous apporter?
3: Alors, moi, je dirais déjà qu'il vaut mieux la faire.
0: Ouais, même la pâte.
3: Parce que pâte brisée, pâte sucrée, c'est très facile. Pâte feuilletée, je comprends que vous ayez pas envie de le faire. Allez l'acheter, prenez pur beurre. Si vous avez un boulanger qui la fabrique, il y a des boulangers qui peuvent vous vendre des pâtons de pâte feuilletée. Comme ça, c'est encore meilleur. Mais pâte brisée et pâte sucrée, c'est très facile à faire à la main. Donc, hésitez pas à le faire vous-même. Et après, à mettre votre petite touche, un petit peu de vanille dans la pâte. C'est un petit plus, un peu de sucre supplémentaire. De la cannelle. On peut mettre tellement de choses pour avoir sa petite signature à soi.
0: Je pensais, Nicole parlait de la mirabelle avec ses origines. Julie Pâtisse, vous êtes ardéchoise. Moi, je sais que j'ai grandi aussi un peu plus bas, un peu plus au sud de la France. On mangeait pas mal de tartes aux myrtilles. Oui. Est-ce que vous avez des souvenirs comme ça de fruits que vous alliez chercher comme ça et puis qu'on met dans la tarte, par exemple?
3: Nous, on faisait beaucoup de tartes aux abricots et la tarte aux myrtilles, c'était l'hiver quand on allait faire de la luge. Il y avait toujours un petit bar qui vendait de la tarte aux myrtilles. Et donc, on avait droit à ça pour le goûter.
0: Ça donne envie. Tarte aux myrtilles, vous partagez aussi, Nicole? Vous aimez aussi?
4: Oui, pourquoi? Parce que la Lorraine n'est pas loin des Vosges, les Vosges pas loin de la Lorraine, et il y avait beaucoup de tartes aux myrtilles aussi.
0: Et voilà. Et ben, des tartes, spéciales tartes avec vous, Nicole. Merci, Nicole, pour ce moment avec nous.
4: Avec plaisir, c'est toujours avec joie que vous écoute tous les matins.
0: Et continuez comme ça. Merci à vous, en tout cas, Nicole Aloche, de nous avoir appelé au 02 47 38 10 20. Cette question ce matin, des souvenirs autour de la pâtisserie. Quelle est la pâtisserie de votre vie?
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0: Julie Pâtisse, mon invitée ce matin pour parler de pâtisserie. Quelle est la pâtisserie de votre vie qui vous rappelle des souvenirs? Appelez-nous 02 47 38 10 20.

0: Lion et Happy Children, vous écoutez ici Touraine.
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0: Votre radio qui vous demande justement quelle est la pâtisserie de votre vie, Julie Pâtisse. Quand Julie Pâtisse sur les réseaux sociaux, créatrice de contenu culinaire, c'est quelque chose, j'ai l'impression, Julie, quand même, qui revient de plus en plus souvent. Il y a de plus en plus de créateurs de contenu autour de la cuisine. C'est une tendance de montrer la cuisine, les pâtisseries, ce que l'on sait faire sur les réseaux sociaux. Et si la réponse est oui, pourquoi ça marche ?
3: Alors oui, et pourquoi c'est oui ? Parce que aujourd'hui, tout le monde mange. Tout le monde a envie de manger, de bien manger avec des techniques qui rendent ça plus facile. Et sur les réseaux, c'est aussi ça qu'on recherche. Je sais pas, un gâteau au chocolat hyper fondant avec seulement 3 ingrédients parce que t'as pas grand-chose dans ton frigo ou t'es nul en cuisine. Enfin, tu penses être nul en cuisine. Et ben voilà, c'est ça qu'on va aller regarder comme contenu ou pour batch cooker sa semaine, avoir tous les soirs un repas déjà prêt. Ce genre de contenu-là, ça cartonne. Et les gens aiment bien partager ça.
0: Si on dit que Julie Pâtisse, quand Julie Pâtisse est une marque, qu'est-ce que c'est alors quand Julie Pâtisse ?
3: Quand Julie Pâtisse, c'est vraiment une marque déposée.
0: C'est une marque déposée.
3: Oui, une marque déposée. Quand Julie Pâtisse, c'est un compte qui partage des recettes plutôt faciles, qui partage aussi mon quotidien, parce que je parle aussi de ma vie de maman, de ce que je fais tous les jours. D'une personne lambda et j'aime beaucoup partager avec les gens, donc j'ai aussi écrit un livre qui s'appelle Pâtisser en famille pour pouvoir vous aussi pâtisser avec vos enfants. C'est vraiment quelque chose qui me tient à cœur. Je donne également des cours de cuisine pâtisserie, donc n'hésitez pas à suivre sur les réseaux pour venir partager ça avec moi.
0: Et bien enfin, une dernière rencontre, Julie Pâtisse, avant de vous quitter, c'est Sylvie à Charentilly qui nous appelle. Bonjour Sylvie.
4: Bonjour tous les deux.
0: Et cette question, donc Sylvie, quelle est la pâtisserie de votre vie ? Et peut-être nous raconter un souvenir en direct à la radio, Sylvie.
4: Alors moi, c'est un gâteau au marron.
0: D'accord.
4: Mais un gâteau au marron, si vous tapez sur Marmiton ou sur n'importe quoi, vous ne trouverez pas ce gâteau au marron-là.
0: Ah bon ?
4: C'est exceptionnel.
0: Le vôtre, il est à part, quoi. C'est ça que je dois comprendre.
4: Voilà, il est à part parce qu'il vient de ma grand-mère, qui aurait presque 120 ans maintenant. Qu'il l'a transmis à ses filles et belles-filles. Donc, ma maman était une belle-fille. Et donc, ma maman le faisait et elle me l'a transmis. Et moi, je l'ai transmis à ma petite belle-fille parce que j'ai que deux garçons. Donc, ma petite belle-fille le fait de temps en temps. Et c'est un souvenir, c'était ma maman et ma sœur étaient du 9 et du 11 décembre. Donc, c'est plus un gâteau d'hiver.
0: Ouais.
4: Et c'était leur gâteau d'anniversaire. Donc, c'est pour ça que c'est doublement plus marquant. Et voilà, c'était formidable, ça réunissait toute la famille, c'était bien.
0: On sent l'émotion à chaque fois qu'on parle de ces souvenirs-là. Sylvie à Charentilly. C'est vrai que ce gâteau, je ne le connaissais pas, moi, Julie Pâtisse, vous connaissiez
3: Alors moi, je connais le marron parce que la crème de marron,
0: l'Ardèche, oui,
3: voilà, c'est mon enfance.
0: Oui, c'est vrai.
3: Mais un gâteau au marron... Non, il est moelleux. Il est comment votre gâteau ?
4: Ah, il est très très bon. Vous faites bouillir du lait, un litre de lait. Vous mettez vos marrons dedans jusqu'à ce que tout le lait soit absorbé. Hein. Après, vous le transformez comme une purée. Hein. Il faut bien le travailler jusqu'à ce que ça soit bien comme une purée onctueuse. Et après, vous le mettez dans un plat. Alors moi, ma grand-mère le mettait, et puis maman aussi, le mettait dans une espèce de mousseline dans un plat. Et puis après, vous le laissiez comme ça toute la nuit au frigidaire. Et le lendemain, vous faisiez fondre du chocolat, vous le nappiez de chocolat, et vous mettiez des espèces de zonzons de couleur, là, vous savez, les petits vermicelles. Et c'était délicieux, délicieux.
3: Okay.
4: Et alors, les gens extérieurs de la famille, ou les rapportés, comme on dit, entre guillemets, s'ils aimaient pas du tout ce gâteau, nous, ça nous arrangeait très bien, parce que ça nous en faisait plus pour nous.
0: Eh ben voilà. Évidemment. Vous aussi, des fois, vous êtes un peu égoïste. Comme ça.
3: Bien sûr. Je me dis, j'espère que mon mari va pas aimer que je puisse manger la dernière part.
0: C'est ça. Merci Sylvie à Charentilly pour ce témoignage. Ah, c'était trop mignon ce matin, cette spéciale sur les pâtisseries entre 9h et 9h45. Votre site, quandjuliepâtisse.com.
3: Exactement, quandjuliepâtisse.com et quandjuliepâtisse sur les réseaux.
0: Très bien, pour découvrir tout votre travail, tout ce que vous proposez. Merci Julie.
3: Avec grand plaisir.
0: Ce matin, bienvenue chez vous. Et à très bientôt. Louisa, Soleil Bleu, retour de la musique ici, Touraine.

0: Soleil bleu, c'était Louisa, vous écoutez ici Touraine.
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0: Tous les matins, des conseils pour vos animaux, docteur Pierre Fabin. Les maladies contre lesquelles il faut impérativement protéger notre chat aujourd'hui.
3: On pense effectivement souvent à tort que la porte d'entrée bloque les virus. Mais on oublie un détail crucial. Le maître, lui, sort tous les jours. Nous ramenons des microbes sous nos semelles de chaussures ou sur nos vêtements. Les deux grands ennemis du chat contre lesquels on doit vacciner, ce sont le typhus, une gastro-entérite foudroyante, très souvent mortelle, dont le virus est en plus ultra résistant dans l'environnement, et le coryza, souvent vulgarisé comme le rhume du chat, mais qui est une maladie respiratoire très contagieuse et qui peut devenir chronique. Que votre chat vive en studio, au cinquième étage ou à la campagne, le vaccin typhus coryza est le bouclier minimum absolu.
0: Il y a d'autres vaccins à prévoir ?
3: Absolument. Dès que votre chat franchit la porte ou a des contacts avec d'autres félins, il faut impérativement ajouter la leucose, le virus de la leucémie féline ou FELV. C'est un virus redoutable qui détruit le système immunitaire du chat, un peu comme le sida chez l'humain. Il se transmet par la salive et le sang, donc principalement lors de bagarres, de morsures profondes ou d'accouplements. C'est la maladie des chats d'extérieur par excellence. Et enfin, n'oublions pas la rage. Elle n'est plus obligatoire sur le territoire français, de manière générale, mais elle le devient si vous comptez voyager avec lui hors de nos frontières.
0: Faut-il vraiment revenir tous les ans ?
3: Le protocole commence très tôt. La primo-vaccination démarre vers l'âge de 8 semaines. Pour que l'immunité se construise solidement, il est crucial de faire un rappel environ 3 à 4 semaines plus tard. Et ensuite, on passe aux rappels, qui sont généralement annuels. Cette visite, c'est un moment clé de la prévention vétérinaire. Elle permet d'examiner votre chat sous toutes ses coutures, d'écouter son cœur, de vérifier ses dents et de détecter les premiers signes de vieillissement. C'est le rendez-vous le plus important de son année.
0: Merci, à demain pour d'autres conseils docteur.
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0: Dans 5 minutes, vous allez connaître toute l'actu en Indre-et-Loire. Après Scorpions et Wind of Change avec Ici Touraine.

0: Wind of Change, c'était Scorpions. Vous écoutez Citroën, bienvenue chez vous. 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
0: Votre radio qui vous accompagne tous les jours, même les jours fériés. En ce jeudi, vous écoutez Ici Touraine, 10h. Thomas Coignac.
2: Une piscine fermée depuis 3 ans et demi qui rouvre dans quelques heures à peine. Ça se passe à Vouvray. Les deux bassins extérieurs et le toboggan sont prêts. Les horaires pour aujourd'hui, 14h-19h. La piscine sera ouverte toute la saison estivale jusqu'à fin septembre. Coût de la rénovation, 2 millions d'euros pour la commune. Vous avez les photos sur le site d'Ici Touraine. Ça, c'est si vous restez en Touraine pour ce week-end de l'Ascension. Si vous prenez la route, Bison Futé vous déconseille de prendre l'A10 direction Poitiers jusqu'à 15h. Également, la portion d'A10 entre Paris et Tours jusqu'à 14h. C'est rouge aujourd'hui pour l'Indre-et-Loire et pour tout le quart nord-ouest du pays. Restez prudents. D'ailleurs, le premier accident du jour est arrivé dès 5h15 ce matin. Une voiture qui a fait des tonneaux sur l'A28 à Lusillé, entre Tours et Vierzon, qui a fini arrêtée sur la voie de droite. Le conducteur, âgé de 28 ans, a pu en sortir tout seul avant d'être transporté à l'hôpital Trousseau, blessé sans gravité. La demande de masques FFP2 a été multipliée par 5 en moins d'une semaine en France, x4 pour les masques chirurgicaux. C'est France Inter qui le révèle ce matin, alors qu'on parle d'antivirus depuis quelques jours. Les trois grossistes qui détiennent 95% du marché des masques ont tous envoyé un message d'alerte aux pharmacies pour leur expliquer qu'ils n'étaient plus en mesure de les livrer ou seulement en quantité limitée. Et puis vous allez les supporter tout l'été sur votre canapé ou en terrasse. On connaîtra ce soir les 26 joueurs au maximum sélectionnés en équipe de France pour la Coupe du Monde de foot. C'est dans le journal de 20h de TF1 que Didier Deschamps dévoilera sa liste pour les États-Unis. Les Bleus débutent la compétition le 16 juin contre le Sénégal avant d'affronter l'Irak et la Norvège en phase de poule.
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2: Et malheureusement, Clément, ça va se couvrir au fur et à mesure de la journée.
4: Ouais, c'est ça. Et puis, je regardais dans le week-end, en fait, c'est pas fameux encore même demain. Attendez samedi pour avoir un retour des éclaircies. Pas de pluie dans notre département et même dimanche, Météo France qui prévoit encore d'ailleurs des pluies. Mais si on revient vraiment à aujourd'hui, jeudi, premier jour férié donc de cette semaine, avec donc effectivement des pluies ce matin que prévoyait Météo France cet après-midi, même des averses orageuses en Indre-et-Loire et des températures entre 11 et 12 degrés au plus chaud. 11 à Neuilly-Pont-Pierre, à Château-Renaud, à Amboise, jusqu'à 11 degrés aussi à Lusillé. La température la plus chaude, pas bien chaude d'ailleurs, 12, pas plus, 12 degrés cet après-midi à Tours, à Langeais ou encore à Chinon.
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4: Excellente journée avec Ici Touraine. Thomas, on vous dit à demain matin, à 6h. Et France Gall pour la musique Ici Touraine, c'est Babacar.

0: Il est 10h07, vous écoutez Ici Tourelle et si on se faisait une petite partie de pétanque.
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0: Bah ouais, jour férié, on se met à la pétanque en cette journée.
3: Une partie de pétanque, ça fait plaisir.
0: Ah oui, ça fait plaisir. Mercredi prochain, le 27 mai, il y a un drôle d'événement que j'ai envie de vous faire découvrir en cette matinée, au Boulodrome de Tours. De la pétanque fluorescente proposée par l'équipe d'étudiants du DUT technique de commercialisation de Tours. Ils vont venir nous présenter ce projet complètement insolite à 10h35. Ça sera le coup de cœur de ce matin dans Bienvenue chez vous. Et puis on va aller à l'île Bouchard aussi avec Alain Joly dans sa bonne adresse pour découvrir une boutique éphémère. Et là aussi, c'est très sympa. C'est dans 3 minutes. Et c'est après M. Pokora et sa nouveauté, quand même, avec Issy Touraine.

0: Beau gosse, M. Pokora quand même. Et sa nouveauté ici, Touraine.
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0: Alors Joly, bonjour.
2: Bonjour Clément Cousin, bonjour à tous.
0: Ça va, vous aimez bien venir chez nous dans
2: Bienvenue
0: chez
2: bien
0: vous le matin.
2: J'aime bien tous les matins. Ouais. Merci de m'accueillir d'ailleurs tous les matins. Vous me faites lever très tôt,
0: c'est ce
2: mais
0: vous dire.
2: C'est pas grave, j'aime bien quand même.
0: Alors Joly, c'est le mec à la radio qui fait les plus longues journées. Hein. Le soir, 17h, 19h, il est là le matin, il est partout.
2: Mais voilà.
0: Voilà. Alain, donc vous nous faites entrer...
2: Je suis une sangsue.
0: Ouais, c'est ça, il veut pas nous lâcher. Hein. On va dans une boutique éphémère.
2: Ouais, complètement. J'avais surtout envie de vous faire découvrir une créatrice de vêtements qui a lancé tout récemment sa marque et l'ensemble de la collection est confectionnée. Ici chez nous, à Lille Bouchard, elle s'est installée dans l'un des grands magasins, dans le seul grand magasin de la rue Nationale à Tours pendant quelques mois. Mm-hmm. Elle s'appelle Maria Guillon, elle est bretonne d'origine, elle a posé ses valises ici chez nous en Touraine. Elle fait de la mode locale et de l'anti-gaspillage. Son engagement principal, eh bien, c'est justement d'éviter de jeter et de produire peu. C'est une passionnée de textile hein, depuis l'enfance. Elle a grandi dans un univers où le tissu occupait une place essentielle. Sa grand-mère était tailleur pour hommes et de fil en aiguille. Eh bien, la couture est devenue une véritable histoire de famille. À seulement 7 ans, elle a récupéré la machine à coudre de sa maman. Une révélation qui marque le début de sa passion, bah, qui ne l'a finalement jamais quittée.
0: Qu'est-ce qui la différencie ?
2: Eh bien, au départ de cette aventure, son objectif, c'était de mettre en avant le territoire, d'ancrer sa marque dans une démarche régionale. Elle a choisi de travailler exclusivement à partir de matières inexploitées, stockées localement à Montbazon. La fabrication des vêtements, elle est confiée aux ateliers d'Autroy, je le disais tout à l'heure, à Lille Bouchard. Pour l'instant, son activité n'est pas encore très rentable, hein, mais la créatrice continue d'avancer grâce à des fonds personnels. Et puis, cette belle vitrine avec cette grande boutique, ce grand magasin dédié à la mode, rue Nationale à Tours.
0: En matière de tarifs, on est un peu au-dessus de ce qui se pratique habituellement quand même.
2: Ouais, je dirais oui et non. Allez, ça va de 45 euros pour un t-shirt. On peut parfois en trouver dans certaines grandes marques hein, qui sont fabriquées à l'autre bout du monde. Il faudra compter environ 135 euros pour une chemise. Même chose, hein, certaines de ces chemises de grandes marques sont parfois fabriquées à l'autre bout du monde là aussi. Alors, des prix qui interrogent parfois les clients. Certaines personnes trouvent cela élevé au premier abord. Mais lorsqu'elles découvrent la qualité des vêtements, eh bien certains... Certaines comprennent la démarche artisanale ainsi que le travail derrière chaque pièce. Face à la mode jetable et aux grandes plateformes en ligne, elle revendique une autre manière de consommer et elle le dit elle-même, une chemise pensée peut-être pour durer une dizaine d'années, et bien finalement représente un coût assez raisonnable.
0: C'est parfait tout ça. Hein.
2: Complètement.
0: Elle vient de là, votre chemise, là ?
2: Non, elle vient pas de là.
0: Non.
2: Mais peut-être qu'on pourrait la retrouver dans une friperie d'ici 2100, je ne sais
0: c'est
2: pas.
0: C'est ça, voilà, c'est ça. Merci beaucoup Alain, tous les matins, une bonne adresse dans Bienvenue chez vous. Et on vous retrouve demain matin, même heure. Et ce soir, dans Je serais pas étonné qu'on ferme à 17h.
2: Avec une artiste tourangelle à découvrir, elle s'appelle Manuela Arvis. Elle vient de sortir son deuxième album. Il est tout beau, il est tout frais, il est tout neuf. On en parle tout à l'heure à 17h40.
0: À ce soir.
2: À ce soir.

0: Police classique ici Touraine. C'était Solonly. Restez avec nous. À 10h40, vous tenterez de gagner 2 places pour le cinéma Pâté Tournant.
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0: Un tournoi de pétanque fluorescente à découvrir à 10h35. Ça sera le coup de cœur du jour, complètement insolite. Restez avec nous pour en savoir plus. Ça va se passer donc au Boulodrome de Tours le 27 mai. Plus d'infos après la musique qui revient. Jackie Quartz est mise au point avec ici Touraine.

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0: organisation.
1: Oui, et je vais donc vous parler d'une astuce que j'ai mise en place chez moi depuis plusieurs années et qui fonctionne très très bien. C'est un outil tout simple, mais qui permet d'avoir tout sous la main, sans aller fouiller à chaque fois dans les dossiers administratifs de la maison et autres. Je l'appelle mon classeur d'organisation, tout simplement.
2: Vous êtes carré, vous, comme fille.
1: Oui, très carré. Ouais. Et il est notamment utile lorsqu'on est parent, mais ça peut se décliner vraiment pour tout le monde.
0: Comment se présente-t-il, ce classeur?
1: Alors, vous prenez un classeur, comme ceux que les enfants utilisent à l'école, et quelques intercalaires.
0: Et son usage, alors?
1: Derrière chaque intercalaire, vous créez une partie selon vos besoins. Dans le mien, par exemple, il y a d'abord une jolie page de garde, un truc un petit peu joli. Et puis ensuite, il y a une partie planning, où je mets les emplois du temps de toute la famille. Savoir qui part quand et qui rentre quand facilite un petit peu la gestion du quotidien. Puis une partie repas, où je glisse mes menus pour la semaine, que je prépare le dimanche pour me gagner un petit peu de temps sur cette semaine. Une partie budget qui, comme son nom l'indique, me permet de glisser mes documents pour organiser le budget du mois.
0: D'autres intercalaires encore ?
1: Oui, une partie enfant. J'y mets tous les documents fournis par l'école, le collège, le lycée. Comme ça, ils sont faciles à retrouver quand j'en ai besoin. Les codes pronotes, les assurances scolaires, les informations de l'association sportive, etc. J'ai aussi une page numéro utile où on y trouve, par exemple, le numéro du plombier qu'une copine m'a griffonné sur un petit bout de papier l'autre jour. Et puis une page santé avec une page pour les prochains rendez-vous. Pour penser à prendre le rendez-vous de l'ophtalmo qui n'a pas encore ouvert son planning, par exemple, mais qui doit être fait dans 6 mois. Mmh. Et puis, quand j'en ai besoin, je sais où retrouver tous ces documents utiles au quotidien. Ils sont dans mon classeur.
0: Carole, merci beaucoup. Des astuces à retrouver sur ici.fr et d'autres astuces que vous pouvez vous envoyer. Comme ça, Carole, elle peut s'inspirer de vous aussi.
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0: 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N'oubliez pas le WhatsApp aussi, 02 47 38 10 20. Merci, Carole.
1: Merci, Clément.

0: Quincy Jones, Aïna Corrida avec Ici Touraine.
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0: Ça y est, on démarre le grand week-end. Et bien justement, on pense à vous et aux guinguettes de Touraine que vous pouvez tester ce week-end. Par exemple, je vous en donne quelques-unes. Notez, ça peut vous donner des idées pour ce week-end. N'oubliez pas l'îlot à Azel Rideau, la guinguette de Montbazon avec musique chaque week-end, 7 jours sur 7, midi et soir, Bodega Beach de Montbazon également, en spécial danse, beaucoup de soirées, des jeux de société aussi, guinguette de la soupette de Mémère à Savonnière, très sympa ça, au bord du Cher, la guinguette de Chinon aussi, le lavoir à Preuilly-sur-Claise, Louma à côté du camping de Vénier, la guinguette Ligaya aussi à Montlouis-sur-Loire, la guinguette sauvage à Chargé, la bamboche à Avoine, et puis évidemment, vous le savez, ici Touraine est partenaire de Tours-sur-Loire, 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
0: Vous avez déjà fait de la pétanque? Oui, mais avez-vous fait déjà de la pétanque fluorescente dans le noir avec des petites lumières et tout, tamisé, de la musique? Ben voilà, vous avez jamais fait, c'est sûr. Ça se passe la semaine prochaine au Boulodrome de Tours, un événement insolite à découvrir dans 3 minutes après ce titre d'Étienne Dao. 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

0: écoutez Ici Touraine. Très belle journée avec nous.
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0: À Tours, quand tu parles à un mec qui a les boules, tu vas lui dire « t'as les boules, toi ». À Marseille, on va dire « t'y as les boules ». On va mettre un peu de sud en Touraine en ce mercredi 27 mai au Boulodrome de Tours. Ah, ça sent la pétanque, ça sent le sulsa avec un drôle d'événement que l'on va découvrir ce matin avec Thaïs Frou, étudiante à l'UT Tech de Co, technique de commercialisation à Tours. Bonjour Thaïs.
3: Bonjour.
0: Vous êtes venue toute seule ce matin pour parler de ce projet, mais vous êtes nombreux quand même derrière ce projet, on va en parler. Donc avec des camarades de classe, un tournoi de pétanque fluorescent. Ça doit être compliqué, Thaïs, de bien pointer ou de bien tirer dans le noir.
3: En effet, c'est un peu compliqué, mais heureusement, vous inquiétez pas, il y aura des lumières UV bleues. Et si vous venez de façon réfléchissante, avec une tenue un petit peu blanche ou colorée, on vous verra très très bien.
0: Donc ça se passe au Boulodrome de Tours la semaine prochaine, le 27 mai. Je rappelle donc que c'est avec l'IUT Technique de Commercialisation. Comment vous avez eu l'idée de faire un tournoi de pétanque fluorescent? Je sais même pas si ça a déjà été fait d'ailleurs, Thaïs, ce genre de projet.
3: Non. Alors en fait, tout est venu. En fait, on doit organiser un projet étudiant dans le cadre de notre formation.
0: Okay.
3: Et un partenaire du groupe, Amaury Lemaire, a eu cette idée. Voilà, il est fan du Sud, il est fan de pétanque. Et pour lui, c'était une évidence de créer un tournoi de pétanque, mais de le revisiter, puisque c'est un sport assez traditionnel, avec une touche de fun. Donc voilà, le fluo s'est imposé naturellement.
0: Donc comment vous avez mis en place tout ça avec le Boulodrome de Tours? Vous avez créé des installations autour de cette idée fluorescente, justement?
3: Eh bien, non, en fait, le Boulodrome, voilà, il fait 2400 m2.
0: Ouais.
3: Et nous, on va installer tout un univers fluorescent avec les lumières. Voilà, il y aura un détour des terrains fluorescents, les boules seront fluorescentes. Voilà.
0: Okay.
3: Donc, le but, c'est vraiment de venir de façon réfléchissante pour que le tournoi soit vraiment magique.
0: Donc, on est dans le noir ou pas vraiment alors?
3: À demi, hein.
0: À demi dans le noir. Oui, quand même, parce que dans le noir complet, c'est compliqué.
3: C'est ça.
0: C'est sous la forme d'un tournoi. On est en compétition les uns avec les autres. On vient en groupe avec ses copains. Comment ça se passe de ce niveau-là?
3: Alors, aussi en fait, ça se joue en triplette. Donc, vous vous inscrivez à trois et vous affrontez différentes équipes que vous connaissez ou pas forcément. C'est un demi-tournoi. En fait, on ne veut pas qu'il y ait vraiment de compétition. Le but, c'est vraiment de s'amuser. Vous affrontez quatre équipes en tout dans la soirée et vous repartirez peut-être avec des lots.
0: Et c'est vrai que j'avais pas précisé aussi, c'est un mercredi 27 mai au Boulodrome, donc la semaine prochaine. Et c'est bien effectivement le soir, donc on joue au boule, voilà, ça vous l'avez compris, c'est fluorescent, ça c'est le concept. Et puis on fait la fête aussi, on mange, on boit avec modération. Et puis il y a un food truck et concert aussi, expliquez-nous tout
3: c'est
0: ce qu'il y a à côté.
3: Donc, dans la soirée, vous aurez l'occasion d'écouter TTG, un groupe de rock du 41, voilà, 5 jeunes passionnés. Vous pourrez également vous restaurer sur place, vous avez deux food trucks, un de street food et un de pizza. Et vous aurez également le Cabanon de Lulu, qui est un bar sur plume. Voilà, c'est un bar pétanque qui nous fait l'honneur d'être présent pour le débit de boisson.
0: Bon, ça coûte 4 euros l'entrée, ça démarre à 18h30. Il faut quand même s'inscrire avant, parce que sinon justement, il y a une histoire où il faut amener ses boules. Donc voilà, c'est quand même un petit peu technique tout ça, comment on s'inscrit.
3: Tout à fait, donc les places partent vite, pardon. Vous pouvez retrouver le lien pour s'inscrire dans la biographie de nos réseaux sociaux, mais également dans des QR codes sur les affiches, si jamais vous avez l'occasion d'en croiser, mais sinon sur nos réseaux sociaux.
0: Et c'est quoi le nom de vos réseaux sociaux alors?
3: C'est Tia les boules, donc TYAS et les boules.
0: Oui, c'est pour ça que j'ai démarré comme ça l'interview,
3: ça.
0: Je ne l'ai pas dit, mais Tia les boules, c'est le nom du projet. Je rappelle que c'est pour le DUT technique de commercialisation. Donc derrière, les profs doivent valider alors, c'est ça, et vous aurez une bonne note grâce à nous un petit peu aussi ce matin. Alors, c'est
3: ils sont à fond là, ils sont en train de s'inscrire, ils sont très très branchés. Bon. Et les places partent vite, voilà. Donc,
0: On espère que ça va marcher pour vous. Tournoi de pétanque, 27 mai, c'est la semaine prochaine au Boulodrome de Tours à partir de 18h30. Inscription, donc comme le disait Thaïs Frou, mon invité ce matin. Merci Thaïs.
3: Merci.
0: D'être venu ce matin à la radio.
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0: Dans quelques secondes, vous tentez de gagner deux places pour le cinéma Pâté Tourneur. Avant ça, une anecdote de ciné avec vous, Yann Meraki. Vous nous partagez vos anecdotes de cinéma, justement. Et aujourd'hui, on multiplie par trois. Bonjour.
10: Salut à tous. Aujourd'hui, on parle d'une valeur sûre du grand écran, la trilogie. Mais pourquoi les trilogies cartonnent autant au cinéma? Allez, je vous raconte. Premièrement, une trilogie, c'est un peu comme une bonne série télé, mais en version ciné et avec un maxi budget. Quand un film marche, qu'est-ce qu'on veut tous? Une suite, avec un deuxième, puis un troisième. En gros, la trilogie, c'est le top du teasing. C'est une recette parfaite. Premier film, on pose les bases, l'histoire commence avec un soupçon de mystère, puis au deuxième, on complique les choses, on fait monter la tension avec une pincée de drame, et enfin, troisième opus, le rebondissement, le combat final, l'explosion d'émotion. Que ce soit Le Seigneur des Anneaux, Star Wars ou Retour vers le futur, une trilogie, c'est un peu comme une montagne russe jusqu'au dénouement final. C'est la meilleure manière de créer des fans pour la vie. Les gens aiment revenir dans un univers qu'ils connaissent déjà, avec des personnages qu'ils adorent et des cliffhangers qui leur donnent l'impression de vivre une aventure qui ne finit jamais. Bref, les trilogies nous procurent une bonne dose de nostalgie, de suspense et surtout de divertissement pur, tout en s'assurant qu'on reviendra toujours pour connaître la suite. Allez,
0: vous jouez
10: coupez.
0: Avec nous de place pour le ciné Pâté Tourneur. Merci à vous, Yann Meraki. Mais pour ça, vous devez répondre à cette question aujourd'hui. On parle de George Lucas. On parlait de George Lucas avec Star Wars. On parlait de Robert Zemeckis qui a réalisé Retour vers le futur. Et puis deux maîtres de la trilogie, donc comme ici. Et puis en parlant de trilogie, cette question que je vous pose ce matin, qui a réalisé celle du Seigneur des Anneaux? Qui est derrière le projet Seigneur des Anneaux? On cherche un réalisateur ce matin dans Bienvenue chez vous. Seigneur des Anneaux réalisé par Steven Spielberg, par Patrice Leconte ou par Peter Jackson. Qui est derrière Seigneur des Anneaux? Si vous avez la réponse, essayez au moins, vous n'avez rien à perdre. En plus, vous êtes inscrit aussi pour remporter 500 euros de vacances avec Azureva. Qui a réalisé Seigneur des Anneaux? Steven Spielberg, Patrice Leconte ou Peter Jackson? 02 47 38 10 20. Tentez votre chance! Taylor Swift et The Fate of Ophelia. Avant de jouer avec vous ce matin, c'est Bienvenue chez vous qui continue. Merci d'être avec nous.

0: Taylor Swift de Fate of Ophelia, ça y est, c'est le moment de remporter vos deux places de cinéma.
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0: Tous les jours des questions ciné avec vous et avec tous ceux qui sont donc au téléphone au 02 47 38 10 20 comme Marie-Josée à Saint-Cyr-sur-Loire. Bonjour Marie-Josée.
3: Bonjour Clément.
0: Marie-Josée, donc peut-être deux places de cinéma pour vous si vous répondez à cette question. On parle ce matin de tous ceux qui réalisent des trilogies. C'est vrai qu'on aime les trilogies. Mais qui a réalisé celle du Seigneur des Anneaux, selon vous, Marie-Josée, donc entre Steven Spielberg, Patrice Leconte, Peter Jackson?
3: Peter Jackson.
0: Yes, c'est une bonne réponse, Marie-Josée. C'est votre truc, vous, Seigneur des Anneaux, ou pas trop, en fait?
3: Ah oui, je l'ai vu, je suis allée le voir, j'ai les DVD, oui, ça va.
0: Okay. C'est un peu trop long pour moi, je crois, moi, Marie-Josée.
3: Ah bon?
0: Ouais. Alors c'est bien, hein, c'est bien fait, c'est joli, il y a des beaux décors, mais c'est vrai que c'est un peu longuet à mon goût. Mais je comprends l'amour que l'on peut avoir pour ce type de film. Donc, deux places pour vous pour le Ciné-Pâté Tournord. Marie-Josée, vous savez ce que vous avez envie de voir, pas spécialement?
3: Eh ben, je sais pas si j'irai pas voir le Diable s'habille en Prada 2.
0: Eh ben oui, qui est encore à l'affiche avec Anne Hathaway, Meryl Streep aussi dans ce film. Ben pourquoi pas? Eh ben écoutez, voilà, vous savez déjà un peu le programme. On est jeudi, c'est férié. Demain, il y a le vendredi de pont. On a pas mal de grands week-ends. Vous organisez en général des sorties, vous, pendant ces grands week-ends, justement, Marie-Josée, ou vous restez dans le coin?
3: Oui.
0: Ouais.
3: Ben oui, la semaine dernière, c'était la foire de Tours.
0: Ouais, ben oui, bien sûr.
3: Bon, ce week-end, je pense que je vais aller demain certainement sur Amboise. Et puis la semaine prochaine, le grand week-end, je pars vers Royan. Voilà.
0: Il y a encore un grand week-end la semaine prochaine?
3: Eh ben, il y aura le week-end de Pentecôte.
0: Oui, c'est vrai. Oui, le lundi de Pentecôte. Voilà, je me disais, mais.
3: Lundi.
0: Ça n'arrête jamais, ces jours fériés en ce moment.
3: Ah,
0: on est toujours là pour vous accompagner malgré tout, vous l'avez remarqué, hein, on est en direct, nous,
3: on travaille,
0: Marie-Josée.
3: C'est très bien, je vois.
0: Voilà. Bon, Marie-Josée à Saint-Cyr, merci en tout cas, et profitez bien du cinéma, à bientôt.
3: Eh ben, je vous remercie beaucoup, et bonne journée, ici Touraine.
0: Et voilà, vous avez donné la marque, vous avez gagné encore plus de points. Petit café noir, allez, un petit café, ça va pas nous faire de mal. Eddie Mitchell, c'est la musique ici Touraine qui revient.

0: Eddie Mitchell, tu peux préparer le café noir. Bah, je m'en occupe, c'est bon. 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
0: Tous les jours des tendances avec vous, Muriel Jordan. Rien ne vous échappe sur le monde qui nous entoure. On s'intéresse ce matin aux brocantes et aux vide-greniers.
3: Plus que jamais tendance, et ça fait des années que ça dure. Friperies, marchés aux puces, brocantes séduisent aussi bien les adultes que les ados, avec un engouement très important sur les réseaux sociaux.
4: Déjà, pour commencer, j'utilise le site videgrenier.org. Je sais qu'il y a d'autres sites, je vous mets tout en description.
5: Regardez-moi le meuble que j'ai trouvé en brocante dimanche. Alors moi, je l'imagine vraiment en meuble télé.
6: On a chiné un superbe présentoir de magasin à détourner comme vous voulez dans une cuisine.
7: Et je vous montre ce que j'ai acheté pour moins de 20 euros. Spoiler, il y a des pépites. Ce sac tressé pour 3 euros, il est parfait pour l'été. Par contre, il puait la mort. J'ai dû lui mettre plus de vodka que je n'en ai bu pendant mes années de fac.
3: Évidemment, plus nos portefeuilles sont en dépression, plus l'engouement pour les vide-greniers est fort, hein, étant donné les économies qu'ils permettent de réaliser.
0: Aucun doute qu'acheter d'occasion est entré justement dans nos habitudes de consommation. Selon une étude Xerfi, le marché de la seconde main a généré 14 milliards d'euros de chiffre d'affaires en France en 2024, tout circuit confondu.
3: Oui, chaque année, 50 000 vide-greniers et brocantes sont organisés en France et la grande majorité au mois de mai et au mois de juin. Ce jeune étudiant de 19 ans, il s'y est mis il y a 3 ans, non sans quelques déconvenues.
8: J'ai payé des impôts une fois parce que j'ai une activité d'achat de revente de chaussures, notamment sur des plateformes comme Vinted. Et donc à la fin de l'année, t'as un bilan annuel. Et apparemment, j'avais vendu un trop gros volume. Et donc ils avaient envoyé mes infos de vente à l'URSSAF et j'avais dû payer genre 20% du chiffre d'affaires. Ce qui m'avait fait chier surtout, c'est que j'avais pas été prévenu, quoi. Bah, je pense que la sensation que j'ai reçue, tout le monde là, en payant les impôts, c'est normal.
3: Alors du coup, il te restait pas grand chose?
8: Et ouais, ça m'a tué une grosse partie de mon bénéfice.
3: Bah, bienvenue dans la vraie vie, hein.
8: Merci.
3: Bah, rassurez-vous, hein, si vous avez revendu un vieux chandail ou une robe à 15 balles, inutile de le déclarer au fisc. Depuis 2 ans, Vinted et Le Bon Coin transmettent automatiquement vos données aux impôts dès 2000 euros de vente et 30 transactions dans l'année. Mais ça ne déclenchera pas forcément l'impôt, hein, attention. Non, l'immense majorité des vendeurs occasionnels ne doivent rien. Et puisqu'on parle du succès des vide-greniers, sachez que dans quelques semaines, ce sera le retour des vide-greniers IKEA. Ils auront lieu dans plusieurs villes en France le 6 juin prochain. Les vendeurs doivent réserver leur stand en ligne sur le site de l'enseigne. Ça coûte 10 euros, avec un maximum de 2 espaces par personne. Et tous les fonds collectés soutiendront les associations locales. Alors attention, parce que les places arrache très vite chaque année pour ces vide-greniers IKEA. Alors si vous venez avec votre moitié, y aura-t-il autant d'embrouilles de couple en vide-grenier que dans le magasin du géant suédois? Ça, je ne peux pas vous le garantir, je suis désolée.
0: Et ben voilà, c'est pas bien grave, Muriel Jordan. Demain, on parle du summer body et on se dit, bon, si on en avait un peu rien à faire du summer body. Voilà, je crois que c'est un petit peu la thématique de demain avec vous, Muriel Jordan. Je rappelle que tous les matins, vous êtes avec nous un peu avant 11h pour parler des tendances justement de notre société. Des tendances, d'autres tendances décryptées sur ici.fr et l'application ici. Merci beaucoup et à demain, Muriel.
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0: La musique que vous aimez est sur Ici Touraine, Indochine et Troisième Sexe, juste avant les infos locales à 11h.

0: dans la main ce matin et on vous emmène au Futuroscope.
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0: Le parc les plus connus de France qui se trouve à peine une heure de notre Touraine et on va y aller grâce à Victoire Jacquet avec nous. Bonjour Victoire.
2: Bonjour Clément, bonjour à tous.
0: Le jeu à deux balles, le grand jeu de la matinée, 11h midi, on vous pose des questions et voilà, des cadeaux à gagner tous les matins.
2: Exactement.
0: On est bien chez nous quand même.
2: Vos deux entrées pour le Futuroscope à gagner en ce jour férié. Vous êtes peut-être à la maison, en repos avec les petits-enfants. C'est le moment de nous appeler au 02 47 38 10 20 et de gagner vos deux invitations, vous l'avez dit, pour ce parc qui est à une heure de la
0: c'est
2: maison.
0: C'est vraiment pas mal. Hein.
2: Et on peut y aller en train.
0: En plus.
2: C'est magnifique. Ouais, de voilà. La gare de Tours. N'hésitez pas à vous inscrire dès maintenant pour le jeu à deux balles. Merci Clément.
0: Merci beaucoup.
2: Bon week-end. 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Il est 11h. Les infos à 11h avec vous, Boris Compin, bonjour.
3: Bonjour Victoire, bonjour à tous. La crainte du hantavirus fait exploser la demande de masques FFP2 en France. Elle a été multipliée par 5 en moins d'une semaine, x4 pour les masques chirurgicaux. Les pharmacies ont reçu des messages des trois grossistes qui détiennent 95% du marché. Ces entreprises préviennent qu'elles ne sont plus en mesure de livrer des masques ou alors seulement en quantité limitée. Hier, le cabinet du Premier ministre a assuré que l'État avait suffisamment de masques en stock pour protéger le pays pendant minimum 3 mois en cas de vague épidémique. Une sinistre découverte dans un appartement du quartier des Fontaines à Tours. Lundi dernier, le corps d'une septuagénaire a été retrouvé dans l'appartement qu'elle partageait avec son conjoint. La femme était morte depuis au moins un mois. Son conjoint, visiblement perturbé, a été hospitalisé en psychiatrie. C'est à lire sur ici.fr. Il n'y a pas encore grand monde sur les autoroutes qui traversent l'Indre-et-Loire, mais ça devrait se charger dans les heures qui viennent. Bison futé a classé rouge dans le sens des départs ce premier jour du long week-end de l'Ascension. Les principales difficultés devraient être concentrées sur l'A10 entre Tours et Poitiers. La piscine de Vouvray va accueillir ses premiers baigneurs dès cet après-midi, 14h, en tout cas ceux qui ne seront pas découragés par la météo. L'établissement était fermé depuis septembre 2022. La municipalité de Vouvray a investi 2 millions d'euros pour refaire les deux bassins extérieurs. Cette piscine va rester ouverte jusqu'à fin septembre. Enfin, le PSG est devenu hier soir champion de Ligue 1 pour la 14e fois de son histoire. À une journée de la fin du championnat, la victoire des Parisiens chez leur dauphin Lensois, 2-0, leur garantit le titre. Par ailleurs, c'est ce soir que Didier Deschamps va révéler la liste des 26 joueurs sélectionnés en équipe de France pour le prochain mondial. L'annonce sera faite dans le journal de 20h de TF1.
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3: Déjà du gris, bientôt de la pluie, c'est ça?
2: Exactement, et cette vigilance jaune aux orages pour tous les départements du coin. Indre-et-Loire, Loire-et-Cher, Sarthe, Vienne, Indre, Maine-et-Loire, c'est jaune. Ce temps un petit peu bizarre, oui, lumineux ce matin, mais des grosses bourrasques de vent, des nuages menaçants, ça va gronder. A priori, dans la journée, attention au vent, je vous le répète, 60-65 km/h attendu pour ces rafales cet après-midi. Pour les températures, il fait plus frisquet, vous le sentez. Pour autant, la maxi cet après-midi, 13 degrés à Neuilly-Pompierre et à Franqueuil, 13 aussi à Sainte-Maure-de-Touraine, vous comptez 14 sur le thermomètre à Descartes, à Bourgueil, à Tours, 14 degrés également. On a aussi 14 pour Chinon et Amboise. La maxi du jour, c'est 15, c'est pour Château-Lavalière.
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2: Deux invités pour le Futuroscope, c'est parti pour le jeu à deux balles 02 47 38 10 20. Belle matinée. 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

0: Muriel Moire, bon malheur, vous écoutez ici Touraine.
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0: Oui, et vous écoutez surtout en ce 14 mai le jeu à deux balles, le jeu de la matinée qui vous permet tous les jours de gagner des chouettes cadeaux, deux invitations pour Futuroscope qui vous attendent ce matin. Pour ça, il faut s'inscrire au 02 47 38 10 20. Tentez votre chance à plusieurs. Il n'y a pas de souci d'être plusieurs personnes derrière le téléphone pour réfléchir à ces petites questions de culture générale, les questions de culture locale. Pour le meilleur ou la meilleure d'entre vous, c'est le Fututu, le Futuroscope. Et pour tous les autres, de balles anti-stress aux couleurs d'ici Touraine. Patricia est avec nous à Perrusson. Bonjour Patricia.
3: Bonjour Victoire.
0: Comment ça va?
3: Ça va.
0: Un petit programme en ce jour férié pour vous?
3: Là, on marche avec mon mari et notre chienne. Et non. Du calme.
0: Du calme en train de marcher, ça veut dire que vous avez ici Touraine sur l'application?
3: Ah, j'écoute toujours sur l'application, je ne peux pas l'avoir autrement.
0: Magnifique, très bien. On peut nous emmener partout dans la poche. Patricia,
3: c'est tout à fait ça.
0: Je vous pose des petites questions de culture générale. Vous avez 10 points par bonne réponse, vous le savez. Un chrono de 7 secondes, je prends votre dernière réponse avant le gong. Est-ce que vous êtes prête à commencer?
3: Oui, j'attends que la voiture passe.
0: Ok, on attend. C'est bon?
3: C'est parti.
0: Eh bien, c'est parti. Première question, 10 points peut-être. Aujourd'hui, c'est l'anniversaire de Jean-Baptiste Guégan, qui fête ses 43 ans. De qui est-il le sosie vocal? Trois propositions.
3: Johnny Hallyday.
0: Ou Chantal Latsou, ou Patrick Fiori? C'était mes propositions. La bonne réponse, c'est bien sûr Johnny

0: bien, nickel.
1: On risque d'en avoir besoin aujourd'hui du feu.
0: Oui, ou en tout cas un petit peu de chaleur, ça ferait du bien. Effectivement, 10 points, on continue, 10 points de plus peut-être.
1: Ah, quelle... dire qu'il passe.
0: C'est bon, elle est passée ?
1: Elle passe, là.
0: Bah dis donc.
1: Désolée.
0: Ah bah non, mais c'est pas grave, je pose ma question quand même. La voici. Quel cours d'eau passe bien en Indre-et-Loire, du côté de Marcilly-sur-Vienne, de Draché ou encore de Maillé? La bamboche, la kermesse ou le réveillon?
1: La bamboche, peut-être, au hasard. Hein.
0: Ça serait joli quand même.
1: Bah, c'est mon mari qui m'a dit, alors peut-être.
2: C'est pas de notre côté.
0: Dans la bamboche, il n'y a rien à pêcher. Dans la kermesse non plus. Parce que le cours d'eau qui passe bel et bien en Indre-et-Loire, c'est le réveillon. Petit cours d'eau de quelques kilomètres à Marcilly-sur-Vienne, Draché, Maillé notamment. Patricia, 10 points.
1: Ouais.
0: On a ouvert le score. On voit ce que ça donne avant midi.
1: Oh, bah, je ne me fais pas trop d'espoir.
0: On ne sait jamais.
1: Mais bon, l'espoir fait vivre.
0: Exactement. Je vous souhaite en tout cas une belle balade et peut-être à tout à l'heure. Merci, Patricia.
1: De rien. Bonne journée à vous et bon week-end.
0: On joue dans un instant avec Nathalie et Michel de Chambray-les-Tours pour deux invitations pour le Futuroscope qui vous attendent ce matin. 02 47 38 10 20.
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0: C'était son anniversaire hier. On écoute Stevie Wonder dans la playlist Ici Touraine. Isn't She Lovely? 11h10.

0: Belle matinée avec Stevie Wonder. Et avec Nathalie, Michel, Chambrel et Tour. Bonjour à vous.
1: Bonjour, je suis toute seule aujourd'hui, Michel n'est pas là.
0: Ah d'accord, mais il faut qu'on change votre nom à l'accueil d'ici Touraine parce qu'il y a les deux qui sont notés à chaque fois.
1: Ah oui, non mais il est là, mais là aujourd'hui il n'est pas là.
0: Là vous jouez en solo, Nathalie, pour voilà. Vos deux invitations pour le Futuroscope. Chouette parc à découvrir, pas très loin de la maison. En plus, il y a une nouvelle attraction avec des serres là, qui vient d'être mise en place, qui vous permet de voyager avec plein de lumière dans une ambiance très nature, un petit peu jungle aussi. Ça vaut le coup d'y aller. Nathalie, okay. 10 points à battre. Ça va ?
1: Oui, pour l'instant, ça va.
0: Allez, on essaye d'égaliser. Au moins,
1: on va croiser les doigts.
0: De faire le meilleur score pour vous matin. 10 points par bonne réponse, chrono de 7 secondes. Est-ce que vous êtes prête à commencer ?
1: Oui.
0: Allez, c'est parti. Voici votre première question, par déduction. Avec quel état ou principauté la France possède-t-elle sa frontière terrestre la plus courte ? Monaco ? Suisse ou Allemagne ?
1: Monaco.
0: C'est une très bonne réponse. Quelques kilomètres seulement, effectivement, de frontière. Nathalie, nous avons 10 points. Parfait, c'est bon, c'est égalisé. On continue avec une nouvelle question. Parmi ces trois propositions, quel était le tube numéro 1 à la radio ? En décembre 2001, Toutes les femmes de ta vie, des L5, Je danse le Mia, de Hayam, ou Ça m'énerve, de Helmut Fritz.
1: Vraiment hasard, Je danse le Mia. C'est pas le type, je me souviens de cette proposition.
0: Nathalie.
1: C'est pas ça.
0: C'est pas ça. Je danse le Mia, on est en 93.
1: Ah oui.
0: Ça
1: alors,
0: m'énerve.
1: C'est peut-être toutes les femmes de ma vie.
0: Oui, c'est exactement ça. En 2001, c'est le tube, toute radio confondue, qui a cartonné les...

0: Nathalie, c'est pas grave, on a égalisé.
1: Oui, c'est pas grave.
0: Vous êtes dans la course. On voit ce que ça donne avant midi, peut-être à tout à l'heure.
1: Et puis j'insisterai, je reviendrai.
0: Eh bien, avec grand plaisir, la porte est ouverte tous les jours à 11h. Merci Nathalie.
1: C'est gentil, merci, au revoir.
0: Je vous souhaite une belle journée. Bonjour Christophe à Rochecorbon. Allô Christophe ? J'espère qu'on va réussir à avoir un petit peu mieux Christophe, qui a des petits soucis, ça bug sur la ligne ce matin, peut-être dû à cette météo pas terrible. On joue dans un instant avec vous, vous pouvez vous inscrire au 02 47 38 10 20, deux invitations qui vous attendent pour le Futuroscope, à vous de jouer.
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0: Des classiques et des nouveautés, c'est la promesse dans la playlist Ici Touraine. Je vous laisse découvrir ce dernier titre de Charles Doré, Famille ou pas famille ?

0: avec ICI Touraine. Christophe est à Rochecorbon. On le retrouve dans un instant pour le jeu à deux balles.
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0: Allez, on est reparti ensemble pour le jeu à deux balles. Vous faire gagner comme tous les jours des jolis cadeaux. Futuroscope peut-être pour Christophe à Rochecorbon. Christophe, est-ce que vous êtes là ?
5: Je suis là.
0: Ah,
5: on va y
0: super.
5: Arriver.
0: J'avais peur de ne pas vous entendre correctement. Christophe, c'est quand la dernière fois que vous êtes allé au Futuroscope ? Si vous y êtes déjà allé.
5: Ça fait longtemps.
0: Bah, sachez qu'il y a plein de nouvelles choses.
5: J'ai envie d'y retourner.
0: Ouh là là, ça c'est bon. C'est la première chose qu'il
5: pour
0: faut.
5: Pour information, Victoire,
0: oui.
5: Je suis assisté, je ne suis pas comme Nathalie, j'ai pas mon mari à côté de moi.
0: Oui.
5: Mais j'ai mon chien et mon chat.
0: Très
5: ils peuvent
0: bien.
5: Me souffler des réponses.
0: Comment ils s'appellent, vos chiens et vos chats ?
5: Milo et Looping.
0: Milo et Looping ?
5: Oui.
0: Bon, bah, bonjour à eux. Et peut-être qu'ils vont vous aider si jamais vous donnez la langue au chat. Et peut-être que ça peut vous donner une bonne réponse. Christophe, on essaye ensemble d'obtenir au moins 10 points pour égaliser avec nos précédents candidats. Et puis peut-être 20, 30, 40. Est-ce que vous êtes prêt à commencer ?
5: Je suis prêt.
0: Allez, c'est parti ! Avec votre belle équipe, peut-être 10 points. Qui est libre dans sa tête ? Selon un tube de France Gall, écrit par Michel Berger. Diego, Santiago, Bernardo.
5: Diego.
0: Bien sûr, Christophe. Bonne réponse.
6: Diego, libre dans sa tête.
5: Johnny Hallyday l'a chanté aussi.
0: Ah, bien sûr, exactement. Bravo à vous Christophe, nous avons nos 10 premiers points, c'est bon, c'est égal ici. Nouvelle question, attention, l'intitulé est un petit peu long, mais vous allez voir où je veux en venir. On a eu la bande à Bono, les habitants de la Terre du Milieu, les chevaliers indomptables du Centre-Val de Loire, ou encore les Valséens, les Valigériens. C'est en ce moment qu'on essaye de trouver un nom pour les habitants du Centre-Val de Loire. Les propositions pouvaient venir de n'importe qui dans la région. Combien de propositions ont été effectuées ? 20 propositions, 200 propositions, 2000 propositions.
5: Je ne sais pas du tout, je dirais 200.
0: On est pas mal en Centre-Val de Loire quand même. Il y a
5: oui,
0: plein de départements par chez nous. Christophe, c'est
5: oui.
0: 2000.
5: Oui, mais j'étais pas à 0 près, c'est pas grave.
0: Ah bah non, c'est pas grave. Et puis vous venez d'égaliser.
5: Et ben voilà.
0: Alors c'est pas fini. Merci Christophe.
5: Oui, à plus tard peut-être.
0: Peut-être à plus tard. Effectivement, passez une belle journée du côté de Rochecorbon. Je vous remercie d'avoir été avec nous. On va dire bonjour à Martine à Tours.
7: Bonjour Victoire.
0: Comment ça va ?
7: Très bien.
0: Magnifique Martine. Qu'est-ce que vous avez prévu en ce jeudi ?
7: Pas grand chose. Je voudrais faire un plan aux asperges, mais après vous, je ferai le plan aux asperges.
0: Très bien. Génial cette petite recette.
7: Bah, je sais pas, je vais regarder sur le truc là.
0: Ouais. Vous avez des asperges à la maison ?
7: Oui.
0: Ah bah oui, parce que c'était le moment là.
7: Bah oui, c'est mieux.
0: Martine, je vous propose de commencer à jouer pour ce jeu à deux balles.
7: Oui.
0: D'obtenir au moins 10 points pour égaliser. Et puis peut-être de passer au-dessus. 20 points, pourquoi pas. 30 points, ce serait encore mieux. Est-ce que vous êtes prête ?
7: Je suis tout oui.
0: Allez, c'est parti. Première question. On va parler de théâtre ensemble. Quel dramaturge français est l'auteur de la pièce Le Malade Imaginaire ? C'est d'ailleurs au cours du...
7: Molière.
0: Je finis même pas ma question. J'allais vous dire Molière, Racine ou Corneille. Vous me dites Molière.
7: Quand même. Il est pas mort dessus.
0: Voilà. Oh là là, Martine, nickel. Vous me faites ça pour tout. Hein. Je dis même plus la fin de la question. Vous me dites là.

0: réponse, paf, vous me faites 150 points, puis c'est fini. Martine, bravo, vous avez maudit, premier point. Nouvelle question. Avec Lebrun et Cambacérès, qui était le premier consul en France entre 1799 et 1804? Napoléon Bonaparte, Louis-Philippe Ier ou Robert Schuman?
1: Napoléon.
0: Ok.
1: Schuman était même pas né.
0: D'accord, Martine. C'est une excellente réponse. Premier consul, Napoléon Bonaparte. 20 points. Vous êtes passé devant. Nickel. Nouvelle question, pas de proposition. Combien de pattes possède le crabe et de nombreux autres crustacés décapodes?
1: Alors, c'est rien. Il a 8 pattes et 2 pinces, ça fait 10.
0: Martine, je vous adore. Paf, c'est efficace, c'est direct, ça réfléchit, ça répond dans un chrono de 7 secondes. Oui, le crabe possède 10 pattes. Bravo à vous. Nous sommes à 3.
1: Pourquoi se faire piéger par les pinces, quoi?
0: Ah bah non, ça c'est clair. Ça c'est clair. On aime bien les voir de loin, pas trop quand ils s'approchent. Bravo
1: non,
0: à vous.
1: En fait, il a, si on compte, il a que 4 pattes et le pas. Enfin, que.
0: Ah bon?
1: Bah ouais.
0: Attendez, je regarde en même temps.
1: Je compte pas les pinces comme des pattes, moi.
0: Ouais, non, mais je vois ce que vous voulez dire, mais en attendant, on est bien à 10. Hein.
1: Mais on les mange quand même.
0: Ah, ça oui. Merci Martine. Vous venez d'obtenir 30 points. À vous de répondre à cette question, pas de proposition. Il peut être en bois, en plastique, en tissu. Quel nom porte le jouet d'éveil que les bébés peuvent secouer?
1: Un rocher?
0: Martine, c'est oui! Ah, vous êtes sacrément forte, vous, hein? C'était votre jour. En ce jeudi, fallait appeler.
1: Ah, ouais, attendez, il y a d'autres mondes derrière moi.
0: Exactement. Vous avez bien raison.
1: Il y a raison. Pression, mais il y a du monde derrière moi quand même.
0: Martine, vous venez d'obtenir 40 points. Voici une nouvelle question. Vrai ou faux? L'inventeur de la béchamel s'appelle Louis Béchamel.
1: Oui.
0: Martine, avez-vous déjà entendu parler de cette histoire?
1: Je sais pas.
0: C'était un noble, Louis II Béchamel, qui avait envie d'une sauce qui change un petit peu. Il a appelé pas mal de cuisiniers. Et il y en a un qui a inventé cette béchamel qu'on connaît aujourd'hui. Bon, bah, ils ont fait simple. Ils ont dit ça va s'appeler la béchamel Martine.
1: Ouais, comme beaucoup d'inventions qui ont le nom des auteurs.
0: Vous êtes super forte! Bravo à vous, 50
1: moi,
0: points.
1: Moi, je la fais toute seule, la béchamel. Je la fais pas toute seule.
0: Eh bien oui, meilleur. Pas de cuisinier, pas besoin. Bravo non. À vous. Je vous propose, ma chère Martine, de se retrouver dans un instant, d'essayer d'augmenter votre score de 50 points. On se retrouve dans quelques minutes.
1: D'accord.
0: À tout de suite sur l'antenne d'Ici Touraine.
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0: Quelques idées sorties, on se retrouve juste après Jean-Jacques Goldman, la vie par procuration.

0: Le JJG, le Jean-Jacques Goldman. La vie par procuration, avec ici tout règne. Un instant, on parlait aussi d'un autre grand artiste, Johnny Hallyday. Voici un chouette concert auquel vous pouvez participer.
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0: 10 ans après sa disparition, les musiques de Johnny Hallyday sont à retrouver grâce à une tournée hommage. Pour l'occasion, 500 choristes sont recherchés pour monter sur la scène du Parc des Expos le 10 janvier prochain à Tours. 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Et puis enfin, je voulais aussi vous parler en ce moment de concours des maisons fleuries. Oui, il y en a plein en Indre-et-Loire, dans plein de villes, notamment Azay-sur-Cher, Avoine, Langeais, Larçay ou Ambillou. Tout ça, ça se passe juste avant la fin du mois de mai. Vous allez sur les sites des différentes communes et vous pouvez vous inscrire pour dire que oui, votre jardin est coloré, votre balcon est fleuri, vous avez mis plein de jolies choses à vos fenêtres ou à vos terrasses. N'hésitez pas à vous inscrire, ça fait du bien dans nos villes.
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0: La meilleure musique pour se mettre un petit peu dans une ambiance de motivation. Hops, en marchant comme ça vers le téléphone pour nous appeler au 02 47 38 10 20. Moi j'adore, c'est Queen, Another One, Bite the Dust. C'est avec Ici Touraine et on retrouve Martine dans un instant pour ses deux places pour le Futuroscope. A tout de suite.

0: Bon jeudi avec Queen. Vous écoutez Ici Touraine et c'est le jeu à deux balles. À bientôt 11h42. Martine, notre sacrée concurrente pour ces deux places pour le Futuroscope, est toujours avec nous. Rebonjour Martine.
1: Rebonjour.
0: Vous m'avez fait un score de 50 points.
1: Aïe, aïe, aïe.
0: Oh oui, ça commence à être pas mal. Peut-être que le Futuroscope est à portée de main. Pour ça, on continue avec ce quiz. Vous vous doutez bien que les questions sont de plus en plus difficiles, forcément. Est-ce que vous êtes prête à reprendre ?
1: Oui, je vous écoute.
0: Nickel ! Allons-y, ma chère Martine. Peut-être 10 points de plus. Pas de proposition. Quel footballeur français est le dernier récipiendaire du Ballon d'Or ?
1: Il s'appelle Dembélé. C'est pas Dembélé ?
0: Martine, vous avez regardé mes questions avant que j'arrive dans le studio ?
1: Non, on n'entend parler que de lui, alors...
0: Mais vous êtes super forte, j'adore. Non, mais c'est la culture générale.
1: Je connais rien en football. Hein,
0: mais comme quoi, mémoire auditive, c'est pour vous. Bravo Martine, 60 points. Bravo, on continue.
1: Je vais mettre au foot.
0: Nouvelle question. Ah bah ouais, il faut se mettre au foot. Bravo. Et on essaye d'obtenir peut-être 70 points. On commence à arriver vers les records là. Dans le jardin botanique de Tours, il y a des animaux, dont un cochon vietnamien, noir, pas très causant mais très gentil. Comment s'appelle ce cochon ?
1: Comment il s'appelle ?
0: C'est la question que je vous pose.
1: Il a toujours le même nom, c'est Auguste.
0: Alors on doit soit pas parler du même, soit c'est pas lui, dans tous les cas.
1: C'était celui d'avant ?
0: Peut-être, ouais. Parce que moi, j'attendais Pogo. C'est écrit sur sa petite cabane.
1: Ah, parce qu'au botanique, j'habite à côté, j'y vais presque tous les jours. Je suis nulle, alors là, je suis lamentable.
0: Allez voir la prochaine fois, nulle et lamentable, avec 60 points, je crois pas, Martine. Relevez-moi ce menton, la tête haute, la fierté d'avoir fait quand même un super score. Si vous habitez juste à côté, vous me faites une petite photo, parce que normalement, il y a son nom qui est inscrit sur la cabane du cochon.
1: Ouais, mais j'ai vu plus trop, parce qu'il y en a moins d'animaux. Alors. Moi, j'ai connu les lions, j'ai connu les saints, j'ai connu les ours, j'ai connu le bobby, j'ai connu tout ça, moi.
0: Ah oui, parce que moi, quand j'y suis allée la dernière fois, non, c'était plutôt des animaux de la ferme, quoi.
1: Ah mais les lions, c'est il y a très longtemps, c'était Jean Richard qui hibernait ses lions dans l'orangerie là.
0: Bah vous êtes une encyclopédie, Martine, je vous adore. On voit ce que ça donne.
1: Que je suis à l'antenne pour faire un petit coucou à ma cousine de Truy.
0: Très bien, Christine. Ça marche. Christine de Truy, un coucou de Martine. Peut-être à tout de suite, Martine.
1: À plus tard.
0: Merci beaucoup, Jocelyne. Oui. Et à Tours également. Bonjour, Jocelyne.
2: Oui, bonjour, et toi ?
0: Aïe, aïe, aïe, 60 points.
2: Aïe, aïe, aïe, oui.
0: Oh là là.
2: La dernière fois que j'ai joué avec vous, j'avais fait 70, mais là, c'est mal barré.
0: Ah, madame Jocelyne est donc dans la compétition. Est-ce que vous êtes prête à commencer ce questionnaire, ma chère Jocelyne ?
2: J'aurais même pas... Il y a des réponses que je n'avais pas, là, dans le questionnaire. Bravo, bravo à la précédente candidate.
0: Mais sachez que, Jocelyne, que je ne vous repose pas les mêmes questions. Donc, il n'y a aucun problème. C'est parti. Allez, on y va. Pour peut-être 10 points. Parmi ces trois propositions, dans le Loir-et-Cher, quelle ville est la plus peuplée ? Mer, Vendôme ou Blois ?
2: Blois.
0: Oui, Jocelyne, en toute logique. C'est Blois. Bravo. 10 points. Nouvelle question. De quelle partie du corps a-t-on les yeux plus gros ? Dans une expression signifiant qu'on a intégré une quantité de nourriture trop importante. Je ne vous fais pas de proposition.
2: Le ventre.
0: Oui, Jocelyne. Bonne réponse. 20 points. Sans proposition pour cette nouvelle question. Quelle petite fleur de la famille des Astéracées effeuille-t-on traditionnellement en disant un peu, beaucoup, passionnément, à la folie ou pas du tout ?
2: La marguerite.
0: Ça monte, ça monte, ça monte ce score. Bravo ! C'est la marguerite. Et nous sommes à 30 points. C'est la moitié, tout simplement.
2: Ah oui.
0: À vous de répondre correctement à cette nouvelle question pour espérer obtenir 40 points. Je ne vous fais pas de proposition. C'est l'anniversaire aujourd'hui du réalisateur de Star Wars. Il fête ses 82 ans. Comment s'appelle-t-il ?
2: C'est vraiment pas mon truc.
0: Non, Jocelyne ! Oh ! Il s'appelle Georges.
2: Georges.
0: Et son nom, c'est Lucas. Georges Lucas.
2: Oui, mais non.
0: Ou Lucas, peut-être, non, en anglais, c'est plus joli. Non, non, Jocelyne, bon, je suis désolée.
2: Ce sera pour une prochaine fois.
0: Hein. Avec grand plaisir, on se dit à bientôt.
2: Oui.
0: Merci ma chère Jocelyne. On joue avec Oriane dans un instant à Roche-Corbon. 60 points à égaliser. À tout de suite.
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0: On joue avec Oriane de Roche-Corbon. Dans un instant, c'est Julien Clerc que vous écoutez. Si on chantait avec Ici Touraine.

0: Mais pas de problème, si on chantait, c'est d'accord, on est là. Merci Julien Clerc. Vous écoutez ici Touraine. Oriane Arroche-Corbon est notre dernière candidate ce matin. Bonjour Oriane.
1: Bonjour.
0: Invitation pour le Futuroscope. Deux invitations qui vous attendent si vous faites au moins 60 points.
1: C'est ça va être dur.
0: Méga score ce matin. Mais c'est possible. Oriane, je vous pose des questions de culture générale et culture locale. 10 points par bonne réponse, un chrono de 7 secondes. Il faut que vous me disiez la bonne réponse avant le gong. Est-ce que vous êtes prête, Oriane ?
1: Je suis prête.
0: Allez, c'est parti. Quelle montagne à la frontière franco-italienne est, avec 4810 mètres, le point culminant de l'Union européenne ? Le Mont Blanc, le Mont Rouge ou le Mont Bleu ?
1: Mont Blanc. Mont Blanc.
0: Oriane, c'est une bonne réponse. Nickel. Nouvelle question, sans proposition. Sous quel sigle de trois lettres connaît-on mieux l'acide désoxyribonucléique ?
1: L'acide quoi, s'il vous plaît ?
0: Désoxyribonucléique !
1: ADN !
0: Oui, sur le gong. C'est oui. C'est l'ADN, Oriane. Nickel, 20 points. Nouvelle question pour 30 points. Qui était dirigeant du Conseil national de la résistance avant Georges Bidault ? Il a été arrêté à Caluire en 1943. Jean Moulin, Raymond Aubrac, Germaine Tillion.
1: Jean Moulin.
0: Ok, Oriane, 30 points, c'est la moitié. Continuez comme ça, vous voyez que ça sent bon ? Ça se passe bien ?
1: Merci.
0: On a peut-être 40 points avec cette nouvelle question géographique. Quelle commune est bien limitrophe de Ligueuil ? La Chapelle-Blanche-Saint-Martin, la Chapelle-sur-Loire, la Chapelle-Auneau.
1: La Chapelle-Auneau.
0: Vous n'êtes pas sûre, Oriane ?
1: Non.
0: Oh. Ben ouais, c'est pas ça. C'était la Chapelle Blanche Saint-Martin.
1: Okay.
0: Je suis désolée, Oriane.
1: Il n'y a pas de souci, la géographie, c'est mon talon d'Achille. Donc...
0: On se dit à bientôt.
1: À très bientôt et encore merci beaucoup pour tout ce que vous proposez sur Ici Touraine. On vous adore.
0: Avec plaisir. Ce sera transmis à toute l'équipe, ça nous fait chaud au cœur. Belle journée, Oriane.
1: Bonne journée,
0: du côté de Roche-Corbon, notre grande gagnante ce matin avec 60 points, qui a été quand même vraiment la meilleure. Martine, est-ce que vous êtes là ?
2: Oui, je suis là.
0: Martine, deux invitations pour le Futuroscope, bravo !
2: Ah, bah ma fille va être ravie.
0: C'est mérité, vous avez été trop forte, du tac au tac. On avait plein de bonnes réponses, comme ça. Bravo ma chère Martine, profitez bien.
2: Merci beaucoup.
0: Et je vous souhaite une belle journée. À bientôt sur l'antenne d'Ici Touraine. Ne raccrochez pas, Louane vous explique tout pour les places. Et nous, on se retrouve dès demain à partir de 11h pour un nouveau jeu à deux balles.
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0: Vos infos locales arrivent dans moins de 4 minutes avec Ici Touraine.
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0: C'est ce qu'on espère, c'est ce qu'on souhaite. Je veux du soleil, au petit bonheur, avec Issy Touraine. Dans un instant, justement, on fera la météo ensemble pour votre journée et pour votre week-end.
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0: Merci beaucoup d'être avec nous en ce jeudi 14 mai. Vous écoutez votre radio locale, c'est Issy Touraine. Il est midi. Avec vous à midi, Boris Compain, bonjour.
2: Bonjour Victoire, bonjour à tous. Une enquête est ouverte à Tours pour tenter d'établir les circonstances du décès d'une septuagénaire. Son corps a été découvert lundi dernier dans un appartement dans le quartier des Fontaines. Le décès remonte visiblement à plusieurs semaines, Virginie Vandeville.
3: Les premières constatations permettent d'établir que la mort de cette tourangelle de 78 ans date d'il y a au moins un mois pendant lequel son conjoint a continué à vivre à côté de son corps dans leur appartement du quartier des Fontaines. Mais lundi soir dernier, l'homme de 76 ans croise un de ses amis dans la rue. Il lui raconte alors que sa femme ne bouge plus depuis quelques jours. L'ami se rend au domicile, c'est lui qui finira par alerter la police. Une autopsie sera réalisée pour déterminer les causes de la mort. Mais d'après nos informations, la piste d'un meurtre n'est pas privilégiée dans cette affaire. Devant les enquêteurs, le conjoint est apparu incohérent. Il assure notamment avoir fait des courses avec sa femme la semaine dernière. Il a été pris en charge par les urgences psychiatriques au CHRU Trousseau.
2: Des infos à retrouver sur ici.fr. Les 22 cas contacts hospitalisés en France ont tous été testés négatifs au hantavirus. C'est ce qu'annonce ce midi le ministère de la Santé. Actuellement, le virus ne circule pas en France, mais ça n'empêche pas certains Français de se ruer sur les masques. La demande a explosé ces derniers jours, à tel point, Victor Dolande, que les grossistes ne sont plus en mesure de livrer les pharmacies.
4: Oui, les trois grossistes répartiteurs qui détiennent 95% du marché ont tous les trois envoyé un message d'alerte à leurs clients, les pharmacies, pour leur expliquer qu'ils n'étaient plus en mesure de livrer des masques FFP2 et des masques chirurgicaux ou uniquement en quantité très limitée. Audrey Lecoq est fondatrice de Pharmazone, une centrale d'achat pharmaceutique. Elle vend en moyenne 2400 boîtes de masques par semaine aux pharmacies. En trois jours, elle en a vendu 15 000.
5: La fabrication est limitée en France puisque beaucoup ont déposé le bilan. Nous, distributeurs, on n'en a pas beaucoup en stock parce que l'épreuve du Covid nous a laissé quand même quelques résidus de stock et donc une perte de trésorerie massive. Donc tout le monde est en flux tendu et on produit quand il y a la demande. Donc c'est pour ça qu'on se retrouve avec des pénuries, mais c'est des pénuries qui vont durer quelques jours puisqu'il faut le temps juste que la production se mette en route et la distribution aussi. Donc je pense que d'ici une semaine, on sera plus sur cette notion de pénurie qu'on connaît en ce moment.
4: Selon nos informations, la demande de masques FFP2 a été multipliée par 5 en moins d'une semaine et par 4 pour les masques chirurgicaux.
2: Mais évidemment, quand la demande augmente, les prix aussi. Les pharmaciens achetaient 5 € les boîtes de 50 masques il y a encore quelques jours. La même boîte est maintenant proposée à 7 €.
0: Après pas loin de 4 ans de fermeture, la piscine de Vouvray ouvre à nouveau à 14h.
2: Oui, mais vu la météo du jour, on imagine que seuls les baigneurs particulièrement motivés iront tester les bassins extérieurs. Des bassins dont le changement a coûté 2 millions d'euros à la municipalité de Vouvray. Tristan Barraud, vous êtes allé goûter l'eau?
6: Alors on voit de loin ce grand toboggan bleu qui est installé et juste devant.
7: On a un grand bassin de 25 mètres avec une profondeur de 2,30 mètres du tout du long.
6: Le chef de bassin, Paul Chenesse.
7: Et après il y a un plus petit bassin avec des profondeurs qui vont de 1,20 m à 80 cm. Les plages aussi espaces verts qui ont été agrandies par rapport aux années passées. Le but c'est d'accueillir le plus de familles possible et plus de monde. Quoi.
6: Une piscine bien connue dans le coin, sa fermeture avait été mal vécue par une partie de la population. Alors la commune a décidé de reprendre la gestion de l'établissement en 2023 pour faire des travaux. Gérard Leclerc, l'adjoint au maire de Vouvray, a suivi de près ce dossier.
8: Les bassins étaient dans un état lamentable, les plages étaient impraticables et il y avait beaucoup de fuites dans tout le réseau hydraulique.
6: À quelques mètres de la piscine, un court de tennis et cet habitant de Vouvray, il était dans un premier temps sceptique.
9: Est-ce qu'une commune de 3500 habitants a des moyens de mettre 2 millions d'euros dans une piscine?
8: Bon, après maintenant, quand vous voyez la piscine, elle est magnifique. Hein. On va pas dire le contraire.
6: Ça te met envie de piquer une tête.
8: Ah oui, tout à fait. Complètement. Moi, je suis le premier à vouloir aller là-bas au final. Hein. Pour le camping ou après ceux qui restent sur la région, ça peut être intéressant.
6: La mairie attend au moins 16 000 entrées pendant l'été. C'était la moyenne à l'époque de l'ancienne piscine.
2: Et attention, ce week-end et ce week-end uniquement, l'entrée à la piscine de Vouvray se paye obligatoirement en liquide. D'un autre côté du liquide, pour entrer à la piscine, ça se tient. Le billet est à 4 euros pour les habitants de Vouvray, 7 euros pour les autres. Enfin, Bison Futé a classé rouge dans le sens des départs ce début de long week-end, mais pour l'instant, tout va bien. Aucun bouchon important à signaler sur les trois autoroutes qui traversent l'Indre-et-Loire.
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2: Bon, on a eu un bon petit déluge là il y a quelques minutes, ça va être un peu le programme de l'après-midi.
0: Exactement, d'où cette vigilance jaune aux orages, notamment pour l'Indre-et-Loire, selon Météo France. Un temps assez particulier, des éclaircies en ce moment et pourtant du gris et beaucoup de vent, 60 à 65 km/h, 15 degrés pour la maxi aujourd'hui. Je vous souhaite une excellente après-midi à l'écoute d'Ici Touraine.
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12: Bonjour à toutes et à tous. Ravie d'être avec vous cette semaine pendant que Valérie Damido et Eric Bastien sont en congé. C'est l'occasion de découvrir ou redécouvrir des moments sympas et drôles avec nos candidats. D'ailleurs, si vous voulez participer à l'émission, appelez votre radio locale pour vous inscrire et ne vous mettez pas la pression pour les anecdotes. Tout le monde a des choses sympas à raconter. On vous aidera à les retrouver. Alors aujourd'hui, nous serons par exemple avec Jean-Yves qui a découvert que faire la chenille lors d'un mariage, ça pouvait être dangereux. Et Aymeric qui fait cuire son gratin dauphinois dans le four tout en jouant sur votre radio ici.
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12: Et avant de retrouver Eric Bastien, Valérie Damido et les meilleurs moments de l'émission, nous profitons de la musique avec Daniel Balavoine. C'est le chanteur sur votre radio ici.

0: écoutez ici le chanteur Daniel Balavoine. Alors en octobre dernier, Valérie Damido et Eric Bastien jouaient avec Thierry d'ici Provence et Soraya d'ici Picardie. Le premier est un homme très occupé à cause de sa femme, ou plutôt grâce à sa femme, car vous allez voir, cela lui fait plaisir. Quant à la seconde, elle aime bien le sport, mais à la télévision, comme beaucoup d'entre nous d'ailleurs.
1: Alors, Thierry, pas de point, Soraya, pas de point, Thierry qui vit à Marseille. Oh là là là, on adore Marseille. Alors, il paraît que tous les jeudis, tu fais beaucoup de sport avec ta chérie. Tu fais de l'aquatraining.
2: Exact.
1: Qu'est-ce que c'est l'aquatraining ?
2: Ben, disons qu'on va se jeter dans une piscine, on fait un peu de sport, un peu de vélo, un peu de musculation, beaucoup de gestes. Parce que ma femme a dit que j'ai pas assez d'abdos, alors on va à l'aquatraining. Elle m'a dit, mes abdos ils ont dégonflé, donc je les regonflerai à la piscine.
1: Bah oui, t'es comme moi, t'as des tablettes de chocolat, mais à l'intérieur, voilà, c'est tout.
2: C'est ça.
1: Ouais, bah oui.
2: Pose d'abdos, mais à l'intérieur.
1: Eh oui, évidemment.
3: Quand je mets une bouée à la piscine, on me confond avec moi-même, hein. On sait plus qui est qui, hein. Entre la bouée et moi.
2: Ah bon, carrément.
3: Vous savez, vous la voyez pas, elle a le petit sourire comme ça.
1: Non, non, vous me voyez très bien et vous pourrez avoir la preuve sur les vidéos.
3: Vous êtes en gênance.
1: Ah ouais, je suis. T'as payé Bertrand pour pas qu'il mette la musique de la vanne pourrie ou comment ça se passe?
3: Ça va bien, ça va bien.
1: Alors, il paraît que tu bricoles beaucoup à la maison.
2: Oui, quand même. Ben, j'ai pas le choix. Hein. Ma femme, à chaque fois, me dit tiens, Thierry, tu peux mettre ce tableau. Tu peux accoucher le.
3: La femme.
2: À chaque fois, ma femme, elle me trouve toujours quelque chose. Dès que je m'ennuie, dès que je suis pas à mon atelier, elle trouve quelque chose. C'est fou, hein.
1: C'est dingue.
2: Tout le temps, tout le temps.
1: Oh là là là là.
3: T'es une femme, ça.
2: Le reproche. Je refasse les décès suspendus. Sinon, pas de suite.
1: Oh là là là là, bah oui. Bah, elle veut pas que tu t'ennuies. Voilà.
2: C'est ça. Elle est trop gentille, elle passe à moi.
1: Bah, évidemment. Évidemment. Alors, quand tu bricoles pas, t'es quand même très occupé parce que tu jardines. Hein, eh ben oui.
2: C'est ça aussi.
1: Eh oui.
2: Le jardin, c'est tous les week-ends. Le jardin, c'est tous les week-ends.
3: Oui, mais ta femme trouve quelque chose à redire sur le jardin, j'imagine aussi.
1: Pas du tout.
2: Non, ça va. Ça va.
3: Ça va.
2: Elle est assez indulgente avec moi. Elle est trop gentille.
1: Voilà. Parce qu'attention, ils plantent les épinards, les choux, là. Enfin, dans pas longtemps parce que c'est les légumes de l'automne.
2: C'est ça.
1: Et attention, et en plus de tout ça, il cuisine une fois par semaine.
2: Mmh. Ben, pareil, j'ai pas le choix. Non, en fait, là, c'est vraiment pour faire plaisir à ma chérie.
1: Ah.
2: Elle adore quand j'y prépare des petits plats. Elle est trop contente. Donc, moi, ce qui me fait plaisir me fait plaisir. On y va.
1: Mais qu'il est mignon, celui-ci. Alors, mon Thierry, tu vas marquer ton premier point immédiatement.
2: Oui.
1: Alors, je te pose une petite question. Tu as 5 secondes pour me dire vrai ou faux. C'est vraiment 5 secondes, hein, faut répondre.
2: Allez, ça marche.
1: Attention. Un berger corse a déposé le brevet du fromage anti-moustique. Alors, un berger corse a déposé le brevet du fromage anti-moustique. Est-ce que c'est vrai, est-ce que c'est faux? Top chrono.
2: C'est faux.
1: C'est bien évidemment faux.
3: Bravo.
1: Voilà, c'est totalement faux. C'est une blague de nos auteurs qu'on salue, Luigi et Raph.
3: J'ai appris que les moustiques avaient 47 dents. C'est une vraie info, j'ai lu ça hier. Et c'est fou, imaginez ce petit truc avec 47 dents. Voilà. Soraya, il n'y avait pas de vanne, hein. C'était même quand je donne une info, bro. Voilà, ok. Soraya, elle cherche un emploi. Là, on va être sérieux. Là, tu cherches un emploi en ce moment. Dans quel secteur, si on peut te donner un coup de main, on le fera avec plaisir, hein, Soraya.
4: Alors, dans le domaine de l'insertion professionnelle.
3: Ok. En fait, t'es conseillère en insertion professionnelle et tu voudrais retourner dans ce secteur. Tu veux continuer là-dedans?
4: Oui, okay. Absolument,
3: ouais. Bah, écoute, si quelqu'un dans ta région Picardie, dans l'Aisne, entend ton profil ou te découvre, ou a envie de te découvrir, 0810-055-056, on donnera ton numéro de téléphone. Il paraît que tu adores le sport, mais à la télé.
5: Je suis allé les voir passer.
3: Le sport à la télé, elle n'est pas du tout sportive, Soraya.
1: Comme toi et moi, quoi.
3: C'est ça. Soraya, tu aimes bien regarder le Tour de France, notamment les mollets, les cyclistes.
4: Ouais, j'adore. J'adore le cyclisme dans sa globalité. Et oui, plus précisément, le Tour de France, effectivement. Ouais, j'en rate pas un. Tous les ans, c'est le rendez-vous, ouais.
3: Soraya, voici un hymne national. C'est l'hymne du Canada. Écoute bien. Et pluribus unum. De plusieurs, un. C'est ce que ça signifie. Et moi, j'affirme que c'est la devise du Canada. Est-ce que c'est vrai ou faux? 5 secondes, top chrono.
4: Je dirais oui.
3: Et pluribus unum? Eh bien non, figure-toi que de plusieurs, virgule 1, c'est la devise des États-Unis qui a été adoptée en 1782, devise du Canada, c'est la Marie Husque Ad Mare, j'espère que je le prononce bien, qui autrement dit veut dire d'un océan à l'autre. Bon bah je suis désolé, Soraya, pas de points.

0: The Way You Make Me Feel, Michael Jackson sur votre radio ici. Allez, place à Julie d'ici Champagne-Ardenne et François d'ici Nord maintenant. François qui va nous faire une petite imitation de voix de bande dessinée pour le plus grand plaisir de Valérie D'Amédo et Eric Bastien. François, vous avez du talent, j'adore.
1: Allez, donc nous sommes avec François et Julie qui ont un point chacun. François qui habite à Choc dans le Nord-Pas-de-Calais. François qui nous a mis en copie son Instagram. Dis donc, quel beau dessin! Qu'est-ce que tu dessines bien?
2: Ben merci beaucoup. Alors, moi, je suis allé à l'école pour apprendre, et tout petit et jusqu'à jeune adulte en fait.
1: Mais tu as fait quand même des études d'art, t'as pas...
2: Alors je suis rentré aux Beaux-Arts à l'âge de 6 ans. Sur Dunkerque, parce que je suis originaire de Dunkerque,
1: ouais.
2: Et ensuite je suis allé en école d'art appliqué, ce qu'on appelle à l'époque la section F12, donc ouais. Les sections F, bien sûr ça n'existe plus maintenant quand on est vieux, et après le bac je suis allé à la fac d'art plastique de Lille.
1: J'ai enchaîné. Ouais. D'accord. Ok, enfin, tu adores le dessin, mais t'as fait plein de métiers. Hein. T'as été animateur pour enfants, vendeur, responsable de magasin, téléconseiller à la FDJ, t'as été serveur. Voilà. Tu voulais aussi être doubleur de dessin animé.
2: Ah. Ah, ça, j'aurais adoré. Franchement, ça aurait été un grand rêve, vraiment, de faire des voix pour des personnages, même pour des séries ou des choses comme ça. J'aurais adoré. Vraiment.
3: C'est pas facile. Hein.
1: Moi aussi, j'aurais adoré. Mmh. Mais c'est une.
4: C'est pas facile, mais on peut avoir des voix très différentes, ça peut être très sympathique.
3: Ah oui, non, mais il est bon.
1: Mais c'est bien, super. Alors.
2: Exactement, Valérie.
1: Oh mon dieu. Oh my god.
3: Il essaye de vous séduire pour les points, ça. Je le sens venir, celui-là.
1: Ouais, je le sens venir aussi. Alors, on va voir si tu as marqué un deuxième point, mon chat. Je vais te mettre une petite chanson d'Annie Cordy.
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1: Arrêtez-moi.
3: Les stagiaires ne connaissent pas.
1: Hein. Ah, bah, bien sûr, hein, c'est de la musique d'EHPAD. Alors, pourquoi cette chanson d'Annie Cordy? Parce qu'elle parle de cucurbitacé. Et moi, je t'affirme que le mot cucurbitacé vient du grec et qu'il signifie fruit qui se cache sous terre. Est-ce que c'est vrai? Est-ce que c'est faux? Top chrono, 5 secondes.
2: C'est faux, parce que la cucurbitacée, elle est au-dessus de la terre.
1: Mais oui, cucurbitacé, ça veut dire cucurbita, ça veut dire courge, ça, voilà, donc c'est, ça vient, citrouille, potiron, courgette, blablabla, et ces fruits ne se cachent pas sous terre, ils sont à la surface, voilà, bravo, un point de plus, deux points.
3: Vous verriez Inès et Hélène qui boivent vos paroles, qui apprennent plein de choses, c'est vrai, hein, Inès et Hélène.
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1: Ouais, bah voilà, c'est le but du jeu, mes petites chéries.
3: Julie est avec nous, elle a 22 ans, elle habite à Reims, elle est en couple avec Lucas, elle a dit, elle fait des études de droit, tu lui as dit, Gabin, c'est en master 2. Il faut que tu trouves un stage d'ailleurs bientôt, parce que nous, on est stagiaires. Oui. Bah, viens chez nous.
7: Oui, exactement, il faut que je trouve un stage. Je suis en pleine recherche en ce moment.
3: Ah eh oui, bien, mais, c'est oui, super. Mais, oui, mais nous, par rapport au droit, oui, bah non, nous, tu peux pas venir à la radio, ça n'a aucun lien du coup.
7: Oui, ça... c'est sûr que c'est pas trop lié.
3: Le service juridique de Radio France. Tout
1: bah
3: est,
1: oui,
3: ah, tout
1: tu
3: est
1: peux
3: possible.
1: Faire un non, stage,
7: voilà,
3: exactement. Petite, tu voulais être. Vous êtes policière. C'est vrai?
7: Oui.
3: Eh ben,
7: oui, c'est vrai, oui.
3: Eh ben. Bon, t'es dans le droit, tu me diras, mais t'as pas été jusqu'au bout du truc?
7: Non, j'avoue que j'ai un peu changé d'avis, mais oui, quand j'étais petite, je voulais beaucoup faire policière et c'est aussi un peu pour ça que j'ai fait des études de droit, parce que j'aimais bien. Mais finalement, je sais plus trop ce que je veux faire en ce moment, donc bon. On verra bien.
3: Bon, ça t'inquiète pas, les idées vont venir. Tu faisais de l'équitation quand t'étais petite parce que t'adores les chevaux et nous aussi. Et puis, tu fais un peu de sport, tu fais quoi comme sport?
7: Je fais de la natation.
3: Ok, brasse coulée, dos, crawl.
7: Brasse coulée et puis du dos crawl. Le crawl, j'ai un peu du mal au crawl normal.
3: Ouais. Faut qu'on aille à la piscine, Valérie, je vous rappelle. Hein.
1: Ouais, 200 kilos de bonne humeur,
3: exactement,
1: pose ta question.
3: Exactement, on a dit qu'on irait à la piscine. Allez, on parlera de pâtisserie dans un instant, Julie, parce qu'elle adore la pâtisserie.

0: C'est pas que, enfin voilà, un acteur dû ou quoi que ce soit.
1: En même temps, on n'était pas dupes. Hein. Comment tu te fabriques un petit slip avec les ficelles et les élastiques dans la jungle, faut pas exagérer.
0: Mais c'est fou, quoi. Il avait, voilà, il avait pas de slip.
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0: Palmas, toute première fois dans la playlist d'ici. À suivre d'autres meilleurs moments d'Otaquet avec Valérie Damido et Eric Bastien. Mais d'abord, des infos pratiques et utiles près de chez vous sur votre radio ici.
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5: Alors que nous sommes en plein festival de Cannes, notez l'exposition « Le cinéma fait son Moyen-Âge » à la Cité Royale de Loches. L'idée est de redécouvrir un Moyen-Âge revisité, fantasmé, magnifié, celui du cinéma. Avec « Le cinéma fait son Moyen-Âge », vous aurez accès à plus d'un siècle d'images, de récits et de symboles qui ont façonné notre imaginaire.

0: imaginaire collectif. Une exposition inédite qui séduira aussi bien les passionnés d'histoire que les amateurs du 7e art. Rendez-vous pour cela à la Cité Royale de Loches. Ça débute aujourd'hui et ça va durer jusqu'au 11 octobre. 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Le réseau d'écoute, d'appui et d'accompagnement des parents propose un parcours d'action ouvert à toutes les familles. Au programme des échanges entre parents, des ateliers pratiques et des temps de jeu pour aborder les questions qui touchent tous les parents. Pour chaque événement, un accueil gratuit dédié à tous les enfants est proposé. C'est organisé par l'association Agora et ça se passe à Langeais jusqu'à la fin octobre au centre social La Fabrique. Tous les événements sont gratuits.
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2: Cette semaine, Éric Bastien et Valérie Damudo sont en vacances, l'occasion de découvrir ou redécouvrir des moments sympas et drôles de l'émission, de quoi vous changer les idées à l'heure du déjeuner, que vous soyez à la maison ou au travail. Mais d'abord, musique avec Michel Jonas, les vacances au bord de la mer sur votre radio ici. On a

0: Vous écoutez ici les vacances au bord de la mer, Michel Jonas. À présent, je vous propose de vous évader non pas au bord de la mer, mais avec Jean-Yves d'ici Pays de Savoie, un très grand voyageur, et Mélanie d'ici Armorique, qui a tendance à passer l'aspirateur plusieurs fois par jour. Oui, mais elle a une bonne raison, comme elle l'explique à Valérie Damido et Eric Bastien sur votre radio ici.
1: Alors Jean-Yves qui joue avec ici Pays de Savoie, qui habite à Vimines, qui est un Viminou, qui collectionne les verres à bière, qui cuisine, qui bricole. Il a participé déjà à un jeu télé, celui-ci. À quoi t'as participé?
2: La cible.
1: Bon, dis donc, qu'est-ce que t'as gagné?
2: Une parure, montre, bracelet.
1: Oh,
2: dis donc. Pour femme.
1: Tu l'as offert à ta chérie.
2: Bah, bien sûr.
1: Évidemment. Alors, tu adores voyager. Hein. Toi, tu as déjà voyagé partout. Hein. Au Sénégal, à l'île Maurice, en Grèce, en Espagne, en Italie. Mais surtout au Togo et au Bénin.
2: Oui, tout est originaire, mon épouse.
1: Voilà. Et alors, elle t'a fait découvrir son pays. Vous avez visité.
2: Oui, tout à fait.
1: Oh là là là là là là. Dis donc, alors qu'est-ce que...
2: C'est super beau.
1: Bah oui, c'est beau. Bien sûr que c'est beau.
2: Oui.
1: Tu as aimé, tu voudrais y retourner?
2: Ah oui.
1: Mais t'aimerais bien aussi, j'ai vu, aller visiter les pays nordiques pour voir des aurores boréales.
3: Alors, c'est pas la même chose.
2: C'est un rêve, ça.
1: Ah bah oui, c'est un rêve. Bah ça s'organise, hein.
2: Bah bien sûr.
3: On est à 3 heures de Paris, l'Islande.
1: C'est pas très long.
2: C'est ça.
1: Eh oui, un petit camping-car et hop. Alors, là tu as 2 points. Tu es à égalité avec Mélanie. Je te propose d'en marquer 3 de plus. Attention, c'est la question à choix multiples. Je te pose la question, je te propose des réponses. Et à mon top chrono, tu as 10 secondes pour me donner ta réponse. Ok ?
2: Ok.
1: Alors, Jean-Yves, de quel pays vient la fête d'Halloween à l'origine ? Ça vient d'où la fête d'Halloween à l'origine ? L'Irlande, les États-Unis, le Mexique ou le rayon déguisement de chez Jiffy. Top chrono, 10 secondes.
3: Salut Jiffy.
2: Ça vient d'Irlande.
3: Des idées de génie.
1: Des idées de génie.
2: Oui.
1: Et oui, bien sûr que ça vient d'Irlande. Ça vient de la fête celtique Samhain, qui marquait la fin des récoltes, le début de l'hiver. Et les Irlandais ont ensuite exporté cette tradition aux États-Unis avec qui les citrouilles et les bons becs. Bravo, tu as 3 points de plus, tu es à 5.
3: Mélanie, elle déteste les activités à sensation. Elle n'est pas rassurée. Et quand elle monte dans un petit manège... Qu'est-ce que tu fais? Il paraît que tu cries tout le temps. Ça ressemble à quoi, un cri de Mélanie sur un manège?
4: Oula, faut peut-être ne pas le faire à la radio.
3: Si, vas-y, on a éloigné nos casques.
1: Vas-y, j'ai retiré mon casque.
3: Non, mais ça fait quoi, genre, ou plus que ça?
4: C'est pire que ça. Je crie, je ferme les yeux, je suis pas bien.
3: Ouais, t'es pas bien. Alors, pour te détendre une fois que t'es pas bien, t'as un rituel et t'adores ça. Bienvenue dans le domaine de l'étrange. Ah. Elle passe l'aspirateur plusieurs fois par jour.
1: Ah d'accord, ok.
3: Alors écoutez... Mélanie, on est aspirologue comme ça, experte?
4: Bah non, mais avec tous les animaux, il faut bien.
3: Ah oui, c'est vrai qu'on rappelle, il y a 3 chats, il y a 2 chiens, oui, donc il y a des poils partout. Donc c'est plus pour eux. Donc pas très étrange. Tiens, juste un petit mot avant de jouer, parce que Jean-Yves, on a voyagé avec lui, on parlait de l'Afrique, et toi, t'as fait un voyage humanitaire en Afrique, notamment au Sénégal pendant un mois.
4: Oui, c'est ça.
3: Et alors, quels souvenirs tu en gardes?
4: De très très bons souvenirs, c'était il y a très longtemps maintenant, mais des souvenirs qui sont gravés.
3: Tu as été auprès d'enfants dans un village très isolé, puis dans une maternité. Je rappelle que tu es infirmière, donc voilà, ça t'a permis aussi peut-être de faire des choses intéressantes. Et il y a quelque chose de poignant, on va finir là-dessus. Tu as une maman qui a choisi ton prénom, je crois, pour son enfant.
4: Oui, pour l'une de ses filles, oui. Ouais.
3: C'est génial.
4: Ouais, ouais.
3: Pourquoi elle a choisi ton prénom?
4: J'avais sympathisé avec elle et en fait c'était le jour de mon anniversaire aussi.
3: D'accord. Bon bah il y a une petite Mélanie qui est au Sénégal et qui porte ton prénom. Ça fait plaisir de le savoir.
4: C'est agréable. Oui, c'est agréable. Oui.
3: Allez, nous allons jouer avec ta question qui vaut, rappelons-le, 3 points à choix multiples. Quelle actrice française? On va parler de cinéma. J'espère que t'es un peu branché cinéma. Quelle actrice française née en 1898? Est décédée en 1992, repose sous l'épitaphe « Enfin seule ». Est-ce que c'est Jeanne Moreau, Simone Signoret, Arletty ou Hélène, qui a enfin réussi à se débarrasser des garçons dans Hélène et les garçons? La pauvre, elle n'est pas morte, c'est top chrono.
4: La troisième, je dirais.
3: Arletty ?
4: Ouais.
3: L'épitaphe, enfin seul, donc c'est ce qui est écrit sur sa tombe. Oui, c'est Arletty, l'inoubliable partenaire de Jean Gabin dans Hôtel du Nord avec cette réplique mythique.
5: Bon Dieu, tu sais.
3: Elle est enterrée à Courbevoie et on peut lire Enfin seul, qui est un dernier clin d'œil mordant à l'image de cette icône du cinéma français.

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1: La Lune, un des derniers titres de Christophe Maé qui est actuellement en concert. Il sera à Paris fin mai, à Talence, Vienne ou encore Montauban en juin. Et puis ailleurs, puisqu'il a des dates jusqu'en mars l'année prochaine. Nous retrouvons Valérie Damidot, Éric Bastien, mais aussi Mélanie d'ici Armorique et Jean-Yves d'ici Pays de Savoie. J'adore Jean-Yves. Il va nous expliquer pourquoi il a passé un mariage en caleçon. Petit indice, faire la chenille, ça peut être dangereux.
2: Alors Jean-Yves, il y a une petite anecdote que tu nous as racontée qui m'a bien amusée. Oui, parce que Jean-Yves, il a passé le mariage de sa cousine Véro.
3: Véro,
2: ouais. Eh oui, avec un petit caleçon. Hein, voilà, il avait 18 ans, il était le premier à la tête de la chenille. Hein. Tu chantais comment ? La, la, la, la, la, la, la, la, pam, pam.
4: Mettez deux pieds en canard.
2: Et voilà, alors, du coup tu fais ça, et qu'est-ce qui se passe ?
3: Oui. Oh, bah, je vois une belle jardinière, donc je saute par au-dessus, évidemment, je me dis, tiens, les autres ne me suivront pas. Et malheureusement, de l'autre côté de la jardinière, il y avait une descente d'escalier, bien carrelée et tout, et voilà. Donc, le genou ouvert, on y voyait l'os, enfin, c'était pas mal. Ouais. Donc, direction hôpital, on m'a recousu, et après, retour au mariage, mais en caleçon.
5: Il n'a pas vu le pire au canard, il a marché comme un canard.
2: Il a marché avec une attelle, quand même. Hein,
3: c'est ça.
2: Mais t'avais un beau caleçon, rassure-moi, t'avais un beau caleçon.
3: Ah ben, à l'époque, oui, c'était du turquoise fleuri. Ah ouais, ça... Puis en plus, il allait bien avec ma chemise, qui était bleu turquoise aussi.
2: Voilà, quand même.
5: Les mariés ont dû apprécier.
2: Bah oui, en même temps. Ouais. Bah oui.
3: Sûrement que j'avais prévu le coup pour sortir le caleçon à la chemise.
2: Oui, tu te disais qu'à un moment donné... Tu te serais mis un peu en caleçon.
5: Je pense qu'il faut toujours prévoir la couleur de son caleçon à un prochain mariage maintenant. J'y réfléchirai.
2: Bah réfléchissez, voilà. Réfléchissez bien. Oui. Alors, nous allons tout de suite essayer de gagner 5 points de plus avec la question cash et tout de suite, Dalida. C'est...

0: sent qu'il chante, Jean-Yves. Là.
1: Oui, oui.
2: Alors attention, Jean-Yves. Non. C'est pas une question difficile pour toi. Eh oui. En France, quelle fleur est associée au deuil? Top chrono, 10 secondes.
3: Les chrysanthèmes.
2: Eh oui, les chrysanthèmes, on va pas. Il n'y a pas de suspense. Si les jardiniers, il est en plein dedans, il en a plein son truc.
0: C'est d'actualité.
2: Bah oui, c'est d'actualité. Bien sûr que c'est les chrysanthèmes. Alors, il faut savoir qu'après la Première Guerre mondiale, Raymond Poincaré a demandé que chaque tombe soit fleurie le 11 novembre. Et le chrysanthème, bah, c'est un peu la fleur de l'automne. Bah, du coup, c'est devenu la fleur du deuil. Donc voilà, 5 points de plus. Jean-Yves, 10 points.
0: Parfait. Ou Ludon, Mélanie, il s'envole là. Hein.
3: Oui.
0: Ah oui, oui, oui. Mélanie, tu es capable de faire concurrence à Vitel Fraise? Tes parents s'appellent Mante et Allo? Non, du tout.
3: Non, c'est pas ça, mais je vais faire concurrence quand même.
0: Bon. Alors, on va se dire un petit mot sur la Bretagne. On a parlé de tes voyages, mais t'es évidemment fan du Finistère, notamment. Toi, tu vis dans le 22, c'est les Côtes d'Armor, hein, j'ai dit, hein,
3: oui,
0: le 22.
3: C'est ça.
0: Pourquoi? Qu'est-ce qui te marque dans le Finistère? Qu'est-ce qu'il y a de particulier dans ce département?
3: Parce que je trouve que c'est la coutume bretonne qui est bien plus présente, et puis c'est typique, c'est l'accent en breton, et j'aime bien.
0: T'as quelques villes comme ça dans le Finistère que tu aimes bien?
3: J'aime bien Crozon, c'est très joli.
0: Ouais.
3: Quimper aussi.
0: Quimper, c'est vrai que c'est beau.
2: Le Cronan, les amis, c'est beau.
3: Le Cronan, oui, le Cronan.
0: Le Croisic, c'est dans le Finistère, le Croisic? Non, pourtant, c'est pas très loin. Ah non, le Croisic, non, c'est pas du tout dans ce coin-là.
3: Non, c'est non.
0: T'as un camping-car?
3: Oui, c'est ça.
0: Et t'as un beau camping-car, hein?
3: Oui, un vieux camping-car qui est mon âge.
0: Ben oui, on a vu les photos, tu les as envoyées à Professeur Brown. Et alors, il y a des tags, et je crois que c'est un artiste de chez toi qui a tagué ton camping-car.
3: Oui, il vient de Saint-Brieuc, entre autres, et puis un qui vient de Quévert aussi.
0: Mais Saint-Brieuc, c'est la Bretagne. C'est un artiste breton, vas-y, cite-le, hein, profites-en.
3: Il s'appelle Mars, et le deuxième artiste, c'est Stratosphère.
0: D'accord. Et avec ce camping-car, tu sillonnes la France entière et tu te balades, que ce soit en Bretagne ou ailleurs. Et des fois, tu termines avec deux mecs sur le toit parce qu'à Perros-Guirec, t'es tombé en panne. On va pas raconter l'histoire, mais t'as roulé avec deux gars sur le toit du camping-car quand même.
3: Sur le capot,
0: ouais. Sur le capot, ouais. Allez, nous allons jouer pour cette avant-dernière question. Elle vaut 5 points. C'est une question cash.
2: C'est la dernière question. Après, il y a le bingo
0: après.
2: Mais c'est pas une question.
0: Ah, vous considérez que c'est pas une question, le bingo?
2: Non, pour moi, c'est le tout pour le tout.
0: Chaque jour, vous me surprenez. Et chaque jour, j'apprends des choses avec vous.
2: Allez. Dites pas de bêtises.
0: Je vais vous faire plaisir. La bande originale que vous adorez.
2: Ah là là là là.
0: Ben oui, à 48 heures d'Halloween. Un petit sorcier qui va bien. Question. Quel comédien incarne Harry Potter au cinéma? Question simple.
3: Daniel Radcliffe.
0: Moi, j'en vois, j'ai quand même envie de prendre.
2: Attends, ta candidate, elle a l'âge de Harry Potter.
0: 36 ans. Alors, ça nous fait 10 points, oui, parce que c'est la bonne réponse, Daniel Radcliffe, cet acteur britannique qui est mondialement connu depuis, il avait 10 ans, hein, quand il a commencé. Bravo, J.K. Rowling et Harry Potter.
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0: Et You Can't Hurry Love, Phil Collins sur votre radio ici. Dans quelques instants, Valérie Damido et Eric Bastien seront avec Aymeric d'ici Loire-Océan, un grand amateur de fromage, et Florence d'ici Brésisel, qui a la manie de fermer toutes les portes à clé. Bon, en même temps, on a tous et toutes nos petites habitudes. 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
3: Alors, nous sommes avec Aymeric, donc je rappelle qu'il y a deux points. Et Aymeric qui habite à La Roche-sur-Yon, Aymeric qui suit toutes les émissions de télé-réalité, qui adore cuisiner, qui adore jardiner, mais qui alors, par-dessus tout, il paraît que tu adores le fromage.
4: Ah oui.
3: Ah oui. Ah oui, monsieur, oui, oui. Alors, qu'est-ce que
4: là,
3: vous...
4: Ça me donne envie, parce que là, je vois du fromage gratiné, là. Oh, oui, oui, oui.
3: Comment ça, tu vois du fromage gratiné, mon Dieu? Qu'est-ce que tu aimes?
4: Là, dans mon four, il y a un petit gratin qui m'attend, là, depuis tout à l'heure.
3: Un gratin de quoi, s'il te plaît?
4: De pommes de terre, et puis, bien sûr, du fromage dessus. C'est du fromage de raclette. Oui.
3: Qu'est-ce que c'est, ton fromage préféré?
4: J'aime vraiment, franchement, tous les fromages. J'aime beaucoup le Morbier, notamment.
3: Ah, le Morbier, c'est pas mal. Le Morbier, c'est pas trop de ta région, mais c'est pas mal.
5: C'est un nectaire en force.
3: C'est un nectaire, oui. Bon,
4: ah, c'est un nectaire, c'est bon.
3: Oui, moi, c'est pas mal. Enfin, c'est vrai que le Morbier, c'est pas mal. Alors, est-ce que tu vas marquer 3 points de plus? Je te propose la question à choix multiple. Je pose la question, je te propose des réponses. Et à mon top chrono, tu auras 10 secondes pour me donner ta réponse. Alors, écoute bien. Quelle chanson arrive en tête du top 5 des morceaux les plus joués lors des enterrements en France? Une question bien joyeuse.
5: C'est sympa, hein?
3: Alors, je te propose...
4: C'est sympa.
3: Le Paradis Blanc, de Michel Berger. L'Hymne à l'amour, d'Edith Piaf. Puisque tu pars, de Jean-Jacques Goldman. Ou Les Sardines, de Patrick Sébastien. Top chrono, 10 secondes.
4: Puisque tu pars.
3: Oui, c'est cette chanson de Jean-Jacques Goldman.
5: Oh, c'est gay.
3: C'est d'une gaieté aujourd'hui, c'est magnifique.
5: Elle nous a quittés.
3: Elle nous a quittés puisque tu pars. Mais grâce à ça, tu marques 3 points de plus, tu as 5, Aymeric.
5: Alors que c'est tellement plus simple.

0: bah dis donc, ça va.
1: Non. Eh bien, c'est bien. Au moins, mon candidat a marqué 3 points. Il a 5.
2: Ah oui, donc c'est à moi.
1: C'est à toi, avec ta candidate qui s'appelle Florence.
2: Oui, Florence.
1: Qui habite en Bretagne et qui a 1 point.
2: Oui, et qui est une trouillarde.
1: Bah, enfin, qui n'est pas trouillard? J'aimerais bien voir ta tête dans un château hanté, toi, tiens.
2: Demain, c'est Allo, Owen.
1: Et... Non, mais il m'a fait le geste Allo, quoi. Ça va, Nabila? Ça se passe bien, Nabilo? Allez.
2: Et vive le shampoing. Il paraît que tu vérifies, on va se remettre dans l'ambiance qui fait peur, hein, moi ça me va. Elle vérifie toujours les portes. T'es une trouillarde, il paraît.
3: Oui, alors, je peux pas tout le temps les portes fermées sur moi.
2: Ah ouais?
1: C'est-à-dire
3: tout
1: tu
3: le temps, tout le temps.
1: Tu les fermes à clé, c'est ça que tu veux dire?
3: Ah, elles sont fermées à clé. Hein. Personne, si j'ai quelqu'un qui arrive chez moi, je ferme la porte directement à clé derrière.
2: C'est une peur ou c'est où il y a quelque chose ou...
3: C'est une peur, oui, hein, ouais. C'est une peur.
2: Je ne s'explique pas les peurs. Hein. Bon, oublions la peur et partons en Thaïlande. Voilà, quelque chose qui est plus réjouissant. Voilà, c'est un de tes rêves ou tu as déjà été en Thaïlande?
3: Ah non, ça serait un rêve.
2: Ah.
3: Mais on va partir là-bas pendant notre retraite.
2: Avec Hervé, ça fait partie de vos projets, voilà, la Thaïlande. Ouais.
3: Ça fait partie de nos projets.
2: Bah écoute, je te le souhaite, à voyager déjà au Maroc, en Tunisie, en Espagne, en Italie, tu adores hein, le Maroc. Bon, bah la Thaïlande, c'est pour très bientôt. Florence,
3: ça sera pour très bientôt.
2: Nous allons jouer tout de suite et cette question qui arrive avec un QCM. Et ça vaut 3 points. Demain, nous sommes le 31 octobre.
1: Ah mon Dieu.
2: Et demain, c'est la journée mondiale de quoi? De l'épargne, si les bons sortent pas, des vampires, la journée mondiale des villes ou la journée mondiale de la citrouille pour rendre hommage à tous les légumes qui se sont vidés sans broncher. Top chrono, 10 secondes. Journée mondiale de quoi demain? Vampire, ville, citrouille, épargne, vite.
3: Les vampires.
2: Les vampires. Alors demain c'est Halloween, mais c'est aussi la journée mondiale des villes. Créée par l'ONU, qui met en avant le développement urbain durable. Bon, c'est vrai qu'on pense plutôt aux citrouilles, aux vampires, je te l'accorde, par rapport à Halloween, mais c'est officiellement la journée mondiale des villes, Florence.
1: Ça me tue, j'ai appris ça ce matin. Je ne comprends pas, moi je trouvais que c'était classe, la journée mondiale de la citrouille, mais bon. Là,
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0: Et c'est avec Gabriel de Johnny Hallyday que nous terminons les meilleurs moments d'Otaquet aujourd'hui. Rendez-vous demain pour une autre sélection. On parlera parc d'attractions, hockey, voyage entre autres, avec Valérie Damido et Eric Bastien sur votre radio ici. Bonjour Wendy Bouchard.
1: Bonjour chère Catherine, bonjour à tous.
0: Aujourd'hui dans Ma France, on va faire une petite escapade dans notre beau pays.
1: Exactement, en ce week-end de l'Ascension, sachez que les gîtes de France sont pleins à 82%. Il s'agit de pépites qui valorisent le patrimoine local et nous en parlons avec la directrice nationale de ce réseau en or. Dans Ma France, c'est sur ICI.
0: Et c'est Catherine. Dans un instant.
1: Merci.
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0: Très bonne journée avec votre radio ici, il est 13h. Je vous retrouve demain à partir de midi pour les meilleurs moments d'Otaquet. Maintenant c'est Ma France, Wendy Bouchard.
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1: Bonjour à tous, merci d'être à l'écoute de Ma France. Alors que les Français ont des envies d'escapade, des envies d'ailleurs et de nature, mais pas trop loin de chez eux, c'est un peu la constante pour ce nouveau pont de mai. On en parlera avec notre invitée directrice des Gîtes de France. C'est un label qui attire de plus en plus de vacanciers, mais aussi de propriétaires. On vous donne des nouvelles rassurantes de l'antivirus. Les tests des cas contacts en France sont tous négatifs à la mi-journée. En revanche, vous entendrez un sujet qui met en garde l'homme trop prompt à se rapprocher des milieux naturels des animaux sauvages, ce qui accroît, on l'a bien vu ces dernières années, les risques d'épidémie. À la une encore, cette vidéo édifiante, celle d'un pédocriminel confondu en direct sur TikTok et Twitch. Un chasseur de pédocriminels s'est fait passer avec un avatar pour une petite fille de 14 ans. L'homme de 66 ans est un ancien directeur sportif en Haute-Saône, en garde à vue depuis mardi soir à Vesoul. Au cœur de vos régions encore, l'hommage aux victimes du commando pour libérer Mohamed Amra au péage d'Incarville dans l'Eure. C'était il y a 2 ans et Gérald Darmanin a rendu hommage aux victimes à Caen il y a quelques instants. La fermeture des magasins Minelli provoque la tristesse des clients. Nous sommes à Reims. Et puis attention aux règles de tranquillité dans vos jardins les jours fériés, les dimanches. C'est réglementé. N'abusez pas des tronçonneuses ou d'autres rotophiles. Ce jeudi de l'Ascension est un jour férié attendu par des millions de Français, pas seulement pour sa dimension spirituelle. Il permet un peu d'évasion printanière, malgré une météo particulièrement froide et maussade cette année en dehors de la Méditerranée. La recherche de l'escapade, de la déconnexion. Oui, l'important c'est de partir, disent les vacanciers, partir quand même malgré les prix de l'essence. C'est partir moins loin, une solution toute trouvée et qui concerne aussi Loubourdie, nos voisins étrangers.
3: Quand ce propriétaire de chambre d'hôte en Normandie regarde les réservations du week-end sur son ordinateur, eh bien c'est clair, les étrangers qui viennent habituellement en voiture sont aux abonnés absents.
4: On a moins d'Hollandais. Les Hollandais, ils ont 6 heures de route entre chez eux puis la Bretagne, donc souvent ils font des pauses chez nous en Normandie. Les Anglais aussi, et sans oublier les Belges. Et cette année, on les voit pas. Hein. On a clairement des noms français sur l'agenda, sur les calendriers.
3: Des touristes venus essentiellement cette année d'Île-de-France, à 2 heures de route. Et James Lemeret, le gérant de la maison d'hôte Villa Mon Repos, assure que même avec cette économie d'essence, ses clients feront davantage attention sur place.
4: Ils vont rayonner dans un rayon de 50 km. Ils ne vont pas faire beaucoup de route. Après, les gens vont faire aussi attention à ne pas aller trop au restaurant, donc ils grignotent dans les chambres.
3: Partir moins loin pour faire des économies. Didier Arino est directeur du cabinet Pro Tourisme. Il interroge les vacanciers. Et il l'assure, c'est la tendance nationale.
5: Moins loin, moins longtemps, partir à moins de 3 heures de son domicile, même s'il y a un aspect psychologique, car un carburant à 2,10 ou 1,90, sur un séjour de vacances, le delta, c'est 30 à 50 euros seulement.
3: Selon une enquête menée par son cabinet au mois d'avril, 500 000 vacanciers assuraient ne pas vouloir partir pendant ces ponts du mois de mai.
1: Ou alors cette escapade près de chez soi qui offre tout de même une autre vision et une bouffée d'oxygène. On en reparle à 13h15 avec notre invité qui dirige le réseau des Gîtes de France. Avec des embouteillages sur la route, certes, mais avec les prix des carburants, une fois de plus, c'est tout de même beaucoup plus calme sur les routes et autoroutes de France. Julie Tescrat, vous êtes sur l'aire de Pont de l'Isère et vous l'avez constaté pour ici.
6: Kelly est arrivée de Saint-Étienne pour passer le long week-end de l'Ascension dans la Drôme.
7: Bah, on est parti en fin de matinée. C'est plutôt fluide par rapport aux autres années. Là, on n'a eu aucun bouchon. Et l'année dernière, oui, on était parti à peu près aux mêmes heures. Il y avait des bouchons. Comme on se disait, il y a eu d'autres week-ends avant, fériés. C'est plus étalé du coup.
6: Et il y a peut-être aussi moins d'automobilistes. La consommation de carburant a baissé de 30% début mai. Vinci ne communique pas ses chiffres sur la 7, mais le ressenti est là. Vincent, en route pour Gros-Pierre en Ardèche, n'a eu que quelques ralentissements à Lyon, malgré les précisions de Bison Futé.
8: Le GPS annonçait quelques petits bouchons par-ci par-là juste avant qu'on s'arrête. Je ne sais pas encore ce qu'il va nous dire quand on va reprendre la voiture. Et à part le tunnel sous Fourvière et puis le passage de Lyon, le reste à peu près nickel.
6: Hier, des bouchons ont bien été signalés sur la 7 autour de Valence, mais seulement dans l'après-midi, loin de la journée noire annoncée. Benjamin est en direction de Saint-Raphaël. Le trajet a laissé bien passer, mais il redoute déjà le retour dimanche.
9: L'année dernière, on a mis un temps incroyable pour rentrer. C'était vraiment la misère, 14 heures. Et donc cette année, on a préféré rester sur place une nuit de plus et puis rentrer le lundi au calme.
6: Et Bison Futé voit jaune en Auvergne-Rhône-Alpes pour aujourd'hui dans le sens des départs.
1: Et ce jeudi de l'Ascension est classé rouge sur les routes. On vous conseille de quitter la région parisienne plutôt à partir de 17h. Ça reste très bouché sur la 13 vers l'ouest et Marseille et Lyon, aussi sur la 7 jusqu'à ce soir. Ce pont de l'Ascension qui est aussi une manne pour la SNCF. Le pont affiche des trains complets, près d'1 800 000 réservations dans les TGV Inouï et dans les Ouigo. En revanche, les trains ne circulent pas entre Paris et Toulouse sur la ligne Polt qui passe par la souterraine. Aucun intercité ou presque jusqu'à dimanche. Idem le week-end des 30 et 31 mai en raison de travaux de modernisation nécessaires bien sûr, mais qui pénalisent les usagers. Dans Ma France, on vous parle à présent d'une vidéo qui tourne en boucle sur les réseaux sociaux et que je vous encourage à regarder. Elle horrifie, évidemment, parce qu'elle dénonce, mais elle nous montre la réalité crue et brute des méthodes des pédocriminels. On y voit un ancien directeur de l'Union sportive scolaire en Haute-Saône faire des avances à une jeune fille de 14 ans. Mais derrière ce visage juvénile se cache en réalité un influenceur, Finizi, qui appartient à une association qui chasse les pédocriminels. Il a créé un avatar, il a créé une fausse enfant qu'il fait parler grâce à l'intelligence artificielle. Et il a publié ce dialogue en direct sur Twitch et confondu cet homme, déjà condamné l'an passé à une peine avec sursis pour détention d'images de mineurs à caractère pornographique. Emma Dewey, pour nous, vous avez pu échanger avec un de ces chasseurs de pédocriminels, membre comme Finizi de l'association 211, et ce qu'il dénonce est édifiant.
10: Durant 50 minutes de live, un homme de 66 ans, moustache et cheveux grisonnants, fait des avances sexuelles à une jeune fille, créée par l'intelligence artificielle, sans le savoir.
11: Et si on se voit et que je t'emmène au parc, donc là, est-ce que je pourrais t'embrasser, par exemple?
12: Imagine que t'as 14 ans et quelqu'un...
11: Ouais.
12: Imagine.
11: Bah, est-ce que ça te ferait envie?
10: La voix juvénile est en fait celle d'un TikToker. Il se revendique chasseur de pédocriminels, comme un autre que nous avons joint par téléphone.
13: Moi, je suis chasseur.
10: Il souhaite rester anonyme pour continuer de piéger les pédocriminels qui, selon lui, grouillent dans les chats des jeux en ligne.
13: C'est effrayant, le nombre de personnes qu'il peut y avoir en tant que pédocriminel. Ils n'ont pas de scrupules. Que tu aies 10 ans ou 14 ans, ils iront vers toi.
10: Avec toujours le même mode opératoire.
13: Le profil type d'une personne va faire ce qu'on appelle du grooming, va mettre à l'aise l'enfant en question et va l'amener dans une conversation de confiance avant de pouvoir agir.
10: Et pour mettre à son tour le potentiel pédocriminel en confiance, le chasseur modifie voix et visage grâce à l'IA.
13: Un outil qui sert à débusquer et à être plus rapide dans la démarche de la traque. C'est sérieux et très professionnel.
10: Face à cette vidéo devenue virale, le chasseur appelle tous les internautes à ne pas se faire justice eux-mêmes en répétant « Nous sommes des traqueurs de pédocriminels et non des chasseurs de primes ».
1: Merci Emma. Et quant à l'homme de 66 ans confondu lundi dans cette vidéo, il est en garde à vue depuis mardi soir au commissariat de Vesoul et son domicile a été perquisitionné. Il est 13h07 et la France joue la transparence et la pédagogie avec des réunions sanitaires quotidiennes, vous le savez, sur l'antivirus et des nouvelles rassurantes à l'heure où l'on se parle car tous les nouveaux tests pratiqués sur les Français identifiés comme cas contact sont négatifs. Guillaume Fariol, c'est la ministre de la Santé qui l'a annoncé il y a quelques instants.
14: Oui, les 26 cas contact français ont tous été testés négatifs sans exception, annonce la ministre de la Santé Stéphanie Rist. Il s'agit de 4 passagers du MV Ondus, ce paquebot où s'est déclarée l'épidémie, et de 22 personnes qui ont approché pendant des voyages en avion une patiente néerlandaise qui, elle, n'a pas survécu au virus. Par mesure de précaution, ces cas contacts en France sont toujours tous placés à l'isolement dans des hôpitaux. Ils seront suivis de très près par les médecins, testés Trois fois par semaine, les autorités sanitaires ne communiqueront plus les résultats, sauf test positif. Rappelons que la durée d'incubation de cet antivirus peut aller jusqu'à 42 jours. Une Française, passagère du MV Ondus, la seule testée positive à ce jour, elle est toujours en réanimation dans un état grave à l'hôpital Bichat à Paris.
1: Et la circulation du virus semble maîtrisée, les risques extrêmement limités, rassurent les infectiologues. Matignon qui a annoncé par ailleurs que la France disposait d'un stock de masques pour faire face pendant 3 mois au cas où. Et dans ce dossier, on vous alerte aussi sur ces maladies infectieuses transmises par les animaux sauvages à l'homme. Ces zoonoses se multiplient depuis une dizaine d'années. Et le public connaît évidemment le virus Ebola, le chikungunya, le Covid bien sûr, et ce dernier exemple en date, l'antivirus des Andes porté par un rongeur d'Amérique du Sud, un petit rat de rizière. Cette maladie se transmet donc par contact avec ces rongeurs ou par l'inhalation de poussière contaminée par leur déjection. Et cela nous questionne de plus en plus, Paul Tilly. Et cela questionne aussi le rapport de l'homme avec ces milieux naturels dans lesquels nous ne devrions pas entrer.
15: Plus l'humain s'aventure dans des zones sauvages, plus il s'expose à des risques, alerte Anne Goffard, virologue au CHU de Lille.
16: Je vais être très radicale. Il ne faut pas y aller au contact de la faune sauvage. Parce qu'on peut attraper des maladies infectieuses qui, théoriquement, ne nous concernent pas. Mais il n'y a pas que les antivirus, il y a d'autres virus aussi.
15: La construction du canal de Panama en Amérique centrale fin 19e est un exemple.
16: Les humains sont allés défricher la forêt tropicale et il y a énormément de gens qui travaillaient sur le chantier du percement de ce canal qui ont été infectés par un virus, le virus de la fièvre jaune, qui est présent dans la faune sauvage tropicale. Il y en a plein qui sont morts de la fièvre jaune.
15: Il faut trouver un équilibre entre activité humaine et biodiversité, rappelle la chercheuse. Et ça vaut pour la France, où un antivirus circule, pas celui des Andes, mais l'antivirus Pumala. Le campagnol roussâtre en est porteur.
16: On appelle ça la maladie des forestiers. On sait que certains professionnels peuvent être exposés à ces infections virales du fait de leur pratique professionnelle. Et chez ces personnes-là, on leur donne des recommandations pour se protéger.
15: Porter masque et gants et éviter les poussières potentiellement contaminées par les déjections des rongeurs. On dénombre une centaine de cas chaque année, principalement dans le nord-est du pays, à cet antivirus Pumala. Beaucoup moins virulent que celui des Andes, il ne se transmet pas d'un humain à un autre.
1: En football, à présent, le PSG est sacré champion de France pour la 14e fois de son histoire. En déplacement à Bollard, les Parisiens ont souffert peut-être, mais ils se sont imposés 2-0 face au RC Lens, 5e victoire consécutive. Et sur Bein Sport, hier soir, Ousmane Dembélé, ballon d'or la saison passée, a réagi à ce sacre.
17: On voulait venir gagner ici, et voilà, fallait faire un match sérieux, on a encore un autre dimanche, et puis voilà, on va fêter ça, parce que voilà, c'est officiel, on est champion. Les trophées individuels, ça vient après, si ça vient, c'est bien, si ça vient pas, c'est comme ça. Le plus important, c'est les titres collectifs, et comme j'ai dit, on a gagné la Ligue 1, on a gagné la Super Coupe, on a gagné l'Intercontinental aussi, et voilà, le 30 mai, on a quelque chose de grand. Pour tous les fans du Paris Saint-Germain.
1: Le 30 mai, en effet, c'est presque demain, la finale de la Ligue des Champions à Budapest. Le PSG qui tentera une deuxième victoire consécutive face aux Anglais d'Arsenal. Et puis un peu plus loin encore, pour la planète foot, c'est la Coupe du Monde qui démarre le 11 juin aux États-Unis, au Canada et au Mexique. Qui seront les heureux élus sélectionnés avec l'équipe de France? Didier Deschamps doit l'annoncer ce soir dans le journal de 20h sur TF1. Mais Saïd Makhloufi a voulu lui donner un petit coup de main en demandant aux joueurs de l'avenir foot Lozère de se glisser dans la peau du sélectionneur et de composer leur propre liste des bleus. Voilà ce que ça donne.
18: Est-ce qu'on peut dire qu'on est tous là 60 millions de sélectionneurs?
19: Oui. Gardien de but.
20: Meilleur titulaire.
21: On prendrait Samba.
18: Alors la question maintenant, c'est le numéro 3. Il y a Chevalier, où est-ce qu'on rappelle?
22: Hugo Lloris, bien sûr, Hugo Lloris. Et il a beaucoup d'expérience avec l'équipe de France.
23: Défenseur, Jules Koundé.
22: Upamecano, il est pas mal.
24: Jonathan Clauss.
18: Non.
25: Mal Augusto.
26: Moi, je dirais Saliba aussi.
23: Milieu de terrain.
27: Warren Zaïre-Emery.
28: Polyvalent, partout.
18: Gros joueur.
29: Il a tout dit, mon camarade.
22: Griezmann au milieu de terrain, ça va chauffer.
30: Tu dis que des dégâts.
22: N'Golo Kanté.
18: Kanté, sécurité.
31: Je rappellerai Kanté aussi.
32: Ah oui, Kanté, parfait.
33: Oui.
34: Il est petit, il est gentil, il va bouffer Léo Messi.
35: Il faut qu'il y soit.
34: N'Golo Kanté.
23: Attaquant.
35: Barcola.
22: C'est Barcola.
23: Ousmane Dembélé.
35: Je suis d'accord.
22: Doué.
23: Kylian Mbappé.
18: Olysée, ça c'est validé.
35: Sûr. Obligatoire.
18: Est-ce qu'on prend Thauvin?
22: Non.
25: Mieux vaut pas.
26: On l'oublie, Giroud. Et ouais, ben moi je veux Gigi, moi, dans l'équipe.
18: Hein. Avec une équipe comme ça, on va jusqu'où?
22: On va en finale et on gagne la Coupe du Monde.
25: Bien sûr, ouais, je suis d'accord.
36: Ramenez la coupe à la maison.
26: On prendra la troisième étoile.
36: On est ensemble.
37: En route pour la Coupe du Monde.
1: Il est 13h13 à l'écoute de ma France.
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1: Et on commence ce tour des régions à Caen, où le ministre de la Justice, Gérald Darmanin, a présidé il y a quelques instants une cérémonie d'hommage en mémoire des deux agents pénitentiaires tués il y a 2 ans, jour pour jour, par un commando lourdement armé lors de l'évasion sanglante de Mohamed Amra. C'était au péage d'Incarville, dans l'Eure. 3 autres agents avaient été grièvement blessés dans cette attaque, et parmi les rescapés, l'un d'eux a accepté de s'exprimer, Nolwenn Lejeune, par la voix de son avocat.
10: Parler dans un micro, c'est encore impossible pour lui, s'excuse son avocat. C'est donc ce dernier, Romain Léandri, qui va porter la parole de son client, vivant mais marqué à vie par une scène d'une violence effroyable dont chaque seconde reste gravée en lui.
0: Il se souvient de tous les détails et surtout des événements marquants, tels que des images, tels que des bruits, tels que des sons.
10: Il en garde des séquelles physiques et psychologiques qui font qu'il est toujours en arrêt de travail. Ceux qui l'ont aidé à tenir, ce sont bien sûr tous ses proches. C'est aussi sa capacité à garder la tête froide face à Amra et son commando.
0: C'est quelqu'un qui a toujours cru en l'institution judiciaire. Il n'est pas rempli de haine, il n'est pas rempli d'une idée de vengeance. Il est dans un esprit de reconstruction et de soif de vérité.
10: Ces derniers mots sont pour les pompiers, les 3 pompiers de Louviers qui sont intervenus après l'attaque. Sophie, Benoît et Alexandre, 3 pompiers sans qui, glisse-t-il sobrement, la tournure aurait été différente.
1: Nolwenn Lejeune pour ici, Normandie, Caen. En Champagne, on illustre la fermeture définitive des magasins Minelli, une marque fondée en 1973. À Reims, la boutique située en plein centre-ville va donc fermer ses portes, comme tous les autres points de vente du chausseur, le 30 mai prochain. C'est une annonce accueillie avec tristesse par les clients et par les autres commerçants rémois, Emma Jacob.
3: D'ici là, la boutique écoule ses stocks, moins 60% sur tous les articles. Karine a reçu un mail de Minelli le matin même et ressort du magasin avec 2 paires.
4: J'ai même demandé si les usines arrêtaient vraiment et elle me dit oui, tout arrêtait et je trouve ça vraiment dommage. On avait la qualité et encore une fois, encore une entreprise qui disparaît.
3: Devant la boutique rémoise, la seule de la Marne et des Ardennes, Isabelle, elle, apprend la nouvelle de la fermeture.
5: C'est une enseigne de ma jeunesse en fait. Ouais, ça fait drôle de savoir que ça va s'arrêter.
3: Et ça fait drôle aussi aux autres chausseurs du centre-ville. Marie a ouvert sa boutique de chaussures pour hommes, femmes et enfants il y a 2 mois, juste à côté de Minelli.
7: On n'est jamais satisfait quand on a des voisins qui ferment. Quand il y a de la concurrence, c'est très important aussi. Hein, c'est ça qui fait tourner les boutiques. C'est des institutions qui tombent, donc on se demande où on va aussi.
3: Le plus gros concurrent aujourd'hui, rappelle Mélanie Vendeuse, s'appelle Internet.
8: C'est sûr que l'intérêt, il est de se dire on ne prend pas la voiture, on reste chez soi, on est derrière son écran, on renvoie quand ça ne va pas. Il faut qu'on arrive à reconquérir par le conseil. Qu'il y a un vrai plus, une vraie différence.
3: Plusieurs chausseurs rémois expliquent avoir déjà mis en place cette reconquête de la clientèle avec la possibilité de commander en ligne puis de venir essayer en magasin ou encore la location de chaussures pour quelques semaines seulement.
1: Et puis si vous aviez l'intention de profiter de ces week-ends prolongés pour faire du jardinage, eh bien sachez que l'utilisation d'outils bruyants est encadrée. Le dimanche, par exemple, le créneau pour les tondeuses, les broyeuses ou les rotophiles est limité à 2 heures le matin. C'est un arrêté préfectoral qui fixe cette règle. Illustration en Charente avec Pierre Marsat pour ici La Rochelle.
9: À Ansac-sur-Vienne, à côté de Confolens, tout est très clair. L'information est diffusée dans les boîtes aux lettres des habitants, le petit journal municipal et même sur les réseaux sociaux. Le maire, Fabrice Audouin, applique la loi tout en permettant d'avoir un petit créneau le matin.
20: Les jours fériés sont comme les dimanches, effectivement. On a le droit de tondre, tailler, enfin tout ce qu'on peut faire comme bruit, de 10h à midi, de façon à laisser les gens tranquilles chez eux, sur leur terrasse, surtout quand on arrive à cette saison. Ça reste un arrêté préfectoral, où la commune pourrait éventuellement aller plus loin, mais bon, je l'ai pas fait, je le laisse au niveau préfectoral. Je pense que c'est déjà pas mal, ça laisse une petite autorisation, 10h midi, et voilà, c'est bien.
9: Sur la place de la mairie, quelques carrés d'herbe enjolivent le cadre de vie, l'herbe est bien tondue, sans doute en semaine. Un peu plus loin sur le parking, Daniel Tremblay vient jeter quelques bouteilles en verre dans le conteneur. Il habite Limoges où il tond sa pelouse en semaine. Il vient en sac rendre service à ses parents âgés et fait du jardinage aux heures autorisées.
24: Je pense que c'est une bonne chose. L'après-midi, les gens veulent leur liberté et puis le calme. Même à la campagne, je pense que les gens ont le temps de le faire d'un autre créneau. Je le fais pour mes parents, ils sont très âgés. Je le fais en dehors de ces périodes.
9: Et monsieur le maire Fabrice Audouin donne l'exemple. C'est lui qui tond sa pelouse chez lui et il s'interdit d'aller au-delà des horaires imposé.
1: Pierre Marsat pour ici La Rochelle. Il est 13h17 sur ici. Merci de votre écoute en ce jour de l'Ascension.
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1: Et en ce week-end prolongé dans Ma France, en dehors d'une météo peu réjouissante, on vous invite au grand air, à la nature, à la déconnexion. Bienvenue pour ce week-end à rallonge qui fait les affaires des gîtes de France, plein à 82% pour ce pont de l'Ascension. Bonjour Solange Escure.
6: Bonjour et merci pour votre invitation.
1: Ben merci de nous parler de ces gîtes de France dont vous êtes directrice nationale du réseau. Bien des valeurs plébiscitées, Solange Escure, pour ces gîtes avec un tourisme d'authenticité, avec une proximité avec l'habitant. Ces valeurs-là, vous les mettez en avant et elles rassurent aussi beaucoup de touristes.
6: Exactement, nous portons des valeurs depuis que notre marque existe, depuis près de un peu plus de 70 ans. Donc chez Gîtes de France, c'est à la fois un hébergement de qualité régulièrement visité, avec un classement qui va de 1 à 5 épis pour pouvoir convenir à l'ensemble des budgets, mais c'est surtout une relation humaine très forte, c'est-à-dire des propriétaires qui vont accueillir dans leur maison et qui vont faire découvrir aux vacanciers toutes les richesses de leur territoire, de leur terroir, et donc des vacances nature, des vacances au vert et des vacances qui font du bien.
1: Et un sens du partage, hein, vous commencez de le dire, pas de boîte à clés, il n'y a pas de côté impersonnel. Parmi votre exigence et vos exigences d'ailleurs dans ce label Gîtes de France, il y a cette présence.
6: Exactement. L'accueil, ça fait partie de nos valeurs fondatrice en fait, qui était d'accueillir dans un hébergement par le propriétaire de l'hébergement, faire revivre des maisons dans des territoires en milieu rural avec donc cet accueil personnalisé du propriétaire qui va pouvoir échanger sur les produits à découvrir, conseiller la ferme où on va trouver le bon fromage, où on va trouver les bons produits du terroir. Donc c'est bien plus qu'un hébergement, c'est à la fois un hébergement de qualité avec un bon rapport qualité-prix, mais également cette découverte et ces vacances pour tous.
1: Oui, vous parliez de produits locaux, du terroir justement. Parmi ces valeurs au cœur des Gîtes de France depuis 70 ans maintenant, il y a cette promotion du patrimoine local. J'ajoute d'ailleurs que 84% de vos gîtes en France sont situés en milieu rural. Ça fait partie de l'identité revendiquée également, Solange Escure.
6: Alors non seulement de l'identité, mais c'est également en fait un apport économique pour les territoires et pour ceux qui vivent dans les territoires. Je pense aux artisans, je pense aux commerçants. Chaque année, nos propriétaires, soit en créant un hébergement, soit en rénovant ou en améliorant leur hébergement, en fait, apportent à l'économie des territoires, donc les artisans. Donc c'est un cercle vertueux, il y a de la consommation également. Et puis pour les collectivités, c'est également des recettes pour nos territoires ruraux. Et donc, on contribue fortement. Hein. Globalement, c'est un peu plus de 2 milliards d'euros de retombées économiques pour les territoires. Oui. Donc, une présence forte et une économie importante.
1: Les chiffres vont bien. En effet, 28 millions de nuitées enregistrées pour ces Gîtes de France et 36% de nouveaux hébergements en un an. On va y venir, en dehors de toutes les garanties que vous apportez aux hôtes et qui expliquent cette attraction. Des milliers de nouveaux venus qui ont donc décidé de se jeter dans le grand bain et de participer, je pense à Brun parce que je pense à Epi, et de participer justement à cette communauté des Gîtes de France. Exemple en Bourgogne, Luc Chemla.
11: À 74 ans et après une carrière dans l'énergie, Gérard Caillot s'est lancé en mai dernier dans l'aventure. Tout est parti d'un héritage, la maison familiale située à Nuit-Saint-Georges en Côte d'Or, que le retraité a ensuite racheté à ses frères et sœurs.
12: C'est une vieille maison vigneronne, bourguignonne, qui date de 1760 et quelques autres, 120 mètres carrés avec trois chambres.
11: Avec en plus vue sur les vignes, l'idée d'en faire un gîte lui est venue dans un second temps.
12: On voulait rénover la maison, on a commencé à faire des travaux, et qui sait faire des travaux, bah autant essayer de les amortir un petit peu avec un gîte, donc ça permet de faire vivre la maison, d'aider les petits-enfants indirectement.
11: Cette activité apporte un complément de revenus, environ 2000 euros bruts par mois, surtout que le label Gîtes de France attire les vacanciers. D'ailleurs, si le nombre de demandes pour rejoindre le réseau ne fait qu'augmenter, c'est également parce qu'il propose un accompagnement personnalisé pour répondre par exemple aux questions des novices du secteur. Au total, 43 000 propriétaires font aujourd'hui partie du réseau Gîtes de France.
1: Solange Escure est avec nous, directrice nationale de ce réseau des Gîtes de France. C'est un réseau qui ne cesse de s'accroître et vous mettez d'ailleurs en avant et en valeur sur le site des Gîtes de France des nouvelles pépites pour les vacances d'été, notamment Solange.
6: Oui, nous avons beaucoup de nouveaux hébergements, des propriétaires qui viennent chercher la réassurance de la marque, l'accompagnement dont vous parliez dans le reportage, puisque nous sommes présents dans chaque département avec 92 agences et nos chargés de développement vont visiter chaque hébergement, vont conseiller le propriétaire sur son positionnement tarifaire, sur l'aménagement de son hébergement, sur la décoration. Donc, notre grande force et notre plus-value, c'est vraiment cet accompagnement permanent du propriétaire. Il n'est pas seul avec sa location. Compte tenu de la concurrence accrue, c'est important qu'on puisse l'accompagner, l'aider et qu'il puisse se positionner au mieux pour que son hébergement soit le mieux loué, bien sûr.
1: Et on accueille justement sur les antennes d'ici votre réseau de proximité et dans Ma France, l'un de ces nouveaux propriétaires qui a rejoint le réseau des Gîtes de France. Bonjour Jérémy Barré.
13: Oui, bonjour Wendy, bonjour Mme Lescure.
1: On vous retrouve avec grand plaisir parce que vous faites partie des pépites que Gîtes de France met en avant. J'ai pas d'action chez vous, oui. Je découvre simplement les images du lieu que vous avez réhabilité, rénové, que c'est absolument magnifique. Décrivez-nous, merci. On est sur les bords de Seine, près de Val-de-Reuil, dans l'Eure.
13: Voilà, tout à fait, nous sommes sur la commune de Pose, un village marinier situé donc à l'est de l'Eure, sur les méandres de la Seine, juste avant le barrage de Pose. Mmh. Nous avons réalisé donc du coup les travaux suite à la venue de l'expertise des Gîtes de France, Nathalie Loué qui est venue expertiser notre maison, afin d'évaluer un petit peu les travaux possibles

0: C'est un très grand coup de cœur parce que vous avez pensé cette maison aussi comme un lieu de nature idéal, avec un accès direct à la Seine pour les amateurs de pêche. Et on est vraiment dans la déconnexion que je décrivais en début d'émission. Peu importe la météo, on est ailleurs.
1: Exactement. Nous avons aujourd'hui, par exemple, une famille qui sont arrivées avec un bateau, qui l'ont mis au ponton et qui profitent tous les jours, alors, en ce moment, de la pêche sur la Seine. Et c'est vraiment très, très, très joli à voir. Et vraiment, c'est une famille très agréable.
0: Solange, vous pouvez réagir à ce que nous dit Jérémy Barré, parce que voilà, il a été accompagné par justement l'un de vos employés aguerri sur ce sujet-là pour réaliser au mieux les meilleures prestations pour que ça rentre dans les cadres de Gîtes de France et que tout soit bien en règle, Solange.
2: Oui, tout à fait. Bonjour Jérémy et merci d'avoir rejoint le réseau. Donc nous accompagnons effectivement, et ce que je vous disais précédemment, nous avons des experts dans chaque département qui sont là pour aller visiter les maisons, pour conseiller les propriétaires sur la partie aménagement, faire en sorte que l'hébergement corresponde au mieux aux attentes actuelles des vacanciers. Et c'est vraiment la force de notre marque et de notre réseau, c'est cet accompagnement personnalisé pour chaque propriétaire et qui continue tout au long de sa durée de mise en location de l'hébergement, en fait. On est toujours là pour lui le conseiller sur les aspects juridiques, fiscaux. Et puis également, Gîtes de France défend les intérêts des propriétaires au quotidien, fait en sorte que leur activité soit la plus intéressante pour eux et surtout qu'elle leur apporte en fonction de leurs besoins, un revenu complémentaire.
0: Bien sûr.
2: Et n'oublions pas cette sauvegarde du patrimoine bâti qui est très très importante.
0: Aussi, Jérémy Barré, que vous demande en échange, parce que ça peut intéresser bien sûr beaucoup de propriétaires qui sont à l'écoute aussi, que vous demande en échange Gîtes de France?
1: Eh bien, écoutez, ce qu'il nous demande, c'est d'être accueillant, de pouvoir proposer un hébergement propre et accessible à tous, avec les qualités de tout ce qu'il faut dans un logement de vacances aussi, surtout privilégier l'accueil bien évidemment d'être présent le jour de l'arrivée des clients.
0: Bien sûr, mais il n'y a pas de contrepartie économique. Comment fonctionne
1: la contrepartie économique? Eh ben c'est juste comment expliquer, Madame Lescure va.
0: Allez-y, Solange Lescure. Voilà, pour être tout à fait clair et transparent avec ceux qui seraient intéressés.
2: Tout simplement, il y a une cotisation pour faire partie de la marque Gîtes de France.
0: D'accord. Hein,
2: donc une cotisation qui est versée à l'association départementale. Et ensuite, une commission qui, en moyenne, sur le territoire, est de 13%, qui est prise sur chaque contrat de location fait par la marque.
0: Pour cette
2: offre. Et je voudrais aussi ajouter le fait que nos hébergements dans nos territoires ruraux ont remplacé une partie de l'hôtellerie traditionnelle familiale
0: c'est vrai.
2: Que l'on connaissait et qui a totalement disparu de nos territoires ruraux.
0: Mais qu'on donc reste dans ce côté maison de famille. Voilà ce que vous disiez aussi dans cette humanité. Solange Lescure, merci, directrice nationale de ce réseau des Gîtes de France, et merci pour cette belle illustration dans l'Eure, sur les bords de Seine, près de Val-de-Reuil. Comment s'appelle votre maison si on veut la retrouver sur Gîtes de France, Jérémy?
1: L'écrin des bords de Seine.
0: L'écrin des bords de Seine, qui porte bien son nom, comme d'autres pépites mises en valeur, ce lodge éco-conçu dans le Puy-de-Dôme, ce gîte XXL pour les grandes tribus dans le Tarn-et-Garonne, ou cette villa dans la Pinède landaise à Cap-Breton, avec cette offre de nature parfois très accessible, classement par épi, vous le savez, une gamme de prix très large, de 1 à 5 épis. Merci à vous pour ce petit week-end en votre compagnie.
2: Merci
0: tous les deux.
2: Merci beaucoup.
0: Et restez à l'écoute de votre réseau de proximité. L'info locale, c'est à suivre. Merci à tous.
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6: Grande vente de printemps chez Emmaüs.

0: C'est à Chinon ce samedi 16 mai, ça va se passer de 10h à 17h. La communauté Emmaüs à Chinon est située au Petit Saint-Lazare sur la route de Saumur. Le pass Loire à vélo, lui, est disponible toute la belle saison auprès de l'office de tourisme de Tours. Ce pass comprend la location d'un vélo musculaire et d'un casque. Il est possible éventuellement de louer un vélo à assistance électrique avec un petit supplément à régler directement auprès des loueurs à tarif préférentiel quand même. Il en va de même pour les accessoires dont vous pourriez avoir besoin ou la souscription à des garanties spécifiques. Ces passes permettent de partir en toute quiétude sur l'itinéraire de la Loire à vélo pour 2, 3, 4 ou 5 jours. Il inclut la location de vélo, les déjeuners et goûters, des dégustations de produits locaux, mais aussi les visites de musées et des plus grands châteaux de la Loire. Vous trouverez plus de renseignements sur tour-tourisme.fr.
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0: Ne prenez pas mal à la tête pour autant, mais on va écouter tout de suite Bonnie Tyler avec It's a Heartache.

It's a heartache, c'était Bonnie Tyler. Vous écoutez ici Touraine, excellente après-midi en notre compagnie. Bonjour, nous sommes ensemble jusqu'à 17h. Dans un petit instant, plus de temps à perdre, notre rendez-vous sur les initiatives écologiques en Touraine. Il sera question de la journée mondiale du blaireau dans un instant. On en parle avec l'ASPAS, l'association de protection des animaux sauvages. Ça se passe à la Chapelle Honneau lors d'un marché paysan où vous pourrez trouver également de superbes plants à mettre dans votre jardin, des plants potagers bio cultivés en agroécologie. En attendant, on continue en musique avec la dernière chanson du monde. C'est la dernière chanson de Florent Pagny.

0: la mère à Titi, c'était Renaud.
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0: Le 15 mai, c'est la journée mondiale du blaireau. Journée mondiale, alors on va expliquer pourquoi c'est précisément ce 15 mai. Et à cette occasion, eh bien, lors du marché paysan et artisanal qui va se dérouler au Jardin de l'Alvée à la Chapelle Auneau, qui est la pépinière des Jardins de l'Alvée où on peut aussi se procurer des superbes plants de légumes, eh bien, il va y avoir tout un stand qui va être tenu par l'ASPAS, l'Association pour la protection des animaux sauvages. Bonjour Martial Bouchon.
2: Bonjour.
0: Vous êtes le délégué départemental de l'ASPAS pour l'Indre et Loire, et vous allez tenir un stand justement à l'occasion de la journée mondiale du blaireau. Alors ça va se passer ce week-end, ce marché paysan les 16 et 17, vous y serez samedi après-midi et dimanche toute la journée. Journée mondiale du blaireau le 15 mai, pourquoi ?
2: Ben, tout simplement parce que c'est à cette date que se prolonge la chasse, que les préfets autorisent une période complémentaire de chasse du blaireau, alors qu'on est en pleine période de sevrage des petits.
0: La prolongation de la chasse pour le blaireau, c'est l'autorisation finalement d'exercer ce qu'on appelle la vénerie sous terre.
2: Oui.
0: Bon, la vénerie sous terre, qu'on soit pro ou contre la chasse, de toute façon on sait que ce sont quand même des pratiques particulièrement cruelles.
2: Ah ben, particulièrement, oui, on peut même dire ignobles, mais bon.
0: Pour les familles de blaireaux, puisqu'on les extrait avec des pinces.
2: Absolument. Voilà. Ce qui crée déjà un stress extrême au niveau des animaux, parce que les chiens les poursuivent dans les terriers, et ça peut durer des heures et des heures jusqu'à l'atteindre, et à ce moment-là, effectivement, l'animal, lui, est extrêmement stressé, et il est détruit ensuite au moyen de dagues. Enfin, c'est très cruel.
0: Cette vénerie sous terre, elle est de plus en plus interdite dans de nombreux départements en France, pas en Touraine pour l'instant. En tout cas.
2: Oui, effectivement, on est à peu près une trentaine de départements en France où les préfets ont compris que finalement ça ne servait strictement à rien et que même la régulation, comme on l'appelle gentiment, apportait un coût beaucoup plus important que de laisser faire.
0: Pour en savoir plus sur ce blaireau, venez vous renseigner auprès du stand de l'ASPAS qui fera une sensibilisation. Donc c'est ce samedi à partir de 14h jusqu'à 18h, dimanche de 10h à 18h. Ça se passe à la Chapelle Auneau, au Jardin de la Levée. Merci beaucoup Martial Bouchon d'être venu nous voir.
2: Merci
0: et nous parler
2: beaucoup
0: de cette journée.
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0: Wish you the best, c'était Lewis Capaldi. Dans un petit peu moins de 5 minutes, le retour des infos, il sera 14h. Mais d'abord, la belle voix d'Axel Red avec Ma prière, elle arrive juste après ceci.
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0: Ma prière, c'était Axel Red.
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0: Vous écoutez Ici Touraine, soyez les bienvenus. Il est précisément 14h. À 14h, les infos.
2: En France, tous les cas contacts sont testés négatifs à l'hantavirus. Annonce de la ministre de la Santé, Stéphanie Rist, sur le réseau social X. Par mesure de précaution, ces 26 personnes sont toutes placées en isolement hospitalier et continueront à être suivies médicalement et à être testées 3 fois par semaine. Deux nouvelles plaintes déposées contre Patrick Bruel. Une masseuse qui accuse le chanteur d'agression sexuelle en juillet 2019. La seconde tentative de viol pour des faits remontant au printemps 2010 au domicile de Patrick Bruel à Neuilly. Sur scène. Les deux femmes avaient déjà porté plainte en 2019, des procédures classées sans suite à l'époque. On apprend la disparition de Sophie Garel à l'âge de 84 ans, animatrice radio emblématique des années 70-80. Elle a également été chroniqueuse dans plusieurs émissions de Laurent Ruquier, comme On a tout essayé sur France 2. Sophie Garel, également la compagne de l'acteur et réalisateur Jean-Yann. Vous êtes nombreuses et nombreux sur les routes aujourd'hui à l'occasion du pont de l'Ascension et un pic de bouchons de 1340 km cumulés relevé tout à l'heure par Bison Futé. 16 ans après le psychodrame de l'équipe de France à la Coupe du Monde 2010. Netflix diffuse un documentaire sur la grève des joueurs. Ça s'appelle Le Bus, les Bleus en grève. Et ça fait beaucoup de bruit. L'ex-sélectionneur Raymond Domenech se dit meurtri et trahi. La Coupe du Monde 2026, cette fois, est Didier Deschamps qui va lever le voile sur la liste des 26 bleus dans le 20h de TF1 ce soir. Une dernière sélection pour le sélectionneur en poste depuis 2012.
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0: Merci, l'info revient tout à l'heure à 15h. Bon, cet après-midi, qu'est-ce que ça donne pour le temps, ce jour férié? Est-ce qu'on va pouvoir un petit peu en profiter? Eh bien, on risque d'avoir quand même pas mal d'averses cet après-midi, des averses souvent orageuses. On attend un cumul de pluie maximum sur Château-Lavalière de 5 mm. Bon, c'est pas non plus la catastrophe. Mais on a aussi ce petit vent qui souffle en rafale à 65 km/h en milieu d'après-midi. Des températures bien en dessous des valeurs de saison, 12 à 14 degrés, ce sont les maxis pour aujourd'hui. Demain matin, qu'est-ce qu'on a? Bien des nuages peu nombreux qui vont laisser quand même un petit peu passer le soleil. Progressivement, un ciel plus gris avec de plus en plus d'averses qui se produiront ça ou là. Les températures demain matin, ça continue à descendre 3 à 5 degrés. On aura 15 à 16, pas plus, au meilleur de la journée demain.
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0: Dans quelques instants, les Lessons in Love de Level 42, ça faisait longtemps. Mais d'abord, pour ouvrir cette nouvelle heure ensemble, Paris Latino, c'est Bandolero.

0: I still haven't found what I'm looking for. C'était le groupe U2. Vous écoutez ici Touraine. Nous allons maintenant retrouver nos trois chansons françaises à la suite, juste après quelques réclames, si l'on peut dire. En attendant, on va écouter Gérard Blanc avec Du soleil dans la nuit. Escroc, ça c'est Marine qui vient avec son nouveau titre, son nouveau single. Et puis Daniel Lavoie refermera cette parenthèse avec Il s'aime. Ça c'est bien pour commencer la sieste, mais ne vous endormez pas pour autant, puisque juste après, je vous invite notamment à un petit salon où on pratique l'art du fil. Bon après-midi.
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0: édition du Salon de la Broderie. C'est un salon exposition-vente organisé par l'Art du Fil à la Broderie avec de la broderie, du patchwork, de la mercerie et artisanat d'art. Ce salon a lieu dans la salle des Falins à Mantelan de 10h à 18h les deux jours et l'entrée est payante entre 2,50 euros et 3 euros. Le club photo Déclic Bourgueil, lui, fête ses 10 ans ce week-end, samedi et dimanche les 16 et 17 mai. Il y aura deux événements avec d'abord une exposition des membres du club mais également une rétrospective en images de ces 10 années. Vous pourrez aussi participer le samedi à un marathon photo dans Bourgueil. Attention, c'est uniquement le matin. Vous retrouvez toutes les infos sur le site de la ville de Bourgueil et sur le site du club Déclic Bourgueil. Et puis notez d'ailleurs que ce dimanche 17 mai, c'est la fête de la nature à Bourgueil dans le parc de la mairie sur le thème de la nature, du sport et de la santé. Des expositions, dont celle de Déclic Bourgueil, des rencontres, des conférences. Il y aura plus de 40 exposants, des animations, ateliers et spectacles gratuits. C'est de 10h à 18h. Restauration sur place.
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0: Et on retrouve maintenant Murray Head avec One Night in Bangkok. Bon après-midi.

0: Caribbean Queen, c'était Billy Ocean. Vous écoutez ici Touraine. Dans quelques instants, un petit quart d'heure, on va retrouver les infos à 15h. Mais d'abord, on en Sandra, un petit retour en arrière avec In the Heat of the Night. Elle sera suivie du dernier titre d'Amir qui s'appelle À l'imparfaite.
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0: Right Here Waiting, c'était Richard Marx.
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0: Soyez les bienvenus, vous écoutez Ici Touraine, il est précisément 15h. À 15h, les infos.
2: Deux nouvelles plaintes déposées cette semaine contre Patrick Bruel pour agression sexuelle et tentative de viol. Deux femmes qui avaient déjà porté plainte en 2019. Procédure à l'époque classée sans suite. Exactement 2 ans après l'attaque du péage d'Incarville, Gérald Darmanin a rendu hommage aux 2 agents pénitentiaires tués et aux 3 autres blessés lors d'une cérémonie à Caen. Il y a 2 ans, la France a été blessée en son cœur, a déclaré le ministre de la Justice, évoquant une cicatrice sans doute jamais refermée. Fin de citation. Des nouvelles rassurante de l'antivirus en France. Les 26 cas contacts sont testés négatifs, annonce la ministre de la Santé, Stéphanie Rist. 4 étaient sur le bateau foyer du virus. Les autres avaient pris l'avion avec une néerlandaise morte de ce virus. Tous restent à l'isolement à l'hôpital. Une Française de plus de 65 ans est toujours, elle, en réanimation dans un état critique à l'hôpital Bichat à Paris. 10 ans après le crash d'Égyptair et la mort de 66 personnes, dont 15 Français, la perspective d'un procès s'éloigne. Le parquet de Paris demande d'un non-lieu général, estimant que c'est un incendie déclenché par la rencontre d'une fuite d'oxygène et d'une source de chaleur inconnue dans le cockpit qui a entraîné l'accident. Une rave party tente de s'installer en Lozère, à Saint-Privat-du-Four. Les forces de l'ordre sont sur place. Environ 200 véhicules sont en route. La préfecture demande d'éviter le secteur. Et puis c'est la dernière de Didier Deschamps ce soir. Dernière sélection, dernière liste, celle des Bleus, retenue pour la Coupe du Monde 2026. Il sera l'invité du 20h de TF1.
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0: Merci, l'info revient tout à l'heure à 16h. Bon, cet après-midi, pour un jour férié, ça n'est pas le temps qu'on pouvait espérer. Effectivement, on attend quand même pas mal d'averses assez fréquentes, de plus en plus fortes. Au cours de la journée, elles pourront être orageuses, ces averses. Le maximum de pluie est attendu. Il est de l'ordre de 5 mm sur Château-Lavalière, avec ce petit vent quand même qui souffle toujours modérément vers le nord-ouest. Les rafales atteignent les 65 km/h en milieu d'après-midi. Et les températures ne dépasseront pas les 13 à 14 degrés aujourd'hui. Pour demain, 3 à 5 degrés seulement sur le thermomètre. Le matin, on aura 15 à 16 maxi là aussi, avec quelques petits nuages le matin, mais qui laisseront passer le soleil. Progressivement, le temps va devenir plus gris, plus nuageux, avec quelques averses qui pourront se produire, ça ou là.
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0: On continue en musique, bien sûr, avec Argent trop cher et Téléphone dans un petit instant. Ça va vous rappeler des souvenirs. Mais d'abord, voici le trio Fredericks, Goldman et Jones avec Juste après.

0: Like a Prayer, c'était bien sûr Madonna. Dans quelques instants, ce sont nos trois chansons françaises à la suite que nous allons retrouver, comme chaque après-midi, à cette heure-ci. On va écouter d'abord Michel Berger dans cette série avec Diego Libre dans sa tête. On retrouvera juste après Jérémy Frérot avec Adieu et Rose Laurence avec Africa. Je vous donnerai ensuite quelques petites infos bien intéressantes, notamment si vous habitez Chinon et que vous aimez les fleurs. En attendant, je vous souhaite une excellente après-midi. Les trois chansons françaises à la suite, elles arrivent juste après ceci.
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0: Africa. C'était Rose Laurence.
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0: La ville de Chinon organise une nouvelle édition de son concours des maisons fleuries. Vous avez la main verte ou juste l'envie d'embellir votre jardin, votre terrasse ou même le rebord de vos fenêtres? Eh bien, lancez-vous. Deux catégories sont proposées. Maison avec jardin, visible depuis la rue, ou fleurissement visible depuis la rue sans jardin, balcon, terrasse, façade, pied de mur. Une fois votre candidature déposée, un jury composé de membres du conseil municipal, de bénévoles, de professionnels de l'horticulture et de techniciens de la ville visiteront chaque jardin à l'improviste entre fin juin et début juillet. Vous aurez peut-être la chance d'être sélectionné. Toutes les infos sont sur le site de la ville de Chinon et les inscriptions sont possibles jusqu'au 15 juin. Lundi 25 mai, la maison Arche, qui fabrique chaussures et articles de maroquinerie, ouvre les portes de son atelier à Château-Renaud. Une journée conviviale pour découvrir en direct un savoir-faire français d'exception. Vous aurez l'occasion aussi de rencontrer et discuter avec ses artisans de talent. Il y aura aussi des animations familiales, des sessions de job dating ainsi que des prix exceptionnels dans ce magasin d'usine. C'est lundi 25 mai de 9h à 12h45 et de 13h15 à 16h. Ça se passe chez Arche, situé rue de Fléteau à Château-Renaud.

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2: Juste après Julien Clerc qui arrive avec Ma Préférence, on pourra écouter le dernier titre de Bruno Mars, extrait de son nouvel album The Romantic.

0: 99 Luftballons. Oui, mon accent n'est pas tout à fait au point, je l'admets effectivement. En tout cas, vous aurez reconnu, bien entendu, Nena. Dans quelques petits instants, un petit peu moins d'un quart d'heure, le retour des infos à 16h. Mais d'abord, dans un instant, c'est une Wonderful Life qui vous attend avec le groupe Black.
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3: 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Au programme, concours de fromage et de charcuterie, coup de cœur viticole, animation de rue, concerts, brocantes, fêtes foraines, trail, course de vélo, intronisation à la commanderie des fromages de Sainte-Maure de Touraine. Et toujours de nombreux exposants locaux et de toute la France.
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0: Une femme avec une femme, c'était Mécano.
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0: Vous écoutez Ici Touraine, soyez les bienvenus. Il est précisément 16h. À 16h, les infos.
2: Dans le Finistère au Conquet, deux personnes sont mortes noyées lors d'une séance de longe côte ce matin. Cinq autres du même groupe sont hospitalisées. Toutes les victimes ont entre 60 et 75 ans. Les détails sur ici.fr. De nouvelles plaintes déposées contre Patrick Bruel, une masseuse qui accuse le chanteur d'agression sexuelle en juillet 2019. La seconde femme l'accuse de tentative de viol pour des faits remontant au printemps 2010 au domicile de Patrick Bruel à Neuilly-sur-Seine. Les deux femmes avaient déjà porté plainte en 2019. Des procédures classé sans suite à l'époque. C'est une bonne nouvelle face au risque de propagation de l'antivirus en France. Les 26 personnes identifiées comme cas contact de la néerlandaise décédée ont été testées négatives, annonce de la ministre de la Santé sur X. Par mesure de précaution, elles sont toutes placées en isolement hospitalier et continueront à être suivies médicalement et à être testées 3 fois par semaine, précise Stéphanie Rist. 16 ans après le psychodrame de l'équipe de France à la Coupe du Monde 2010, Netflix diffuse un documentaire sur la grève des joueurs. Ça s'appelle Le bus, les bleus en grève. Et ça fait beaucoup de bruit. L'ex-sélectionneur Raymond Domenech se dit meurtri et trahi. La Coupe du Monde 2026, cette fois, est Didier Deschamps qui va lever le voile sur la liste des 26 bleus dans le 20h de TF1 ce soir. Une dernière sélection pour le sélectionneur en poste depuis 2012. Et puis, on a appris la disparition de Sophie Garel à l'âge de 84 ans, animatrice radio des années 70 et 80. Elle a également été chroniqueuse dans plusieurs émissions animée par Laurent Ruquier.
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0: Merci, l'info revient tout à l'heure à 17h. Cet après-midi, du vent et encore du vent avec des rafales qui soufflent à 65 km/h. Ce petit vent d'ouest à nord-ouest, ça rafraîchit encore un petit peu l'atmosphère. Pourtant, les températures ne sont déjà pas élevées. 13 à 14 degrés pour les maxis cet après-midi avec pas mal d'humidité quand même encore au programme. Des averses qui deviennent de plus en plus fréquentes en cours d'après-midi et qui seront localement orageuses. Voilà le programme pour cette fin d'après-midi. Demain matin, 3 à 5 degrés, ce sont les températures minimales. Pour les maxis, il faudra compter pas plus de 15 à 16 degrés avec pour le ciel le matin des nuages assez peu nombreux qui laisseront quand même passer un petit peu quelques rayons de soleil, mais progressivement ça va plutôt aller vers le gris, voyez, avec quelques petites averses qui pourront se produire de temps à autre. Voilà le programme pour la journée de demain.
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0: Dans quelques petits instants, les gens d'ici, la série de portraits de Victoire Jacquet. On fera la connaissance aujourd'hui d'un certain Denis, ancien directeur de Tour Événements. Mais d'abord, Don't Leave Me This Way, voici Thelma Houston. Bon après-midi.

0: Il faudrait que pleuve l'amour, c'était Pascal Obispo et Francis Cabrel, extrait du double album Héritage de Pascal Obispo. C'est tout nouveau, tout neuf, et c'est une excellente suggestion d'ailleurs. En attendant justement, elle les aime, les gens, c'est Victoire Jacquet qui vous tend le micro dans Les gens d'ici pour une série de portraits qu'elle vous propose chaque jour. Aujourd'hui, faisons connaissance avec Denis, ancien directeur de Tour Événements et fan de moto au grand cœur.
1: Non, ça c'est mon bébé, c'est ma moto, c'est ma voiture, c'est mon camion, c'est mon moyen de transport. C'est moins moyen de voyager, c'est tout pour moi.
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1: Denis Choc, j'habite à Azé-sur-Cher. Je viens de fêter mes 72 ans. Très content d'être en Touraine.
3: Denis, c'est un homme de l'ombre qui a fait rayonner la Touraine pendant de longues années, notamment en tant que président de Tour Événements et plus récemment comme l'un des organisateurs de l'American Touraine Festival. Un homme simple que l'on résumerait par trois mots: voyage, ami.
1: Oui, bien sûr. Dès la fin du festival, je pars en Grèce, mais toujours en moto. Quand je parle de voyage, c'est toujours en moto. J'ai fait toute l'Europe. J'ai fait les deux hémisphères les plus éloignés. L'année dernière, je suis parti au Cap Nord, donc à quelques kilomètres du Groenland. Et puis, je suis redescendu jusqu'à Athènes, ce que je vais continuer à faire là, maintenant. Je vais partir en Italie. Quand je pars, en général, je suis tout seul. Après, je retrouve des amis, etc. L'esprit motard, pour moi, c'est la famille, la fraternité, c'est la musique, c'est la bonne bouffe, c'est les voyages, c'est tout ce qui est beau, tout ce qu'on aime. Moi, au départ, j'étais très Harley Davidson. Du reste, dans l'esprit, je suis toujours Harley Davidson. Et cette moto, en fait, est sortie avant Harley Davidson. La marque, je parle, pas mon modèle. Hein. C'est ce qu'on appelle une Indian de marque. Et puis, tous les ans, je dis, je veux la changer, mais je la change pas parce qu'elle me convient dans mes voyages, pour mon assise, parce que j'ai un certain âge aussi. Je pense que je vais mourir avec. Ou mourir dessus, ce serait le top. Mais je suis pas pressé.
3: Une veste noire, une ceinture brillante, un très large sourire.
1: C'est ma tenue de tous les jours. Et quand je roule, je mets les couleurs de mon club tout le temps. Voilà, ça c'est important aussi.
3: Pour celui qui a toujours su que son métier serait de s'entourer.
1: On essaie d'être classe dans ce qu'on fait, même si on est en moto, c'est important. Depuis tout petit, là maintenant je suis à la retraite, donc là maintenant effectivement, là je suis bénévole pour l'American Touraine Festival. Ça a commencé par un bar. Quand j'avais 21 ans, d'abord l'armée, j'ai découvert justement cette complicité de famille à l'armée. Et après en sortant de l'armée, mais effectivement j'ai acheté un bar-hôtel. Puis du bar-hôtel, j'ai trouvé qu'on n'avait pas assez de monde autour de moi, puis je suis devenu président d'un motoclub, surtout la rencontre des autres, j'aime les gens. Je suis né à Genève, mais la Touraine, j'ai pas envie de la quitter parce que j'ai vraiment d'affect pour la Touraine.
3: C'est l'autoroute du kiff pour Denis, dans la vie comme un pot d'échappement.
1: Faut que ça pète.
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0: Oups, c'était le groupe Pink Floyd, vous l'avez sans doute reconnu. Dans quelques petits instants, je vous donne quelques idées, notamment si vous avez envie de participer à un projet collectif, d'aider les Restos du Cœur, eh bien je vous ferai une petite suggestion. On va d'abord écouter Le Grand Sommeil d'Étienne Dao, il sera suivi des Épines du Cœur, le deuxième single, extrait du dernier album de Vanessa Paradis.
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0: La fièvre dans le sang, c'était Alain Chamfort.
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0: Les stagiaires du Greta d'Amboise, actuellement en formation Visa Plus Parcours vers l'emploi, se mobilisent dans le cadre d'un projet collectif solidaire au profit des Restos du Cœur. Pour participer à la lutte contre la précarité alimentaire, ils organisent des demi-journées de collecte les 9 et 11 juin après-midi et le matin du 17 juin. Ça se passera devant plusieurs grandes enseignes d'Amboise. Les dons alimentaires peuvent également être déposés, notez-le, directement jusqu'au 25 juin dans la salle du Clos Lucé du Greta à Amboise. Les produits recherchés sont notamment conserves, pâtes, riz, produits pour le petit déjeuner, huile, sucre, produits d'hygiène et aliments pour enfants. L'association Poules pour tous organise régulièrement des opérations de sauvetage de poules pondeuses en Touraine afin de leur offrir une seconde vie auprès de familles adoptantes. Ces poules sont âgées de seulement 18 mois. Elles peuvent encore pondre jusqu'à 1000 œufs pendant 3 à 4 ans. Elles sont toutes issues d'élevage bio. Les prochaines dates de distribution seront le 28 mai à Bourgueil de 10h à midi. On aura aussi le 12 juin à Sainte-Maure-de-Touraine le matin et à Château-Renaud l'après-midi. D'autres dates et les conditions d'adoption sont à retrouver sur le site poulespourtous.com.
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0: Et voici maintenant Elton John avec Sorry Seems to Be the Hardest Word. On est désolé, effectivement.

0: Le chant des cygnes, c'était Indochine. En attendant, pendant que le monde du cinéma est à la fête sur la croisette, eh bien certaines aspirantes à la Palme d'Or de la meilleure actrice sont restées sur le carreau. Et Fred Ballard a voulu savoir pourquoi dans l'humour en tube.
1: J'ai fait un peu de cinoche hein, dans des rôles poignants avec une spécialité, pute morte de dos à contre-jour.
2: Oui, alors c'est tout le problème dans le milieu du cinéma. On vous met vite une étiquette et pour Douli, c'est pas la plus glorieuse. Mais bon, il faut jamais dire non. Parfois, il faut savoir commencer de dos pour finir face caméra.
1: Le réalisateur m'a appelé, il me dit « Ouais, Douli, il y a un rôle de pute morte, on a tout de suite pensé à toi. » J'ai dit « Mais pas pute vivante, non ?» À la rigueur, pute à l'agonie, non ? Mort ? Bon. J'ai même pas été payée, voilà. Pute morte, bénévole, j'adore ma vie.
2: Alors, c'est vrai que c'est peut-être pas avec ce genre de rôle qu'on finit en haut de l'affiche, avec une ville à pied dans l'eau, au Cap d'Antibes, mais il n'y a pas de saut métier hein, au cinéma, il suffit d'exploiter ses talents, même les moins évidents.
3: J'ai une très belle voix. Même que je pourrais faire des milliards de dollars avec ma voix, si ça me tentait, en faisant des voix de porno japonais. J'ai dû en regarder hein, pour écrire cette blague-là.
2: Ah ben oui, mais on n'a rien sans rien dans ce métier. Hein. Il faut savoir sauter sur tout ce qui se présente, que ce soit japonais ou pas. Le monde merveilleux du cinéma n'a pas fini de séduire Rosalie Vaillancourt, qui grimpe au rideau aussi vite qu'elle grimpe les marches. Comme quoi le rire mène à tout, même au 7e ciel.
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0: Coco Toby, c'était Desri. Vous écoutez ici Touraine. Dans quelques instants, je vais vous laisser avec Alain Joly à partir de 17h, juste après les infos. Vous retrouverez toute l'équipe de Je serais pas étonné qu'on ferme jusqu'à 19h. Mais d'abord, voici Oria avec Soirée mondaine. Elle arrive juste après ceci.
1: La 39e fête au fromage et de la gastronomie revient les 16 et 17 mai à Neuilly-et-Pompierre. Au programme, concours de fromage et de charcuterie, coup de cœur viticole, animation de rue, concerts, brocantes, fêtes foraines, trail, course de vélo, intronisation à la commanderie des fromages de Sainte-Maure de Touraine. Et toujours de nombreux exposants locaux et de toute la France.
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0: Dans Shrek à vous, c'était Alain Souchon.
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0: Vous écoutez Ici Touraine, soyez les bienvenus, il est 17h. À 17h, les infos, et juste après, je ne serais pas étonné qu'on ferme.
2: Un homme et une femme de 70 ans sont morts ce matin dans le Finistère pendant une séance de longe-côte au Conquet. 5 autres personnes du même groupe sont hospitalisées, 2 en urgence absolue. La mer était agitée, il y avait un peu de vent, mais les conditions météo n'étaient pas non plus exécrables selon des témoins sur place. Yannick Alençon est gérant de l'école de surf attenante à la plage des Blancs Sablons.
3: C'est arrivé juste au moment où les secours, les professionnels tout du moins intervenaient. Justement, moi j'allais voir les conditions de vagues pour savoir si je mettais en place des séances comme ça aujourd'hui. Conditions mer formée, on va dire. Les vagues n'étaient pas exceptionnellement grosses. Il y avait, je pense, une taille de bonhomme hein, sur les plus grosses. Le vent qui était un peu fort de nord-ouest, c'est-à-dire vent de mer hein, qui vient en plein dans l'axe de la plage. Des vagues de mer, quoi, comme on dit, donc un plan d'eau super haché, et des vagues qui arrivent un peu dans tous les sens. Quoi. Il n'y a pas beaucoup de périodes entre deux vagues, donc il y a des vagues un peu sans arrêt. Il faisait vraiment frais, vraiment ici, là, sur la pointe Bretagne. Quoi.
2: Vous retrouvez tous les détails sur notre site ici.fr. On l'apprend à l'instant, 4 personnes ont été arrêtées, soupçonnées d'avoir pris part à la fusillade mortelle survenue à Nice lundi après-midi dans le quartier des Moulins. Échange de tirs qui, je vous le rappelle, ont fait 2 morts et 3 blessés. Une cérémonie sobre, courte et émouvante ce midi à Caen, 2 ans jour pour jour après le drame du péage d'Incarville. Cérémonie hommage aux 2 agents pénitentiaires tués lors de la fuite de Mohamed Amra. Après une chanson dédiée aux victimes, Gérald Darmanin a été le seul à prendre la parole. Il y a 2 ans, la France a été blessée en son cœur, a déclaré le ministre de la Justice, évoquant une cicatrice sans doute jamais refermée. 2 nouvelles plaintes déposées cette semaine contre Patrick Bruel pour agression sexuelle, tentative de viol de femme qui avait déjà porté plainte en 2019, procédure classée sans suite à l'époque. 10 ans après le crash d'Égyptair et la mort de 66 personnes, dont 15 Français, la perspective d'un procès s'éloigne. Le parquet de Paris demande un non-lieu général, estimant que c'est un incendie déclenché par la rencontre d'une fuite d'oxygène et d'une source de chaleur inconnue dans le cockpit qui a entraîné l'accident. Des nouvelles rassurantes de l'antivirus en France. Les 26 cas contacts sont testés négatifs, annonce la ministre de la Santé Stéphanie Rist. 4 étaient sur le bateau foyer du virus. Les autres avaient pris l'avion avec une néerlandaise morte de ce virus. Tous restent à l'isolement à l'hôpital. Une Française de plus de 65 ans est toujours en réanimation dans un état critique à l'hôpital Bichat à Paris. C'est la dernière de Didier Deschamps. Ce soir, dernière sélection, dernière liste, celle des Bleus, retenue pour la Coupe du Monde 2026. Il sera l'invité du 20h de TF1. Et puis on apprend la disparition de Sophie Garel à l'âge de 84 ans. Animatrice radio emblématique des années 70 et 80, elle a également été chroniqueuse dans plusieurs émissions animées par Laurent Ruquier, comme on a tout essayé sur France 2. Sophie Garel, également compagne de l'acteur Jean-Yann.
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5: Allez, un petit mot du temps pour cette fin de journée, c'est instable, voilà, ça tient en un seul mot toute la journée. On est toujours en vigilance jaune pour le phénomène orage. Les températures, elles ont un petit peu baissé par rapport à ce qu'on a connu ces journées précédentes. Elles sont un petit peu en dessous des normales de saison, 12 à 14 degrés. Demain samedi, on aura de belles éclaircies le matin, les nuages reviennent l'après-midi, avec encore et toujours des averses assez isolées. Les températures pour demain vendredi matin, 3 à 5 degrés pour demain après-midi. Les températures maximales seront comprises entre 15 et 16 degrés.
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5: Et vos chansons préférées toute la journée à l'image de Michael Sambello. C'est Maniacs avec votre radio ici Touraine.

0: C'est Michael Zambello, c'est Maniax, c'est avec votre radio, ici Touraine. Belle fin de journée.
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0: Ben vous savez quoi, c'est deux heures de partage, un petit peu comme tous les jours avec mes invités pour animer cette émission. On va encore faire de belles rencontres d'ici 19h avec aujourd'hui Valérie Lesage, Stéphane Titeka et avec Fabien Maquet. Et bonsoir à tous les trois.
3: Bonsoir.
0: Valérie Lesage, c'est la compagnie La Clé avec un stage de découverte de l'impro auquel il faut s'inscrire. C'est le 30 mai prochain, c'est bien ça. Hein,
4: bravo Alain.
0: J'ai appris ma leçon presque par cœur.
4: Ben oui, le 30 juin, venez donc découvrir l'impro comme ça.
0: C'est le 30 mai ou le 30 juin d'ailleurs?
4: Oh, mais le 30 mai. Mais décidément, hein, on n'est pas raccord. Hein.
0: On n'est pas raccord aujourd'hui. Non.
4: Oui, donc venez découvrir et puis comme ça, ça vous permettra de savoir si l'année prochaine, vous vous inscrivez au cours ou pas.
0: Mais écoutez, ouais, c'est une super
4: idée.
0: C'est
4: une bonne façon de tester.
0: Mais je pense aussi, toutes les infos sur le site de la compagnie La Clé du Théâtre également, avec Stéphane Titeka de la Tite Compagnie, avec un spectacle qu'il faut aller voir. C'est 1100 jours. Le 22 mai prochain, c'est à la Tannerie, à Château-Renaud.
3: Tout à fait.
0: De quoi qu'on cause dans ce spectacle?
3: C'est l'histoire à peu près vraie, puisque je l'ai un peu retravaillée, de quelqu'un qui a un accident de moto, et puis qui se retrouve coincé à l'hôpital, mais le problème c'est qu'il va raconter son histoire, et la différence c'est qu'il la raconte en étant sous morphine, donc ça donne un... quelque chose qui oscille entre l'émotion et la comédie.
0: Voilà. 1100 jours, le 22 mai prochain, toutes les infos sur la Tite Compagnie, voilà. Toutes les infos
3: et
0: également
3: sur le site de la ville de Château.
0: Complètement sur la programmation culturelle. Fabien Maquet était avec nous de l'école de musique et du magasin de musique Music Life à Chinon. C'est fermé aujourd'hui, c'est pour ça que vous êtes là d'ailleurs.
5: C'est pour ça que je suis là, mais vous pouvez venir tous les autres jours. C'est effectivement du spectacle aussi chez nous, tous les jours.
0: Mais qu'est-ce qui se passe?
5: N'hésitez pas, ça vaut le coup aussi. Voilà, voilà, l'école tourne tous les jours et on est présent. Mes collègues sont là en ce moment en train de bosser.
0: Du triangle à l'harmonica en passant par le piano et le gazou, bien évidemment. On est ensemble jusqu'à 19h.
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0: Un petit peu hein, sur vos conditions de circulation avec un trafic très fluide hein, sur l'ensemble du réseau routier, autoroutier, pas de problème à vous signaler. Comme chaque jour, si vous êtes dans les bouchons, si vous constatez une difficulté, quelle qu'elle soit, eh bien vous nous passez un petit coup de fil. C'est Floriane qui vous accueille jusqu'à 19h au 02 47 38 10 20. C'est le nouveau titre des Enfoirés. Ça s'appelle L'île au trésor. C'est un titre qui a été écrit par Gaëtan Roussel.

0: L'île au trésor, c'est le nouveau titre des Enfoirés. C'est avec ici Touraine, le Family Park à Sorigny. C'est le parc de loisirs d'excellence ici en Touraine pour toute la famille. Et des attractions à volonté, et des manèges à volonté, du spectacle également avec un tout nouveau spectacle cette année. On vous offre 4 invitations pour y aller en famille. C'est d'ici quelques petites secondes. 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
0: Et avec mes invités pour animer cette émission, avec Valérie Lesage, Stéphane Titeka, avec Fabien Maquet. On cherche un lieu, un gros objet d'ailleurs aujourd'hui.
5: Un gros objet.
0: Entrées pour aller vous éclater en famille à Family Park à Sorigny pour profiter des manèges, des attractions à volonté. Il y a aussi un tout nouveau spectacle. Et puis en venant jouer avec nous, encore aujourd'hui et demain, on va vous inscrire pour peut-être remporter un séjour d'une valeur de 500 euros dans un village vacances à Zureva. Vous aurez peut-être la chance d'être sélectionné, eh bien, demain en direct sur votre radio, ici Touraine. On cherche un lieu et un gros objet donc, et Valérie, vous allez peut-être nous aider.
6: Alors, moi je vais vous dire que je suis une maison qui préfère les vacances aux fondations, déjà je ne comprends pas cette phrase, et je suis toujours partante pour prendre la route.
0: D'accord.
6: C'est tout moi.
0: Ben oui, c'est tout vous, complètement.
6: En fait, je suis un gros objet.
5: Le gros objet, c'est Valérie Lesage aujourd'hui.
0: C'est une grande maison sans fondation. Voilà. Est-ce que vous allez nous aider, Stéphane, vous aussi ?
7: Absolument pas.
0: Ben, je compte sur vous quand même.
5: Ah bon, alors, en général, je dis la réponse avant. Donc,
0: donnez la réponse si
5: alors,
0: vous voulez.
5: Donc, c'est pas un van, on est d'accord ?
0: C'est pas un van.
5: C'est même pas la moitié d'un van.
0: C'est ça.
5: C'est la moitié de la moitié d'un van, peut-être ?
0: Ben, peut-être, oui.
5: C'est pas ce que vous écrivez, mais c'est souvent sur un camping. Mais contrairement à une tente, j'ai des murs, des fenêtres et parfois même un mini frigo. Ça, c'est ce qui intéresse beaucoup.
6: Ah ouais.
5: Oui, je dors souvent sur quatre roues, mais je ne démarre jamais toute seule.
0: Ben oui, ça nous met un petit peu sur la voie, cette histoire. Ouais. Fabien, est-ce que vous allez nous aider ? Vous aussi, j'y compte bien.
8: J'avais pas trouvé non plus au départ, mais là, on me retrouve derrière une voiture remplie de valises, de coussins et d'envie d'évasion.
0: Ah bah oui, c'est Valérie.
6: Mais c'est tout moi.
0: C'est un indice en musique. J'avoue que j'en suis assez fier.
5: C'est Raphaël, non ?
9: On est les gypsies de la caravane.
0: Oh la vache.
6: Et il est
0: fier. J'avoue que fallait.
5: Ça aurait été mieux avec.
0: Ouais, ça aurait été mieux avec Raphaël. Mais non, j'ai préféré celle-ci aujourd'hui. C'est My Life, c'est Billy Joel.

0: C'est Billy Joel, c'est My Life, c'est avec votre radio ici Touraine.
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0: Mais avec mes invités pour animer cette émission, Valérie Lesage, de la compagnie La Clé,
2: oui,
0: avec Stéphane Titeka, de la petite compagnie, avec Fabien Maquet, le magasin, l'école de musique, et magasin de musique, Musique Live, c'est à Chinon. Il y a Pierrette qui vient nous rejoindre et qui nous appelle de Ballon Miré. Bonjour Pierrette.
3: Bonsoir Alain.
0: Bah bonsoir, si vous voulez. Bon, il fait encore jour. Bonsoir, moi je dis. On dit comme on veut finalement, bonjour ou bonsoir, il fait encore jour, j'ai tendance à dire bonjour, moi. On vous a mis sur la voie, forcément, avec les indices qu'on vous a donnés, Pierrette. Il fallait trouver un gros objet, mais un lieu aussi à la fois. Et ce lieu et ce gros objet, c'était...
4: Gros objet.
5: C'est pas facile.
4: Hein.
5: C'est dur.
4: C'est
5: facile.
0: Ben voilà, toujours. C'était quoi, Pierrette ?
3: La caravane.
0: Ben, la caravane. Est-ce que vous avez des souvenirs en caravane qui se racontent, Pierrette ?
6: Qui se racontent.
7: Ou qui se racontent pas.
0: Ou qui se racontent pas.
3: Comment ?
0: Est-ce que vous avez des souvenirs qui se racontent en caravane ?
3: Oui, je me souviens des vacances il y a combien ? Oh là là, ça remonte !
0: Bah c'était hier, comme tout ça !
3: Avec ma sœur et mon beau-frère dans une petite caravane pliante, vous savez, c'était la grosse caravane, elle se pliait et ça faisait une toile de tente par-dessus.
0: Mais je me souviens bien de ça, absolument. Enfin, j'en ai pas eu, mais je vois tout à fait.
8: Une toile de tente qui fait barbecue.
0: Oui, une toile de tente qui fait barbecue. Mais non, Valérie.
8: On a perdu Valérie.
0: Décidément,
8: j'aime pas du tout.
0: Vous pas le coup, même pas.
3: Ils sont trop jeunes pour avoir connu.
0: Bah oui, ils sont beaucoup trop jeunes pour avoir connu ça, bien évidemment.
6: Pierrette,
0: on vous offre quatre invitations pour aller en famille à Family Park à Sorigny pour profiter des attractions, des manèges à volonté. Il y a aussi un tout nouveau spectacle. Et puis, je vous inscris avec Floriane sur une grande liste pour peut-être gagner un séjour d'une valeur de 500 euros dans un village vacances à Zureva.
3: Ah,
0: ça va vous rappeler les souvenirs de camping,
3: plus, oui,
0: peut-être.
3: À Zureva, c'était beaucoup les PTT qui y allaient.
0: Mais complètement, mais oui, que de souvenirs, absolument,
3: Pierrette. Voilà, t'en as un mari qui est ancien PTT.
0: Eh ben forcément, on se souvient de tout ça. Ouais. Pierrette vous souhaite une belle fin de journée, puis à très bientôt surtout.
3: Bien sûr, j'ai toujours de la chance avec vous.
0: Mais
3: écoutez, chaque fois, je gagne
0: tout
3: le temps.
0: On va continuer, vous allez voir, ça va bien se passer. À bientôt, Pierrette. Au revoir.
3: Au revoir, et puis continuez à nous amuser comme ça tous les soirs.
0: Merci à vous.
8: Merci.
0: Entre Charles et Pierre, je m'y retrouve plus, hein, c'est Pierre Garnier. C'est l'horizon, c'est avec votre radio ici, Touraine.

0: c'est Pierre Garnier, c'est l'Horizon, c'est avec votre radio, ici Touraine.
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0: Et jusqu'à dimanche, on vous donne rendez-vous à Villiers-sur-Loire pour l'un des plus grands rassemblements nationaux de chevaux. C'est tout à côté de Vendôme. Les passionnés, les collectionneurs, les curieux vont se retrouver pour célébrer.

0: Mission, ils sont en forme d'ailleurs, jeudi, Valérie Lesage, avec Stéphane Diteka, avec Fabien Maquet, et puis comme tous les jours, vous nous avez donné des indices, ils nous ont permis de trouver un lieu, cette fameuse caravane, on va en parler d'ailleurs de cette caravane, une caravane pas comme les autres, et je voulais vous présenter le bar ambulant super canon d'Emmanuel Lamy. Bonjour Emmanuel.
1: Bonjour.
0: Vous venez de l'événementiel, vous avez travaillé pour l'association Nacelle qu'on connaît bien en Touraine, vous avez décidé avec ce bar ambulant, avec cette caravane, d'aller finalement à la rencontre des habitants et plutôt en milieu rural.
1: C'est exactement ça. J'ai réalisé un vieux rêve que j'avais dans la tête depuis des années, de monter un bar ambulant qui se déplace dans les villages où il n'y a plus trop de bistrots et de commerces, et de venir redynamiser, en tout cas donner des petits temps de convivialité, comme ça, de façon éphémère. Et la caravane se déplace pour l'instant plutôt dans l'Auchois, sur la communauté de communes de Loches et dans ses environs.
0: Aller animer finalement le milieu rural, d'aller à la rencontre des habitants et aussi les surprendre quelque part un petit peu.
1: J'espère, oui. Le but, c'est de leur amener vraiment de la joie. Et puis, la caravane, elle est toute mignonne. J'ai vraiment travaillé sur un objet qui est très beau, avec une carte de qualité, des produits locaux, artisanaux, et puis avec des tarifs abordables, donc pour que ça soit accessible à tous. Et donc, oui, j'espère les surprendre. Et surtout, pour l'instant, les retours que j'ai, c'est super bien accueilli parce que les gens sont contents. Voilà, ils sont contents de cette proposition.
0: Mais pourquoi une caravane plutôt qu'un food truck, par exemple?
1: Parce que j'adore les caravanes.
0: Comme Pierrette qu'on avait tout à l'heure au téléphone, il y a des souvenirs qui se racontent peut-être pas à la radio dans la caravane, justement.
2: Ouais, non, moi j'ai... Faut arrêter, Alain, avec l'histoire qu'on raconte pas dans les caravanes. Ça suffit. Faut se faire soigner maintenant.
1: Alors moi, j'ai pas vraiment de souvenirs. J'ai été dans une caravane toute petite, mais j'étais vraiment trop petite pour m'en rappeler avec mes parents. J'adore voyager, effectivement, et puis le côté nomade. Puis la caravane, c'est une vieille caravane des années 70, un peu vintage. Je trouve que l'objet est un petit peu plus charmant qu'un camion, même si il y a des très très beaux food trucks, hein, attention. Mais voilà, moi, j'étais plutôt partie sur une caravane.
0: Il y a ce côté nostalgique peut-être quelque part aussi, non?
1: Ouais, voilà, et puis comme ça se faisait d'antan, d'arriver dans les villages, voilà.
2: Le klaxon et tout.
1: Ouais, j'ai pas encore le klaxon, mais j'y pense.
0: Ouais, ouais. Valérie.
3: Oui, alors du coup, moi, j'ai besoin de visualiser un peu. La caravane, elle est posée sur la place du village, par exemple. Et devant, je sais pas, il y a des tables, des chaises. Enfin, ça fait un peu comme un bistrot, quoi.
1: C'est ça. C'est vraiment l'ambiance du bistrot éphémère. Donc, j'installe la caravane, j'ouvre mon auvent, je tire ma petite guirlande guinguette. Et puis après, j'installe le mobilier. Donc, des petites tables ou des grandes tables. Parce que, du coup, j'ai un peu revu ma copie. Au début, j'étais partie sur plein de petites tables. Puis finalement, il y a du monde. Et puis, c'est bien d'asseoir tout le monde. Donc j'ai aussi des grandes tables avec des bancs. Donc puis du coup ça ramène le côté convivial où les gens s'assoient ensemble sans se connaître et finalement se parlent et échangent. Et c'était vraiment le but de ce projet-là.
0: Le café du commerce, il y a l'esprit de rencontre et de partage autour
1: c'est
0: de ça.
1: Tout à fait.
3: Elle a un nom cette caravane, comment
1: elle
3: s'appelle?
1: Eh ben elle s'appelle Super Canon.
3: Super canon,
2: super canon. À propos de canon, qu'est-ce qu'on y boit?
1: Et voilà.
0: Et qu'est-ce qu'on y mange?
2: Oui, c'était la question qui arrivait là.
1: Voilà, donc c'est quand même plus un bar qu'un restaurant, donc on y boit surtout. Et super canon, c'était aussi la petite référence au bon canon à boire. Je fais surtout du vin. Enfin, c'est le gros de la carte est sur le vin. Donc des vins de Loire essentiellement, donc toutes les couleurs, des vignerons qui travaillent bien. Moi, j'appelle ça des vins propres. Donc voilà, ça me tenait vraiment à cœur. Il y a de la bière, évidemment, avec des brasseurs locaux, notamment, je vais le citer, Wabi à Loches, qui est la brasserie artisanale de Loches, et puis Showtime à Fondette, avec qui je travaille.
0: L'objectif, c'était de promouvoir, finalement, le savoir-faire, la gastronomie locale aussi.
1: Ouais, ça me tenait à cœur, évidemment, de travailler avec des bons produits, et puis d'être dans les valeurs que je défends et que je ressens, quoi.
0: Très bien.
2: Est-ce qu'il y a de la musique, en fait? Moi, je me suis posé la question, parce que bon, c'est sympa.
0: C'est un peu votre métier aussi, voilà.
2: Ça revient toujours un peu de mon côté, mais je sais pas, vous invitez des musiciens, il y a de la musique qui est diffusée, je sais pas.
1: Alors oui, il y a de la musique qui est diffusée. Hein. Si la SACEM m'écoute, d'ailleurs, tout est en règle. Hein.
2: Voilà. Merci la SACEM.
1: Donc voilà, je diffuse de la musique pour l'ambiance. Et puis après, c'est vrai que j'imagine aussi, par rapport à mon parcours professionnel et le réseau que j'ai, organisé des petits concerts en partenariat avec les communes ou avec les comités des fêtes ou avec les associations locales. Voilà, donc pour l'instant, sur la première tournée 2026, on est plus sur la musique d'ambiance, parce que le but, c'est déjà d'être là tous ensemble. et après peut-être petit à petit rajouter des propositions de cet ordre.

0: Voilà.
1: Et puis si on a envie de faire appel à vous, les communes du milieu rural peuvent vous contacter aussi, j'imagine.
0: Oui,
1: et vous faire venir dans leur commune aussi.
0: Oui, oui, c'est déjà le cas. Là, j'ai mon planning de pour la tournée 2026 estivale. Il est quasi complet. Bah oui, même carrément complet en fait.
2: Et donc oui, je sais pas comment sont informés les gens que cette caravane est là.
0: Voilà. Alors il y a donc c'est vraiment un relais d'information avec les communes accueillantes. Mmh. Donc c'est vraiment un partenariat qui est important. Eux ils diffusent sur tous leurs outils numériques type panneau pocket, city wall, enfin ça dépend des communes. En affichage aussi dans la commune et puis après via les réseaux parce que les réseaux ça fonctionne quand même super bien. Et voilà, donc l'info elle puis après c'est le bouche à oreille et puis petit à petit les gens s'en parlent.
3: Les habitants vous trouvez-vous, c'est-à-dire il y a je sais pas un site
1: Facebook super canon bar ambulant et puis le compte Insta bar super canon.
0: Tout à fait. Là il y a toutes les dates. En plus j'ai mis à jour tout à l'heure le planning de mai et puis fin mai je vais mettre la tournée de juin et voilà donc à chaque fois vous retrouvez les communes.
2: Et vous avez encore des piliers de bar, vous avez déjà des piliers de bar ou quoi?
0: J'ai des clients fidèles déjà.
1: Merci Emmanuel Lamy.
0: Merci beaucoup.
1: Et à très bientôt.
0: Au revoir.
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1: Et quelle transition incroyable, parce qu'après le bar et le vin, c'est rien que de l'eau. Et c'est Véronique Sanson.

0: C'est Véronique Sanson, c'est rien que de l'eau, c'est avec votre radio ici Touraine et on part sur les routes justement en Touraine avec un trafic plus que fluide alors qu'il est. Aucun souci à vous signaler. Quelques ralentissements au niveau de l'avenue de Bordeaux juste à jouer les tours, mais juste pour vous dire quelque chose, hein, avec 3 minutes de ralentissement, on a 2 minutes boulevard Richard Wagner également à Tours, partout ailleurs. Écoutez, tout va bien et puis comme chaque jour, eh bien vous partagez l'info, vous nous passez un petit coup de fil pour cela, 02 47 38 10 20.
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0: Et avec des invités remarquables, comme tous les jours d'ailleurs, ici autour de cette table, Valérie Lesage, Stéphane Titeka, avec Fabien Maquet. Les plus belles rencontres, les plus beaux spectacles, c'est ici, chaque jour. C'est avec votre radio ici Touraine. Et aujourd'hui, c'est une belle rencontre que j'avais envie de partager avec vous, avec Manuela Arvis. Bonjour Manuela.
10: Bonjour.
0: Votre deuxième album est sorti, ça s'appelle Vivant. C'est un petit peu notre album aussi d'ailleurs, puisque vous aviez lancé une campagne de financement participatif il y a quelques mois. Bien au-dessus d'ailleurs de ce que vous vous attendiez. Est-ce que c'est un petit peu l'album des Tourangeaux finalement aujourd'hui ?
10: Alors oui, en partie, il y a toute une partie de public qui me suit effectivement en Touraine, mais aussi un peu dans toute la France. Voilà, mais c'est vrai que c'est un album qui a bien marché avec les Tourangeaux et ça a dépassé nos espérances au niveau du financement.
0: J'ai l'impression d'ailleurs que le public est assez sensible à ce genre de démarche au financement participatif. C'est plutôt rassurant, on a l'impression que le public s'intéresse vraiment à l'aspect culturel des choses.
10: Oui, c'est vrai. Et en plus, je pense que comme il y a de plus en plus de projets qui demandent énormément d'organisation, de communication, les gens sont sensibles aussi à quelque chose qui est un peu plus proche d'eux. Donc ça, on sent vraiment qu'ils ont envie de soutenir des projets plus locaux, des projets avec des valeurs.
0: Ça, c'est les coulisses de l'album. Et le premier extrait, c'est celui-là. La terre tourne.

0: la joie. C'est la seule chanson en duo dans cet album vivant. Qui est ce complice d'ailleurs qui chante avec vous Racontez-nous cette petite histoire.
1: Alors c'est mon compagnon en fait, voilà, qui lui chante plutôt du blues rock et qui a bien voulu se prêter à l'exercice en chanson française.
0: Vous l'avez menacé quelque chose, non?
1: Non,
0: il a dit oui tout de suite.
1: Non, il m'a entendu la chanter cette chanson et tout de suite elle lui a plu et il m'a dit ah, j'aimerais bien faire des chœurs et je les entendais depuis le début donc. Voilà.
0: Valérie.
2: Ouais, moi, en écoutant, là, je découvre. Ça m'a fait penser à Linda Lemay.
1: Ah!
0: Et, jolie comparaison.
2: Je trouve qu'il y a quelque chose, dans la sensibilité qui se dégage de ce que vous chantez qui est assez proche.
1: Ah, d'accord. Voilà. Ouais. Bah, après, mes influences sont pas forcément chansons françaises. C'est ça qui est fou. Que j'ai plus écouté de la pop. Alors, j'ai écouté beaucoup de chansons françaises comme, par exemple, je sais pas, Ferré, ou vraiment d'anciens chansonniers, ou Anne Sylvestre. Mais c'est vrai qu'on
3: parce que moi, c'est plutôt Anne Sylvestre que ça me faisait penser.
0: Bah oui,
3: vraiment.
2: Bah oui, bah oui. Mais
1: voilà, oui, c'est vrai, c'est pas la première fois qu'on
0: vous avez bien fait de venir finalement. Il y a des compliments au jeudi dernier.
2: Familier pour l'été.
3: Vous avez, il y a eu un petit temps entre le premier et le deuxième. Qu'est-ce qui a fait qu'il y a eu ce temps et qu'est-ce qui a amené ce... J'imagine que vous l'avez mûri cet album et d'où êtes-vous parti pour le créer en fait, tout simplement?
1: En fait, on m'a poussé à faire un premier album parce que je faisais les concerts et les gens voulaient un album. Donc je dis oui. Je trouvais que le processus était quand même
0: lourd
1: parce que je gère tout, hein, production, je trouve les intervenants, j'écris, je compose, j'arrange, bon. Et j'avais dit plus jamais. J'ai adoré faire ça, mais quand même plus jamais. Et puis là, j'ai écrit au fur et à mesure parce que j'écris d'une manière thérapeutique en fait. J'écris vraiment pour poser des choses. Et parfois me guérir de certaines choses et ensuite les partager en concert. Et au fur et à mesure des chansons, on a commencé à me dire « Mais ça fait un album, ça !» Et donc j'ai dit « Bon, d'accord.
0: » Allez, je le fais.
1: Je refais un. Et puis, il se trouve que je travaille quand même depuis une dizaine d'années avec mon complice Sylvain Pinault. Et c'est aussi une manière de graver les choses. Quand on a une si grande complicité artistique, amicale, on a vraiment envie de garder une trace de ça. Je trouve que c'est... Tous les musiciens vous le diront, c'est le partage avec le public, mais aussi avec les gens avec lesquels on travaille, qui nous poussent aussi, qui fait que c'est merveilleux en fait.
0: Manuela Arvis, l'album Vivant, on va continuer à le découvrir juste après François Feldman, et c'est rien que pour toi.

0: là, c'est François Feldman en 1986. On n'était pas nés autour de cette table.
1: Non. Pas tous.
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0: Avec mes invités Valérie Lesage, Stéphane Titeka, Fabien Maquet, on va en profiter jusqu'à 19h pour découvrir le nouvel album de Manuel Arvis qui s'appelle Vivant.

0: notre extrait, Manuel Harvis, de l'album Vivant, ça s'appelle Les Ombres du Soir. On sent une ambiance assez intime dans cette chanson, presque cinématographique, j'ai envie de dire. Est-ce que vous l'avez conçu un peu comme ça?
1: Tout l'album, en
0: tout
1: fait.
0: L'album.
1: C'est un album très intime. En fait, comme tous les artistes, je parle de choses qui m'ont traversé, qui m'ont touché, d'épreuves, des fois où je me suis relevée. Et cette chanson, oui, elle en fait partie.
0: Vous le disiez tout à l'heure, c'est thérapeutique, mais est-ce que c'est autobiographique aussi parfois?
1: Ah oui, complètement. Sauf que c'est métaphorique, j'aime la poésie, donc j'essaie de ne pas en dire trop, et les gens qui ont traversé les mêmes choses comprennent.
0: Valérie?
2: Oui, moi, j'adore, moi, je suis très touchée par la sensibilité qui se dégage vraiment, et le fil tendu. Enfin, moi, je sens ça. Je sais pas trop comment l'expliquer. Je sais pas s'il faut l'expliquer.
1: Oui, c'est vrai. Mais voilà.
0: Il faut écouter les chansons. Il faut écouter cet album Vivant. Vous entendrez aussi ce titre-là.

0: C'est Tic Tic Boom, le titre de ce morceau, Manuel Harvis, qui fait partie de l'album Vivant. Quelle était l'idée de départ de ce morceau, très personnel aussi d'ailleurs, quand
1: justement,
0: on écoute
1: un film.
0: Un film,
1: vous l'avez dit tout à l'heure, oui. Le côté cinématographique, ouais, tout à fait, qui s'appelle Tic Tic Boom, et qui parle d'un artiste qui essaye de s'en sortir, qui essaye de mettre au monde une grande œuvre, et qui va être connu, mais après sa mort. Et ça m'a touchée, pas parce que je me suis identifiée à ça, mais parce que la beauté de vouloir absolument créer pour laisser une trace et pour partager de grandes émotions m'a profondément émue. Et j'ai eu envie vraiment, voilà.
2: Là, on pourrait dire qu'on pourrait ressentir beaucoup de tristesse, aussi beaucoup de douceur, tristesse, mais en fait, quand on creuse, il y a beaucoup d'espoir aussi derrière.
1: Ah, c'est complètement ça. Ça va vraiment vers l'espérance. J'ai d'ailleurs un dernier morceau dans le CD qui est normalement caché, qui s'appelle « Démo vers l'espérance ». Et c'est exactement ça, c'est comment être soi, dire les choses qui nous traversent, notre condition d'être humain, tout simplement, pas se faire plus beau qu'on est, pas faire croire qu'on est plus fort qu'on est, et montrer sa fragilité, qui n'en est pas une, qui pour moi est une force, et qui nous permet d'aller vers justement l'espérance. Alors d'aucuns diraient parfois des mots plus forts comme résilience, parfois même rédemption pour d'autres personnes. Mais oui, il y a ça en moi et j'aime beaucoup justement le cinéma qui parle de ça en général.
0: L'album s'appelle Vivant, il vient de sortir. On peut le trouver où cet album? Parce que on a envie de se le procurer maintenant.
1: Alors, pour l'instant, on peut le trouver chez Marie-Louise. C'est un café en fait à Luynes, parce que moi j'habite à Luynes.
0: Luynoise, ouais.
1: Voilà. Et puis on peut aussi me contacter via les réseaux sociaux, hein, sur Messenger, Facebook, Manuela Harvis, A-R-V-I-S. Et puis
0: sur les plateformes, j'imagine aussi.
1: Alors,
0: oui.
1: Pas pour l'instant.
0: Pas pour l'instant, d'accord.
1: Non, on va chercher un distributeur finalement pour celui-là. Il a déjà été créé, mais on se dit que il y a peut-être des distributeurs qui, avec un nouveau pressage, pourraient être intéressés.
3: Mais oui, et puis si on vient vous voir...
1: Le 30 mai. Alors, c'est pas à Limeray, c'est à la cave Montluma, à Limeray. Donc, j'ai un concert le samedi 30 mai à 20h30. De la même façon, je l'annoncerai de toute façon sur les réseaux sociaux.
0: Merci d'être passé par chez nous.
1: Merci beaucoup.
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0: Monsieur Lewis and the News, et c'est avec votre radio ici Touraine.
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0: Mais très bon début de soirée, vous écoutez ici Touraine, il est 18h. À 18h, les infos avec vous, Boris Compin. Bonsoir.
2: Bonsoir Alain, bonsoir à tous. L'immense emplacement libéré par l'enseigne CEA rue Nationale à Tours sera bientôt réoccupé. Une autre marque de prêt-à-porter, Pull&Bear, va s'implanter dans quelques semaines. Ça réjouira sans doute beaucoup de monde parce que cette marque de fast fashion est très tendance. Mais ça suscite aussi des réserves chez certains commerçants du secteur, notamment les indépendants. C'est ce qu'Edouard Lebourg a constaté rue Nationale.
3: Laure, 28 ans, attend l'installation de Pull&Bear rue Nationale.
4: C'est vrai que c'est une enseigne qu'on aime bien, je pense que c'est assez populaire même pour la jeune génération, mais pas que. Donc à voir ce que ça donnera au niveau du concept, mais on a hâte qu'elle arrive sur Tours, c'est un bon choix.
3: Inès est plus sceptique. Pour elle, c'est juste une nouvelle marque de fast fashion, la mode industrielle et jetable à bas prix.
5: Ils installent que des trucs genre Primark et tout, alors qu'avant il y avait plein de boutiques un peu indépendantes, c'était bien, mais là...
3: Une nouvelle concurrence pour les commerçants de prêt-à-porter indépendants. Laurence Moine, elle gère le magasin de vêtements Mandarine et ça lui fait pas peur.
6: La concurrence, ça peut avoir du bon aussi, et puis les gens sont pas fous, ils vont comparer la qualité.
3: Pull&Bear pourrait même être une opportunité.
6: Finalement, ça peut être aussi une locomotive et que les gens restent un peu en centre-ville, se balade et se promène et découvre les boutiques indépendantes, etc.
3: Un optimisme non partagé par Maude Pierre-Léandre, porte-parole d'un collectif de commerçants indépendants et gérante du magasin Saperlipopette.
7: Je pense que tous les commerçants sont traversés par l'inquiétude de devoir soit licencier, soit ne pas embaucher, baisser les heures des uns ou des autres. Beaucoup de commerces indépendants ferment ou ont du mal à tenir et sont remplacés par des grandes enseignes, ce qui est dommage.
3: Des difficultés reconnues par la mairie qui annonce malgré tout une hausse de 2% de la fréquentation du centre-ville depuis janvier.
2: Et l'activité commerciale dans le centre-ville de Tours, on en reparlera demain matin. Iman Manzari, l'adjoint chargé du commerce, sera l'invité d'ici Touraine.
0: Un drame rarissime ce matin dans le Finistère.
2: 8 personnes de 60 à 75 ans longeaient la plage du Conquet avec de l'eau jusqu'à la taille lorsqu'elles ont été surprises par des grosses vagues. Le bilan est très lourd puisqu'un homme et une femme sont morts noyés. 2 autres personnes ont été hospitalisées. Les 22 cas contacts hospitalisés en France ont tous été testés négatifs au hantavirus. C'est ce qu'annonce aujourd'hui le ministère de la Santé. Par ailleurs, la crainte de ce virus fait exploser la demande de masques FFP2 en France. Elle a été multipliée par 5 en moins d'une semaine. C'est x4 pour les masques chirurgicaux. L'état de catastrophe naturelle a été reconnu dans 221 communes françaises aujourd'hui. En Indre-et-Loire, seul le village de Bueil-en-Touraine est dans la liste publiée ce matin au journal officiel. En revanche, les demandes de reconnaissance formulées par les communes d'Azay-le-Rideau, Lille-Bouchard, Saint-Bran et Savigny-en-Véron ont été rejetées. Elles portaient toutes sur des dégâts liés aux inondations de début 2026.
0: Un nouvel entraîneur au Tours Volleyball.
2: Oui, après le départ surprise de Kasic en novembre et la non-reconduction d'Igor Juricic en fin de saison, le TVB annonce aujourd'hui le recrutement d'un Brésilien. Il s'appelle Rubinho et pour l'instant, Manon Vautier-Cholet, il ne signe que pour la saison à venir.
8: Rubinho arrive à Tours avec un CV impressionnant, champion olympique en tant qu'entraîneur adjoint du Brésil en 2016, double champion du monde aussi, et surtout vainqueur de Marmara Spike League avec Saint-Nazaire en 2024. Ça, les supporters s'en souviennent, puisqu'il a gagné face à Tours, coaché alors par son compatriote Marcelo Frunkowiak. Rubinho, il est très expérimenté, autant en France qu'à l'international, et ça c'est important à Tours, note l'ancien coach du TVB, un nouvel arrivant réputé pour être un fin technicien, un homme calme, posé, qui a l'habitude de gérer des joueurs internationaux, parfois au fort caractère. En plus, il parle très bien français, note Marcelo, ça c'est un atout pour la relation avec le public et les partenaires. Prometteur donc pour le Tours Volleyball, qui veut rafler les titres l'année prochaine, après une saison au moins en demi-teinte, voire même ratée.
2: Les Tours sera donc seulement la deuxième équipe française qui entraînera Rubinho après Saint-Nazaire. Enfin, un peu moins d'un mois du premier match des Bleus au Mondial de football aux États-Unis, Didier Deschamps révèle ce soir les noms des 26 joueurs retenus en équipe de France. Le sélectionneur dévoilera sa liste dans le journal de 20h de TF1.
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2: La soirée va être arrosée ou pas,
0: Alain? A priori, oui, avec un phénomène toujours jaune, vigilant jaune pour le phénomène orage, jusqu'à la tombée de la nuit. Les températures 12 à 14 degrés. Demain, vendredi, on aura de belles éclaircies le matin. Les nuages reviennent l'après-midi avec encore et toujours des averses par endroits. Les températures demain matin, 3 à 5 degrés. Demain après-midi, pas de grand changement pour les maximales, entre 14 et 16 degrés.
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0: Et avec vos chansons préférées toute la journée. Un peu comme celle-ci, CREM, c'est avec votre radio ici Touraine.

0: Fanny Happy People, ah, c'est pas mal, hein, il l'attendait.
1: Voilà, superbe.
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0: Avec mes invités Valérie Lesage, Stéphane Titeka, Fabien Maquet autour de cette table. Oui. Et tous les jours, on est mettre à l'honneur des associations, ouais, de bonnes adresses. On va faire un petit peu de sport avec une sacrée aventure. Ouais. On en parlera tout à l'heure avec les invités.
4: Je vais vous faire bouger, moi. Vous allez voir, ça ne va pas tarder.
0: D'accord. On va aller faire un petit tour quelque part à Tours, à proximité du centre-ville.
4: C'est ça.
0: Moi, je vais vous emmener à Mône. On va partir dans cette commune. Je voulais vous présenter l'orchestre d'harmonie de la commune, qui vous invite à sa toute première guinguette éphémère, c'est le 23 mai prochain.
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0: Avec des invités en pleine forme, y compris jeudi férié aujourd'hui. Avec Valérie Lesage, enfin en pleine forme. Avec Fabien Maquet qui est avec nous à Mône. On vous attend le 23 mai. C'est une croix rouge qu'il faut mettre sur votre calendrier. Ben oui, absolument. C'est la première guinguette éphémère qui sera organisée par l'orchestre d'harmonie de la commune. Bonjour Claudie Bertrand.
8: Bonjour.
0: Vous représentez cet orchestre. Vous êtes la présidente de cet orchestre. Depuis un an et demi, qu'est-ce qui vous a amené d'ailleurs à devenir présidente? Partager cette passion pour la musique.
8: La passion, elle a démarré à l'âge de 12 ans. Et
0: Hier,
8: exactement. Quoi,
0: avant
8: les années passées. Donc, depuis un peu plus de 40 ans, je fais de la musique du corne à piston au sein de l'harmonie. Avant, c'était une fanfare. C'est devenu une harmonie en 98.
0: Mm-hmm.
8: Donc parce que il y a la fanfare, c'est des cuivres, on a des vents également. Maintenant on a même un violon et c'est une véritable passion pour nous. On a une vingtaine de musiciens.
0: J'allais dire qui sont les musiciens de cette harmonie.
8: C'est du pur local des fois et on va chercher un peu ailleurs et il y a des anciens qui ont à peu près mon âge qui étaient partis qui reviennent. On a des petits jeunes qu'on maintient qu'on essaie vraiment de maintenir.
0: Et puis on peut peut-être venir vous rejoindre si on a envie de jouer de la musique d'ailleurs aussi.
8: On est preneurs.
0: D'accord. Des hommes, des femmes, plutôt, ou les deux ?
8: Et de tout âge.
0: Quel est le répertoire de cette harmonie ?
8: Alors, il y a un peu de classique, un peu de tout, quoi. Là, on a fait un peu de musique de film aussi. Qu'est-ce qu'on a fait ? Plein de choses. On a eu notre concert de printemps le 23 avril. Donc il y avait une centaine de personnes qui étaient présentes, on était tous contents.
0: J'imagine bien, Fabien.
9: Ouais. J'ai peut-être pas entendu, mais vous êtes combien dans l'harmonie là ?
8: Une petite vingtaine.
9: Intergénération.
8: C'est très bien. La musique n'a pas d'âge.
9: Je peux y aller ?
8: Ouais.
9: Est-ce que vous avez des saxos ?
8: Oui.
9: Ouais, alors je peux y aller, alors c'est bon.
8: Ouais, y a des saxos. On manque de batteurs maintenant. On manque de batteurs ou de batrices.
9: Oui.
8: Percussionnistes, parce qu'on a notre petit jeune qui a eu 18 ans, là. Donc il va faire sûrement des études supérieures. On espère le garder, mais on ne sait jamais.
9: Alors,
8: quoi.
9: Batteur, hein, vous savez où aller.
0: Voilà, à Mône. Le 23 mai, je disais tout à l'heure, on vous invite à participer à cette grande première. C'est votre guinguette éphémère. Pourquoi l'idée d'une guinguette ?
8: Alors, ça nous est venu un petit peu comme ça. C'est un petit peu dans l'air du temps, on va dire, les guinguettes.
0: C'est vrai aussi, oui.
8: Il faut dire les choses. Et on avait envie de se rassembler autour d'un thème qui est la musique. Donc, comme on joue de la musique, on s'est
0: dit, ça tombe bien.
8: On connaissait le groupe Flomina. qui va animer cette guinguette.
0: C'est un trio vocal, ça.
8: C'est un trio vocal, Flo, Florence, Mylène et Nathalie de mémoire. Donc c'est un trio, oui, c'est un petit trio de chanteurs qui sont du cru autour d'Amboise.
0: D'accord.
8: Donc ils sont déjà venus jouer à Mône, on a été les écouter, donc on les suit.
0: C'est un coup de cœur que vous avez envie de partager avec le public. J'ai fait une petite photo tout à l'heure de l'espace scénique, mais dites-moi, vous avez mis les moyens pour cette soirée-là, hein?
8: Oui. Non, c'est pas que pour cette soirée-là, parce que sur ce site-là, on a aussi le village des métiers d'art qui est organisé au mois de septembre.
0: Et il y a cette scène qui est là tout le temps.
8: Et il y a cette scène qui est là.
0: Il y a de vrais gros moyens. Non, bravo. Hein, faut aller faire un petit tour à Mône le 23 mai. Stéphane.
8: Le site, c'est arboré, c'est très très convivial.
1: Moi, j'ai une question de néophyte, pardon, mais il en faut un. La différence entre une harmonie et une fanfare.
8: Justement, c'est les vents.
1: D'accord. Voilà, que je ne prends.
9: Voilà. Vous lui dites, s'il y a du vent, c'est une harmonie.
8: S'il n'y a que des cuivres, c'est une fanfare.
1: D'accord.
8: Et une batterie fanfare, c'est avec des tambours, des timbales.
1: D'accord.
8: Et voilà, le
0: mais la question n'est pas si bête. Hein,
8: non, il n'y a pas de question.
0: Parce que tout le monde peut se la poser. Hein.
8: Voilà, exactement. Oui,
1: c'est exactement pour ça que je la pose.
0: Mais bravo, Valérie.
10: Ouais, moi, je voulais savoir, ce Mône, je connais, en fait, parce que j'y vais, je vais faire un petit pèlerinage là-bas une fois par an, au
8: bien.
10: Domaine des Tomeaux.
8: Oui, je connais aussi.
0: Magnifique.
10: Qui est un bel hôtel spa, trop bien.
1: Et du coup, ça se. Je pense qu'elle est en train de récupérer sa chambre gratuite.
8: Ah oui, tout à fait. Donc, c'est à côté de la salle polyvalente. C'est entre la salle polyvalente,
10: c'est
8: en face, pas loin de la mairie.
10: Ouais.
8: Exactement, et pratiquement en face du domaine des Tomeaux.
10: D'accord.
8: Sur la route sur la route départementale.
10: C'est sur la route qui traverse
8: Mône, quoi.
1: Quatrième
8: Chaumont.
0: C'est une guinguette. Il y aura forcément de quoi boire et de quoi manger.
8: De quoi boire, de quoi manger et aussi des produits locaux. On s'attache à ce qu'il y ait des produits locaux. Donc c'est important pour nous. Bon, il y aura bien sûr saucisses, merguez, frites.
0: Ouais. Bah, tout ce qu'il faut pour passer un bon moment.
8: Non, pas
0: une frite
8: malheureusement.
10: Non, mais on pourra danser ou pas?
8: On va mettre un peu. Bah, avec le. Normalement, on peut danser avec ce groupe-là, Flomina. Et puis on va. Il y aura une playlist qui sera aussi diffusée. Et on fait aussi attention à ça.
0: C'est quand même. L'orchestre va jouer aussi ce soir-là
8: on est tous mobilisés.
0: Vous venez en touriste, là?
8: Non, on vient presque. En acteur, parce que il faut des bénévoles pour organiser, pour vendre, pour faire les sandwichs, pour faire les frites et tout ça. Donc, on a mobilisé pratiquement toute l'harmonie, plus des amis et de la famille.
0: Vous serez au piano, donc, finalement. Là,
8: exactement.
0: L'orangerie de Mône, c'est le 23 mai, c'est à 19h.
8: Oui.
0: C'est gratuit, venez encourager.
8: Exactement,
0: cette première guinguette éphémère. Merci Claudie d'être passée par chez nous.
8: Merci à vous.
0: À bientôt.
8: Merci.
0: Pour aller à Mône, justement, et dans le secteur d'Amboise. Tout va bien sur les routes de Touraine comme partout ailleurs.
1: Tout le monde est barré.
0: Tout va bien sur les routes de Touraine. Si vous êtes témoin d'une quelconque difficulté, une nouvelle fois, vous partagez l'info, vous nous passez un petit coup de fil au 02 47 38 10 20 et Floriane vous offre son sourire. Comme ça, c'est mon sourire.

0: j'espère.
1: C'est mon sourire, c'est le nouveau titre de Zaz, et c'est avec votre radio ici Touraine.
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1: Et des invités remarquables aujourd'hui, une forme redoutable. Avec Valérie Lesage, Stéphane Giteka, Fabien Maquet. Une bonne adresse, on va aller faire un petit tour du côté de la rue Giraudeau. Ouais. Parce que vous avez un coup de cœur pour cette salle.
4: Ah, bah ça, et j'ai envie de dire,
1: je vais leur poser la question tout à l'heure, parce que c'est quand même une sacrée aventure, cette salle, on le disait, depuis à peu près 8 ans, c'est ce qu'on disait tout à l'heure hors antenne.
4: Pas et vous, à peu près, là.
1: 8 ans.
4: Pas à peu près, Alain. C'est aujourd'hui,
1: c'est aujourd'hui 8 ans,
4: que c'est incroyable. Pour la première
5: fois. Ils font pas leur âge.
4: On pourrait chanter bon anniversaire.
5: Non, oui, on peut chanter ou alors on peut faire, non, on peut faire des bon squats. Merci. Ou un truc comme ça.
1: Vous nous emmenez rue Giraudeau à Tours, ouais, avec vos invités, emmène, ouais, Valérie.
4: C'est ça. Eh ben, je vous emmène au studio sport, figurez-vous. Une salle tenue par Cyril, qui a été ouverte par Cyril Hamsler, qui est là. Bonjour Cyril.
6: Bonjour à toutes et à tous.
1: Bonjour.
4: Et puis Pape l'a rejoint très rapidement, finalement. Pape Ndiaye.
7: Pape Ndiaye.
4: Ouais, bon, voilà.
7: J'adore quand on me dit Pape Ndiaye. Moi, je dis toujours c'est Ndiaye.
4: Voilà. Et donc c'est une salle qui est vraiment unique et particulière sur la place de Tours, parce que c'est une salle où il n'y a pas de machine, figurez-vous. Il n'y a que des cours coachés. C'est ça, hein. Vous allez nous en parler.
7: Oui.
4: C'est pas moi qui vais faire toute la promo, je vais pas faire tout le boulot.
1: C'est un choix justement de ne pas avoir de machine, j'imagine, et puis d'avoir un véritable contact avec le public, un contact humain, voilà.
7: Surtout, ouais. C'est hyper important. Ah bah moi, du point de vue de la politique du club, ça a toujours été d'être en contact avec les gens et surtout d'être au plus proche des gens pour les faire vivre du sport comme ils le sentent, quoi.
1: Cyril, l'idée d'ouvrir une salle de sport, elle vient d'où? Bon, elle était ouverte il y a 8 ans, mais avant, vous avez toujours eu cette passion et cette envie de partager peut-être cette passion pour le sport.
6: Oui, c'est ça. Alors avec Pape, on a eu 10 ans, 15 ans de salariat tous les deux de notre côté. On s'est rencontrés sur une évaluation.
1: Sur Mythique.
6: Où j'ai aidé Pape. Non, en fait, j'ai rencontré Pape pendant qu'il passait son examen. Et c'est vrai qu'on s'est pas trop lâché dans les mois et les années qu'on suivit. Et puis on a ouvert, effectivement, il y a 8 ans jour pour jour. Donc on a trois espaces de cours. L'idée, c'était vraiment favoriser le contact humain, faire en sorte à ce que les gens s'entraînent pas seuls. Et voilà, donc aujourd'hui, on a une dizaine de coachs et on est une équipe plutôt assez soudée, parce que il y a les deux tiers des coachs qui sont là depuis plus de 5 ans. On a des coachs jeunes, mais en l'occurrence, il y a une trentaine, enfin, c'est 30 ans la moyenne d'âge, donc c'est pas si jeune que ça pour les coachs. Et non, on roule notre boss, on se fait plaisir, on fait plaisir à nos membres, et puis la vie continue.
1: Alors, on avait parlé un petit peu des coulisses, et Valérie est là, vous en aviez parlé il y a quelques mois d'ailleurs, de Valérie, elle fait partie prenante aussi du projet, je crois, Valérie, dans cette aventure du studio sport, on peut le dire.
6: Ouais, Valérie, en fait, faisait de la gym avant que le studio ouvre, et en fait, elle nous a aidé financièrement à lancer notre affaire, et aujourd'hui, ça fait 8 ans que Valérie est une adhérente inébranlable, et Stéphane aussi a pu faire quelques séances de gym à la salle, et voilà, il a vu un peu comment on pouvait se débrouiller, comment on pouvait coacher les participants, et on a fait un bout de chemin en chambre.
5: Et d'ailleurs, je voudrais dire que quand tu dis que tu fais plaisir aux membres, moi je me souviens que mes membres n'avaient pas du tout de plaisir. Mais plaisanteries mises à part, je fais toujours du sport. Et vous m'avez donné envie d'y aller, et parce qu'il y a vraiment, pour le coup, moi j'ai vu beaucoup d'autres salles, et je suis plutôt sur des salles avec des machines, mais dans la réalité, le contact là, moi j'ai vu 5 salles depuis qu'on s'est vu, mais le contact qu'il y a là, je l'ai vu nulle part ailleurs. Le fonctionnement, je l'ai vu nulle part ailleurs. Et c'est vraiment une salle vraiment à part, et un fonctionnement qui est vraiment à part, où on souffre vraiment.
4: Et où aussi je crois que les adhérents, en tout cas entre eux, créent des liens les uns avec les autres, ouais, et surtout. Ça c'est assez rare aussi finalement, et moi j'aime beaucoup ça. Il y a plein de salles où il y a des miroirs et où les gens se regardent, et là ils se regardent pas eux-mêmes, ils se regardent entre eux, ils sont accompagnés, coachés par vous, et je pense que ça c'est une vraie force.
7: Ça change tout. Effectivement, ça change tout, parce que le miroir, c'est nous les miroirs, en gros. Là, c'est ça.
4: Et moi, j'adore quand t'es miroir, pape.
5: Ça m'a marqué, parce que on peut s'entraîner avec le pape.
0: C'est ça?
8: Le seul et l'unique.
0: On peut s'entraîner avec le pape pour faire du sport. C'est la première fois que j'ai entendu ça. Félicitations.
6: Et le pape Pintatour, il le dit lui-même.
7: Le seul et l'unique.
5: Ce qui est certain, c'est que ce que vous m'avez appris, en tout cas, c'est que n'importe qui peut entrer dans cette salle avec son niveau, et n'importe qui peut y aller et trouver l'endroit où il se fait plaisir, où il se fait du bien, ou juste pour être bien dans sa peau, simplement, ou quand on a des objectifs de perdre du poids ou de prendre de la masse, etc.
0: Sauf qu'il m'a regardé, il m'a dit pas vous.
5: Alors, je pense que tu veux vraiment y aller.
0: Pourquoi?
5: Mais par contre, ils vont te faire découvrir que pour monter un escalier, ça nécessite des muscles que t'as plus. Enfin,
6: avec grand plaisir. Avec grand plaisir, vous accueillir. Et je vois Pape, il a un créneau. Il a un créneau. On fonctionne un peu par soirée. Bref, on est 3-4 profs par soirée. Pape, le jeudi soir, il enchaîne une bonne soirée. Et souvent, au moins une fois tous les 2-3 mois, il me dit Cyril, on mange une pizza avec tous les membres, etc. Et puis ils sont une petite vingtaine, ils prennent des photos, etc. C'est vrai que c'est samedi, on a une communauté un peu de férus aussi, donc on a vraiment un café qui s'est instauré. On est entre 20 et 40 à prendre un café entre une session de 3 cours d'1 heure qu'on a proposé. C'est vrai qu'on a la communauté du matin qui est vraiment exceptionnelle. Ouais. On a les gens du midi qui sont vraiment au taquet. C'est les 20-50 ans ou c'est les gens qui bossent ou le matin ou le soir. Mais ouais. Que tout le monde a sa place. Et moi, je suis hyper fier de voir les gens créer des événements entre eux. Il y a des couples qui se forment, etc. Et ça, c'est vrai que c'est la vie d'un club qui roule sa bosse avec le temps qui passe. Et je pense que les gens sont bien à nous fréquenter. Voilà.
4: Parce que je trouve qu'il y a aussi dans cette salle, vous ne faites pas que donner des cours, c'est-à-dire que vous créez des événements, il y a des soirées organisées, de rencontres, et ça c'est... Alors je sais que ça se fait sporadiquement sur certaines salles, mais là il y a vraiment cet esprit, voilà.
0: Vous avez dit 20-50, on peut aller plus loin que 50, parce que je pensais à Alain tout de suite, les personnes plutôt très âgées peuvent venir ou pas?
6: Non mais bien sûr, mais c'est les gens qui sont plutôt actifs, qui viennent sur leur pause méridienne, ils arrivent à midi 20, ils font le cours, et puis à 1h30 ils partent, donc voilà. Donc après,
5: et du coup quelqu'un même avec un physique de radio pourrait y aller, quoi.
1: Le studiosport.fr, c'est rue Giraudeau à Tours. Merci.
4: C'est combien rue Giraudeau?
6: On est 141 rue Giraudeau et on y est très bien. Et on vous attend avec Pape et tous mes collègues avec un immense plaisir.
1: Merci d'être passé par chez nous.
6: Avec plaisir.
1: À bientôt.
7: À bientôt.

0: Jackson, les Jackson 5, c'est avec votre radio ici Touraine.
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0: Je voulais vous parler de la Maison de l'Europe à Tours qui va célébrer ses 40 ans de l'entrée de l'Espagne et du Portugal dans l'Union Européenne avec ce week-end sa traditionnelle fête de l'Europe. On vous donne rendez-vous dimanche à la guinguette de Tours-sur-Loire. C'est à partir de 11h30 jusqu'à 18h. Une journée placée sous le signe du voyage, du partage culturel aussi au programme de l'initiation au flamenco, la découverte de l'espéranto, des escape games, un spectacle de danse. Vous pourrez aussi participer et partager un pique-nique européen pour les plus gourmands. Et puis pour faire de bonnes affaires à Tours, on vous donne rendez-vous au bar L'Archipel qui organise ce samedi rue du Commerce un grand vide-grenier. C'est à partir de 14h.
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0: C'est Tina Turner, We Don't Need Another Hero. Oh, et c'est avec votre radio.
1: C'est les Jolly Festival.
0: Mais c'est ça. Jolly Institute.
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0: Et avec mes invités, avec Stéphane Titeka, avec Valérie Lesage, avec Fabien Maquet. Oh, on aime vous raconter plein de belles histoires. C'est ce qu'on va faire. D'ailleurs, Stéphane, aujourd'hui, vous êtes au cœur de l'actualité.
1: Mais, moi, vous êtes trop fort. Alors voilà. Ce soir, il y a un truc extraordinaire pour les gens qui aiment, parce que moi personnellement je déteste, c'est l'Eurovision.
0: La deuxième finale de l'Eurovision sur France 4.
4: Exactement. La deuxième demi-finale.
0: Deuxième,
4: demi-finale,
0: absolument.
1: Et donc, tous les ans, on se dit, quelle nouvelle connerie, je ne vais pas trouver d'autres mots, ils vont inventer, envoyer, etc. Et là, on a un mec qui s'appelle Sam Battle, qui vient du côté des, c'est les Anglais, qui nous envoie ça, Lockman No Computer, et qui fait du bruit, pardon, qui fait de la musique, avec des objets, avec la Sega Mega Drive.
0: Avec des computers.
1: Qui va transformer en synthé avec des aspirateurs, et avec des Furby. Enfin voilà, le gars. Voilà.
0: Ça vous énerve,
1: non, mais pas du tout. Moi, je dis, allons au bout du concept, envoyons un pétomane, vive l'Eurovision.
0: Mais on avait un pétomane qui était formidable à l'époque des nuls sur Canal+.
1: C'était de l'humour, alors que là, ils prennent au sérieux. C'est ça le fond du problème.
0: Donc, vous n'allez pas regarder France 4 à la demi-finale de l'Eurovision ce soir.
1: C'est pas gagné.
0: Je vous enverrai des SMS pour vous dire quelle est la position. Je vous enverrai des exprès. Promis, je vais penser à vous ce soir. Fabien, de quoi vouliez nous parler, vous, d'un bon plan, parce que vous aimez partager des bons plans. Moi, vous allez vous mettre au sport.
5: Alors ça, c'est pas un bon plan, ce coup-là. Je vous le dis tout de suite. Non, moi, c'est un endroit que j'aime beaucoup et ils font
6: c'est
5: leur porte ouverte.
6: Merci Stéphane.
5: On n'en est pas loin. En fait, c'est la Noblée à Chinon. C'est une cave où ils vont faire découvrir leur terroir. Et ils font ça au printemps et une fois à l'automne. Et là, ça tombe ce week-end. En plus, il y a une masterclass. Il y avait déjà une masterclass aujourd'hui, mais il y en a une demain à 11h. C'est sur réservation. Mais ça va être superbe.
0: Une masterclass de quoi ? Pour déguster des vins ?
5: Pour déguster des vins, justement. Et là, demain, ça va parler de la Tuf et Pierre de Tuf. Ouais. Et sur ces différentes années, ça va être magnifique. Et il y a des visites guidées, il y a la possibilité de pique-niquer sur place, barbecue, il y a un glacier.
0: Donc, si on a envie de vous trouver demain, on sait où aller. Chinon, voilà, ça sera votre sport.
5: C'est barbecue et assiette main.
0: Vous faites bien de parler du domaine de la Noblée, d'ailleurs, parce que moi, ça me permet de vous parler du pique-nique chez les vignerons indépendants aussi. Ce sera le week-end de la Pentecôte. Il y a une vingtaine de vignerons qui participent à cet événement, ici en Touraine. Et on va retrouver toutes les infos sur le site vigneron-indépendant.com. On peut pique-niquer, on peut découvrir,
5: super.
0: Effectivement. Et dialoguer avec les vignerons. Et on fait toujours de très, très belles découvertes. Nous, on va jouer. Oui. Et parce qu'à chaque fois que vous venez dans cette émission, Valérie, vous tentez de nous coller. Bon, vous y arrivez pas mal quand même.
4: Ouais, des fois. Mais pourtant, je prends des quiz simples. Hein,
0: mais on est
1: des crétins. Ça
4: là, je me suis dit que comme j'avais que des sportifs autour de la table, normalement, il y a zéro faute et 100% bonne réponse. Alors,
0: ça c'est moins sûr.
4: Je commence par une facile. Quel est le muscle antagoniste du biceps ? Est-ce que
1: triceps.
4: C'est le quadriceps, le deltoïde ou le triceps ?
0: Le triceps, oui, bien sûr.
4: Hein, Fabien ?
1: Bien sûr.
4: Voilà. Donc tout le monde a un point, bravo. Quel exercice n'est pas destiné à muscler les deltoïdes ? Le curl aux haltères, le développé militaire ou le tirage menton ?
1: Le lever de coude.
5: Alors, les deltoïdes...
0: Le tirage menton.
4: Vous voyez où c'est les deltoïdes ?
0: Pas du tout.
1: Je pense que c'est le curl.
4: C'est pas un pays.
1: Je pense que c'est le curl.
0: Hein, je vais regarder sur Google Maps.
4: C'est le curl aux haltères, absolument, qui n'est pas du tout destiné.
6: Il a révisé toute la semaine pour le truc.
1: Mais c'est que
4: quel exercice de musculation est le plus complet et sollicite le plus de muscles ?
1: Le bulgarien...
4: Est-ce que c'est le box jump, le burpees ou le sit-up ?
1: Ah ouais, déjà, c'est burpees, alors
0: le burpees,
1: bizarre,
0: ouais, c'est je dirais le burpees.
4: C'est le burpees, bah, évidemment.
1: Ouais, t'as le levé de terre roumain aussi, qui est pas mal.
4: Alors, comment se nomme la variante du squat ? Vous savez, ce fameux plié, sur une jambe. Est-ce que c'est le rifle squat, le pistol squat ou le rainbow squat?
0: Flamant rose.
5: Flamant rose, je suis sûr, ça s'appelle flamant rose Bruxelles.
1: C'est exactement ça.
4: C'est ça, attends. Oh, mais ouais, mais vous jouez pas vraiment.
0: Ah bah si, non, mais c'est pour ça qu'on a redonné les trois propositions.
4: Le rifle squat, le pistol squat ou le rainbow squat?
5: Déjà, c'est en anglais.
0: Le rainbow squat, moi je
1: pense que c'est la première.
4: Eh ben vous êtes tous faux, c'est le pistol squat.
1: Mais ça, comme un pistolet, mais ça, alors le truc, le problème, voilà. Le problème c'est que donc, ça c'est des trucs qui sortent de nulle part. Alors
4: voilà. Quels sont les muscles, quels muscles sont principalement sollicités pour le développé couché?
1: Alors c'est les pectoraux essentiellement.
5: Chérie, t'écoute pas s'il te plaît.
1: Moi j'en ai fait ce matin en même temps.
4: Allez,
1: donc,
4: Et j'ai une petite dernière. Quel est le meilleur endroit pour entraîner son corps? Est-ce
1: le
4: que
1: lit.
4: C'est
1: oui.
4: son jardin, son lit ou le studio sport?
0: J'ai pas la réponse.
1: C'est son lit, mais faut pas être tout seul.
0: Oh non, mais ça, ça se dit pas.
1: Bah, c'est du cardio, hein.
0: Mais complètement. C'est la dernière
1: la
0: chanson.
1: Caravane, où on peut.
0: Des choses qui se racontent pas. La dernière chanson du monde, c'est le nouveau titre de Florent Pagny.

0: chanson du monde.
1: C'est le nouveau titre de Florent Pagny, la dernière chanson du monde. C'est avec votre radio ici Touraine.
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1: Et avec mes invités Valérie Le Sage, Stéphane Dideca, Fabien Maquet. Oui. Il est quelle heure? Il est 7h moins le quart à cette heure-là. Non, pas ici.
10: Ah bon
1: désolé.
10: Alors, Alain, je vois bien votre verre.
1: Mais oui, mais le verre d'eau, absolument.
10: Et d'eau, enfin, excusez-moi, il est tout jaune et trouble.
1: c'est
10: parce que vous n'avez pas le droit de le dire.
1: C'est l'eau qui stagne. Voilà, c'est pour ça qu'elle est trouble. Stéphane, tenez, puisqu'on regarde la télé, est-ce que vous allez regarder un truc à la télé ce soir?
10: Il y a un documentaire ce soir sur la modernisation de l'armée qui s'appelle la 7e compagnie au clair de lune. Bon, ça je vais pas le regarder, je suis antimilitariste, mais sinon je vous invite plutôt à lire un livre de Gérard de Cortance qui s'appelle Savinien Cyrano Sire de Bergerac, qui est un bouquin que je vais terminer ce soir parce que je l'ai largement entamé et qui est
1: mais toutes les librairies sont fermées, j'ai pas le temps d'y aller là maintenant.
10: Vous êtes sûr
1: mais
10: de
1: pour
10: ça
1: pour ce soir
10: Pour ce soir, moi c'est ce que je vais faire, vous allez prendre un bain.
11: Je
10: vais lire. Eh ben, regardez ce machin qui est jamais passé, la 7e compagnie au clair de lune. C'est intéressant sur la modernisation de l'armée en France. Voilà.
1: Non, mais sinon votre bouquin, racontez-nous un petit
10: Alors,
1: peu.
10: Alors en fait, c'est quelqu'un qui imagine voir que les gens sont des animaux. C'est-à-dire qu'en fait, il a des visions. Par exemple, il dirait tiens, vous êtes un hibou. Je fais tout de suite un rapport avec vos lunettes. C'est très c'est une vraie fantaisie. Je crois que c'est Goncourt des lycéens. Enfin, c'est vraiment un bouquin qui est très chouette. Je vous invite à le trouver. Donc ça s'appelle Savinien Cyrano, Sieur de Bergerac, et ça a été à Prix des Hussards 2026. Et surtout, c'est de l'écrivain Gérard de Cortance. C'est vraiment bien.
1: Pourtant, elles sont chouettes, mes lunettes. Vous me disiez.
10: Du coup, ça me donne envie d'aller voir là-haut le film.
1: Qu'est-ce que vous regardez, Valérie, vous ce soir?
12: Si je regardais, je regarderais Canap 2007 parce que 2007 pour moi, c'est une année très importante parce que c'est l'année où a eu lieu le premier 400 Pro en Touraine.
1: Ah bah oui. Ils vont peut-être en parler d'ailleurs ce soir.
10: C'est évident.
12: Ah ouais. L'année prochaine, on en est à notre 20e saison.
1: Mais c'est génial.
10: Moi, et alors que tu n'as que 22 ans.
12: Et je n'ai que 22 ans. Comme quoi, on peut être précoce et efficace.
1: Une soirée dédiée donc à l'année 2007. Est-ce que vous vous souvenez de ce que vous faisiez en 2007, tiens, autour de la table
12: Moi, je créais le premier 400 Pro Antoine.
11: J'étais à peine né, ouais. C'était ça. Non, je sais pas ce que je faisais en 2007.
1: Vous vous souvenez pas?
11: J'ai essayé de me souvenir, ouais.
1: Stéphane, vous en souvenez, vous, de l'année 2007?
10: J'étais pas né en 2007.
1: Mais oui, je sais bien que vous n'étiez pas né. Non, on poserait la question, j'aurais... on poserait la question, j'aurais franchement du mal à le dire. Mais qu'est-ce que je faisais en 2007?
11: On doit être à l'apéro.
1: À cette heure-là, qu'est-ce que vous regardez ce soir à la télé?
11: Oh, moi, je me suis dit, allez, ce soir, pour le plus grand plaisir de Stéphane, ce soir, c'est paillettes, chansons et bière. Et je me suis dit, j'allais voter, j'ai envoyé mon vote, j'ai voté pour Marie Myriam, parce que je me suis dit, peut-être qu'elle aura une chance de gagner.
10: Oui.
11: Peut-être. Enfin, pas gagné, mais voilà, quand même, notre dernière victoire, 1977. Vu ce qui est passé après, on comprend que ça soit notre dernière victoire. Je suis d'accord avec toi, Stéphane, il n'y a pas de souci. Et effectivement, peut-être qu'on peut envoyer un pétoman, parce que là, pourrait relancer le truc.
10: Alors, peut-être, du coup, j'ai appris ça aujourd'hui dans l'émission. Ce sera donc une harmonie, puisqu'il y aura des vents.
11: Effectivement. Et là, cette année, c'est, je ne sais pas comment on prononce, c'est Moré qui est avec le titre, avec Regarde le titre de cette année. Le titre de cette année, c'est Regarde. L'artiste, c'est Moroé. Et elle a 17
8: ans. Monroe, peut-être, oui.
11: Ouais, je sais pas comment le prononcer, c'est pour ça.
10: Et Moroé, ça fait mal.
11: Moroé, ça soigne. Ok, merci.
8: En tout cas, vous allez passer une très belle soirée télé. Je vais pas regarder non plus la 7e compagnie au clair de lune, mais j'aurais pu regarder sur Gulli les 100 vidéos qui ont fait rire le monde entier. Non, mais ça, je vais pas regarder non plus. Ou la folie des vacances en camping-car. Mais qui regarde ces émissions?
10: Mais qui regarde la télé ce soir?
8: Mais qui regarde la télé ce soir?
11: C'est non. Ça.
8: Pas grand monde, peut-être. Peut-être. Écoutez la radio, ça sera quand même beaucoup mieux. Comme Madonna et Vogue.
10: Ah oui, c'est
8: neuf
10: aussi.
8: Ça, c'est tout neuf. C'est le dernier titre de Madonna.
10: Nouveauté.

0: C'est Vogue, c'est Madonna, c'est avec ici Touraine, avec Valérie Lesage depuis 17h, Stéphane Diteka et Fabien Maquet. Juste avant de se quitter, je vous pose pas la question tous les jours, mais aujourd'hui j'ai envie. C'est férié, c'est jeudi aujourd'hui, j'ai envie de vous demander ce que vous avez retenu de cette émission, parce qu'on a eu plein de beaux invités depuis 17h. Valérie, qu'est-ce que vous avez retenu aujourd'hui?
1: Moi, hormis mes invités qui étaient les
0: qui
1: meilleurs...
0: Qui étaient exceptionnels, bah oui, forcément. Le studio Sport à Tours.
1: Voilà,
0: oui.
1: C'est ça. J'ai beaucoup aimé la chanteuse
0: Manuela Arvis.
1: J'ai trouvé qu'il se dégageait quelque chose de cette femme qui est assez...
2: apaisant.
1: Très, très doux, très sensible.
0: Allez la découvrir sur scène à Limeray le 30 mai prochain. Vous pouvez la suivre d'ailleurs sur tous ses réseaux, hein, Manuela Arvis.
1: Avec plaisir.
0: C'est vrai que j'ai eu un vrai coup de cœur pour cet artiste qui était venu il y a à peu près 2 mois nous présenter le premier single. Elle a sorti son album. J'avais envie qu'elle revienne. Stéphane.
2: Ben moi, c'est aussi un peu elle, mais pour le coup, je vais dire que je retiens la différence entre une harmonie et une fanfare.
0: Oui, les vents complètement.
2: Et j'étais très heureux de revoir Cyril aussi, qui m'a fait énormément souffrir il y a très longtemps.
0: L'harmonie justement de Mône aussi, le 23 mai à Mône. Voilà. C'est leur première guinguette. Allez les encourager, tout est gratuit et vous allez découvrir un trio vocal féminin qui a l'air d'être exceptionnel. Fabien, je termine avec vous.
3: Super canon, la caravane ambulante qui va se balader un petit peu, le bar ambulant là, ça me donnait envie parce que déjà elle est super pétillante, donnait envie déjà qu'on découvre le lieu. Et c'est vrai que c'est une idée extraordinaire, hein, de mettre de l'animation un peu dans nos communes un peu oubliées.
1: Bah, mettre des bistrots là où il y en a plus, quoi.
0: Emmanuel Lamy,
1: mais là,
0: des bistrots, il
1: n'y
0: en a plus, voilà. Bar Super Canon, effectivement, sur Instagram. Merci à tous les trois, je vous souhaite une belle fin de journée.
2: Merci.
0: Un bon week-end peut-être, et à bientôt.
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0: Fine Young Cannibals, c'est avec votre radio ici Touraine.
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0: Un très bon début de soirée, vous écoutez Ici Touraine, votre radio, il est 19h. À 19h, l'heure de faire un point complet sur l'actualité de ce jeudi.
2: Trois jours après cette fusillade en plein après-midi à Nice, dans le quartier sensible des Moulins et qui a coûté la vie à deux hommes, une avancée majeure aujourd'hui dans l'enquête, puisqu'on apprend, Pierre de Cossette, que quatre suspects ont été interpellés.
3: Oui, opération policière nocturne et dans la plus grande discrétion dans un appartement du quartier des Musiciens en plein centre-ville de Nice, à plusieurs kilomètres du quartier des Moulins et de sa place des Amaryllis, sur laquelle lundi, un homme avait surgi sur une trottinette électrique avant d'ouvrir le feu devant un magasin d'alimentation, puis d'être récupéré par une voiture volée la veille à Marseille. Au sol, une vingtaine de douilles, deux hommes mortellement touchés, 38 et 57 ans, possibles victimes collatérales, inconnues pour trafic de stupéfiants et cibles blessés, dont trois en urgence absolue. Trois jours d'enquête, tambour battant, menée par la police judiciaire de Nice. La voiture qui avait servi à prendre la fuite avait rapidement été retrouvée calcinée dans une petite ville sur les hauteurs à une quinzaine de kilomètres de Nice. Et donc, quatre suspects ont été arrêtés, trois à Nice et le dernier dans les Bouches-du-Rhône. Et parmi eux, le principal suspect. Les gardes à vue peuvent durer 96 heures dans cette enquête ouverte notamment pour assassinat en bande organisée.
2: Pierre de Cossette pour Ici, l'ex-directeur du sport scolaire de Haute-Saône, mise en examen et placé en détention provisoire. Ce soir, l'homme a été piégé en ligne par un internaute se faisant passer pour une adolescente de 14 ans à l'aide de l'intelligence artificielle. Il a déjà été condamné pour détention d'images pédopornographiques. Un homme et une femme de 70 ans sont morts ce matin dans le Finistère pendant une séance de longe côte au Conquet. Cinq autres personnes du même groupe sont hospitalisées, deux en urgence absolue. Vous avez les détails sur ici.fr. Des nouvelles rassurantes maintenant sur l'antivirus en France. Aujourd'hui, les 26 cas contacts identifiés dans notre pays ont tous été testés négatifs. C'est une annonce de la ministre de la Santé. Pour autant, Stéphanie Rist précise que ces personnes vont encore rester sous haute surveillance. C'est la dernière de Didier Deschamps ce soir. Et oui, dernière sélection, dernière liste en poste depuis 2012. Le sélectionneur tricolore s'apprête en effet à quitter l'équipe de France. Il sera l'invité du 20h de TF1 pour dévoiler ses choix pour le Mondial. Et on s'attend, Jean-Pierre Blimaud, à une liste sans grande surprise.
4: Il y a d'abord les certitudes. En attaque, il y a Mbappé, Ousmane Dembélé, mais aussi Désiré Doué ou Bradley Barcola seront dans la liste. En défense, Jules Koundé, Dayo ou Upamecano. Au milieu, Aurélien Tchouaméni peut aussi préparer sa valise, comme quasi certainement N'Golo Kanté. Côté gardien, le numéro 1 sera Mike Maignan, le numéro 2 Brice Samba. Pour le troisième gardien, c'est beaucoup plus incertain. Le Parisien Lucas Chevalier pourrait être évincé par Robin Risser, le jeune international espoir du RC Lens. Son coéquipier Florian Thauvin fait partie des grandes interrogations. Le monégasque Marnes Akliouche devrait avoir plus de chance, comme l'ancien lyonnais Ryan Cherki, aujourd'hui à Manchester City. On devrait revoir Marcus Thuram, Michael Olise, deux attaquants présents lors de la dernière tournée américaine. Une liste sans vraiment de surprise, mais qui sera aussi la dernière de Didier Deschamps, qui n'avait pas caché son émotion lorsqu'il avait donné la précédente pour la dernière fois au siège de la Fédération. Cette fois, ce sera devant le très grand public, dans un journal de 20h, où il a pris l'habitude d'annoncer la liste des heureux élus pour les grandes compétitions internationales.
2: Et la Coupe du Monde se déroulera du 11 juin au 19 juillet, organisée conjointement par les États-Unis, le Canada et le Mexique pour une première triple organisation en Coupe du Monde. Allez, on part à Vienne pour une autre compétition, l'Eurovision. Et on prend des nouvelles de notre candidate avant la grande finale de samedi, Monroe, qui a interprété pour la première fois sa chanson « Regarde ». Aujourd'hui, quelques heures auparavant, elle a pu rencontrer les fans français, un rassemblement organisé dans un cadre de prestige, l'ambassade de France en Autriche, Flavien Groyer.
5: Monroe s'avance sous les dorures de l'ambassade. Une centaine de fans l'attendent dans la salle de réception. Ils reprennent en chœur sa chanson « Regarde ».

0: Une attention qui a particulièrement touché la jeune chanteuse lyrique, reconnaissable à ses longues tresses blondes.
1: Là, on est tous unis pour partager des choses qu'on aime, pour partager cette chanson, pour partager ce message et pour partager des moments comme ça. Je suis tellement contente, en fait, d'être ici avec eux.
0: Une grande partie de ses fans la soutiendront samedi soir pour la grande finale, dans la salle de concert ou dans des bars. Ils sont impressionnés par son talent, comme Erwan. C'est la première fois qu'il vient à l'Eurovision.
2: 17 ans, sortir une performance vocale comme elle l'a fait hier, c'est exceptionnel. Bah, qu'est-ce que vous faisiez à 17 ans, vous? Elle a un talent de fou furieux et je pense qu'elle va aller très loin. Après, il faut voir si ça plaît au public européen et on espère que ça le fera. En tout cas, nous, on est derrière elle.
3: Ah, une rencontre à voir en images sur ici.fr. Flavien Groyer, l'envoyé spécial d'ici en Autriche, que nous retrouverons, tiens, notez-le, demain dans ma France.
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5: Vous l'avez remarqué, le temps était instable tout au long de cette journée. On est toujours en vigilance jaune pour le phénomène orage, des températures un petit peu au-dessus des normales de saison. 12 à 14 degrés demain, vendredi, on aura de belles éclaircies le matin. Les nuages reviennent l'après-midi avec encore des averses assez localisées. Les températures toujours en dessous des normales de saison demain après-midi, 15 à 16 degrés. Demain matin, 3 à 5 degrés. Vous restez avec nous. Vos chansons préférées, celles des années 80, elles arrivent. C'est d'ici quelques petites secondes. Avec Laurent Petit-Guillaume. Il vous accompagne jusqu'à 20h.
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7: Bonsoir à tous, c'est l'heure de remonter le temps, de retrouver les chansons qu'on écoutait sur les nouvelles radios libres, qu'on retrouvait sur le boulevard des clips, sur la petite chaîne qui monte, qu'on achetait en 45 tours et qui se classait dans le top 50. Bref, c'est 100% années 80. Et ça commence comme ça.

0: Laura Branigan, Self Control.
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0: Un titre qui a bénéficié à l'époque d'un clip réalisé par William Friedkin. Et si ce nom ne vous dit rien, c'est que vous n'avez jamais connu une grosse frayeur au cinéma. C'est le réalisateur de L'Exorciste, sorti en France en 74. Mais revenons à nos années 80, et surtout évitons les angoisses. Pour la suite, ce sera plutôt festif, envoûtant, grâce à des rythmes latinos qui donnent plutôt envie de danser. C'était le but de Félix Gray avec La Gitane. Mission accomplie. En février 88, il entre dans le top 50. Il y restera 21 semaines.
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0: Al Corley, c'était Square Rooms. Mars 1985. Ce titre reste 3 semaines consécutives numéro 1 du top 50. La chanson est efficace, mais c'est aussi un tube parce que Al Corley est une star. Et oui, souvenir, souvenir. Il est aussi comédien, une des vedettes de la série télé que tout le monde regarde, enfin surtout moi, Dallas. Et voilà, on les aime aussi pour ça, les années 80. La suite dans un instant, Véronique Jeannot et Laurent Voulzy, Désir, Désir.
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0: Touraine. 100% années 80, ça continue. Mais avant, quelques infos près de chez vous.
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2: Je voulais vous parler d'un événement ici, tout à côté de la Touraine, aux portes de la Touraine. Jusqu'à dimanche, on vous donne rendez-vous à Villiers-sur-Loire pour l'un des plus grands rassemblements nationaux. Deux chevaux, les passionnés, les collectionneurs, les curieux se retrouvent pour célébrer cette voiture mythique. Il y aura plus de 3500 véhicules, il y aura des expos, des concerts et surtout des moments de partage autour de la célèbre Deux, un rendez-vous incontournable pour les amoureux de l'automobile et du patrimoine. C'est jusqu'à dimanche à Villiers-sur-Loire, c'est tout à côté de Vendôme. Dimanche, c'est le village de Chenonceau qui célèbre également la pivoine dans le parc municipal. C'est gratuit. Au programme, des producteurs locaux, des ventes de pivoine, bien sûr, d'arbustes, de vivaces, mais aussi des artistes, des artisans tout au long de la journée. Côté animation, deux grands rendez-vous avec le big band de la lyre instrumentale d'Athée-sur-Cher, avec deux concerts à 11h.

0: Aidé, c'était Souvenir.
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0: Alors pour la suite, j'ai choisi un titre qui a permis au Luxembourg de remporter le concours Eurovision en 83 grâce à la française Corinne Hermès. D'ailleurs, cette semaine, je vous donne rendez-vous chaque soir en direct de Vienne pour Décibel avec Émilie Mazoyer et pour vous donner les dernières infos concernant cette 70e édition. Bah oui, la France va-t-elle, grâce à Monroe et sa chanson Regarde, ramener la coupe à la maison? Suspense jusqu'à samedi. En 83, c'est cette chanson la gagnante.
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0: Michel Sardou, c'était Musulmane. Et c'est la 212e chanson de Michel Sardou, sortie en 86. C'est lui qui en a écrit les paroles. Un tube qui a squatté le top 50 pendant 19 semaines. Joli score, hein. Allez, bientôt 20h, c'est l'heure de retrouver comme chaque soir Émilie Mazoyer dans Décibel. Mais avant cela, toujours dans les années 80, c'est Monsieur Eddy Mitchell qui arrive avec « Mans ».
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2: Il est 20h et c'est Décibel, toute l'actualité musicale avec ce soir un amoureux de musique qui planque depuis 5 décennies ses états d'âme derrière des lunettes noires pour ne voir que les flammes infernales du rock'n'roll. Manœuvre, Philman pour les intimes et les fans, avait sorti en 2018 ses mémoires intitulées Rock. La suite, qui s'appelle tout naturellement N-Roll, vient de sortir. Mélange de souvenirs, de chroniques, d'interviews, de rencontres. 30 textes sélectionnés sur 50 années de carrière. Réjouissant comme un deuxième rappel au concert des Stones, Philippe Manœuvre est dans Décibel. Et oh, let's go!
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2: Salut à toutes, salut à tous et bienvenue sur votre radio. Ici, c'est Décibel et c'est jusqu'à 21h. Dans l'actu musicale du jour, il y a aussi les 82 ans d'un grand réalisateur américain qui nous a offert de bien belles musiques grâce à ses films. C'est George Lucas. Rendez-vous en fin d'émission si vous voulez partir un petit coup dans les étoiles. La découverte du jour s'appelle Ronnie, un vrai coup de cœur qui, je pense, devrait vous plaire. Et puis, on retrouvera Laurent Petit-Guillaume en direct de Vienne pour la finale de l'Eurovision qui approche, hein, J-2. Il vous révélera tout ce qui se passe en coulisses et croyez-moi, il s'en passe de belles. Un petit Johnny Hallyday au cinéma aussi, ça fait partie de l'actu musicale. Vous allez pouvoir acheter vos tickets dès maintenant. Et là, je file retrouver Philippe Manœuvre parce qu'entre son bouquin et son spectacle, l'attraper en studio, c'est pas facile et c'est pas tous les jours. Bonsoir Monsieur Philman.
4: Bonsoir Émilie.
2: Comment ça va?
4: Bah, ça va bien quand je suis avec Émilie à Paris. Tout va bien.
2: C'est vrai. Alors, grosse actualité, je le disais, Philippe, on s'est vu il n'y a pas très longtemps pour parler de ton spectacle. Un enfant du rock raconte, t'es sur scène, tu racontes tes anecdotes, tes souvenirs, les artistes. T'es pas tout seul, t'as un musicien avec toi.
4: Oui, il y a Rol Poupeau, le guitariste de FFF et de Johnny Hallyday, et qui me donne l'assurance, quoi. Je me sens épaulé.
2: Alors on s'était parlé, c'était au tout début de la tournée, t'avais fait quelques dates parisiennes et je crois une ou deux en France. Là ça y est, t'en as fait pas mal, il y en a de nouvelles qui viennent de tomber les amis. En 2027, Philippe Manœuvre, il va passer près de chez vous, à Troyes, à Saint-Julien-en-Genevois, en Belgique aussi, il y a plein de nouvelles dates qui tombent.
4: Mais oui.
2: Comment ça se passe? Est-ce que ça te plaît alors d'aller rencontrer les fans de rock partout en France?
4: Mais c'est fantastique.
2: C'est vrai.
4: C'est fantastique, je les fais crier, j'en fais des trucs qu'on n'a jamais fait dans aucun théâtre en France, je pense. Et c'est fou parce que on joue dans des salles entre 700 et 1000 places. Et moi, je fais réagir la salle. C'est ça qui est incroyable.
2: Oui, tu
4: ne
2: donnes
4: moi.
2: Pas une conférence.
4: Non.
2: Toi, tu veux vraiment qu'il y ait un aller-retour.
4: C'est l'anti-conférence, c'est un aller-retour. Hein. On a joué en Suisse, c'était bourré de monde, les gens étaient extatique là, bon, on était à Pinmar en Bretagne, mais les Bretons, mais je les embrasse sur les deux oreilles parce que c'est ils ont été mais d'une chaleur
2: déchaînée.
4: Ouais.
2: Et puis c'est beau de se dire que voilà, après la télé, la presse écrite, la radio, il y a aussi des premières fois pour Philippe Manœuvre, et voilà, et pour la première fois tu montes sur scène et en plus tu te régales, donc ne ratez pas les amis ce show Philippe Manœuvre en tournée.
4: Un enfant du rock raconte.
2: Un enfant du rock raconte. Alors, je parlais de ce bouquin qui vient de sortir aux éditions Hugo. Le premier, c'était Rock. Donc là, c'est End Roll.
4: Voilà.
2: Et la quatrième de couverture nous cite quelqu'un que tu aimes beaucoup. Monsieur Keith Richards, responsable de ce solo incroyable de Sympathy for the Devil. Tout le monde parle du rock ces jours-ci. Le problème, c'est qu'ils oublient tous le rôle. Alors, Philippe, c'est quoi le rôle?
4: Bah, moi-même, franchement, j'avais sorti Rock grâce à tous les gens qu'on a fait beaucoup autour. Rock, ça s'est vendu à 100 000 exemplaires.
2: Ah ouais, c'est un carton.
4: Oui, oui, c'était un vrai carton. Et je sors un autre bouquin juste après. Et la première dédicace que je fais, il y a un gamin. Il me dit, ah bah, vous avez pas osé. Je dis, oser quoi? Bah, il me dit, après Rock, fallait faire un drôle. Je me suis dit, mais je suis trop bête, ouais. Mais heureusement, j'ai des lecteurs hyper intelligents. Et donc, j'ai gardé ça dans un petit coin de ma tête. Et quand tout le monde me dit, mais vous faites une pièce de théâtre, il faut sortir quelque chose, un livre. Parce que c'est vrai, après, on aime bien se retrouver avec les gens qui sont venus au théâtre. Ils veulent acheter un livre, oui. Qu'on leur fasse une dédicace, un selfie, des choses. C'est très adorable, très sympa. Et j'avais, sauf que j'avais pas de livre. Yarol, il a ses disques. Moi, j'avais pas de livre. Alors bon, alors, on en a fait un.
2: Ouais. C'est hyper réjouissant de lire Philippe Manœuvre pour la génération bébé rocker qui lisait Rock'n'Folk, pour la génération d'avant, pour ceux qui vous ont lu, c'est vrai, dans plein d'hebdo, etc. Enfin, il y a toute une histoire vraiment de la musique. Ça a été, j'imagine, hyper difficile de choisir ces 30 textes.
4: Oui, franchement.
2: Franchement, heureusement le corpus, il fait combien?
4: Il y a plusieurs millions de signes. Non,
2: ouais, c'est ça.
4: Comme s'il faudrait sortir trois gros bouquins de 1000 pages. Pour
2: entre les
4: tout.
2: Chroniques de disques, les rencontres, les interviews, les reportages et tout.
4: Alors souvent, il y a des gens qui me parlent de vieux textes, comme j'ai fait un immense texte sur le heavy metal. J'étais le premier en 1975, il faut savoir. AC/DC répète, ils n'ont jamais joué encore. Les groupes de Iron Maiden n'est pas formé. Et moi, je suis là à dire, ah, il y a un nouveau truc, c'est le heavy metal, vous allez voir ce que vous allez voir. Enfin bon, je me base sur Led Zeppelin, Black Sabbath, donc c'est pas une erreur.
2: Oui.
4: Et après, j'ai dit quelles pourraient être les pistes. Bon, la plupart des groupes ont disparu, mais enfin, il y a des gamins qui m'ont dit sur Instagram, mais vous vous rendez pas compte, vous avez été le premier en France à écrire un article sur le heavy metal. Alors c'est amusant de dire, regardons ce qu'on a fait quand c'était que de la musique, que de l'aventure. Et puis, il y a des textes auxquels je tiens, texte sur le Bataclan que j'avais écrit.
2: Ah oui, on en parlera tout à l'heure.
4: Voilà, il y a des choses que j'aime bien. Et puis, surtout, alors, il y a un chroniqueur dans le Figaro, M. Nicolas Nguemout, qui a dit, quand on lit un texte de Philippe Manœuvre, en fait, c'est un solo de guitare avec des mots.
2: Et il est bon, Nguemout, il a raison.
4: Ça me fait plaisir, sa définition de mon livre. Je me dis, c'est que des solos de guitare avec des mots.
2: Alors, il y a des solos drôlement barrés, un peu psychédéliques, dirons-nous, Monsieur Manœuvre.
4: Ah oui, mais c'est normal.
2: Je pense notamment page 123.
4: Allez-y,
2: alors, c'est tiré du Rock'n'Folk numéro 134, mars 1978. Vous nous emmenez dans une espèce de voyage très étrange avec John Lennon. Mmh. Et en fait,
4: j'ai la prémonition. Vous avez la prémonition assassiné.
2: De son assassinat.
4: Ouais.
2: Ça, c'est fou. On écoute quelques notes. Tiens.
4: Et quand Lennon a été assassiné, beaucoup de lecteurs de rock et folk m'ont écrit personnellement disant, mais qu'est-ce que vous aviez appris? Comment vous le saviez? Et là, j'ai eu peur. C'est un coup incroyable. Ouais. Mais c'est des prémonitions, je ne sais pas pourquoi.
2: Tu ne te l'expliques pas, toujours pas.
4: Voilà, il y en a eu une autre, un jour, je dirige le journal Rock et Folk et je dis en plein mois d'août, on va faire une couve Pink Floyd. Je ne sais pas pourquoi, ce qui m'a pris, il n'y avait aucune raison, aucune réédition, rien. Mais je commande un grand article, le journal sort, le lendemain, Syd Barrett meurt.
2: Ah, wow.
4: Le fondateur de Pink Floyd. Alors, voilà, ça, c'est inexplicable. Hein. C'est sur 40 ans de carrière. Il y a eu 2-3 fois comme ça, vraiment incroyable.
2: C'est cosmique, quand même.
4: C'est des prémonitions, voilà.
2: Ouais. Il y a un grand moment, ça, je pense que tout le monde va t'en parler. Celles et ceux qui l'avaient lu à l'époque s'en rappellent sans doute. Moi, je n'avais pas lu à l'époque et j'ai découvert dans ton livre le portrait de Gainsbourg dans Playboy en janvier 1980. Alors, avant qu'on écoute Gainsbourg pour se souvenir de ce mec incroyable, qu'est-ce que toi t'en gardes déjà en le relisant? Ça a dû te faire remonter des émotions.
4: Oui, parce que alors quand j'interviewe Serge, Aux Armes, etc. n'est pas sorti. Ça sort 8 jours après. Et moi, j'ai eu le test pressing. Je l'ai écouté à Metal Hurlant tout l'été. Et tous les dessinateurs de Metal Hurlant disaient, mais c'est génial. Gainsbourg fait du reggae, mais c'est fou, c'est bien. Et puis, le résultat était vraiment, donc je dis à Gainsbourg, cet album, ça va être le carton total. Et Gainsbourg, il rigole, il me dit « Dieu t'entende !» Parce que lui, il n'a jamais vendu aucun album.
2: Oui.
4: Mélodie Nelson, 30 000. Je t'aime moi non plus, l'album, 50 000. Enfin, alors ouais. que Johnny, Michel Sardou, Julien Clerc, tout le monde
2: millions,
4: vend des camionnés ouais. d'albums. Gainsbourg, il ne fait que des 45 tours. Il a cette image, il fait des 45 tours, mais il ne peut pas faire un album. Et je lui dis « Aux armes, etc., c'est l'album. » Et cet album va se vendre à 100 000, puis 300 000, puis dépasser 1 million d'exemplaires. Donc ça devient un des 10 albums qui ont dépassé le million en France. Il doit y avoir un Johnny, un Julien Clerc, un Sardou, ouais. un Gainsbourg. Enfin, c'est faire 1,5 million avec un disque, c'est très très difficile. Hein. Donc voilà. Et du coup, pour Gainsbourg, j'étais un peu comme une mascotte. Mais donc, bon, on a fait cette interview. Et dans quand on la lit aujourd'hui, on se dit, en fait, il dit au revoir à Gainsbourg.
2: Peu, hein.
4: Et il y a déjà Gainsbourg qui pointe le bout de son nez. Parce que les réactions à l'album sont terribles. Notamment, il devait aller le dédicacer à Marseille, où il y avait une fête des Antilles et des tropiques, et donc il y avait un stand de la Jamaïque, et Gainsbourg devait venir dédicacer aux armes, etc. Et les parachutistes avaient dit, eh ben nous, on va venir lui dédicacer sa gueule.
2: Oh, wow.
4: Et donc, il y avait... Gainsbourg n'avait pas osé aller dédicacer à Marseille, je le taquine là-dessus. Et en fait, il va les rencontrer à Strasbourg pendant la tournée en janvier 80. Il fait sa tournée, il fait le Palace 9 soirs, j'y suis 2 fois... Et après, ils partent en tournée. Et quand ils arrivent à Strasbourg, les paras sont dans la salle. Et Gainsbourg, alors les Rastas ne veulent pas, on entend, pardon, y aller. Gainsbourg, il dit, on va aller jouer, on va leur montrer. Les Rastas, ils disent, oh la manne, et oh, c'est, ouais. c'est l'armée, là, nous.
2: C'est dangereux, ouais.
4: On n'y va pas. Et du coup, Serge ira seul sur scène chanter la Marseillaise, le poing brandi. Et avec les paras, quand on chante la Marseillaise, obligé de se mettre au garde à vous quand
2: ils
4: même.
2: Pas le choix.
4: Ouais. C'est des images surréalistes hein, qu'on voyait à l'époque à la télévision.
2: C'est fou. On va la réécouter, tiens, cette Marseillaise reggae
4: oh oui.
2: de Serge Gainsbourg, aux armes, etc. Et si vous voulez lire un entretien incroyable entre Philippe Manœuvre et le grand Serge, bah rendez-vous dans Enroll qui vient de sortir aux éditions Hugo. Ouf.

0: aux armes, etc. Dans Enroll, Philippe Manœuvre continue de raconter sa vie d'enfant du rock et ses rencontres. Une sélection voilà, d'une trentaine de textes sur ses 50 ans de carrière. Il y a évidemment l'entretien avec Serge Gainsbourg. Johnny Hallyday, statue du commandeur du rock français depuis les années 60.
1: Oui.
2: Hey Joe, cours pas comme ça, dis, y a pas le feu chez toi.
0: Il commence dans les années 60. Toi, à quel moment tu commences à l'interviewer, Johnny? À quel moment tu commences à le trouver intéressant, toi, en tant que rocker?
1: Ah, mais moi, en tant que gamin, il m'a fasciné.
0: Dès le début.
1: Parce que,
0: ouais.
1: Ah ouais, quand j'ai entendu la guitare électrique, c'est ce que j'explique dans le spectacle. J'ai jamais su si c'était Johnny ou la guitare électrique, mais j'ai entendu un truc complet de rébellion contre la musique dominante en France à l'époque, qui était l'accordéon. Tous les bals populaires, c'était l'accordéon. Il y avait des émissions avec des accordéonistes non-stop.
0: C'est
1: les
0: vrai.
1: plus gros cachets de la SACEM, c'était Aimable, André Verschuren, enfin, ouais. Les accordéonistes, hein, c'était un truc. Et ça, c'était en 1960. Johnny arrive et c'est la révolution. Il y a les pour et les contre, tous les croulants, comme on les appelait.
0: Ouais.
1: Parce que en 1968, soudain, ils se rendent compte de quoi. Il y a la moitié de la population française à moins de 25 ans. Et l'autre moitié, beaucoup plus de 50. Donc c'était un mélange détonnant.
0: Le titre de la chronique qui est dans le livre, c'est « Johnny revient, les rocks les plus terribles ».
1: Oui, c'est la chronique. C'est son album que je préfère. C'est un album que j'ai entendu qui date de 64. Et à l'époque, ils ont envoyé Johnny faire son service militaire. Quoi. Ils ne savaient plus comment faire. Ça devenait... Le général de Gaulle était concerné. Il y a eu la fête de la Nation. 360 000 personnes gratuitement sur la place de la Nation pour voir qui Johnny Hallyday. Donc, c'était le Woodstock français. Personne n'était au courant que ça existait. La télé n'est pas venue.
0: Non.
1: 360 000 personnes, rien, aucun document. 10 photos de Jean-Marie Perrier. C'est tout. Et ça, c'était quand on l'a vécu, parce qu'après, ça a continué. Donc tout le monde, il y avait évidemment des gamins, rien n'était prévu pour un aussi grand nombre de gens.
0: Non.
1: Il y en a qui étaient montés sur des voitures pour essayer de voir Johnny, il n'y avait pas d'écran ni rien. Les voitures étaient abîmées, donc ça tonnait. Et le général de Gaulle avait dit, s'ils ont autant d'énergie, on va les envoyer construire des autoroutes, ces jeunes. Alors, imagine Johnny Hallyday, quoi ? Donc... il faisait des réponses au général dans ses concerts.
0: Énorme.
1: Il disait « Nous les jeunes, nous sommes des millions !» Et toute la salle hurlait « Ouais !» Non mais c'était... voilà. Donc ça a eu un moment, et ben donc en 64, ils se sont dit « Ça y est, il peut aller faire son service militaire. » Et ils l'ont envoyé 2 ans en Allemagne. Et le consensus général, Émilie, tout le monde disait « Il ne reviendra jamais !»
0: Oh, mais quel horreur. Ah, ces douces années 60.
1: Ouais.
0: Alors Philippe, c'est vrai que quand on pense à toi, on pense oui à tes rencontres. Alors oui, avec Johnny Hallyday, avec les Stones, etc.
1: Tina Turner.
0: Tina, on en parlera tout à l'heure. Mais il y a des gens un peu moins connus, en tout cas du grand public en France, et que t'as décidé de mettre en avant dans ce nouveau livre. Et je pense notamment à Johnny Thunders and the Heartbreakers.

0: J'adore ce beau Johnny-là, beaucoup moins connu que Johnny Hallyday. Pourquoi il est dans ton livre? Pourquoi il est marquant, selon
1: toi? Parce que c'est un personnage. Il vient de New York, il était dans les New York Dolls. J'ai eu la chance de les rencontrer à Paris en 73, ces New York Dolls. Donc j'ai été totalement partant. Et ensuite, il est devenu un peu, avec son groupe, les Heartbreakers, c'était le meilleur groupe punk en circulation à l'époque du punk. Hein. Ouais. Ça battait tout le monde à plate couture, les Clash, les Pistols. Au début, c'était les Heartbreakers. Et malheureusement, Johnny était un toxico, comme il y en a beaucoup dans le rock. Lui, c'était la poudre, l'héroïne. C'est des drogues qui abîment énormément, qui abîment et ton portefeuille, et ta vie privée, et tout, et ta carrière, tout. Tout. Et mais Johnny, c'était un toxico, fier et heureux de l'être. Et je trouve ça incroyable.
0: Ouais. Et il t'a marqué en tout cas.
1: Ouais, hein. Il m'a beaucoup marqué parce qu'il était vrai celui-là. C'était un vrai bonhomme. Et je me souviens toujours à la fin de l'interview, il me dit ça sort quand ton interview. Alors on était en mars. Je lui dis ça sort le 15 avril. Il me dit ah, ben je serais peut-être encore vivant. Et en fait, il est mort en avril, mais pas de cette année-là, quelques années plus tard. Mais waouh, quand tu relis ça aujourd'hui, tu dis voilà, lui c'était un authentique rocker. On pourrait se poser la question, Philippe, parce que il y en a qui prétendaient, il y en a qui l'étaient, il y en a qui se laissaient emporter par le truc, mais qui étaient des authentiques rockers? Mais ce Johnny Thunders, moi, quand je réécoute toujours les New York Dolls chez moi et ses albums solo et les Heartbreakers, et je me dis ben c'était vraiment de la grande musique quoi.
0: Ben c'est beau cette interview à relire qui avait été publié dans Rock and Folk en mai 1978. Alors, il y en a un autre qui n'est pas très très bien identifié forcément par le public français, ou alors pour les mauvaises raisons, c'est-à-dire pour la télé-réalité qu'il a fait dans les années 2000.
1: Ah, c'est Ozzy.
0: Ozzy Osbourne. Alors Ozzy, il est dans ton livre, il vient de nous quitter. Black Sabbath, Ozzy Osbourne, avant qu'on les écoute, Philippe, qu'est-ce que tu peux dire pour convaincre celles et ceux qui s'y sont pas encore intéressés d'y aller, mais tout droit?
1: Black Sabbath, c'est les fondateurs du heavy metal. Il n'y a pas à tourner autour du pot. Le premier album de Black Sabbath, aujourd'hui, le heavy metal, ça fonctionne. Hein. Il n'y a pas de problème. Ils ont leur festival, comme le Hellfest en France, il y en a en Allemagne, en Angleterre, il y en a partout. Ils ont énormément de groupes. Et le metal, c'est énorme. Et il y a aujourd'hui des familles. Il y a le folk metal, il y a le metal symphonique, il y a le death metal, il y a le thrash metal. Enfin, vous voyez, il y en a beaucoup, beaucoup des metals. On compte 200-250 familles.
0: Ah, carrément.
1: Mais ils sont d'accord sur rien, sauf sur un truc. Ils descendent tous de ce premier album de Black Sabbath. C'est le début de leur histoire. Et moi, j'étais fanatique de Black Sabbath. J'adorais ce groupe qui était très décrié à l'époque. Et donc, chaque fois qu'il passait, je suppliais mon rédacteur en chef. Je disais, je ne peux pas aller voir Ozzy Osbourne. Voilà. Et je l'ai interviewé très souvent, Ozzy. C'est pour ça qu'il est venu aux Enfants du Rock avec Lemmy de Motorhead, où ils ont fait la fameuse séquence où Lemmy détruit la chambre. Oui. Voilà, c'est des gens que je pratiquais depuis des années. Et Ozzy, on était tellement copains que j'ai retrouvé, en faisant des recherches pour l'émission, j'ai retrouvé mon vieux carnet de l'époque où je notais les adresses des musiciens.
0: Parce que l'adresse de la maison, adresse postale.
1: On n'avait pas Internet et tout. Et Ozzy m'a écrit son adresse et il m'a écrit en dessous comme « Viens quand tu veux ». Avec son adresse écrite. Mais alors, comme c'est Ozzy, il a pris deux pages du carnet pour écrire Kathleen. Mais
0: ça va trembler un peu.
1: Ouais, c'est tellement touchant. Oh. Dans le même carnet, j'ai les adresses de Kraftwerk, des Roxy Music. Enfin, mais c'est dingue. Wow.
0: C'est le carnet. C'est génial, le carnet, quand même. Ouais. Ah, c'est magnifique.
1: Mais oui, c'est une époque pré-téléphone portable. Ouais. En tant que journaliste, il fallait avoir les numéros des journaux, les numéros des attachés de presse, les numéros des artistes. Enfin, tu sais, on faisait avec ce qu'on avait. Et donc, on avait tous un tout petit carnet dans la poche arrière où on notait tout, quoi, voilà.
0: J'adore. Allez, Ozzy Osbourne, on va l'écouter avec le groupe Black Sabbath. Et je pense que c'est la première fois que ça passe sur la radio ici. Ça fait plaisir, hein. C'est grâce à toi, Philippe.
1: Merci, Émilie.

0: fait de la première à la dernière seconde,
1: ben
0: Philippe
1: oui,
0: Manœuvre.
1: C'est Tony Iommi, le guitariste de Black Sabbath, qui est là.
0: Oh,
1: avec Bill Ward à la batterie, Geezer Butler à la basse et notre ami Ozzy aux vocaux.
0: C'est une encyclopédie du rock sympathique et qui raconte bien, qui est mon invité ce soir, Philippe Manœuvre. Alors après ce petit Black Sabbath et votre envie folle de lire évidemment l'interview d'Ozzy qui est dans le nouveau bouquin de Philippe Manœuvre, je vous annonce que nous allons parler filles, car oui, Philippe Manœuvre n'a jamais eu de problème avec les filles, il en a toujours eu dans ses équipes, dans les journaux dans lesquels il bossait et aussi dans les chroniques qu'il écrivait. Il y en a donc dans son nouveau bouquin. À tout de suite.
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0: Je suis avec Philippe Manœuvre, vous l'entendez? Et on est dans Décibels, l'actu musicale jusqu'à 21h, avec à venir l'anniversaire de George Lucas, la découverte du jour, une certaine Ronnie, et puis un petit tour à l'Eurovision 2026 avec notre Laurent Petit-Guillaume. Tout ça, ce sera après notre filmman national Philippe Manœuvre, qui sort aux éditions Hugo. End Roll, la suite de son bouquin rock, évidemment, End Roll, sélection d'une trentaine de textes, qu'ils soient chroniques, préfaces, articles ou encore entretiens, tirés donc de ses 50 ans d'écriture rock. C'est un bonheur. Les filles journalistes rock, il n'y en a pas toujours eu, Philippe. Toi, tu les as vues arriver.
1: Ah oui. Moi, bizarrement, je suis arrivé à un tournant quand j'ai repris la direction du journal vers l'an 2000.
0: Ouais,
1: j'ai vu arriver
0: ans.
1: Beaucoup de filles qui disaient on veut écrire sur le rock. Plus des filles photographes comme Carole Épinette, Marion Ruzniewski, Gaëlle Guesquière. Enfin, j'avais vraiment une équipe.
0: Marion Ruzniewski, puisque tu en parles, un chapitre lui est consacré dans ce nouveau bouquin, End Roll. En fait, tu reprends la préface que tu as écrite pour son livre,
1: oui.
0: Doing It to Death, 20 ans de photos au Bataclan.
1: Oui.
0: Est-ce que tu peux nous expliquer brièvement Marion? Qu'est-ce qu'elle fait dans ton bouquin et qu'est-ce qu'elle a vécu, Marion?
1: Bah, quand il y a eu la fameuse, le 13 novembre 2015, il y a eu l'affaire du Bataclan.
0: L'attentat.
1: Hein, l'attentat terrifiant. Et moi, évidemment, je suis chez moi. J'appelle immédiatement le responsable des concerts, Basile Farkas, qui se trouvait avec toute l'équipe de Rock et Folk à un concert des Inrecuptibles, qui était à la Cigale. Ils avaient fait venir un groupe anglais, qui était, tout le monde portait les plus grands espoirs. Toute mon équipe était au festival des Inrocks. Et je dis à Basile, qui on a au Bataclan? Et il me dit, on a Marion Ruzniewski. Je me dis, oh non, c'est pas possible.
0: Photographe de concert.
1: Photographe de concert, ouais. Une petite...
0: haute comme trois pommes.
1: Ouais, c'est ce que je dis, elle est haute comme trois pommes.
0: C'est vraiment ça. Vraiment, son sac photo est plus gros qu'elle.
1: Voilà. Et ben, elle a pris une balle dans le dos alors qu'elle essayait de sortir du Bataclan avec la première vague. Il y a un videur qui a ouvert une porte qui les a fait sortir. Elle a senti un choc. Il y a une balle qui a traversé

0: Ça, c'est de la rock.
1: La meuf, elle se prend une balle d'Al-Qaïda dans le dos, et ben, elle a la force de m'appeler pour me faire dire je pourrais pas être à Motorhead demain. Mais cette fille, elle, c'est une journaliste avec un J majuscule, quoi.
0: C'est ce que tu dis. Ne cherchez pas le héros ici, c'est Marion et tous ceux qui étaient au Bataclan ce soir-là, morts ou vifs, héros du rock'n'roll.

0: Alors, Philippe, il y a aussi une reine. C'est Tina Turner.
1: Oui.
0: Ah là là, Tina Turner.
1: Animae Bollocks.
0: Ouais.
1: Animae Bollocks. Alors, elle, je l'ai rencontrée, j'ai passé 15 jours avec elle et une équipe cinéma dans le désert australien, à Coober Pedy, la ville des mineurs d'opale, où elle tournait Mad Max 3 avec Mel Gibson, George Miller réalisait, bien sûr, et nous, moi j'avais traduit Mad Max 2 en français, donc George Miller m'avait à la bonne, et on avait été invités avec les enfants du rock à aller sur ce tournage, voilà.
0: C'est fou. Mais alors là, pour le coup, quand tu vas la rencontrer, c'est déjà une icône,
1: ah oui.
0: C'est déjà une méga star. Et encore là, tu n'as pas de trac.
1: Ah
0: n'as
1: non
0: pas de... C'est génial.
1: Bon non,
0: ça,
1: c'est Tina, quoi. Enfin,
0: c'est
1: voilà,
0: c'est Titi.
1: On la connaît depuis tellement, ouais. Depuis les 1967, ouais. River Deep, Mountain High, et donc on sait qu'elle fait ce métier par voilà, elle est là, elle est tellement incroyable sur scène, tout le monde aime Tina Turner et elle l'a bien senti, elle a réussi à garder son nom de Turner,
0: ouais.
1: Dans le divorce, elle a tout abandonné, les voitures, les visons, la maison, tout. Elle a dit je pars avec les enfants et le nom, je veux garder mon nom de scène. Et donc Ike a autorisé, vu qu'il gardait tout le reste,
0: ouais.
1: Le juge a dit soyons cool et elle a gardé ce nom de Tina Turner et donc elle sait aimer, et c'est une personne étrange, elle est déjà zen, elle est macrobio, elle fait de la méditation, des fois elle dit non, là on peut pas se voir, je médite, enfin oh non mais c'est, on est tous dans un motel, hein, on est ensemble dans le motel quoi.
0: Et le texte, bah, malheureusement que tu partages, c'est sa nécro, hein, puisque
1: oui,
0: c'est sorti dans Rolling Stone France en 2023, ça c'est un exercice qui doit être particulièrement douloureux pour toi, parce qu'on sent que les artistes, quand tu les rencontres, t'es vraiment avec eux, même si c'est 10 minutes de ta vie, c'est 10 minutes où t'es complètement avec eux. Ça, c'est un exercice dur quand tu
1: vas. Non, mais c'est. J'avais trouvé une interview de Bob Dylan à un moment où j'aurais pu devenir le critique méchant.
0: Ouais.
1: Et Dylan, il disait dans cette interview à Rolling Stone USA, il disait est-ce que les artistes actuels ont besoin d'être piétinés ? Il disait non. J'ai pas l'impression. Moi, en tant qu'artiste, j'ai plutôt besoin d'être épaulé. Oh, quand j'ai lu ça, je me suis dit, bah oui, voilà la règle de ce métier. Ces gars, ils font une musique formidable. Alors, bon, bien sûr, tous les 45 tours seront pas numéro un. Tous les albums seront pas des chefs-d'œuvre inébliables qu'on va rééditer pendant 50 ans. Mais ils essayent. Ouais. Ils font le job. Ils font la musique de, et pour ça, Ils ont renoncé à beaucoup de choses. Ils ont renoncé au pognon, souvent. Ils ont renoncé à leur famille. Ils ont pas eu des vies normales, mais ils nous ont donné la plus belle musique du monde. Alors, aidons-les, quoi. Ouais.
0: Mais il y a beaucoup d'amour dans ce livre. C'est là où je voulais t'emmener, parce que vraiment, et que ce soit le Philman des années 70 ou celui d'il y a 5 minutes, on sent que ça t'a pas quitté.
1: Non, et alors c'est marrant, voilà. L'autre jour, on parlait d'un chanteur et quelqu'un disait s'il se retrouvait face à ce qu'il était à 18 ans, son double de 18 ans lui cracherait à la gueule de
0: donc
1: ce qu'il est devenu.
0: Donc c'est quelqu'un qui a mal évolué.
1: Voilà.
0: Que tu ne nommeras pas.
1: Non.
0: Voilà.
1: Et ouais. Ben moi, quand j'y repense, je me dis, je pense que si le Philippe Manœuvre qui a commencé à Rock & Folk à 18 ans me rencontrait le Philippe Manœuvre de 72, de 72 ans, bientôt, ouais. Hein, c'est le mois prochain.
0: Le mois prochain.
1: Donc, et je pense pas qu'il lui cracherait à la gueule. Je sais pas. Je crois qu'il y aurait une compréhension.
0: Ouais. Moi, je pense qu'il te taperait dans la main.
1: Ouais, je pense qu'il se ferait un high five,
0: ouais.
1: En disant, t'as fait le job, toi aussi, tu continues, c'est bien, voilà.
0: Bah tiens, pour finir, pour se dire au revoir et merci, Philippe, c'est un des textes les plus récents que tu as écrit pour une émission de télé, La Grande Semaine, à laquelle tu participais, oui. Sur M6. Et c'est après la mort de Françoise Hardy.
1: Oh,
0: c'est
1: oui.
0: Un très joli texte, Les 10 raisons pour lesquelles nous perdons une immense chanteuse, qui montre aussi finalement que ton spectre est hyper large et que même s'il n'y a pas de solo de guitare, eh ben Françoise, ça te touche.
1: Alors Françoise Hardy, pour moi, c'est une personnalité rock.
0: Ouais.
1: Et elle était très contente quand je...

0: disait ça, parce qu'elle, elle se voyait pas du tout comme une chanteuse de variété pop. Moi, je pense que si on aime Nico et ce qu'elle a fait avec le Velvet, bah, Françoise Hardy, c'est exactement pareil. C'est la même voix, c'est le même timbre et c'est la même façon de chanter doucement. C'est-à-dire, c'est ce que j'expliquais. Pourquoi les chanteuses devraient hurler, quoi, comme Edith Piaf hurlait, mais c'était magnifique, on adorait. Mais après, toutes les chanteuses voulaient hurler plus fort qu'Edith, plus Flossy. Alors il y avait Cora Vauquer, il y en avait d'autres. Ça y allait, c'était ça hurlait. Et Françoise Hardy arrive et elle a des choses toutes simples, très belles à dire. Dit tous les garçons et les filles de mon âge, elle va pas le hurler, elle le murmure, parce que c'est le murmure d'une adolescente qui se rend compte que sa vie commence bien mal, quoi. Personne l'aime, alors que c'est en fait une des plus belles filles du monde. Et c'est tellement touchant et c'est tellement vrai, c'est tellement juste. Et puis après, moi j'ai continué, mon ami La Rose. Enfin, cette femme était magnifique et j'avais un très bon rapport avec elle. On s'est très peu vu. On s'est vu que 5-6 fois dans toute ma vie, mais c'est inoubliable. Pour moi, c'était la grande Françoise.
1: Bah, tu lui rends un très bel hommage. Tu lui as rendu à la télé. Et c'est dans End Roll, ce nouveau livre, donc, Philippe, aux éditions Hugo, que vous pourrez acheter au merch, en coulisses, des spectacles de Philippe Manœuvre à venir. Un enfant du rock raconte. Alors, pour toi, Philippe, pour tout le monde, et pour ton chat qui nous écoute peut-être, comment te dire adieu, Françoise?
0: Avec Françoise, merci Émilie, merci Philippe. Merci beaucoup.
1: À la prochaine, salut.
0: Allez, ciao.

0: L'original s'appelait It Hurts to Say Goodbye et c'est Serge Gainsbourg qui a signé l'adaptation française des paroles pour Françoise Hardy en 1968. Allez, on quitte Philippe Manœuvre et ses souvenirs rock pour un présent, comment dire, un petit peu plus variété et extrêmement coloré. Vous voyez ce que je veux dire? Ici étant partenaire de l'événement et de la diffusion samedi soir sur France 2 de la grande finale, notre Laurent Petit-Guillaume national est sur place à Vienne. Salut Laurent!
1: Hey, salut la France, salut Émilie, bonsoir à tous.
0: Laurent Petit-Guillaume en direct de l'Eurovision avec évidemment un accès privilégié, on va dire, à la délégation française et à la chanteuse Monroe.
1: Absolument.

0: Raconte-nous comment tu as vécu ce moment, c'était ce matin.
1: Oui, absolument. Ce matin, on était convoqué à l'ambassade de France, ici à Vienne, un très beau bâtiment, magnifique. Ah. L'ambassadeur avait proposé de regrouper tous les fans français qui se sont déplacés ici à Vienne. Il y en a à peu près 200, comme chaque année. Ils sont vraiment très fidèles, de les accueillir dans les salons de l'ambassade. Et à un moment donné, Monroe est arrivé, mais ils avaient préparé cette venue. Donc, ils s'étaient tous réunis, ils avaient répété la chanson, et quand elle est arrivée, ils lui ont chanté sa chanson, qu'elle a repris ensuite avec eux plusieurs fois. C'est un très joli moment, un très joli partage, un échange. Elle était hyper émue, et je dois dire que nous aussi, en tant que spectateurs, on était très émus, parce que vraiment, les fans de l'Eurovision sont chaque année vraiment fans de notre représentant ou de notre représentante. Et là, c'était un très beau moment. Ensuite, elle a discuté un petit peu avec tout le monde. C'était hyper sympa. C'est une jeune fille magnifique, merveilleuse. Elle a 17 ans, elle a un charisme incroyable, et puis elle chante vraiment bien en direct. Là, on a pu le juger. Et d'ailleurs, vous la verrez ce soir, puisque ce soir, on est diffusé sur France 4, la demi-finale qu'on va vivre nous ici en direct, également comme vous, ou sur le site de France Télévisions. Et Monroe, ne loupez pas son passage, elle passe en 6e.
0: Ah oui, ça va, c'est pas trop tard.
1: Non, c'est pas trop tard. Non. Ça commence à 21h. Je vais courir après, justement, rejoindre la salle. Et je vous recommande également le passage extraordinaire. On l'a vu cet après-midi en répétition, de l'Australienne, Delta Goodrem. On en a déjà parlé.
0: Oui.
1: Ouh, sur scène, c'est très fort. Et elle monte dans les sondages. Elle passe en 11e position ce soir.
0: Et voilà, alors, voilà. Il me semble aussi que tu nous recommandes de porter attention à la candidate suisse.
1: Oui, elle s'appelle Véronica Fusaro. Alors elle est très connue du public suisse. Elle est auteure, compositrice, interprète. Elle a déjà sorti un album, donné de nombreux concerts, même participé au Montreux Jazz Festival. Donc tu vois, c'est quand même assez classe.
0: Oui.
1: C'est de la pop soul assez surprenante, beaucoup moins avec des paillettes, des décolletés vertigineux, etc. que les autres. Et elle chante Alice. Écoutez plutôt, franchement, c'est une super belle chanson. On la verra ce soir dans les demi-finales.

0: c'est super chouette, mais c'est presque pas assez kitsch pour faire Eurovision, non?
1: Ouais. Je me suis dit que ça allait te plaire.
0: Oui, bien vu, Lolo.
1: Autre style, dans la sélection, il y a aussi des divas. Hein. Et Chypre, cette année, a sélectionné Antigone, une bombe blonde, façon Shakira du pauvre, mais quand même, elle a tous les attributs.
0: J'adore.
1: Non, non. Le déhanchement efficace, elle danse sur une table, son titre c'est Jala, Jala, Jala. C'est entêtant. Elle est vraiment hyper sympa en plus. Vous la verrez ce soir à la télévision sur France 4. Jala, Jala, Jala, c'est un tube.
0: Ah ben, on découvre.
1: Faut la voir.
0: Ah oui.
1: Il y a du

0: parce qu'elle danse sur une table et les paroles de la chanson c'est je danse sur une table. Je vois qu'on a encore sorti les meilleurs auteurs compositeurs du frigo. C'est magnifique.
1: Ah, faut ce qu'il faut.
0: Oh là là, bah, là alors, les bookmakers ouais. j'imagine mettent pas tout ouais. leur pion sur cette petite dame.
2: Non.
0: Oui, Antigone.
2: Non.
0: Bon,
2: non.
0: Ouais,
2: non.
0: c'est comme
2: non.
0: ça.
2: Non.
1: En revanche,
0: oui.
1: les bookmakers ils se trompent souvent. Ça n'a pas évolué. Les trois premiers, c'est toujours la Finlande, la Grèce et le Danemark. Ensuite vient la France, ensuite vient Israël, ensuite vient l'Australie. Mais il faut se méfier du représentant danois. Il ouais. s'appelle Søren Torpegaard Lund. Lui aussi, il a, alors lui, c'est un très grand chanteur. Moi, je parle pas bien ces langues-là.
0: Oui, c'est normal.
1: Ouais, on est d'accord. Mais alors lui, il est très connu aussi dans son pays parce que c'est un grand chanteur de comédie musicale. Il a joué dans West Side Story, Kinky Boots, Roméo et Juliette au Danemark. Et pour l'anecdote, l'organisation de l'Eurovision avait juste demandé qu'il modifie sa tenue, jugée trop provocante. Bon, ils sont un peu coincés du...
0: Oui.
1: Parce que franchement, vous verrez, il n'y a rien de grave. Et la chanson s'intitule « For Vigar Jim ».
0: Oh là là, quel accent! Merci Laurent, un des favoris. En tout cas, il nous fait une remontada au niveau des bookmakers. Il s'appelle ouais. Søren Torpegaard Lund. On le découvre grâce à toi. Bonne demi-finale, Lolo. Et à demain soir, en direct.
1: À demain.
0: Oui! Oh là là, pour la veille Bisous. De la finale. Bisous! Oui.

0: Soren Torpegaard Lund. Voilà, c'est pas si difficile de... Non, si, quand même, c'est difficile, j'avoue. Voilà, un des favoris de ce concours Eurovision. Demain, on sera avec Laurent Petit-Guillaume, à nouveau, en direct de Vienne. Et il nous racontera les derniers potins, j'espère les bonnes nouvelles de la délégation française. On envoie évidemment nos meilleures pensées à Monroe. Et puis voilà, samedi soir, vous vivrez la finale en direct à la télé sur France 2, avec votre radio ici.
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0: Depuis la mort de Johnny, tous les ans, le 15 juin, qui est le jour anniversaire de la naissance de Johnny Hallyday, eh bien, ses héritiers, celles et ceux qui sont là pour faire vivre sa musique et sa mémoire, préparent toujours un événement pour les fans qui auraient envie de se retrouver ce jour-là. Et là, depuis quelque temps, ça se passe au cinéma. Donc là, si vous êtes fan de Johnny Hallyday, sachez que vous avez rendez-vous au ciné le 15 juin pour découvrir sur grand écran un de ses concerts cultes. C'est le Bercy 1995 qu'on appelait le Laurada Tour. Laurada, c'était le nom de sa maison pour Laura et David. Le Laurada Tour donc de 95. Une projection unique dans toute la France. Le 15 juin donc, les billetteries sont déjà ouvertes et ce sera évidemment l'occasion de se retrouver entre fans et de chanter très fort. Hein, parce que oui, c'est un concert, mais c'est aussi pas mal un karaoké, il faut bien le dire. Écoutez comment ça sonnait Johnny en 95 à Bercy sur le Laurada Tour. Voici Gabriel.

0: Hallyday, Laura Datour dans une sélection de cinéma partout en France. Ça sera le 15 juin.
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0: Ah, mon coup de cœur du jour, c'est une jeune artiste dont je vous avais parlé l'année dernière au moment de la sortie de son premier EP qui s'appelait La Romance. Elle, c'est Ronnie. Elle est née à la fin des années 90 à Grenoble et elle sort de la musique depuis 2023 sur le label français Enterprise. Elle a sorti le 30 avril une nouvelle chanson que j'adore qui s'appelle Encore un peu. Et je me suis dit que ce serait une bonne idée qu'on découvre ce titre ensemble ce soir. C'est le coup de cœur de Décibel, Encore un peu, signé Ronnie.

0: 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Elle s'appelle Ronnie et la chanson Encore un peu vient de sortir.
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0: Ah, c'est l'heure de la chanson anniversaire. Et ce soir, nous célébrons l'anniversaire de l'Américain George Lucas, grand réalisateur hollywoodien, 82 ans aujourd'hui. Un saint homme, si vous me demandez mon avis, vu qu'il a déjà réalisé des films incroyables, évidemment La Guerre des Étoiles, American Graffiti. Et puis en tant que producteur et réalisateur, il a donné beaucoup de bonheur et beaucoup de plaisir à beaucoup de gens de plein de générations différentes. Hein, derrière Indiana Jones, Willow et même le petit dinosaure et la vallée des merveilles. Il y a George Lucas, et oui, alors joyeux anniversaire à cet homme qui nous a fait passer des heures et des heures de bonheur cinématographique et qui nous a tous mis à la musique classique et symphonique. C'était quand même pas gagné, mais c'est bien grâce à George Lucas que nous écoutons ce soir dans Décibels sur votre radio ici, l'Orchestre Symphonique de Londres jouant en 1977 une composition de John Williams. C'est le thème principal de Star Wars, et normalement, vous allez adorer ça.

0: Et joyeux anniversaire à Georges Lucas, 82 ans aujourd'hui. Décibel, pour ce soir, c'est fini. Et demain, tiens, on restera dans l'ambiance musique de film, puisque notre invité, ça sera un des Français les plus reconnus dans le monde en ce qui concerne les musiques de film depuis les années 80. C'est Eric Serra. C'est à lui qu'on doit notamment la musique du Grand Bleu et aussi de Nikita, Subway ou encore le Cinquième Élément. Eric Serra, qui célèbre ses 40 ans de carrière en faisant une grande tournée. Alors, ce sera après les grandes vacances, mais là, comme on s'est dit qu'on était en plein Festival de Cannes et que vous alliez peut-être avoir un petit peu envie de goûter au cinéma, et ben, c'est ce qu'on va faire demain soir dans Décibel. Il me reste, et c'est très important, un petit peu de temps pour remercier l'équipe de l'émission. Il y avait ce soir Iris Guitoni, Basile Combe, Elorie Roussillon et Franck Moilier. Et puis vous, évidemment, hein, parce que si vous n'êtes pas là, tout ça ne rime à rien. Je sais que le blind test vous manque un petit peu cette semaine, mais voilà, à cause de l'Eurovision, on fait pas de blind test. Promis, dès la semaine prochaine, on s'y remet. Promis juré.
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0: Et à 21h sur votre radio ici, la musique continue. Bonne soirée.
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4: Si on ramenait un truc qu'on trouve un peu ringard, mais que moi j'aime beaucoup, c'est la tectonique. Voilà. Et il y a un titre phare qui accompagne bien la tectonique et c'est Je vais vite de Lori.

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0: En 2009, Calogero traverse une période de doute. Il sort l'album L'Embellie et fait alors appel au service de Jean-Jacques Goldman pour le titre C'est dit.
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0: En 1982, c'est une erreur de guitare qui est à l'origine d'un des plus grands tubes du groupe Téléphone.
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0: Téléphone travaille dans les studios mythiques de Jimi Hendrix à New York. Lors d'une répétition, Louis Bertignac rate un accord. Ses doigts glissent, le son est sale, mais le déclic est là. Plutôt que de corriger la note, il décide de bâtir tout le morceau autour de cet accident inspiré des Rolling Stones.

Autre fait notable, la batterie de Kolinka est enregistrée dans la cage d'escalier du studio pour une résonance massive. Un mélange de maladresse et de génie qui a surpris la rigueur des ingénieurs américains.

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0: Johnny, l'envie, la chanson préférée de Larousseau.
1: L'immense Johnny, monsieur Johnny Hallyday, j'ai eu la chance, l'honneur, à l'âge d'à peine 20 ans, de faire toute une tournée avec Johnny Hallyday. Et je le rejoignais sur cette chanson qui s'appelle L'envie. Johnny était un géant, quelqu'un de très humain, de très gentil, de très bienveillant, très drôle aussi, on n'avait pas l'impression comme ça. Je pense qu'on a été bénis d'avoir un homme comme ça en France, d'avoir un immense chanteur. Et j'ai beaucoup aimé Johnny, je continuerai de l'aimer.
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1: Bonjour, mon nom, évidemment, c'est Joseph Fragomène, en italien Giuseppe Fragomène, alias Mazarin. Messieurs, dames, bonjour. Le musée que vous allez visiter, c'est toute ma vie.
2: Le musée dont nous parle Joseph Fragomène retrace des centaines d'années de costumes. Il a été créé de toutes pièces à l'Espar Médoc et il est à l'image de cet homme de 90 ans. Joseph est né en Italie, mais son cœur bat pour la France depuis 70 ans. Il a été couturier de star à Paris avant de poser ses valises dans le sud-ouest et au cœur du Médoc. Il nous reçoit dans son musée, habillé tout en bleu.
1: Regardez la photo avec Michou, je suis là avec Michou, c'est moi qui ai donné la couleur en 70. Il n'avait pas les moyens de se payer le costume chez moi. Il rentre dans la boutique à Place des Vosges et il m'a demandé, monsieur Mazarin, pourriez-vous me faire un costume? J'ai regardé ses yeux, je dis, vous savez, tellement des yeux bleus, jolis et beaux, franchement, vous devrez vous habiller en bleu ciel, ça vous va très bien. Et c'est à partir de ce jour-là qu'il s'habillait tout le temps en bleu.
2: Qu'est-ce que vous avez fait à Paris de beau? Parce que là, je vois face à nous des tas de photos de stars, d'Alain Souchon à Karen Cheryl, de Philippe Chevalier à Ariel Dombal.
1: Tous les stars de cinéma de France des 70 en 2000 venaient chez moi.
2: Pourquoi venaient-ils chez vous? Est-ce que c'était pour leur costume personnel ou pour les rôles qu'ils allaient jouer?
1: C'était pour le cinéma. J'étais obligé d'habiller l'artiste.
2: Charles Aznavour est en photo.
1: Il était très content de s'habiller chez moi parce qu'on avait la même taille. Et d'ailleurs, on mettait des talons tous les deux à l'intérieur de la chaussure pour s'agrandir.
2: Qu'est-ce que ça fait d'habiller les gens, les stars, les personnes célèbres? Est-ce qu'on a un petit peu de pression?
1: Oui, une seule fois avec un seul comédien, un italien qui s'appelle Michel Piccoli, figurez-vous, je croyais qu'il était gentil, non, pas du tout. Ce monsieur, il voulait un costume près du corps. Et une fois fini, oh monsieur, il est trop serré, et surtout, je n'osais pas lui dire, mais monsieur, vous savez la tête en avant, vous savez les épaules basses, vous savez le dos rond, franchement, vous êtes mal foutu, mais je ne pouvais pas le dire.
2: Est-ce qu'on peut dire que vous avez, depuis Paris, habillé toutes les stars et les politiques, et depuis l'Espar Médoc, créé un musée du costume aussi? C'est-à-dire que c'est le fil conducteur de votre vie, tout ça?
1: C'est un musée que j'ai mis sur scène tous les costumes du cinéma et le théâtre.
2: Dans le musée, Joseph, il y a une partie consacrée à la Révolution française. C'est l'époque où on coupait des têtes, et vous avez reconstitué cette partie de notre histoire, avec les costumes dédiés.
1: Vous savez, Marat, Danton, Robespierre...
2: Qu'est-ce qu'on voit là? Parce que...
1: Là, c'est une guillotine avec la tête de Marie-Antoinette qui tombe. Je peux faire même le bruit de la lame, comme il tombe. Alors évidemment, il y avait le bourreau qui tirait.
2: C'est ça qui est bien dans votre musée, c'est qu'effectivement, il y a les costumes et les accessoires. C'est vraiment une exposition très complète.
1: Regardez la lanterne, d'où vient la chanson. L'aristocrate a la lanterne. L'aristocrate le pondera.
2: Le palais du costume Mazarin est plus qu'un musée. Il est un lieu de culture et d'histoire. Il est aussi un endroit de témoignage, incontestablement celui d'un homme dont la passion a toujours été dévorante pour le travail du tissu, l'art de créer des vêtements et finalement des costumes.
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3: Nous sommes dans les années 1970. Un ovni se pose à Chasseneuil. Dans cette soucoupe volante, attention, pas d'extraterrestres, mais des gens en maillot de bain.
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4: Vincent Bretagnol.
3: Cette drôle de piscine en forme d'ovni est ce qu'on appelle une piscine tournesol. En fait, il s'agit d'un modèle qui a poussé en France dans les années 70 et qui a pour origine un programme lancé par l'État en 1969. Ce programme, nommé 1000 piscines, intervient dans un contexte marqué par deux événements. D'abord, le fiasco des nageurs français aux Jeux Olympiques de Mexico en 1968. Ensuite, plusieurs noyades tragiques impliquant des enfants. Résultat, eh bien, il faut apprendre à tous les Français à nager, vite et partout. Pour cela, un concours est lancé afin de concevoir des équipements innovants, économiques et facilement reproductibles. Et le type tournesol est l'un des plus caractéristiques. Il est l'œuvre de l'architecte Bernard Scholler. Alors attention, 1000 mètres carrés au sol, 6 mètres de haut, cette piscine était révolutionnaire à l'époque. Il faut imaginer 36 arches métalliques qui soutiennent un dôme de plastique en partie escamotable et pivotant afin de profiter au maximum du soleil, d'où son nom, hein, le tournesol. Dedans, on retrouve tout le nécessaire, un bassin de 25 mètres, des vestiaires, des douches, bref, un vrai vaisseau spatial aquatique.
4: Mais cette piscine tournesol de Chasseneuil-sur-Bonnieure était-elle le seul modèle construit dans notre région ?
3: En France, entre 1972 et le début des années 80, il y en a eu 183 construites sur les 250 prévues au départ, dont 18 en Nouvelle-Aquitaine. Mais attention, hein, la moitié a déjà disparu, à l'image de celle qu'il y avait à Châtelaillon-Plage. Il faut dire aussi que ces piscines tournesol, eh bien, elles ont tendance à mal vieillir. Maintenir ces structures à flot, sans mauvais jeu de mots, coûte cher et les rénovations ne sont pas toujours simples à réaliser. C'est pour cela que la piscine tournesol de Chasseneuil est un vrai petit morceau de patrimoine des Trente Glorieuses, toujours bien vivant avec près de 40 000 usagers par an. Les gens sont sensibles à son charme rétro-futuriste, à ses petits carreaux de faïence ou à ses grands hublots. Alors en cette fin d'été, eh bien, si vous passez du côté de Chasseneuil, n'hésitez pas à aller piquer une tête dans cet ovni.
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5: Je rêvais d'avoir une maison à la campagne. Cette maison, c'est comme si j'y étais née. C'est ma maison de famille.
6: Ma maison s'appelle l'Ostao de la Mar.
7: C'est une maison un peu envoûtante.
8: Eh bien, vous voyez, des livres et trois fenêtres qui me donnent le paysage du pays, comme si c'était trois tableaux.
9: Ils ont vécu ici.
10: Thibaut Gaudry.
11: Ah, je m'appelle Nina Simone.
9: L'histoire de Nina Simone, c'est celle d'une petite fille amoureuse de Jean-Sébastien Bach qui rêvait de devenir la première pianiste concertiste noire américaine. Mais qui grandit dans l'Amérique profonde des années 30 et 40 où la ségrégation raciale est de mise.
12: Put a smell on you. J'ai commencé à étudier le classique à 5 ans.
13: Et vous avez continué, vous avez eu vos diplômes.
12: Et après, j'ai obtenu le doctorat de musique de Amherst University.
9: Élève studieuse, oreille absolue et jeune prodige, elle ne parvient pas à intégrer l'école de musique dont elle rêvait, brisant la carrière à laquelle elle aspirait. Et elle emportera le regret et la douleur toute sa vie.
12: I'm sorry that I didn't become the world's first black classic pianist. Oh yeah, I think I would have been happier. I'm not very happy now. Oh yeah.
9: Finalement, c'est par le jazz qu'elle connaît la gloire. Nina Simone devient aussi l'une des voix de la lutte pour les droits civiques des Noirs. Mais avec une sensibilité à fleur de peau, des douleurs de l'enfance qui ne sont jamais loin, sans compter des troubles bipolaires et des phases de dépression, elle finit par quitter les États-Unis, voyage beaucoup, et c'est naturellement en France qu'elle trouve refuge dans les années 80. Elle, la francophile, qui a connu le succès en reprenant « Ne me quitte pas » de Jacques Brel, et qui a choisi son nom de scène après avoir vu « Casque d'or » avec Simone Signoret.
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15: Pour Nina Simone, comme beaucoup d'artistes noirs de cette époque, la France est un pays très très important, parce qu'on a cette image réelle, à l'époque, d'un pays ouvert. Par exemple, prendre un bus ou un métro à Paris, ben, on prend le métro et le bus avec les Blancs, on n'est pas dans des compartiments séparés, et la France est une terre d'asile.
9: Elle vit 2 ans à Paris, enregistre quelques chansons et fait quelques concerts, puis en repart, avant de revenir une dizaine d'années plus tard. En 1992, elle s'installe à côté d'Aix-en-Provence, à Bouc-Bel-Air. C'est là qu'un après-midi de juillet 95, excédée par le bruit que font 2 adolescents jouant autour de la piscine de la villa voisine, elle tire un coup de pistolet à grenaille et blesse légèrement l'un d'eux. Elle écopera de 8 mois de prison avec sursis et une obligation de soins. En 1998, elle déménage à quelques kilomètres, à Carry-le-Rouet, où elle s'éteint le 21 avril 2003. Lors de ses funérailles, à l'église de Carry, une sono joue « Ne me quitte pas ». Sa grande amie, la chanteuse Myriam Makeba, est là. Elton John a fait envoyer des roses jaunes, avec un petit mot « Tu étais la plus grande, et je t'aime ». Sa fille, Lisa, prend la parole pour rappeler combien Nina aimait la France et demande de ne pas laisser son souvenir s'éteindre. Son souvenir et sa voix sont toujours là. Elle ne nous a jamais vraiment quittés.

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1: Et adieu, on me l'a dit, ou Kushiba. Vous allez bien, France?
2: Très, très bien. J'ai une pêche aujourd'hui.
1: Bon, mais tant mieux. Moi, je sais pas, je n'ai pas bien dormi la nuit dernière. Et il passe plat dormite, là, l'année passée. Vous savez pourquoi?
2: Ben non.
1: Ben à cause de mes voisins. Ah. Ils m'ont empêché de dormir. Alors, bête. À quoi arrive au paga et les grands gauches périéo? Alors, heureusement pour moi, grands gauches périéo, ça n'arrive pas souvent. Mais quand même, quel sagan que mes voisins ont fait la nuit dernière.
2: Quel sagan? Alors, je connais pas. Qu'est-ce que ça veut dire, ça?
1: Et qu'est-ce que sagan? C'est le bruit. L'ouchagan, c'est le vacarme, le tapage. Vous voyez le genre de nuit que j'ai passé.
2: Oh là là, oui.
1: Alors, faire du sagan, faire des sagan, c'est faire du bruit. Chez nous, en français régional, en francitan, vous pouvez entendre quel sagan et qu'une sagan. Un sagan du diable, une sagan del diable, en version originale. L'ouchagan, c'est aussi le tapage consécutif à une querelle. Quel sagan?
2: C'est marrant. Parce que Sagan, moi, ça me fait penser à
3: Françoise Sagan.
1: Ah, c'est vrai, c'est vrai. Vous avez tout à fait raison. Mais oui, Françoise Sagan, effectivement, une femme de lettres française. Ben, Noscudo, en Quercy à Cazar en 1935, née dans le Quercy et dans le Lot à Cajar en 1935 et décédée en 2004. Alors, une précision nette, elle passe au nom officiel. En réalité, Sagan n'était pas son véritable nom. Elle s'appelait Françoise Quarez. Fifinalo, la question que nous pouvons poser à Franz. On peut se poser cette question. Pourquoi avait-elle choisi ce pseudonyme Sagan? Ben, peut-être espérait-elle que son nom fasse du bruit.
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4: Hier, vous étiez supporter du MIC 72. Aujourd'hui, vous êtes supporter du Mans FC. Bravo, Vincent Malher. Et comme vous, Vincent Malher, qui se partage entre la France et l'Autriche, est parvenu à se constituer une incroyable collection de maillots authentiques de joueurs de l'équipe sartoise. Vincent Malher, légende ici.
5: Bonjour, je m'appelle Vincent Malher, j'ai 45 ans, je suis né au Mans. Je me partage aujourd'hui entre le Mans, où j'ai une maison, et puis l'Autriche. Mon métier, c'est vice-président pour un grand groupe logistique français, où je m'occupe de tous les entrepôts en Europe. Et ma particularité, c'est que j'ai réuni une collection de maillots du Mans FC MUC 72 de plus de 100 pièces. Et moi, j'étais à l'école au Mans, j'ai fait Bellevue, j'étais pas un très très bon élève. Et puis, j'ai financé mes études avec de la logistique. J'étais préparateur de commandes pendant les week-ends. Aussi chez Ouest France, où j'ai travaillé 10 ans sur le circuit en animateur commercial. J'ai fait pas mal de courses. Comment je suis arrivé à mon poste de vice-président avec un effectif de plus de 30 000 personnes? Eh bien, par la base, petit à petit, j'ai augmenté donc mes effectifs, mes fonctions, pour arriver maintenant à être gérer une équipe en Europe. Toutes les semaines, je prends l'avion. J'ai réussi à constituer une collection de plus d'une centaine de maillots du MUC 72, puis ensuite du Mans FC. C'était pas intentionnel au départ. Quand j'étais enfant, je faisais des revues de presse. Je collectionnais tous les articles de journaux. Et puis j'ai eu l'idée de faire une revue de presse pour chacun des joueurs que je distribuais en fin d'année. Magie, j'ai reçu un jour de la part d'un joueur, Aziz Alouali, je m'en souviens comme si c'était hier, son sac de sport à la fin du dernier match de l'année contre l'Olympique de Marseille, avec son maillot que j'ai gardé précieusement. Ça m'a donné l'idée, en fait, de continuer, d'aller à la rencontre des joueurs de foot, qui étaient pour moi intouchables à l'époque. Hein. J'étais très jeune. De fil en aiguille, un maillot, deux maillots, 10 maillots. Et puis, cette collection de maillots, qui la collection démarre des années 90, j'avais 10 ans à l'époque, jusque dans les années 2010, quand je suis parti du Mans pour des raisons professionnelles. Aujourd'hui, ma collection, donc c'est plus d'une centaine de maillots du Mans. Ce que j'aimerais faire de la collection, ça c'est une vraie question. Je suis en lien avec la ville du Mans, avec le département, pourquoi pas. Et j'aimerais beaucoup la mettre à disposition pour pouvoir en faire profiter un maximum de personnes. Voilà, c'était Vincent Malher. J'ai été heureux de vous parler de mon parcours, de mes passions. Et je voudrais vous dire que l'important dans la vie, c'est de vivre chaque jour des choses magiques.
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6: Bonjour Serge Papagali.
3: Oh, monsieur Thomas, que faites-vous là? Ben, si, en fait, c'est votre boulot, vous
2: ah
3: êtes
2: ben
3: là.
2: Ben oui, on
3: vous
2: est
3: êtes
2: là.
3: Là. Vous êtes là depuis, je pense, depuis minuit, vous avez pas quitté.
2: Au moins ça.
3: Dauphinoise, Dauphinoise, bien le bonjour également. Alors aujourd'hui, allons chez les Dolomoises et les Dolomois dans la bonne ville, donc, de Dolomieux. Ben, il doit y avoir des amoureux parce que c'est la Saint-Valentin aujourd'hui.
2: Oui.
3: Il y a des amoureux pendant tout le Dauphiné, on est tous amoureux. Ça tombe bien parce que ce soir, moi, j'y joue justement à Dolomieux. Ben oui, oui. Donc, moi, j'y suis vraiment en chair et en os. Plus en chair qu'en os, d'ailleurs, enfin, c'est autre chose. Dolomieux, la commune natale de... Alors, prenez des notes.
2: Oui.
3: Prenez des notes, les gars. La commune natale de Déodat Grattet de Dolomieux.
2: Rien que ça.
3: Déjà, un gars qui se prénomme Déodat... Chapeau bas. Je crois même que la Saint-Déodat n'existe pas, à mon avis. Bon, c'est vous dire, hein, moi. Mais bravo à ce géologue célèbre qui a découvert la Dolomie et laissé son nom au massif des Dolomites en Italie. Ben, je suis sûr que vous n'êtes même pas quatre à le savoir, ça. Ben, maintenant, vous serez des millions, parce que vous êtes des millions à nous écouter. Bon. C'est ça aussi, ici, Isère, le savoir à portée d'oreille, bien sûr. Je continue. La Dolomie est une roche sédimentaire carbonatée. Bon, d'accord, j'arrête. J'en vois deux qui roupillent, monsieur Thomas. Non, il rigole, ça va, bon. N'empêche, ça fait plaisir de savoir que le nom Dolomieux a un rapport avec les Dolomites dauphinoises, celle-là, bien sûr. Nous sommes bien sûr...
2: Quand même.
3: Ah ben oui, quand même. Nous sommes sur les terres froides iséroises. Les fameuses terres froides, vous savez, qui n'existent pas vraiment. En fait, puisque personne n'accepte de reconnaître qu'il habite bien dans cette terre pas chaude. Moi, j'y ai tourné beaucoup, mais là, la réponse est toujours « Non, mais les terres froides, non !»
2: C'est plus loin.
3: Ça commence plus loin. Après le ruisseau. Mais je m'en fiche, moi j'aime bien tous les Dauphinois, même celles et ceux qui sont au pôle Nord. Attention, j'ai pas dit le Groenland, hein, parce que oulala.
2: Oula, oui, attention.
3: Oulala.
2: En ce moment.
3: Ouais. Laissons tomber, si Trump s'intéresse aux Dauphinés, on est foutus. Non. Pas d'iceberg à Dolomieux. Mais en revanche, dans le secteur de l'étang, un ruisseau qui s'appelle le Pissou. Ah bon, ça va, ouais, mais ça va prêter à rire, bien sûr, on va éviter
2: ah bah
3: de se
2: voilà.
3: Ne nous moquons pas. Le Pissou passe donc à côté de Dolomieux, et on y trouve, écoutez-moi bien, une espèce protégée, mais oui madame, mais oui monsieur, l'écrevisse à pattes blanches, qui peut donc aller où elle veut, puisqu'elle peut la montrer.
2: Eh ben oui.
3: Sa patte blanche. Elle en a même plusieurs, qu'elle peut aller où elle veut, en fait. Tout ça se passe en Dauphiné, et dans le Pissou, qui n'est pas un très, très grand comme ruisseau, hein. C'est juste, un petit Pissou.
2: Oh
3: non,
2: là
3: mais
2: là.
3: J'ai pas pu. Non, mais je me suis dit, je la fais pas, puis j'ai dit, si, il faut que je la casse. Parce que
2: vous allez la garder pour ce soir, celle-là, Serge.
3: Un petit Pissou, mais ce soir, je vais peut-être le refaire. Tiens, pendant que j'y pense, en parenthèse, demain, 15 février, après notre départ, hein, aura lieu une vente au boudin dans les Halles. Aucun rapport avec notre venue, parce que c'est un pur hasard. Pour ça que j'ai bien précisé, après notre départ. Hein. Bon, j'embrasse tous les Dolomois et les Dolomois, même celles et ceux qui ne viendront pas nous voir ce soir. Moi, je suis comme ça, moi. Moi, j'embrasse tout le Dauphin. Tous les Dauphinois qui existent, parce que dans le coin, bien sûr, vous le savez,
2: on n'est pas des quand même.
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1: Taureau, je crois que c'est du 21. Ah non, je sais plus.
2: Savez-vous ce que c'est que l'astrologie ?
3: C'est les astronautes qui vont dans l'espace.
1: C'est l'espace et les constellations, le placement des étoiles.
2: Vous êtes de quel signe ?
3: Verseau. Moi, je crois que je suis taureau.
1: Moi, je suis taureau.
3: Ah si, je suis taureau.
2: Comment on a découvert que vous étiez de ce signe-là ? C'est grâce à quoi ?
1: Bah, au mois de l'année, par exemple, le taureau, je crois que c'est du 21 mars jusqu'au 20... Ah non, je sais plus.
3: Moi, j'avais un petit carnet de jeu et il y avait un jeu. Si on réussit le jeu, ben, on savait on était de quel signe.
4: C'est quand même magique, hein ?
5: Waouh, c'est fabuleux ! Et pourquoi on fait ça ?
3: Je suis un peu verso. C'est de quel temps à quel temps ? C'est de la fin de janvier au début de février. Et moi, vu que je suis née le 31 janvier, bah, je suis verso, du coup. Ça s'appelle des signes astrologiques. Et l'astrologie, du coup, bah, c'est les signes astrologiques.
2: T'es taureau, ça veut dire que tu rentres, t'as besoin d'une étable ?
1: Non, c'est sur les qualités. C'est quand on est, par exemple, taureau, bah, dans le mois de où on est taureau, bah, on n'est pas comme d'habitude.
2: Et vous êtes comment, messieurs les taureaux ?
1: Bah, j'en sais rien.
6: Il possède certainement des qualités, mais voilà. Lesquelles ?
3: Je sais pas, moi, je pense de l'émotion. Beaucoup, beaucoup d'émotions. Après, je sais pas.
7: Comment je peux te montrer que je peux être fort et sensible, noble et affectueux ?
3: Les taureaux, eh ben, par exemple, ce sont des personnes qui sont nées pendant les mois de taureau.
8: C'est logique.
1: Quand on est taureau, on se contrarie plus, on est plus vexé, alors que d'habitude, non.
3: Taureau, bah, vu que les taureaux, c'est costaud, bah, je pense que les taureaux, ils sont costauds. Enfin, ceux qui ont les signes astrologiques taureaux, ils sont peut-être très forts.
2: Et les balances, alors ?
3: Quand on était le signe astrologique balance, c'est dire que quand il y a quelqu'un qui nous dit quelque chose, on va le balancer.
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9: Son titre, Les Cadors, c'est l'histoire d'un homme qui se croit être l'un des fils de Kadhafi. Il part dans le désert du Sahel, dans l'espoir de retrouver le trésor de l'ancien dictateur libyen. Jérémy Ferrari, lui, est né en 1985 à Villesmeuse. Son nom de famille, c'est Larzière. Il grandit à Charleville, ses parents sont commerçants. C'est un passionné de théâtre depuis son adolescence. Dès 15 ans, il pousse les portes du théâtre de Charleville pour apprendre le métier. À 16 ans, il se choisit comme nom de scène Ferrari. Il se produit dans des bals et des maisons de retraite des Ardennes. Il met en scène ses premiers one-man shows et suit aussi des cours de théâtre à Paris, au célèbre cours Florent. Jérémy se distingue des autres humoristes car il aborde des sujets graves de manière cynique et souvent décalée. Il navigue entre provocation et réflexion. Dès octobre 2010, ses apparitions dans l'émission On ne demande qu'à en rire sur France 2, animé par Laurent Ruquier, ne passe pas inaperçu.
10: Jérémy Ferrari.
9: Jérémy fait vite partie des invités réguliers, comme Olivier de Benoît, l'humoriste rémois. Vent de pièces à Beyrouth confirme son talent de comédien engagé. Il traite de la guerre et des conflits géopolitiques.
11: Alors, action contre la faim, ils ont un petit peu d'argent de côté. Ils ont 40 millions d'euros de côté. Et ils t'expliquent pourquoi dans leur bilan comptable, c'est un cas de coup dur.
12: Mais quel coup dur ?
11: C'est parce qu'il y a des gens qui meurent de faim qu'il y a action contre la faim.
12: Donc le coup dur, ça serait qu'ils aient plus faim alors.
9: En 2017, il frappe encore plus fort avec Anesthésie Générale. Ce spectacle est une véritable critique de notre société et de ses dérives. Politique, économie, santé, tout y passe. Il se raconte aussi dans un livre où il dévoile ses addictions, dont l'alcool. C'est un artiste attachant et à part dans l'humour français. Il aime revenir dans son Ardenne natale. Il n'oublie pas ses racines. Jérémy Ferrari, c'est l'un des trésors de Champagne-Ardenne.
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13: Ce
8: matin, on a rendez-vous avec un Caulois, il s'appelle Éric Castet, et avec sa femme Juliette, ils ont intégré il y a quelques années l'organisation internationale JRS, c'est Jesuit Refugee Service Welcome. Il s'agit en fait de réseaux de familles qui mettent à l'abri des migrants le temps de leur régularisation pour éviter qu'ils dorment à la rue, avec tout ce que ça comprend évidemment. Alia Zegaoula a rencontré Éric, qui se décrit d'abord en trois mots.
10: Déterminé, ça c'est sûr. Déterminé, deux fois, ça compte. Optimiste. On a l'impression de que notre action est une goutte d'eau dans l'océan des souffrances. Il y en a une, toute sa famille a été massacrée. Elle est venue à pied, elle a traversé du désert, en prison, en Libye, esclavage, viol. Des fois, ils abandonnent leur famille. Ça nous oblige à faire un peu de géopolitique, à comprendre ce qui se passe dans les autres pays. On a l'impression de toucher à l'essentiel. Et pendant six mois, nous accueillons Myriam. C'est une magnifique aventure à plusieurs titres. D'abord, la rencontre de ces gens qui vivent toutes les horreurs qu'on peut imaginer. Vraiment toutes.
13: Qu'est-ce que vous en retirez de ces rencontres que vous n'auriez sans doute pas faites sans ce réseau ?
10: Bon, moi, ça a été un choc. Il y avait des préjugés sur les religions et les coutumes. Moi, je vais parler franchement. On a accueilli une femme qui a vécu toutes les horreurs, mais qui a un rayon de soleil. Et grâce à sa foi, qui n'est pas la mienne, qui est foi musulmane, et je découvre que sa foi lui permet de faire triompher la joie. J'étais très touché par la capacité de résilience.
13: Au-delà de ces semaines passées ensemble, est-ce que vous arrivez à avoir des nouvelles de ces personnes accueillies auparavant ?
10: Oui, il y en a qui reviennent nous voir, il y en a qui ont réussi à s'installer, qui ont réussi vraiment à se régulariser, à trouver du travail. Elles viennent voir maman Juliette, papa Éric.
13: Est-ce que vous diriez que ça vous a davantage encore ouvert à l'autre ?
10: Merci pour la question. Je suis ouvert à l'autre. Mais jusqu'à quel point je consacre du temps à celui qui est en face de moi ? Jusqu'à quel point je le considère ? Je peux faire distraitement en pilotage automatique, mais quand la personne est en face de moi, est-ce que j'ai l'impression de perdre mon temps ou est-ce qu'au contraire, je considère que chérir la personne qui est en face de moi est peut-être l'action la plus directe pour la paix ? C'est la question que je me suis posée. Évidemment, je suis très occupé, mais quand j'ai pris du temps pour apprendre à Myriam à faire de la trottinette et du vélo, je me disais, Eric, t'as tellement de choses à faire. Mais en fait, non. À la fois, c'est un investissement et à la fois,

0: qui en veut. Donc, de voir des existences sauvées, entre guillemets. Quand je dis des existences, c'est parce que ces jeunes sont des futurs parents, j'espère. Et c'est pas juste une personne, c'est une lignée. Enfin, voilà, c'est des vies dans leur durée qui sont modifiées. Se soucier d'une personne, il faut commencer par ça, quoi. Voilà, voilà où j'en suis de mes réflexions, de ce que je reçois en faisant ça.
1: Ah, le portrait très fort et mouvant, hein, d'Éric Castet. 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
1: Patrick Citeau nous emmène chaque week-end dans des communes de notre Poitou. Nous allons dans les Deux-Sèvres aujourd'hui, où Patrick Citeau se promène dans la rue Léonce Perret. On est à Niort, l'occasion d'évoquer le parcours artistique de cet homme de théâtre et également de cinéma.
2: La rue qui porte son nom rend ainsi hommage à cet artiste né à Niort le 14 mars 1880. Son goût pour l'art prend ses racines dès son enfance, passée rue Hiver à Niort, où ses parents possèdent un atelier de menuiserie. Les quelques mois de convalescence qu'il passe dans un Paris en pleine ébullition artistique confirment le choix du jeune homme. De retour à Niort, il obtient l'accord de ses parents pour tenter sa chance à Paris. Il s'inscrit dans une école musicale de Montparnasse et se révèle notamment bon chanteur. En parallèle, Léonce Perret prend des cours de théâtre. Il affiche rapidement une forte expérience théâtrale. En 1900, il obtient son premier contrat comme jeune premier au théâtre de l'Athénée. C'est un peu le hasard qui le pousse jusqu'au 7e art. En 1909, après un contrat de quelques mois dans un théâtre de Saint-Pétersbourg, il joue Cyrano de Bergerac à Berlin. Il fait alors la rencontre du directeur de la filiale allemande de la société française cinématographique, Gaumont.

0: Léon Spéret découvre le cinématographe. De retour à Paris, il travaille pour Gaumont sous la direction artistique de Louis Feuillade.
1: Et il y débute comme acteur, mais très vite, Patrick, il passe derrière la caméra.
0: Léon Spéret réalise ainsi de plus en plus de films en dehors des studios et teste de nouvelles techniques en plein air. En 1913, il connaît la consécration. Son film « L'enfant de Paris » le propulse définitivement au rang des meilleurs réalisateurs français de l'époque. Quand la guerre éclate, Léon Spéret est mobilisé. Mais il ne tarde pas à revenir derrière la caméra pour réaliser quelques films patriotiques. Fin 1916, à la fin de son contrat, il part exercer son art aux États-Unis. Le film intitulé « N'oublions jamais » est son premier gros succès en France et outre-Atlantique. Quand la situation économique commence à se dégrader aux États-Unis, la récession n'épargne pas le cinéma. À la fin de l'été 1921, Léon Spéret rentre en France avec dans ses bagages les méthodes de travail de l'industrie cinématographique américaine. Avec Königsmark, qui sort en France en mars 1924, Léon Spéret va ensuite définitivement entrer dans la légende du 7e art. Le film est en effet considéré comme une œuvre majeure du cinéma des années 20. Quelques années plus tard, alors que Léon Spéret entame une nouvelle version de Königsmark, parlante et bilingue, il tombe malade. Il meurt finalement le 12 août 1935. Léon Spéret repose depuis lors au cimetière cadet à Niort. La rue qui porte son nom à Niort lui rend un hommage bien mérité.
1: Quel hommage que vous lui rendez aussi, vous, Patrick Citeau. 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
4: Et Olivier, ce matin, retourne à l'école primaire aujourd'hui.
3: Eh oui, et pour y trouver du gaga. Mais blé, je voudrais aujourd'hui vous parler du mémoire de Judith Boucher, réalisé l'an dernier à l'Université Jean Monnet de Saint-Étienne, et qui s'intéresse à une question rarement étudiée. Comment le parler stéphanois, le gaga, circule encore aujourd'hui dans les écoles primaires, et dans quelle mesure le parler des enseignants influence le parler des élèves? Son travail porte sur toutes les classes de l'école primaire, en milieu urbain comme en milieu rural. Judith a formulé trois hypothèses. Premièrement, le gaga serait peu utilisé par les enseignants en situation d'enseignement. Deuxièmement, lorsque les enseignants l'utilisent, les élèves auraient tendance à le reprendre. Et troisièmement, le gaga serait plus présent dans les écoles rurales que dans les écoles urbaines. Pour répondre à ces questions, elle a observé des classes, mené des entretiens avec les enseignants et avec les élèves, et elle a mené des observations dans les temps informels à l'école. Son analyse porte à la fois sur le vocabulaire gaga et sur des structures spécifiques comme le pronom neutre Y, employé comme complément direct, j'y ai fait. L'inversion des pronoms personnels après un impératif, donne-moi-le au lieu de donne-le-moi, ce qui nous vient du patois, hein, puisque Pierre Duplet écrivait déjà en 1896, à l'inverse du français, quand un verbe à l'impératif a deux pronoms pour complément, l'un direct, l'autre indirect, c'est ce dernier qui s'énonce en premier. Exemple en patois, by my loup. Et puis aussi la formation d'adjectifs à partir de participes passés. Il est trempe de chaud, ses joussons enflent, la reloge est arrête. Donc qu'en est-il des résultats du travail de Judith? Les observations révèlent une situation un peu plus nuancé que ce qu'elle attendait. Très surprenant, 54% des enseignants utilisent au moins une fois un régionalisme en cours au cours des séances observées. Un élève sur six emploie spontanément un mot ou une expression gaga lors des entretiens. Et dans les classes, un régionalisme apparaît dans 20% des situations que Judith observe. Il semblerait donc que le gaga soit encore bien présent dans nos écoles. Mais quels sont les mots, les expressions, les tournures qui ressortent le plus, ou plutôt qui ressortent le mieux? Un peu de patience les amis, la suite c'est pour bientôt.
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4: Pluie, neige, canicule, brouillard, la météo décide si on va râler ou si on va râler autrement, si vous voyez ce que je veux dire. Mais dans le fond, qui décide des prévisions météo? Qui observe? Qui calcule? Qui c'est qui tranche à la fin? Et surtout, pourquoi ils disent qu'il va y avoir du soleil alors qu'on se prend une rincée? Eh bien, réponds tout de suite dans les coulisses de Météo France Alsace que je teste pour vous aujourd'hui. Je suis à Ilkirch-Grafenstaden. Ici, on estime, on calcule le temps qu'il fera demain. Et à côté de moi, voici Simon. Simon, c'est le technicien météo. C'est lui qui surveille des capteurs, des antennes, des machines qui parlent. Bref, tout le langage, c'est des chiffres. chiffres. Entre le vent, la pression, l'humidité, tout est mesuré en continu avec des stations météo basées un peu partout en Alsace, à des endroits stratégiques, en altitude, dans les vallées, en plaine ou encore en ville, au nord, au sud, bref, un peu partout. Et à cela, on peut ajouter aussi d'autres outils comme les radars, les satellites. Et chaque jour, c'est des millions d'observations qui arrivent dans les ordinateurs de Météo France Alsace. Et avec des équations très, très, très complexes. Et cette complexité est en lien avec notre prochaine découverte. Direction, le bureau des modèles météo. Ça, c'est avec Théo. Théo, il est météorologiste et il m'explique eh bien, qu'on ne prédit pas le futur. Mais en revanche, on calcule des scénarios et leurs probabilités. Certains modèles, par exemple, simulent l'atmosphère avec comme résultat, écoutez bien, 350 prévisions possibles chaque jour. Ah bah oui, hein, la machine, elle calcule tout ce qui est possible. Hein, et c'est l'humain, enfin, qui va trancher. Parce que oui, la météo, en bout de ligne, bah, c'est pas juste une machine. Hein, c'est aussi un cerveau. Il y a un cerveau qui tranche. Et en parlant de cerveau, en voici un autre bien rempli. C'est celui de Cédric. Il est climatologue. Et Cédric, lui, va nous emmener littéralement dans un autre monde. Parce qu'avec ses analyses à Cédric, eh bien, on ne regarde pas demain. Non, on va regarder 100 ans en arrière. Car Météo France, eh bien, conserve en quelque sorte la mémoire du climat depuis plus de 150 ans. Parce que le passé, eh bien, il nous permet quoi ? De comprendre l'avenir. Surtout avec les notions du dérèglement climatique, qui nécessite une véritable expertise. Alors, après ce dévoilage d'outils, de calculs, d'équations et d'expertises en tout genre, comment se fait-il qu'en 2026, on puisse encore se tromper dans les prévisions ? Eh bien, j'ai posé la question et la réponse de mes spécialistes est claire. Prévoir la météo, c'est comme essayer de prédire la forme exacte des vagues dans une soupe qu'on remue en permanence, sauf que la casserole fait la taille de la planète et que la cuillère tourne toute seule. Et en plus de ça, il y a quelqu'un qui joue avec le feu. On continue. Bref, vous l'avez compris, hein, impossible d'être parfait, seulement de se rapprocher de probabilités, mais avant tout, le rôle de Météo France Alsace, c'est d'anticiper au maximum les risques.

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1: Impossible de ne pas céder à la tentation des macarons de Boulay, la plus ancienne enseigne de la ville depuis 1854. Et la transmission est aussi une affaire de famille puisque Jacques-Alexandre vient de passer la main à sa fille. Bonjour Mathilde.
2: Bonjour.
1: Les macarons de Boulay sont fabriqués dans la tradition de manière artisanale. Il y a une volonté de garder une production de qualité.
2: Moi, c'était vraiment une priorité pour moi, comme ça l'a été pour mon père il y a 31 ans, quand il a pris la suite donc de sa maman, donc ma grand-mère. C'est de perpétuer le savoir-faire et donc bien sûr la qualité et l'artisanat. Donc je modifierai absolument pas du tout la façon de les fabriquer, ça restera tel que ça l'est depuis le début.
1: Quels ont été les mots de votre papa ?
2: Pour être honnête, ça fait quelques années qu'on en discute, hein, que le sujet est sur la table, mais ça lui tenait bien sûr à cœur voilà, qu'il y ait une suite. Il m'a mis aucune pression, hein, ça s'est fait d'une manière très naturelle, très douce également. Je pense qu'il est fier et surtout heureux de savoir que je vais conserver ce savoir-faire et pas faire de changements majeurs qui puissent entacher notamment la qualité de nos macarons.
1: Les macarons de Boulay, ils sont célèbres, Mathilde, dans le monde entier. L'export peut être encore plus performant.
2: Ça peut être encore plus performant parce qu'aujourd'hui, avec Internet, les possibilités sont illimitées. Mais j'ai surtout à cœur de maintenir notre ancrage dans la région parce que c'est tout de même essentiellement en Lorraine, hein, qu'on a nos clients de plus longue date. Donc l'export fait partie de mes projets, mais je tiens surtout à trouver de nouveaux distributeurs dans la région et à continuer de les faire connaître autour de nous.
1: Vous êtes en possession d'un secret de fabrication. Qu'est-ce qui fait ce petit goût si particulier des macarons boulageois pour qu'on les aime tant ?
2: Ce qui fait vraiment leur particularité, c'est ce goût de l'amande, parce que nous on travaille donc des amandes entières qu'on reçoit dans leur peau. C'est pas de la poudre d'amande, hein, c'est des amandes qui arrivent entières chez nous et qu'on va ensuite aller émonder. Du coup, on ne casse pas la fibre de l'amande lors de la fabrication. Donc, ça permet vraiment à nos macarons d'avoir un goût très fin, très subtil, le goût de l'amande qui se développe très longuement dans la bouche après l'avoir mangé. Et le dressage à la cuillère, qui est une technique très rare, hein, sur les macarons. On a quand même beaucoup de macarons aujourd'hui posés avec une dresseuse. Les nôtres sont faits un par un à la main à la cuillère en argent et donc ils ont un moelleux que vous trouverez sur aucun autre macaron.
1: Vous représentez la 7e génération à travailler dans l'entreprise. Est-ce que c'est une pression supplémentaire de faire perdurer cette tradition ?
2: Comme voilà, toute reprise d'une société d'aussi longue date, il y a une pression, aussi beaucoup, beaucoup de fierté. Puis je resterai bien entourée par mon papa, ta compagne qui travaille ensemble depuis longtemps, ne seront pas très loin. Donc je suis quand même bien entourée. Donc, assez confiante tout de même.
1: Question gourmande, Mathilde, comment aimez-vous déguster le macaron de Boulay ?
2: C'est vrai qu'avec un petit café à 16h, pour moi c'est l'idéal, mais honnêtement même avec une coupe de champagne, il n'y a pas d'heure pour en manger, ça passe toujours très bien.
1: Un grand merci d'avoir été notre Lorraine du jour et très bientôt à Boulay pour goûter ces magnifiques macarons.
2: Avec grand plaisir, à bientôt.
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3: Yatouni est d'origine mahoraise et nous raconte son parcours. Dites-moi, Yatouni, qu'est-ce que vous aimeriez que les gens connaissent de votre culture mahoraise ?
4: La richesse, c'est vraiment relationnelle. C'est vrai qu'à Mayotte, il y a vraiment une solidarité extrême entre les habitants. Si, par exemple, vous rencontrez des inconnus dans la rue, vous allez toujours ressentir ce lien. Je ne sais pas, c'est quelque chose qui est naturel. Alors qu'ici, en France, les inconnus qu'on croise dans la rue, on ne sent pas forcément un lien avec eux et on ne serait pas forcément apte à les voir, leur poser des questions et tout ça, oui.
3: Moins d'entraide, moins de solidarité, on ne va pas facilement demander un peu de sel ou un peu de sucre chez le voisin, en fait.
4: Oui, c'est ça, oui. À Mayotte, on a vraiment une relation assez intense avec les voisins. On les respecte et on vraiment montre beaucoup d'amour envers eux. Si jamais vous manquez de quelque chose, parfois de l'eau ou du sel, peu importe, on peut aller toquer chez le voisin et lui demander. Et avec plaisir, la personne va lui offrir. Sauf qu'ici en France métropolitaine, je pense que ça paraîtrait un peu bizarre quand même.
3: Vous buvez-vous un jus de pomme ?
4: Oui.
3: Comment on dit pomme en maoré ?
4: Jus de pomme et jiva.
3: Ah, jiva ?
4: Oui. qui veut dire le jus de pomme est très bon. Oui,
3: ah bah c'est court, c'est facile.
4: Oui.
3: Vous avez hâte de retourner à Mayotte. Quelle est la première chose que vous allez manger quand vous arrivez?
4: Ça serait une mangue avec du sel.
3: Ça, ah, c'est... oui. Ça, c'est étonnant, ça.
4: Oui. C'est comme si on mangeait du chips, mais encore mieux. C'est super bon, les mangues. C'est... Le goût est juste indescriptible. Oui.
3: Mais avec du sel.
4: Oui, avec
3: le sel,
4: sel
3: qui va faire ressortir le goût de la mangue.
4: Oui, c'est ça. Oui, ça va vraiment faire ressortir le goût de la mangue. Et...
3: Alors, votre maman, Siti Fatima, c'est elle qui cuisine à la maison. Qu'est-ce que vous aimez manger quand elle cuisine?
4: J'aime beaucoup manger le pilao. C'est un plat qui ressemblerait un peu au paella de l'Espagne. Plat très coloré.
3: Avec des épices un peu particulières que nous n'avons pas ici en France.
4: Il y a le curcuma, après il y a le masala et il y a aussi le poivre, le poivron. Et le citron aussi et le sel, donc tous les ingrédients ici en France.
3: Vous vous intéressez à la cuisine, vous? Vous avez appris à cuisiner avec maman?
4: En fait, à Mayotte, c'est très important pour une femme de savoir cuisiner. Depuis l'âge de 6 ans ou 7, jusqu'à mes 10 ans, donc j'avais l'habitude en fait de rejoindre ma mère et qu'elle m'apprenne à cuisiner.
3: J'ai entendu parler d'un fruit, le konona.
4: Konokono.
3: Kono, oui. Comment vous dites?
4: Konokono.
3: Ah oui.
4: Oui.
3: C'est pas du tout konona.
4: Non.
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5: Si vous portez le nom de famille Salin, restez à l'écoute. Et mais avant cela, je vais vous parler d'un bretonnisme bien connu qui est le lagen.
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5: Moi, je suis dans le lagen. Bon. Voilà une expression typique dans le français local, c'est inspiré par notre belle langue bretonne. On l'entend souvent aujourd'hui, en particulier les lendemains de fête. Quand on est un peu dans le brouillard, on a tendance à dire « oh, je suis dans le lagen ». Alors ce mot a pourtant une signification un petit peu différente en breton. En breton, « ar lagen », c'est en général de la boue bien collante, impossible à cultiver, dans laquelle on a difficulté à marcher, voire on s'enfonce un peu. Mais pas que ça, ça désigne donc les fondrières, les mares d'eau boueuse. Donc Béa et Lagen, être dans le Lagen, c'est devenu une expression permettant de dire que l'on est dans un état qui n'est pas des plus sympathiques. Vous saurez maintenant que Lagen, c'est pas la gueule de bois, mais c'est de la boue en langue bretonne, à Lagen.
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5: Et j'en arrive maintenant à un nom de famille très commun, vous en connaissez peut-être, hein, peut-être qu'il y en a dans votre entourage, ou peut-être le portez vous-même, c'est Salin. Alors, déjà, en breton, on prononce Salahun. Pas Salin, mais Salahun. Comme le célèbre ermite de la forêt de Landévennec, ou encore du Folgoat, près de l'Esnevin, Salahun ar fol, Salin dit le fou. Salin est donc un nom ou un prénom, et son origine remonte à loin, très loin, et vient aussi de très loin. C'est avec l'évangélisation de l'Armorique que ce nom est sûrement arrivé, car Salin, ou Salahun, n'est rien d'autre que l'adaptation bretonne du prénom Salomon. Salomon, fils de David, roi d'Israël. Donc, un nom de famille biblique aujourd'hui. Salomon, devenu Salahun en breton, mais aussi Salou ou encore Salik. C'est la même origine pour ces noms de famille. Salin ou Salomon, si vous voulez, fut d'ailleurs le nom d'un autre roi, mais de Bretagne, cette fois-ci au 9e siècle. Donc, un nom de famille plus que royal. Les Salins pourront à l'avenir se vanter d'avoir un nom de famille prestigieux. Je vous dis à demain, même heure, même radio, en Mans. Ici Evel Just, Canemarchois.
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2: Nous partons à la découverte des Maranges, ce petit territoire partagé entre trois villages. Chéilly-les-Maranges, Sampigny-les-Maranges et Desize-les-Maranges, au lieu de la prochaine Saint-Vincent tournante 2026. Alors, avec Plus belle la vigne, on zoome sur ce territoire viticole caché dans une petite vallée. Ici, les coteaux font partie de la côte de Beaune, mais en Saône-et-Loire. Explication avec Élodie Roy, viticultrice et vice-présidente du comité d'organisation de la Saint-Vincent.
3: La côte de Beaune s'étale d'une même exposition, mais il y a une faille géologique à Centenay et les Maranges, on est une vallée un petit peu à part, je dirais.
2: Alors là, Centenay, c'est dans quelle direction ?
3: Centenay, c'est juste en face. Voilà,
2: là-bas. C'est dans le petit creux, là-bas.
3: Là, vous voyez des bâtiments en face. Oui. Là, c'est tout le début de Centenay.
2: D'accord. Voilà. Et donc, après, il y a les hauteurs, en fait, il y a les collines.
3: Les coteaux, voilà. Les coteaux. C'est une vallée, en fait. Les Maranges, vous avez la vallée de la Causanne et la vallée de la Deune. Donc, la Causanne, c'est une petite rivière qui circule sur Chéilly, sur Sampigny, qui prend sa source, en fait, à Vauchignon, au bout du monde. Donc c'est un nom qui ça s'invente pas.
2: C'est joli.
3: C'est une petite rivière qui fait 14 km et qui se jette dans la Deune juste à la sortie de Chéilly. Donc cette rivière, elle passe au milieu là. Le petit village de Sampigny qui est ici, très étriqué, très enclavé, et sur les hauteurs, vous avez Desize et tout en haut le petit hameau de Borgy et la montagne des Trois Croix qui est en face de nous. Connue aussi sous le nom de Mont de Seine. Alors, bon, moi je les vois les croix, mais je connais. C'est vraiment juste